0: Vous faisiez l'équipe de France, nous.
1: Nous, c'est la France.
2: Écoute-moi bien. Moi, m'a toujours été fidèle à l'Espagne, n'est-ce pas? L'Espagne, c'est mon équipe favori. Donc, laisse-moi tranquille, nous supporte l'Espagne.
1: Mais pourquoi vous aimez l'Espagne comme ça, Mémé, en fait?
2: Ah, ma fille, c'est parce que c'est une grande histoire d'amour. Moi,
1: histoire
2: l'Espagne,
1: d'amour.
2: C'est...
3: Raconte
2: un boulot, mémé. Mais si ça, tu veux, mais raconte ça. Moi, ma rencontre en espagnol, là, quand même, t'es jeune. Ouais, bien sûr, mémé, la vive.
1: Ouais.
2: Et ben, du coup, on avait une grande histoire d'amour. Moi, ouais, cet espagnol.
3: Bueno.
1: Oh, morrito, salsa, por favor.
2: Tu appelles à moi, señorita.
1: Oh, señorita, mémé.
2: Moi, la vive avec lui, tu nous l'avais des bons moments. Ma vive avec lui, m'a vécu les trucs magiques.
1: Oh, bien sûr.
2: Et bien, aussi pour ça, aujourd'hui, que m'y supporte l'Espagne, même si nous les plus ensemble, il reste fidèle à l'Espagne.
3: Mais
2: voilà. On connaît quoi?
3: C'est quoi?
2: Dembélé? Dembélé? Viens, me donne Dembélé. Viens, Dembélé.
1: On l'a pas dit, on est fidèle à l'Espagne?
2: Viens, Mao. Hein? Dembélé? Il entend, moi, il y a? Dembélé?
4: T'es à soir, la France, il jouait, Audrey. À soir, la France, il jouait.
1: Oui, il jouait, mais en fait, Mick, il comprend pas.
4: Mais est normal, il comprend pas. Le foot, c'est un truc d'homme, comprend? Moi, il y a longtemps, il suit le foot. Par exemple, il raconte l'histoire du football.
1: Ben,
4: la Coupe
1: l'histoire.
4: Du Monde, c'est quoi? C'est un rassemblement des nations. Tu vois, tout le monde est en mode fête, nous.
1: Comme le carnaval.
4: Oui, non, mais pas pareil, Audrey. Là, c'est le football, tu comprends? Par exemple, moi, il m'explique où? La France, en 98, nous avons gagné la Coupe du Monde grâce à qui?
1: Zidane.
4: Voilà, ou là, Audrey.
1: Non.
4: Coup de boule, c'est quand il y avait. Il y avait un coup de boule, le joueur italien.
1: Ah,
4: là.
1: Je connais moi
4: Francesco,
1: les joueurs de foot.
4: Francesco Ramin.
1: Si, Cristiano Ronaldo. C'est ça.
4: Audrey, là,
1: non, on en est marre.
4: Laisse-moi expliquer à vous.
1: Oui,
4: okay?
1: Mais explique bien aussi.
4: Parce que la Coupe du Monde, c'est quelque chose de sérieux, ça, Audrey. Mm. D'accord? Par exemple, regarde-moi. Moi, il est à fond dedans. Voilà, ça, c'est un t-shirt de la Réunion. Et un jour, grâce à
1: ça,
4: Dieu.
1: C'est un t-shirt.

0: dirais la peinture, la coule trop fort dessus, non?
1: Audrey, vous ne comprenez pas rien. Un jour, nous serons dans la Coupe du Monde. Et la réunion, quand sera la Coupe du Monde, là,
0: nous serons
2: au Japon. Excusez-moi, pardon, excusez-moi, dérange dans cette conversation, mais au niveau de.
1: Expliquez-le
2: le foot. Mais par contre, vous m'expliquez qu'on a un affaire géographique.
1: Oui.
2: C'est-à-dire que la Réunion fait partie de la France. Enfin, je veux dire. Mais déjà la Coupe du Monde, c'est juste pour...
1: Ouais, si je veux pas écouter mon bon conseil, ben, mais ça boit un peu de l'eau.
0: Oui, bon, allez, que... hydrate la gorge parce que la cause est un hein. Putain, allez, prends. Mais c'est quoi, il arrive, c'est là.
2: Oh là là.
0: Oui, j'ai la croûte. Mais la mettre le mastou.
3: Mais qu'est-ce qui t'arrive,
1: touche pas mal, touche pas mal. Recule un peu, recule un peu.
3: Ok, quoi.
1: Tiens,
0: vous
1: parlez avec moi, mettre le masque.
3: Pourquoi?
1: Mais parce que vous n'êtes pas au courant, quoi. On a une nouvelle maladie, on a un nouveau virus et tout, on l'a.
3: C'est quel virus?
1: Le Anta.
3: Anta, on en arrive?
1: Non.
0: Antalgique.
1: Non.
3: Anta. Ratatatata. Jocelyne Shella.
0: Ah, je connais.
3: Original.
0: J'aime trop ça.
3: Et alors?
1: Le Antavirus. Vous n'êtes pas au courant?
0: Antavirus, ma jamais.
1: Mais elle est en train de tourner partout, il arrive là, les amis, il arrive sur la réunion. Là, allez, continue à zot. Tu vois quand ça va tomber malade. Ça va venir dans moins zot.
3: Ah ouais? Et on pense en mettant du gel hydroalcoolique qui sera sauvé.
0: Et en restant assis sur le canapé surtout. Hein.
1: C'est le retour du Covid, les amis, c'est retour. Ça s'est enfermé à cause des autres là.
0: Oh, fais pitié.
1: Tiens, André, tiens, mets ça sur le figure. Brice, ça aussi mettre.
2: Oui.
1: Tombe bien en même temps.
0: Oh, t'abuses, hein.
1: Tiens, lave-toi de main.
3: Un combien de jeux de mots? On t'abuse.
1: Non, en tout cas, la maladie, elle finira pas zot.
3: On t'avait prévu.
1: Non, la maladie, elle finira pas zot.
0: Bon, allez, fais un essai maintenant. On va assez rigoler, là.
3: Ah, les amis, comment il est?
1: Alors, quoi
3: mais ça va? Regarde comment a gagné.
0: Oh,
3: praline.
0: Praline.
3: Ouais, c'est que le petit monsieur tout le temps dans l'embouteillage, il a nous praline là.
1: On l'a acheté alors?
3: Ouais,
1: bien.
3: Non, on va pas acheter, en fin de compte, il y a dans moi. Non, attends, et en fin de compte là, il y a dans moi, sachez pour ça. Mais après, moi, connais mon grand cœur. Maladie, comment? T'es chef, connais quoi? Mais prends rien qu'une parce que vous n'allez pas là, comprends? Donc, moi, prends une pour moi.
1: Et ça, vous trouvez ça normal, Brice?
3: Ah oui, parce que c'est son travail, ça,
1: tu sais. Oui, mais vous trouvez ça normal, vous voulez égoïste. Non seulement égoïste pour nous, parce que vous n'avez pas pensé à nous, mais égoïste pour monsieur là, parce qu'il donne soleil, hein.
0: Bien
1: là, tous les jours, il y a un homme soleil en train de vendre praline, pistache là. Où voit pas son vie, où hein? Son bon maman, à cause de où là? Ben, il n'aura pas 2 euros pour manger la glace.
3: C'est pas ça.
1: Ouais, non, c'est quoi ça? Brice, franchement, il trouve qu'elle est dégueulasse, cette ouffée.
3: Ah ouais?
1: Moi, mais t'es pensé pas côté comment? Parce que, hein, Koudji Audrey.
0: Moi, je dis que j'ai pas de praline.
3: Oui, mais
1: ben, moi... déjà de 1, nous n'a pas de praline, et déjà de 2,
0: le
1: monsieur.
0: Mais t'arrives, tu te parvanes avec tes pralines, non, genre, moi j'ai des
3: c'est
0: pralines.
3: C'est pas de la parvanation.
0: Regardez.
3: Mais moi, je croyais,
0: on fait ça.
1: Mais
0: que on fait ça.
1: Non, il fait pas ça, au dégoût à moi,
3: Brice. Mais on connaît quoi?
0: Brice, est-ce qu'on fait ça?
3: Non, il fait pas ça.
1: Mais il fait pas.
3: Non, on connaît quoi? Mais ça rembourse le monsieur sur 2 euros.
1: Rembourser les 2 euros, laisse le praline là.
3: Voilà, laisse ça pour nous garder match à soir.
1: Pour nous garder match.
0: Oui,
3: mais
0: match.
3: Ça rembourse le monsieur 2 euros.
1: Allez, rembourse, il pense son famille, gars.
0: Mais on devrait donner les 12 euros plutôt pour le préjudice.
1: C'est vrai, vraiment.
3: Préjudice moral.
1: Bon, ça, les gars.
3: Vous avez trop raison.
1: Franchement,
3: dégueulasse.
1: Bah oui, non, rien à foutre. Lui, il a des bouches à nous. Il est fou, il est pas con, ça nous. Il est gazé, des problèmes. Qu'elle attend le mage.
4: Bonne journée, bon réveil si vous nous rejoignez, il est 6h30. Les grands titres de l'actualité de ce jeudi, c'est bien évidemment cet accès à l'usine de Bois-Rouge de nouveau possible ce matin. Le blocage a été levé hier après qu'une cinquantaine de planteurs du Nord et de l'Est se soient mobilisés pour protester, notamment contre le mécanisme de remboursement des trop-perçus appliqués par l'industriel Tereos. Ils menacent de ne pas signer la prochaine convention CAN. Je vous propose d'écouter tout de suite Jean-Michel Moutama et Dominique Klein, ainsi que des agriculteurs rencontrés hier.
5: On élève 3 kg d'un chargement de 10 tonnes minimum. Ben, on ne peut pas analyser un voyage de 10 tonnes avec 3 kg. Il n'est pas homogène. Le calcul n'est pas bon.
6: Quand on finit, l'usine achète nos cannes et en fin d'année, quand elle peut payer à nous, c'est nous qui devons azote. On ne peut pas continuer à devoir l'usine in vitam et aeternam.
7: Je suis venu voir un peu sur un soutien à l'UPNA parce qu'on a commencé trop tôt. Et qui plus est, problème de richesse. Et puis l'autre souci, c'est qu'on n'a pas de visibilité encore sur les dettes de 2025. Là, on dit aux planteurs de partir à l'aveugle. Ce n'est pas possible. On ne peut pas travailler dans ces conditions-là.
8: On veut savoir quoi les planteurs doivent rembourser déjà les industriels et essayer de trouver des solutions. Je ne sais pas si c'est avec l'État, si c'est avec les industriels, de nous garantir de livrer une canne cette année, mais pas être redevable usine.
4: Également.

0: Les élections municipales, la bataille continue à Saint-André. Joé Bédier face à Laurent Virapoulet, alors qu'hier, le maire de la commune tenait une conférence de presse afin de confirmer la validation de ses comptes de campagne lors des dernières élections. Eh bien, Joé Bédier a même assuré qu'il portait plainte au pénal pour achat de voix contre son opposant. Je vous propose d'écouter les deux hommes rencontrés hier par Julie Lerman.
1: Mon compte a été validé parce que y a mes opposants ont sollicité, ont interpellé, je crois, à 5 reprises la commission des comptes de campagne pour faire invalider mon compte de campagne dans l'espoir que l'invalidation soit suivie d'une inéligibilité. J'ai par contre une plainte au pénal parce que j'ai beaucoup d'éléments avec des témoignages devant huissier. Et on verra à ce moment-là, ce sera la justice qui dira, le juge dira si oui ou non il y a faute ou pas.
2: Joé Bédier, il aime beaucoup dire qu'il porte plainte au pénal. Il a porté plainte au pénal, soi-disant, parce que j'avais distribué des croissants. Qu'il se dépêche de porter plainte parce que le délai de prescription arrive. Mais voyez, tout ça n'est pas très sérieux. On ne doit pas instrumentaliser la justice. On saisit le pénal quand il y a lieu de le faire et on arrête les incantations. Moi, on avait dit, vous avez donné des vélos à Fayard, vous avez acheté les consciences, vous avez dépassé votre compte de campagne, la commission s'est prononcée. J'attends avec grande sérénité la plainte de M. Bédier, comme j'attends aussi celle pour les croissants et celle pour les livres.
0: À Saint-Gilles, cette fois, la fête est terminée pour le rooftop et pour le balcon et le nomade. Ces 3 établissements de nuit fermés administrativement par la préfecture, alors que les contrôles de services de l'État ont notamment mis en évidence des défaillances pour la sécurité des usagers. Écoutez certains d'entre eux, ainsi que Lucien Chézot, il est membre du collectif des commerçants de Saint-Gilles.
3: Oui, il est important pour moi parce que déjà, il protège à nous. Elle évite tous les accidents et elle permet à nous de vivre dans la tranquillité en fait.
4: Dur, après tu as des règles qui sont mises en place, il faut essayer d'être mis en conformité dès le début et si tu es en conformité dès le début, normalement il n'y a pas de souci, mais forcément c'est de l'argent et qui dit argent, c'est toujours un problème.
5: Répondre à tous les critères c'est difficile, surtout qu'il y a toujours des nouvelles normes qui arrivent et ces nouvelles normes des fois n'ont pas de faisabilité physique pour être mises en place. On va parler d'escaliers avec des murs porteurs sur lesquels on ne peut pas faire de travaux, on n'aura pas les autorisations, donc que faire? Très difficile, très très difficile et essayer de faire attention lors de la création des établissements à la possibilité de se mettre aux normes ou pas.
0: Dans l'Hexagone, à présent, des feux toujours en cours dans le Var, mais aussi en Gironde. Rappelez-vous, on en parlait hier, un hommage à Wilfried Schmitter et Anthony Berthomme, ces 2 pompiers morts justement en Gironde, près de l'aéroport de Mérignac, sera rendu aujourd'hui un hommage pour ces 2 soldats du feu professionnels expérimentés qui avaient été pris au piège dans leur camion. L'enquête doit également permettre de comprendre les circonstances de ce drame. Sur les routes du Tour de France, à présent, un peu plus légèrement, c'est le Belge Jasper Philipsen qui s'est imposé au sprint hier. C'est sa première victoire sur la grande boucle cette année. Le génie slovène Tadej Pogacar lui conserve son maillot jaune devant Remco Evenepoel. 18e étape au programme de ce jeudi dans les Alpes, 185 km et un dénivelé positif de 3800 mètres pour le peloton. L'information continue sur Antenne Réunion, elle revient à 7h tout à l'heure. Très bon début de journée à tous. À suivre, Tous au jardin avec Victoria Slicori.
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0: Bonjour La Réunion, nous on retrouve dans un nouveau jardin et aujourd'hui c'est Arlette qui nous accueille chez elle dans un jardin tropical qui a une petite spécificité. Bonjour Arlette.
1: Bonjour Victoria.
0: Merci beaucoup de nous accueillir.
1: Avec plaisir.
0: On est dans un très beau jardin et ici on est surtout face à la mer.
1: Voilà.
0: C'est un bel atout, mais c'est aussi compliqué parfois.
1: Parfois c'est compliqué avec les embruns qui brûlent un peu les plantes, surtout les plantes un

0: fragile. On le voit déjà sur les centuriums, qui deviennent tout marron. Mais sinon, c'est génial d'habiter en bord de mer. Voilà.
1: Et vous me disiez, ça c'est un peu particulier. On n'a pas eu beaucoup de participants où c'était le cas. Vous, vous n'étiez pas passionnée du jardinage à l'origine?
0: Non, jamais, jamais. C'était ma mère qui était passionnée de jardinage. Je la regardais faire. Elle avait un très, très beau jardin. Elle aimait les orchidées, les fougères, les capillaires, comme on disait ça. Et moi, non, jamais. Je pensais que j'allais... Je pense qu'avec l'âge et le... Quelque part dans la mémoire, il doit rester un petit peu ce souvenir.
1: Un héritage familial.
0: Voilà, qui fait que maintenant, j'ai envie d'avoir un jardin. Et même Marius, lui, il fait maintenant des plantes médicinales, alors qu'avant, jamais ce serait intéressé à un jardin.
1: Des fois, les petits-enfants, ils viennent, ils disent « Mamie, on est malade » et tout voilà, ça. Justement, si je vous vois que je vous dis que je suis malade, qu'est-ce qu'on prépare du coup?
0: Alors, c'est un peu de lipialba, c'est comme le thé, ça se prépare comme du thé, on laisse infuser. Et après, on le boit trois fois dans la journée, c'est bon.
1: Donc, il y a vraiment de quoi soigner un peu partout dans le jardin.
0: Partout, voilà.
1: Et donc, comment on a commencé à créer ce lien avec le jardinage quand au départ, ce n'était pas du tout une passion? Qu'est-ce qui a fait le petit déclic? Comment on a commencé à mettre les mains dans la terre, on va dire?
0: C'est-à-dire quand on a... Moi, j'aime pas le gazon. Donc, je ne voulais pas un jardin avec du gazon partout. Et là, on a commencé à planter.
1: D'accord.
0: Tout doucement. Et puis, voilà, quand on voyait que ça... ça venait, c'était bien que les gens arrivaient. Oh, c'est beau, ben là, ça me donne plus envie. En fait,
1: et quelle plante n'a pas survécu, on va dire, dans ce contexte face à la mer? Qu'est-ce qui est le plus compliqué à gérer?
0: Toutes les petites plantes avec des fleurs.
1: D'accord.
0: De saison, on trouve, ça tient. Ça ne résiste pas.
1: Et au contraire, est-ce que vous avez des choses qui sont particulièrement adaptées au climat ici?
0: Oui, alors vous avez cette plante-là qui est en bord de mer. C'est vraiment la plante qui vit au bord de mer.
1: D'accord.
0: Il y a le veloutier, qui est difficile aussi à voir, c'est la plante qui est dans le pot gris. Et sinon, on en a là, en bord de l'autre côté, on en a aussi là. Voilà. Et je suis étonnée de voir que les amis à Lucas, là, ils résistent bien.
1: Et vous avez peut-être d'autres personnes qui aimeraient peut-être faire un jardin aussi joli en bord de mer, ou en tout cas sur des régions assez chaudes, où en plus on a cet air un peu salin. Quel serait le conseil que vous leur donneriez? Parce que peut-être qu'on peut être découragé par moment quand on voit que ça ne tient pas.
0: Il faut laisser la... Vous plantez et vous les attendez, vous voyez. Si la plante, elle résiste, eh ben, c'est celle-là qu'il faut mettre.
1: Vous, c'est vraiment un choix naturel. Donc, on s'adapte à la nature, à ce qui tient, ce qui ne tient pas. On ne force pas les choses.
0: J'ai tellement acheté de plantes que maintenant, je dis, j'attends. Si elle résiste, on va continuer comme ça. Sinon, non. L'aloe vera aussi résiste très bien.
1: D'accord.
0: Oui.
1: Est-ce que vous avez une plante préférée, une plante qui vous marque dans votre jardin?
0: Qui me manque dans mon jardin.
1: Une question difficile, hein, surtout quand on a autant de choix.
0: Oui. Ah ben, j'aime bien l'hibiscus de jade, il n'y a pas encore les fleurs. Tous les jours, il y a des fleurs, sauf aujourd'hui.
1: Il voulait pas nous voir,
0: ça. Offert par des amis pour mon anniversaire.
1: D'accord.
0: Et depuis, elle n'arrête pas de fleurir.
1: Ah oui, donc c'est marrant. On passe d'une personne qui n'est pas du tout passionnée, qui se dit « je ne vais jamais avoir un jardin », à une personne qui reçoit des fleurs et des plantes en cadeau.
0: Voilà.
1: Ça arrive souvent?
0: Ben maintenant, je leur dis. Offrez-moi des plantes qui résistent.
1: Donc c'est chouette, en fait, là, vous avez totalement changé.
0: Oui, c'est vrai, j'avoue.
1: Et donc les petites plantes en pot, etc., ça fait plutôt 20 ans que vous vous penchez vraiment là-dessus.
0: Voilà.
1: Est-ce que ça fait 20 ans que vous êtes passionnée? Est-ce que vous pouvez dire cette phrase ou c'est plus récent encore?
0: Je ne sais pas si c'est une passion qui est venue dès le début ou si au fur et à mesure. C'est quand on voit son jardin s'épanouir. C'est là qu'on se dit, ben oui, c'est pas mal. Mais vous avez remarqué quelque chose dans le jardin? Il n'y a aucune plante en terre.
1: Oui, c'est vrai.
0: Il n'y a que des pots.
1: C'est vrai.
0: Parce que comme le sable remonte, vous voyez là-bas dans le gazon, eh ben rien, sinon on n'aurait pas de plantes.
1: Et il y a aussi quelque chose d'autre qui m'a frappée, moi, dès que je suis rentrée, c'est que vous avez un peu de couronne du Christ partout.
0: Oui.
1: Et il y a une petite histoire derrière ça, parce que c'est pas forcément un choix précis.
0: J'avais un plant. Et depuis, on en trouve partout dans le jardin. Donc, on est content, mais on s'est dit, mais c'est le vent, en fait.
1: D'accord. Ouais,
0: qui transporte les graines, et après, on les voit fleurir, mais dans des endroits qu'on ne s'attendait même pas.
1: C'est un jardin familial et à la fois très exotique.
0: Oui, on essaye.
1: Merci infiniment, Arlette.
0: Avec plaisir.
1: Une véritable jungle intimiste chez Arlette, un jardin avec la mer en fond sonore. Moi, je vous dis à très vite pour découvrir ensemble une nouvelle pépite.

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10: Que j'ai reçu encore une convocation pour le collège. Non mais ça va s'arrêter quand, au juste, Kylian?
11: J'ai rien fait.
10: Invitation atelier parents. C'est encore un truc pour me faire culpabiliser parce que mon fils c'est pas premier de la classe.
11: Ouais, mais je suis pas dernier.
10: T'es déjà allé toi au café des parents? C'est comment?
12: C'est vraiment bien. On apprend des trucs utiles pour aider ses enfants au collège.
10: Ouais, mais je veux dire, ça juge.
12: Franchement, Béa, les parents parfaits, ça n'existe pas. Relativise.

0: On a trop ménage pour faire. Vous gagnez pas d'autres mains mailles. Vous êtes nul en maths, vous comprenez pas rien, même si vous faites d'autres mieux. Autre marmaille réussit pas même. Alors ici, on échange, on agit et on relativise.
1: Moi, ça râlait en cinquième et en décrochage que les amis pensent. Le matin, elle veut même pas lever. Mais ta mère retarde pour aller travailler.
0: Ok. Petit rituel du matin, petit objectif à atteindre et surtout valoriser l'effort. Alors.
2: Moi, c'est pas simple. Avec Mathéo en quatrième et sa dyslexie, les devoirs, c'est une course à cloche-pied. J'y arrive pas.
0: On l'a pensé, Nana a des polices de caractère spéciales pour ces textes-là. Si on veut, nous peut voir ça ensemble.
2: Ça serait bien, ça, merci.
0: Hein? On va regarder ça. Alors, Jason, il progresse en troisième?
3: Jason? Il avance pas et ça m'agace. Vraiment. Là, c'est bientôt le brevet et l'enfant ne fait que procrastiner. Il oublie son agenda, il veut jouer qu'aux jeux vidéo et quand je lui dis, le marmaille il vexe.
0: Est-ce que ou l'a essayé un minuteur pour son devoir? Bah oui. Checklist, petit rappel. Et surtout, ce qu'il faut, c'est que Wanka Dali est où? Pour qui ça, on est là?
4: Ben moi, Béa. Enfin, Kylian. Enfin, je veux dire, je suis là pour Kylian, mon fils. Kylian, en troisième aussi. Et puis, Kylian, c'est un peu comme Jason. Hein. Des mauvaises notes, légèrement en dessous de la moyenne. J'ai l'impression que c'est moi qui fais pas ce qu'il faut.
0: On n'est pas un mauvais parent. On manque d'outils, c'est tout. Alors, méthodo pouli et relaxation pour vous.
4: Café des parents, persévérance scolaire, département de La Réunion, parcours de réussite éducative.
0: Le département la met en œuvre un véritable parcours de soutien scolaire et éducatif. Accompagnement personnalisé. Tutorat après les cours. Atelier, méthodo et gestion du temps. Appui psy en cas d'anxiété scolaire. Et pour vous, les parents, un espace de parole. Alors, nous propose. Ils ont été choisis.
4: Kylian chéri.
5: Quoi? Je suis en train de jouer, là.
4: Eh ben, tu poses ta console et tu viens voir maman quand elle t'appelle.
0: Oh, relativise.
4: Ça va, bébé chéri?
5: Oui, ça va. Qu'est-ce qu'il y a?
4: Je t'ai pris un petit fascicule pour t'aider à t'organiser.
5: M'organiser? Je suis super organisé, ma maman. Méthode no gain, no pain. Une heure de sport, deux heures de jeu, trois heures de stream. Brrr, 143 de QI, maman. Mm-hmm, c'est oui. Dans la tête.
4: Ouais. Et moi, je vais apprendre à t'aider sans m'énerver au bout de 3 minutes.
5: Ils peuvent t'aider, toi?
4: Oui, ils peuvent m'aider, oui. Et toi aussi, ils peuvent t'aider. Au fait, je t'ai inscrit au prochain Café des parents, mardi, 18h.
5: Mais à cause?
4: Mais parce que c'est au tour, voilà.
5: Quoi? Mais Banaï, ça te dit, Kylian est pièce à cause de moi.
4: Kylian va bien, et toi, relati...

0: Regarde ça, chérie.
1: Mais elle est parée pour le café des parents.
0: Mais gagne fait cool, toute qualité café STA. Ça, c'est un ristretto. Ça, c'est un
2: cool. Un peu trop. D'accord. Contente-toi d'aller au rendez-vous déjà. Ce sera bien déjà.
3: Yes! Fini avant la sonnerie.
4: Quoi?
3: C'est ça le boss, les gars. Ah, allez, pause stream maintenant.
2: Hé, hey, Kylian! Voilà, zen, Béa, zen. Reprends tout ça, là. Pas besoin de café, là. Qu'est-ce qu'il a fait, là? Je comprends rien.
3: Personne.
0: Ah, Zola est encore là. Et attends, Nazot, hein, attends, Nazot.
5: Toutes les infos sur le département de la Réunion et surtout ça que l'est mentionné dans cet épisode, les disponibles juste là.
6: Ou en description de la vidéo si Zot y veille à nous sur le banc de réseaux sociaux.
3: Qu'est-ce que on est alors?
6: Toujours papa.
5: La Réunion est là.
7: Cette saison, Défi Déco sort des studios. Nous allons à la rencontre d'artistes et d'artisans et pour cette nouvelle aventure, je vous embarque avec moi. Défi Déco est à Saint-Pierre et nous allons à la rencontre de Steph. Elle a rénové toute sa maison et aujourd'hui, elle nous partage ses inspirations déco. Bonjour Steph, merci de nous accueillir chez toi.
8: Avec plaisir.
7: Alors, bien entendu, on t'a rencontré dans la première saison de Défi Déco. On t'a connu aussi sur les réseaux, mais comment tout a commencé pour toi ?
8: Alors moi, j'ai créé mon blog Les bons plans de Steph en 2018. J'ai partagé tous mes bons plans sur La Réunion.
7: Ouais.
8: Et à partir de 2019, j'ai commencé à pratiquer la décoration, le bricolage. J'adore ça. Et là, j'ai récupéré cette maison et je l'améliore tous les jours.
7: Ouais, parce que tu l'avais déjà retapé, voilà. Tu rajoutes
8: des choses.
7: Alors, qu'est-ce qui a été fait dans la maison ?
8: J'ai reconfiguré la pièce de vie.
7: Ouais.
8: Donc, j'ai retiré une salle de bain et fait une cuisine.
7: Ah ouais,
8: du
7: boulot.
8: Ah oui, du boulot, tout cassé, tout refaire. Donc, j'ai tout décaissé pour reprendre de la hauteur sous plafond. Donc, c'est super beau.
7: Ouais.
8: Ensuite...
7: Parce que c'est une case créole quand même, hein, de base.
8: Voilà, exactement, c'est une case créole. Ensuite, donc, du coup, on voit aussi les charpentes, c'est magnifique. J'ai également refait les toilettes. Et puis, nous avons refait des chambres parentales en créant deux salles d'eau.
7: Pour les inspirations, tu les as trouvées où ?
8: Un peu partout. J'adore bouquiner, les magazines déco, aussi toutes les créations de contenu que l'on peut trouver sur les réseaux sociaux.
7: Ouais.
8: Je m'assure beaucoup de ce qui se fait à l'étranger.
7: Ouais. Bon, il y a un côté quand même un peu Bali, quand même. Hein,
8: ouais,
7: on le ressent quand même. Hein.
8: J'avoue.
7: Non, mais c'est très chouette, c'est très zen. Ouais. Même là, d'ailleurs, tout ça, tu l'as aménagé.
8: Oui, tout.
7: Ouais,
8: tout,
7: non. Très, très
8: on
7: chouette.
8: On a créé d'ailleurs aussi cette terrasse-là, qui n'était pas là.
7: C'est vrai qu'on s'y sent bien sur cette terrasse. Et d'ailleurs, on va continuer à rester là, et c'est là qu'on va faire le petit tuto.
8: Ça marche.
7: Allez. Le but, c'est de réaliser cette suspension de type bohème. Alors, bien entendu, elle a déjà été faite, vous l'aurez compris. Steph va surtout nous expliquer les étapes et nous montrer la technique, en fait, de pliage. Je ne sais pas comment tu peux appeler ça. La technique d'attache.
8: D'attache.
7: OK. Alors là, explique-nous, qu'est-ce qu'il y a là ?
8: Alors, j'ai acheté, ou plutôt chiné, cette suspension métallique, plutôt de type industriel, que j'ai bombée.
7: Ouais, t'as bombé, du coup.
8: De blanc.
7: Blanc ou la couleur qu'on veut.
8: On choisit la couleur.
7: Voilà.
8: Ensuite, j'ai acheté du raffia, donc c'est pas cher, hein, on peut le trouver partout, c'est artisanal, quoi.
7: Ok, très bien.
8: Donc du raffia. Ensuite, on prend du carton.
7: Ouais. Le but, c'est de faire des attaches comme celle-ci. Et toi, tu vas nous montrer justement la technique.
8: On va prendre une vingtaine de raffia que l'on va plier comme ceci en deux.
7: Ouais.
8: Ensuite...
7: Ça fait de la matière, quoi.
8: Voilà, exactement.
7: Très simplement.
8: Et je vais faire une attache comme ceci.
7: Très simplement.
8: Très simplement, hein. C'est très facile. Côte à côte. Et on va faire tout le long.
7: Vas-y, je vais le faire.
8: Vas-y, attends.
7: Comme ça, je passe à l'intérieur. Bon, bien sûr, on le fait seul, là, c'est pour montrer.
8: Voilà.
7: OK.
8: Et après,
7: je serre. Alors, je passe par ici. Je passe à l'intérieur de la boucle. Et je rebascule à l'avant.
8: Voilà, et tu resserres. Bon, vas-y, serre.
7: Et bien, effectivement, simple et pas cher. Et pour la suite ?
8: On va coller.
7: Alors, nous, on va pas le coller, mais dans l'idée, c'est ça.
8: Voilà, à l'aide du pistolet à colle.
7: Il nous avait manqué, voilà. Celui-là.
8: À l'aide du pistolet à colle.
7: Voilà. Ah, c'est chaud. J'ai fait une bêtise.
8: Donc, on va mettre de la colle tout le long de la suspension, au ras, bien entendu.
7: Donc, on met sur la suspension et pas sur le carton.
8: Voilà.
7: OK. Et ensuite, bah, quand vous l'aurez fini, bien sûr, votre bande à la maison, on peut poser juste ici.
8: Exactement.
7: Et après, tu égalises.
8: Voilà,
7: la petite coupe.
8: Coupe de cheveux.
7: Voilà, printanière, quoi. Eh bien, super. Voilà, on peut peut-être le voir dans le salon.
8: Dans une chambre.
7: Ouais, dans une chambre aussi, c'est très joli. Merci beaucoup pour ce tuto.
8: Avec plaisir.
7: C'est quoi la suite pour toi après l'aménagement intérieur de la maison?
8: Ce sera l'aménagement des extérieurs.
7: Ouais, d'ailleurs, tu as déjà commencé un petit peu par ici. On a vu un petit bout, effectivement, qu'on peut d'ailleurs retrouver sur les réseaux.
8: Exactement.
7: Merci beaucoup, Steph, de nous avoir reçus chez toi.
8: Merci à toi.
7: À bientôt.
8: Au revoir.
7: Et promis, cette fois-ci, je ne me suis pas brûlée. Merci d'avoir suivi cet épisode. Si vous voulez suivre Steph, voici tous ses réseaux sociaux. À bientôt dans un nouveau défi déco.
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0: Bonjour à tous, très heureux de vous retrouver. On est ensemble jusqu'à 8h sur Antenne Réunion. On espère que tout va bien de votre côté. L'info, c'est tout de suite, il est 7h. Et tout de suite, l'info. Avec les grands titres de l'actualité ce matin, un homme toujours entre la vie et la mort après une violente bagarre dans un quartier de Saint-Denis hier. Altercation entre deux colocataires. L'un d'eux avait déjà été condamné pour meurtre dans l'Hexagone. Tous les détails dès le début de ce journal. Près de 600 enquêtes réexaminées à La Réunion par la justice, toutes pour des infractions sexuelles sur des mineurs. Une vaste revue des plaintes qui avait été ordonnée, rappelez-vous, par le garde des Sceaux après les défaillances de l'affaire Liana. Et puis, nous vous raconterons aussi une histoire étonnante. Comment des familles de disparus ont sans doute retrouvé le corps de leurs proches grâce à une équipe de youtubeurs venus des États-Unis, vous l'entendrez. Et donc le quartier dionysien de Saint-François, théâtre hier d'une altercation entre deux hommes. Une bagarre qui s'est déroulée dans une maison du chemin des Brumes. Il s'agirait donc de deux colocataires, deux hommes âgés de 52 et 60 ans. Les deux individus ont été blessés. L'un d'eux a même passé la nuit à l'hôpital, alors que l'autre a été interpellé par la police. Récit des faits avec Morane Sacleux.
1: C'est ici, vers 11h45, qu'une violente altercation éclate entre deux colocataires. La dispute serait liée à une dette d'argent. Malgré la tentative d'un autre occupant d'alerter un tuteur pour apaiser les tensions, alors que le ton continue de monter, l'un des deux hommes finit par sortir un couteau et poignarder son colocataire.
2: La victime a reçu une dizaine de coups de couteau au niveau de la tête, de l'abdomen, du dos. Nos collègues de là-bas ont rapidement interpellé l'auteur du coup de couteau. Il est placé en garde à vue, on ne saura plus de la journée. Sur ses motivations. Alors, il semblerait que l'auteur soit en rupture de soins psychiatriques, mais ça on ne saura plus lors des différentes auditions qui auront lieu.
1: L'agresseur présumé, âgé de 52 ans, est déjà connu des services de police pour des faits de violence et un homicide volontaire commis en Hexagone en 2005. Blessé au cours de l'altercation, il a été interpellé avant d'être pris en charge au CHU Nord. Grièvement blessé, la victime a quant à elle été transportée au CHU. Son pronostic vital est engagé.
0: Direction Saint-Pierre à présent, où aucune interpellation n'a eu lieu hier, même si une cinquantaine de voitures ont été contrôlées par la police sur les routes. 20 contraventions tout de même dressées lors de cette opération de sécurité routière. 14 permis au total depuis le mois de janvier et surtout depuis la mise en place en juin de la suspension du permis de conduire en cas d'utilisation de téléphone au volant. Farouk Moulan a suivi pour nous cette opération auprès des fonctionnaires hier sur les routes.
3: C'est plus d'une cinquantaine de véhicules qui ont été contrôlés ici à Saint-Pierre dans le quartier de la Ravine Blanche. C'est une importante opération menée par une vingtaine de policiers de la division territoriale de la sécurité routière.
4: Ici, c'est vraiment parce qu'il y a pas mieux les plus en sécurité. Il y a pas mieux pour les jeunes aussi, surtout là en vacances là. Et voilà, ils sécurisent en fait.
5: Oui, très confiant. On roule pas en moto avec de l'alcool et des stupéfiants. Vu le nombre d'accidents qu'il y a eu déjà rien que cette année et l'année dernière, oui, bien sûr.
6: Donc nous avons une équipe prête à partir en cas de refus d'obtempérer. Ensuite, un dispositif qu'on appelle les régulateurs qui font entrer les véhicules sur la zone d'interception. Et avec une sortie pour pouvoir évacuer les personnes qui n'ont rien à se reprocher.
3: Cette opération, elle s'inscrit dans le cadre de la lutte contre les stupéfiants, l'une des principales causes des accidents mortels à La Réunion. Les autorités en ont également profité pour rappeler les dangers liés au téléphone au volant.
7: Il est important de dire, vous savez que le préfet a lancé la grande cause régionale, grande cause départementale. Lorsqu'on conduit sous l'emprise de stupéfiants, non seulement on a 20% de... On a des risques très élevés, beaucoup plus de risques de décéder sur la route, mais aussi on peut se faire suspendre son permis de conduire. Voilà. Et puis enfin, vous savez que depuis le 1er juin, on peut se faire suspendre son permis de conduire si on conduit avec un téléphone au volant. Et donc depuis le 1er juin, on a déjà suspendu 14 permis de conduire. On a plusieurs dizaines de dossiers qui sont en cours d'instruction.
3: Cette opération est aussi l'occasion de rappeler le triste bilan de cette année. 17 personnes ont perdu la vie sur les routes réunionnaises.
0: Également dans l'actualité, ce chiffre choc, 598, c'est le nombre d'enquêtes concernant des violences sexuelles sur mineurs réexaminées par la justice ces dernières semaines. Chiffre dévoilé par la procureure générale hier, alors que rappelez-vous, ce sont les défaillances mises en lumière par l'affaire Liana dans l'Hexagone qui avait lancé cette vaste revue de plaintes à la demande du ministre de la Justice. On fait le point avec Julie Lerman.
1: L'affaire Liana marque un tournant. Sur les 1392 plaintes réexaminées chez nous, 598 procédures sont finalement retenues par les deux parquets de Lille. État des lieux, après une réunion avec le garde des Sceaux, la procureure générale annonce qu'elle va demander des renforts et de nouveaux moyens informatiques.
8: J'ai décidé du coup de porter une demande RH, c'est-à-dire une demande de création de poste, qui tendrait à la création de 3 postes d'attachés de justice, création de postes de greffiers et incontestablement une création de postes de magistrat dans chacun des parquets. Ce qui m'est apparu être une absolue nécessité, c'est la création d'un groupe de travail, sachant que ce groupe de travail aura pour objet d'harmoniser les pratiques des 3 tribunaux, des 3 parquets, des tribunaux judiciaires de la Cour, aura aussi pour objet d'harmoniser la priorisation qui peut être faite des signalements.
1: Parmi les pistes d'amélioration, le renforcement de la salle Mélanie, dédiée à l'audition des mineurs victimes. Autre évolution, les délais de traitement des affaires de viol et d'agression sexuelle sur mineurs. Avant l'affaire Liana, ils atteignaient en moyenne 7 mois et demi. Ils sont aujourd'hui descendus à 6 mois. Une première avancée saluée par les associations d'aide aux victimes.
9: Oui, il y a des efforts. Oui, on est en train de pousser à ce que la société change et qu'on place le curseur au niveau des victimes. Et c'est ça qui est important. Un mois d'attente, c'est un mois où un enfant peut rester dans une situation critique ou une situation voire même de danger. Et il y a une prise de conscience à tous les étages. Il y a une prise de conscience aussi qu'on doit bosser différemment.
1: À Saint-Pierre, un bureau de liaison pourrait également voir le jour. Réuni tous les 3 mois, il aura pour mission d'identifier les procédures les plus sensibles et les plus urgentes.
0: Direction l'Hexagone, à présent, où les feux continuent en Gironde ou encore dans le Var. Des milliers de personnes ont été déplacées ces dernières heures. 44 000 hectares sont déjà partis en fumée depuis le début du mois de janvier. C'est du jamais vu, hein, tout simplement, en 20 ans, à part en 2022 avec les incendies dramatiques de Gironde. Une accélération due, bien évidemment, aux conditions météorologiques défavorables qui se sont accentuées ces dernières années. Antoine de Bourdarias, Mathieu Desmoulins.
10: Pour comprendre pourquoi cette saison des feux est déjà exceptionnelle par son ampleur, une comparaison suffit. 42 000, le nombre d'hectares ravagés par les flammes depuis le début de l'année, selon le ministère de l'Intérieur, c'est 4 fois la taille de Paris. Et si on se réfère à ce diagramme, c'est aussi 4 fois plus que la moyenne de ces 20 dernières années à la même date. À titre de comparaison, au 22 juillet, nous avons déjà dépassé l'année 2025, quand 37 000 hectares avaient brûlé sur l'année entière. Pour retrouver des chiffres semblables à ceux d'aujourd'hui, il faut remonter à 2022 et les incendies hors normes de l'Andiras et du bassin d'Arcachon. Fait marquant cet été, la précocité des incendies et leur localisation. Regardez cette carte. En plus du pourtour méditerranéen, de nombreux incendies se sont aussi déclarés bien plus au nord, dans des zones habituellement épargnées par ce type de catastrophe. Par exemple, en Savoie, sur la commune de Pralognan, au Cap Fréhel, sur la côte bretonne, ou encore en Île-de-France. Dans cette région, le dernier incendie record, il y a 8 ans, avait brûlé 60 hectares. La semaine dernière, dans la forêt de Fontainebleau, ce sont 2200 hectares qui sont partis en fumée.
11: Alors tous les ingrédients sont réunis. Tout d'abord, on a eu des vagues de chaleur exceptionnelles qui ont commencé très tôt, dès fin mai, avec des records de température historique. En plus, c'était très généralisé. Ensuite, sécheresse, elle aussi, qui est assez remarquable pour la saison et elle est déjà très grave et très installée.
10: Pour le vérifier, il suffit de prendre de la hauteur. Depuis 6 semaines, notre pays change de couleur. Ici, dans la région de Nevers, ou encore dans les Deux-Sèvres. Autre conséquence de cette sécheresse, selon l'Office français de la biodiversité, un cours d'eau sur 4 est en rupture d'écoulement ou carrément à sec.
0: Et je rajoute qu'en Gironde, un hommage sera rendu aujourd'hui à Wilfried Schmitter, Anthony Berthom, les deux pompiers morts avant-hier près de l'aéroport de Mérignac, deux soldats du feu expérimentés, professionnels aussi, qui avaient été pris au piège dans leur camion. L'enquête doit maintenant permettre de comprendre les circonstances de ce drame. Une scène surréaliste et pourtant bien réelle dans l'Essonne, c'est au sud de Paris. La police municipale a découvert 12 enfants serrés dans une voiture au sous-sol d'une maison. Deux assistantes maternelles en fait les avaient cachés lors d'une visite de la protection de l'enfance. Les deux femmes ont bien évidemment depuis été placées sous contrôle judiciaire. Suzanne Prez, Titouan Minot.
12: Les enfants étaient gardés dans cette maison. Alertés par des signalements, la PMI, la protection maternelle et infantile, y envoie des agents jeudi dernier accompagnés de policiers municipaux pour une inspection. Deux assistantes maternelles leur ouvrent. Dans l'espace de jeu, cinq enfants sont présents. Mais les agents repèrent une pièce fermée juste à côté. Ils y entrent malgré le refus des deux femmes et découvrent cachés dans une voiture depuis une heure 12 autres enfants âgés de 5 mois à 8 ans. Les voisins n'avaient rien remarqué d'anormal.
13: On ne sait pas du tout qu'il y a eu un pavillon qui peut accueillir autant d'enfants dans l'illégalité.
14: Bah c'est troublant étant donné qu'on est quand même dans le quartier. On n'a pas vu forcément des choses où les enfants pourraient être en danger.
12: Jusqu'à présent inconnue de la justice, les deux assistantes maternelles n'étaient pas en règle. L'une de 48 ans n'avait plus d'agrément. L'autre, 41 ans, agréée, n'avait pas le droit de garder plus de 4 mineurs. Cette dernière proposait même ses services sur une plateforme en ligne.
15: La responsable de l'assistante maternelle a tout fait pour cacher les enfants. Puisqu'en fait, il y avait une légalité pour 4 enfants, il y en avait 17.
12: Contacté par téléphone, un père de famille nous explique y avoir laissé sa fille régulièrement pendant un an.
16: On voyait toujours les mêmes enfants, même au niveau des porte-manteaux, il n'y avait pas 25 manteaux. Donc c'est peut-être jamais arrivé ce genre de cas de figure quand ma fille y était, on ne le saura jamais. Quoi.
12: Les deux femmes ont été placées sous contrôle judiciaire avec l'interdiction d'exercer une activité au contact de mineurs.
0: Une autre histoire complètement folle, là aussi dans l'Hexagone, des youtubeurs américains actuellement sur place pourraient avoir retrouvé les corps de deux disparus, et cela en moins de 24 heures, grâce à un matériel de plongée et des sonars extrêmement perfectionnés. Cette équipe a apporté des réponses aux familles sans nouvelles de leurs proches depuis des années. Noé Gondillot, Erwan Pré.
10: Sur les bords de la Dour, le fils de Joël Pouy a du mal à croire ce qu'il est en train de voir. La voiture et le corps de sa mère disparu en 2017 sont sortis du fleuve par les gendarmes.
17: En fait, je pensais jamais revoir de mes propres yeux cette voiture. Et c'est vrai que ça m'a fait vraiment très bizarre quand je l'ai vu sortir de l'eau. C'est un soulagement de connaître la vérité, de savoir enfin ce qui s'est passé après 9 ans où on y pense quasiment tous les jours.
10: Dans ce petit village du Pays Basque, c'est la sidération. En deux jours, quasiment au même endroit, deux carcasses de voitures remontent à la surface et deux affaires non résolues sont en passe d'être élucidées. C'était le véhicule de David Stévenin, un jeune Normand disparu en 2018 qui était sorti de l'eau par les gendarmes. Derrière ces découvertes, une équipe d'enquêteurs privés américains spécialisée dans les recherches sous-marines. Elle compte plus de 3,5 millions d'abonnés sur YouTube et revendique près de 40 disparus retrouvés à travers le monde. Leur méthode, un sonar capable de cartographier le lit d'une rivière et d'y reconnaître la silhouette d'un véhicule.
18: Une fois qu'on a repéré une voiture avec notre sonar, on plonge pour identifier le véhicule.
10: L'équipe américaine s'apprêtait à remonter une seule carcasse de voiture. Ils en ont finalement repêché deux. Deux affaires différentes, deux disparus depuis près de 10 ans.
18: Quand le fils de Joël me contacte hier soir et me dit « ma mère a disparu », je me dis tout de suite qu'on a des images de sonar qui ressemblent exactement à sa voiture. Alors on y est retourné, on a plongé et voilà, on a résolu une nouvelle affaire.
10: Ce soir, le fils de Joël Pouy remercie les chercheurs américains.
17: Franchement, sans eux, on aurait fini notre vie sans savoir ce qui est arrivé à ma mère.
10: Depuis près de 10 ans, deux familles françaises, étaient donc sans nouvelles de leurs proches. En 24 heures, cette équipe de plongeurs américains leur a pour la première fois apporté une réponse.
0: À l'étranger, Donald Trump a salué les dépouilles des trois soldats américains tués au Moyen-Orient après une frappe iranienne la semaine dernière. Les États-Unis qui ont lancé aussi il y a quelques heures une nouvelle série de frappes contre des cibles de Téhéran. Washington qui pourrait aussi bientôt attaquer la montagne de la Pioche, un lieu secret où les Iraniens auraient déplacé leurs équipements nucléaires selon les renseignements récoltés par plusieurs pays. Chlorine Hurel.
19: Entouré de mystères, ce site iranien est dans le viseur des États-Unis. La montagne de la Pioche cache-t-elle des activités nucléaires ? En rouge, des entrées de tunnels vues par les satellites. Ici, des mouvements récemment enregistrés avec ces camions. Donald Trump menace.
10: Nous allons frapper cette zone très bientôt et très fort.
19: De l'uranium enrichi, composant nécessaire à la bombe nucléaire, y aurait été transféré selon le renseignement israélien. Situé à 1,5 km du site nucléaire de Natanz, frappé en mars dernier, le site de la montagne de la Pioche serait enfoui à au moins 100 mètres sous terre, indestructible, même avec des armes de pointe.
20: Dans ce site, il y aurait la possibilité d'aller mettre un certain nombre de centrifugeuses. Et puis, il y a peut-être la possibilité aussi de faire des laboratoires de métallisation et de fabrication d'une arme atomique.
19: L'Iran dément toute activité nucléaire. Alors, crainte réelle côté américain ou volonté de détourner l'attention d'un détroit d'Hormuz toujours bloqué?
21: C'est une vraie inquiétude aujourd'hui. Si les renseignements israéliens sont corrects, et on peut imaginer qu'ils ont coïncidé ça avec ce que le CIA a pu dire, je pense que ce n'est pas simplement une obsession pour frapper encore.
19: Un moyen pour neutraliser le site, cibler précisément les puits de ventilation ou le système électrique. Encore faut-il avoir de bons renseignements sur l'un des complexes les plus protégés d'Iran.
0: Sur les routes du Tour de France, à présent, eh bien, sachez que c'est le Belge Jasper Philipsen qui s'est imposé hier au sprint. C'est sa première victoire aux Belges sur la grande boucle cette année. Je rajoute que le maillot jaune est toujours sur les épaules du Slovène Tadej Pogacar. Ce jeudi, place à la 18e étape dans les Alpes, 185 km au programme donc pour les coureurs et un dénivelé positif de 3800 mètres donc pour le peloton. On suivra ça à partir de 14h30 tout à l'heure cet après-midi pour cette 18e étape du Tour de France. C'est la fin de cette édition, merci de l'avoir suivi. Tout de suite, l'infotrafic. Avec l'infotrafic et Lloyd du CRGT que nous retrouvons à nouveau. Lloyd, dites-nous s'il y a eu des petites évolutions ce jeudi matin sur les routes.
22: Oui, un petit peu plus de monde, notamment dans l'ouest, avec ce ralentissement à prendre en compte au niveau de l'échangeur de Belmen-Saint-Paul, donc en bas du viaduc du Bernica, en direction de Savannah. Donc voilà, restez vigilants si vous quittez notamment Saint-Paul, direction le port. Pour rester dans l'ouest, on vous rappelle également donc la fermeture du Cap Laoussé, réouverture prévue demain aux alentours de 15h30. Vous serez bien sûr informés en attendant. La déviation se fait par la route du théâtre, donc la RD10 et la route des Tamarins. On va terminer avec un petit peu plus au sud cette fois-ci. On a eu de la pluie, les chaussées sont assez glissantes, hein, dans la zone de Saint-Pierre notamment. Saint-Pierre et Grand-Bois, donc restez bien sûr prudents et n'hésitez pas à lever le pied, hein, voilà, si vous êtes dans le secteur sud. Voilà tout pour vos conditions de circulation, je vous souhaite une belle journée, bonne route à vous toutes et tous et surtout de la prudence. Et puis moi je vous dis à demain.
0: Merci beaucoup Lloyd du CRGT, avec plaisir, à demain. À suivre sur Antenne Réunion, votre météo, bien sûr, avec Harmonie Peria. J'aurai le plaisir de vous retrouver à 7h30 tout à l'heure pour l'information. Excellent début de journée à tous et à tout à l'heure.
23: Bonjour à
2: tous et ravi de vous retrouver pour votre météo. Un peu plus d'humidité, c'est vrai, hier soir. Ça démarre aussi ce matin, exactement pareil, très légèrement sur le sud. Mais regardez la carte pour ce matin. Le reste de l'île profite d'un très bel ensoleillement. Ce sera le cas d'ailleurs au fil des heures sur le sud. On va retrouver un peu de couleur. Et puis pour cet après-midi, plus de nuages à prévoir dans l'intérieur. Quelques précipitations, mais ça ne donne pas grand-chose. On pourra avoir quelques éclaircies par-ci ou là tout de même, notamment sur le littoral est, voire sur le littoral ouest. Regardons maintenant le vent entre 50 et 60 km/h sur la façade est, également sur l'ouest. On pourra en avoir un petit peu aussi sur les hauteurs. Quant à la mer, elle reste agitée pratiquement en tout secteur. On notera toujours la présence de la petite houle de secteur sud. Pour les températures minimales, 17 degrés à Saint-Denis, entre 6 et 10 pour les cirques. On terminera avec le volcan avec 5 degrés. Pour les maximales, cet après-midi, on a droit à 26 degrés du côté de la pointe des Trois-Bassins, 20 au Colimaçon. On terminera avec Saint-Pierre avec 25 degrés. Aujourd'hui, nous sommes le jeudi 23 juillet. Des bisous à vous les Brigitte et le soleil nous quittera à 17h57. Belle journée à tous sur Antenne Réunion.

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0: T'es asseoir à la France, il jouait, Audrey. Asseoir à la France, il jouait.
1: Oui, il jouait, mais en fait, Mick comprend pas.
0: Mais il est normal, il comprend pas. Le foot, c'est un truc d'homme, comprend. Moi, il a longtemps, il suit le foot. Par exemple, il raconte l'histoire du football.
1: Bah,
0: la Coupe du Monde, c'est quoi? C'est un rassemblement des nations. Tu vois, tout le monde est en mode fête, fête. Ouais,
1: ah, oui, comme le carnaval.
0: Oui, non, mais pas pareil, Audrey. Là, c'est football, tu comprends? Par exemple, moi, il explique où la France, en 98, nous a gagné la Coupe du Monde grâce à qui?
1: Zidane.
0: Voilà, oula, ou non, Audrey. Coup de boule, c'est quand il était énervé. Il y avait un coup de boule, le joueur italien.
1: Ah,
0: là.
1: Je connais moi
0: Francesco,
1: les joueurs de foot.
0: Francesco Ramin.
1: Si, Cristiano Ronaldo. C'est ça.
0: Audrey, là,
1: non, on en est marre.
0: Laisse-moi expliquer à vous.
1: Oui, okay. Mais explique bien aussi.
0: Parce que la Coupe du Monde, c'est quelque chose de sérieux, ça, Audrey. Mm. D'accord? Par exemple, moi, regarde-moi. Moi, il est à fond dedans. Voilà, ça, c'est un t-shirt de la Réunion. Et un jour, grâce à Dieu,
1: c'est
0: Dieu.
1: Un t-shirt de la Réunion, ça.
0: Et ben, nous va guère remporter la Coupe.
1: On dirait la paix. Tu as la coule trop fort dessus, non?
0: Audrey, on ne comprend pas rien. Un jour, nous sera dans la Coupe du Monde. Et la Réunion, quand sera la Coupe du Monde, là,
1: nous serons
2: déjà. Excusez-moi, me dérange dans votre conversation, mais au niveau de. Expliquez le foot. Mais par contre, vous m'expliquez comment on a un affaire géographique. C'est-à-dire que la Réunion. Je fais partie de la France. Enfin, je veux dire, mais déjà la Coupe du Monde, c'est juste.
0: Si tu veux pas écouter mon bon conseil, ben, mais ça boit un peu de l'eau.
1: Oui. Bon, allez, hydrate la gorge parce que la cause est là. Hein. Putain, allez, prends. Mais c'est quoi, il arrive, c'est là.
2: Oh là là.
1: Oui, j'ai la gorge. Mais la mettre le masque tout.
2: Mais qu'est-ce qui t'arrive,
0: touche pas mal. Recule un peu.
2: Ok, quoi.
0: Tiens,
1: tu
0: parles avec moi, mets le masque.
2: Pourquoi?
0: Mais parce que vous n'êtes pas au courant, quoi. On a une nouvelle maladie, on a un nouveau virus, il tourne là.
2: C'est quel virus?
0: Le Anta.
2: Anta, on arrive?
0: Non.
1: Antalgique.
0: Non.
2: Anta. Ratatatata. Jocelyne Chella.
1: Ah, je connais.
2: Original.
1: J'aime trop ça.
2: Et alors?
0: Le Antavirus. Vous n'êtes pas au courant?
1: Antavirus, moi jamais.
0: Mais elle est en train de tourner partout, il arrive là, les amis, il arrive sur la Réunion. Là, allez, continue à zot. Tu vois quand ça va tomber malade. Ça va venir dans moins zot.
2: Ah ouais? Et on pense en mettant du gel hydroalcoolique qui sera sauvé.
1: Et en restant assis sur le canapé surtout. Hein.
0: C'est le retour du Covid, les amis, c'est retour. Ça s'est enfermé à cause des autres là.
1: Oh, fais pitié.
0: Tiens, André, tiens, mets ça sur le figure. Brice, ça aussi mettre.
2: Oui.
0: Tombe bien en même temps.
1: Oh, t'abuses, hein.
0: Tiens, lave-toi de main.
2: Oh, combien de jeux de mots? On t'abuse.
0: Non, en tout cas, la maladie, elle finira pas azote.
2: On t'avait prêt?
0: Non, la maladie, elle finira pas azote.
1: Bon, allez, fais un essai maintenant. On va assez rigoler, là.
2: Ah, les amis, comment elle est?
0: Alors, quoi
2: mais ça va? Regarde comment a gagné.
1: Oh, praline.
2: Oui, c'est que le petit monsieur tout le temps dans l'embouteillage, il a nous praline là.
0: On l'a acheté alors,
2: ouais,
0: on bien.
2: Non, on va pas acheter, en fin de compte, il y a d'un moins. Non, attends, et en fin de compte là, il y a d'un moins, sachez pour vous. Mais après, moi, connais mon grand cœur. Maladie, comment? T'es chef, connais quoi? Mais prends rien qu'un parce que vous n'allez pas là, comprends? Donc, moi, prends une pour moi.
0: Et ça, vous trouvez ça normal, Brice?
2: Ah oui, parce que c'est son travail, ça,
0: tu sais. Oui, mais vous trouvez ça normal, vous voulez égoïste. Non seulement égoïste pour nous, parce qu'on va pas penser à nous, mais égoïste pour monsieur là, parce qu'il donne soleil, hein, Audrey?
1: Lila,
0: tous les jours, il y a un homme soleil en train de vendre praline, pistache là. Où voit pas son vie, où hein? Son bon maman, à cause de où là? Ben, il n'aura pas 2 euros pour manger la glace.
2: C'est pas ça.
0: Ouais, non, c'est quoi ça? Brice, franchement, il trouve qu'il est dégueulasse, c'est tout fait.
2: Ah ouais?
0: Moi, mais t'es pensé pas côté comment? Parce que, hein, Koudji Audrey.
1: Moi, je dis que j'ai pas de praline.
2: Oui, mais.
0: Ben, moi... déjà de 1, nous n'a pas de praline, et déjà de 2,
1: le
0: monsieur.
1: Mais t'arrives, tu te parvanes avec tes pralines, non, genre, moi j'ai des
2: c'est
1: pralines.
2: C'est pas de la parvanation.
1: Regardez.
0: Et là,
1: on fait
2: mais
1: ça.
2: Mais moi, je croyais avoir fait.
1: On fait ça?
2: Mais
1: on fait ça?
0: Non, il fait pas ça au dégoût.
2: Mais on connaît quoi?
1: Est-ce qu'on fait ça?
2: Non, il fait pas.
0: Il fait pas. Ben, ça. Il fait pas.

0: connais quoi, mais ça rembourse le monsieur son 2 euros.
1: Remboursez les 2 euros et laisse le praline là.
0: Voilà, laisse ça pour nous garder match à soir.
1: Pour nous garder match. Oui,
0: mais
1: match.
0: Ça rembourse le monsieur 2 euros.
1: Allez, rembourser, il pense son famille, gars.
2: Mais on devrait donner les 12 euros plutôt pour le préjudice.
1: C'est vrai, vraiment.
0: Préjudice moral.
1: Bon, ça dit, gars.
0: Tu as trop raison.
1: Franchement.
0: T'es maman et t'es
1: dégueulasse. Bah oui, non, rien à foutre. T'as lui, des bouches chadons. Il est fouillé. Par contre, ça nous. Il est gazé, les bons, les bons.
2: Par contre, bonne joueuse là, bah les simulettes, hein.
3: Ouais.
2: À peine touché, bah
0: oui. Dans le match, hier soir, l'a vu, la roulette.
1: Excusez-moi, vous êtes le terrain, vous êtes joué ballon,
0: hein?
2: Okay. Non, vous jouez pas ballon.
1: Ben alors, ben là, ils simulent, c'est bonnes professionnelles qui simulent là, c'est des professionnels, ça, ils méritent l'Oscar du simulateur.
3: Ouais,
1: ben, tu connais pas rien au football, les gars, ça là, ça fait rappel à moi mon jeunesse, quand t'es simulé, quand t'es jeune.
2: Ah, où t'es fait ça, oh?
1: Ben, mais t'es simulé, t'es un professionnel, moi.
2: Eh,
1: mais t'es simulé, t'es tellement bien qu'il t'a envoyé par moi à l'école. Mais rappelle, regarde, t'es arrivé. Mais t'arrives le matin, t'es là, tu fais. Ah, je me sens pas bien.
2: Ah, les vignes, par contre.
1: Et t'es envoyé par moi à l'école, les gars. Ah, vous êtes professionnel, moi. Mais moi, en classe, t'es fait. Madame,
2: et par contre, là, les nanas à feu que vous doit simuler dans la vraie vie, c'est aller coupe oignons.
1: Oui,
2: et là,
1: oui,
2: il est
1: bon, mais
2: je
1: veux pas d'autres histoires. Tu veux pas
2: me raconter.
3: Non,
2: non, c'est bon, c'est bon.
3: Et simule bien.
1: Coupe-moi,
2: c'est où, toi, Thierry? Bon.
3: Allez, coupe-moi, mon voyant.
2: Oui, mais faut tout lui dire, lui, c'est pas possible.
3: Par contre, il fait bien simulation. Simulation.
2: Je peux pas s'en empêcher.
3: Attends, t'en vas les voir.
2: Pas la peine d'aller voir les semblants, les menteurs.
3: Audrey.
2: C'est quoi? C'est la tomate, ça?
3: Non, Audrey.
2: Mais vois de là que c'est pas
3: non,
2: du sombris.
3: Non, c'est Audrey, c'est...
2: Mais les autres simulent bien.
4: Bonne journée, bon réveil, il est 7h30. L'actualité de ce jeudi, c'est bien évidemment cette usine de Bois-Rouge à Saint-André qui est de nouveau rouverte ce matin. Le blocage a été levé hier après qu'une cinquantaine de planteurs du Nord et de l'Est se soient mobilisés pour protester contre le mécanisme de remboursement des trop perçus appliqués par l'industriel Terreos. Écoutez Jean-Michel Moutama, Dominique Klein ainsi que des agriculteurs rencontrés hier à Saint-André.
5: On élève 3 kg d'un chargement de 10 tonnes minimum. Ben, on ne peut pas analyser un voyage de 10 tonnes avec 3 kg. Il n'est pas homogène, le calcul n'est pas bon.
6: Quand on a fini, l'usine achète nos cannes et en fin d'année, quand elle peut payer à nous, c'est nous qui doisons. On ne peut pas continuer à devoir l'usine in vitam et aeternam.
7: Je suis venu voir un peu sur un soutien à l'UPNA parce qu'on a commencé trop tôt. Et qui plus est, problème de richesse. Et puis l'autre souci, c'est qu'on n'a pas de visibilité encore sur les dettes de 2025. Là, on dit aux planteurs de partir à l'aveugle. C'est pas possible. On ne peut pas travailler dans ces conditions-là.
8: On veut savoir quoi les planteurs doivent rembourser déjà les industriels et essayer de trouver des solutions. Je ne sais pas si c'est avec l'État, si c'est avec les industriels, de nous garantir de livrer une canne cette année, mais pas être redevable usine.
4: Également dans l'actualité, le corps retrouvé hier au large de la Pointe aux Selles à Saint-Leu est-il celui de Richard Payette? Cet homme de 39 ans disparu depuis près d'une semaine et dont nous vous parlions hier. En tout cas, un corps a bien été élitreuillé par les gendarmes. L'identification officielle doit maintenant le confirmer. Cette personne interpellée hier par le RAID et la brigade cynophile à Saint-Pierre dans le quartier de Ravine-Blanche et dans le cadre de la lutte contre le trafic de drogue. La police a indiqué sur ses réseaux que les perquisitions avaient permis de retrouver des produits stupéfiants, une arme de poing ainsi que de l'argent liquide. 3 mois après les municipales, tient la bataille entre Joël Bédier et Laurent Virapoulet continue. Hier, le maire de la commune de l'Est tenait une conférence de presse pour confirmer la validation de ses comptes de campagne lors des dernières élections. Joël Bédier qui a même assuré qu'il portait plainte au pénal pour achat de voix contre son opposant. Écoutez les deux hommes au micro de Julie Lerman.
9: Mon compte a été validé parce que il y a... Mes opposants ont sollicité, ont interpellé, je crois, à 5 reprises la commission des comptes de campagne pour faire invalider mon compte de campagne dans l'espoir que l'invalidation soit suivie d'une inéligibilité. J'ai par contre une plainte au pénal parce que j'ai beaucoup d'éléments avec des témoignages devant huissier.

0: direction Saint-Pierre à présent, puisqu'une opération de sécurité routière a été menée hier. Le bilan, une cinquantaine de voitures contrôlées par la police, 20 contraventions dressées, aucune interpellation, alors que de 14 permis ont été suspendus depuis la mise en place de la suspension du permis de conduire en cas d'utilisation du téléphone au volant. Farouk Moulan a justement suivi cette opération auprès des fonctionnaires.
1: C'est plus d'une cinquantaine de véhicules qui ont été contrôlés ici à Saint-Pierre, dans le quartier de la Ravine Blanche. C'est une importante opération menée par une vingtaine de policiers de la division territoriale de la sécurité routière.
2: Ici, c'est vraiment parce qu'il y a pas mieux dire les plus en sécurité. Il y a pas mieux dire pour les jeunes aussi, surtout là en vacances là. Et voilà, ils sécurisent en fait.
3: Oui, très confiant. On roule pas en moto avec de l'alcool et des stupéfiants. Hein. Vu le nombre d'accidents qu'il y a eu déjà rien que cette année et l'année dernière, oui, bien sûr.
4: Donc nous avons une équipe prête à partir en cas de refus d'obtempérer. Ensuite, un dispositif qu'on appelle les régulateurs qui font entrer les véhicules sur la zone d'interception. Et avec une sortie pour pouvoir évacuer les personnes qui n'ont rien à se reprocher.
1: Cette opération, elle s'inscrit dans le cadre de la lutte contre les stupéfiants, l'une des principales causes des accidents mortels à La Réunion. Les autorités en ont également profité pour rappeler les dangers liés au téléphone au volant.
5: Il est important de dire, vous savez que le préfet a lancé la grande cause régionale, grande cause départementale. Lorsqu'on conduit sous l'emprise de stupéfiants, non seulement on a 20% de... On a des risques très élevés, beaucoup plus de risques de décéder sur la route, mais aussi on peut se faire suspendre son permis de conduire. Voilà. Et puis enfin, vous savez que depuis le 1er juin, on peut se faire suspendre son permis de conduire si on conduit avec un téléphone au volant. Et donc depuis le 1er juin, on a déjà suspendu 14 permis de conduire. On a plusieurs dizaines de dossiers qui sont en cours d'instruction.
1: Cette opération est aussi l'occasion de rappeler le triste bilan de cette année. 17 personnes ont perdu la vie sur les routes réunionnaises.
0: Un mot du Tour de France pour terminer, pour vous signaler le réveil de Jasper Philipsen sur la grande boucle. Le Belge s'est imposé hier au sprint lors de la 17e étape. C'est sa première victoire pour le Belge sur la grande boucle cette année. Le génie slovène Tadej Pogacar conserve son maillot jaune de leader au classement général. Ce jeudi, 18e étape dans les Alpes, 185 km au programme et un dénivelé positif de 3800 mètres pour le peloton. L'information revient à 8h tout à l'heure sur Antenne Réunion. Tout de suite, tous sur la route avec Grégoire Manès. Excellent début de journée à tous et à tout à l'heure.
6: Comment il est La Réunion? C'est au volant de ce tout nouveau 4x4 que nous sommes partis à la rencontre de 20 passionnés dont le métier ou le quotidien est au contact direct avec la route. Ils nous parleront des dangers qu'ils y rencontrent et comment ils y font face. Dans chaque épisode, nous retrouverons également notre expert Malikounia. Installez-vous confortablement, attachez votre ceinture. Bienvenue dans Tous sur la route sur Antenne Réunion. Comment il est La Réunion? Aujourd'hui, nous sommes sur la route de la Montagnère D41 au 12e kilomètre à la rencontre des équipes de la direction régionale des routes. Ils sont là pour sécuriser les routes, faire de l'élagage ou encore reboucher les trous. Pas mal de travaux qui sont réalisés par ces équipes. Nous allons à la rencontre de Frédéric. C'est maintenant dans Tous sur la route. Venez avec moi. Bonjour Frédéric.
7: Bonjour Greg.
6: Comment ça va?
7: Ça va et vous?
6: Ben, ça va très bien, merci de nous accueillir sur cette zone de travaux là, on est sur la route de la montagne.
7: Exactement, sur la D41.
6: Ça fait combien d'années que vous faites ce travail?
7: Ben là actuellement ici sur la D41, ça fait 8 ans déjà.
6: D'accord.
7: Et voilà, on sécurise, on nettoie, on élague.
6: Là on est sur un chantier d'élagage, je crois qu'il y a des bambous à élaguer qui sont en train d'empiéter un peu sur la route. La sécurité, je pense que c'est un des maîtres mots de ce travail. Comment ça se passe pour vous en termes de sécurité? Il y a des difficultés ou pas?
7: En sécurité, on est obligé de faire parce que là on est sur la route quand même. Donc avant de commencer à faire un travail par exemple, là on met en place les panneaux, les cônes. Et on met des gars pour faire circulation alternée ou autre. Mmh. Et après, on commence le travail. Quoi.
6: Est-ce qu'il y a des difficultés avec les automobilistes?
7: Il y a pas mal de gens aussi qui ne sont pas contents.
6: J'ai l'impression de perdre du temps, peut-être, non?
7: Ben, s'ils voient ça comme ça, je trouve que c'est dommage.
6: C'est dommage parce qu'en fait, vous êtes là pour sécuriser justement les routes.
7: Exactement.
6: Et améliorer les routes.
7: Voilà.
6: Donc, tenue jaune obligatoire.
7: Obligatoire, gilet comme vous, vous avez.
6: Ouais,
7: et chaussée de sécurité,
6: les gants.

0: Les dents.
1: Je sais qu'une majeure partie de votre travail aussi se passe souvent pendant ou après les cyclones.
2: Voilà, et là c'est la période où vraiment que ça bouge beaucoup. Mm-hmm. Et si vous voulez, on entre dans un astreinte cyclonique et tous les agences sont obligées d'être présents sur tous les AD.
1: Alors vous faites des patrouilles, dès que vous voyez un travail à faire sur la route, vous le faites automatiquement ou les ordres sont donnés en amont ?
2: Il y a les ordres qui sont donnés en amont et aussi en faisant la patrouille aussi, si on constate qu'il y a quelque chose à dégager ou à faire, ben on le fait.
1: Vous le faites. Voilà. Si vous voyez un trou sur la route, par exemple un nid de poule, vous
2: exactement,
1: pouvez le combler.
2: Ça c'est un danger permanent, mm-hmm. Donc direct et on le bouche.
1: Alors vous avez quoi pour boucher ? Je peux voir ce que vous utilisez ?
2: Bien sûr, moi. Ouais,
1: allez.
2: Alors voilà.
1: Oh. Alors évidemment, vous avez plein de matériel hein, dans le camion, je suppose.
2: Oui. Ben là, on a, comme vous voyez, là, on a le souffleur, l'essence au cas où ça, s'il manque, la perche.
1: La perche pour débroussailler, là, c'était. Là, vous avez pris ce qu'il fallait pour ces travaux-là.
2: Voilà,
1: là,
2: exactement, voilà. Oui.
1: Et puis ça.
2: Et après, si entre-temps, on rencontre. Du gasoil, de l'huile sur la route.
1: Ouais.
2: On a ce qu'on appelle.
1: C'est la poudre orange que l'on voilà. voit lorsqu'il y a de l'huile, d'accord.
2: Voilà.
1: Ça s'appelle comment exactement du coup ?
2: L'absorbant.
1: Et en cas de nid de poule alors ?
2: Alors en cas de nid de poule, nous on a ce qu'on appelle l'enrobé.
1: L'enrobé, d'accord. Ouais. C'est carrément de l'enrobé.
2: À froid.
1: À froid, d'accord.
2: Donc là, il suffit juste de
1: prendre une pelle, de renverser.
2: Voilà, exactement.
1: Et de boucher le trou.
2: Et de boucher le trou.
1: Et ça sèche ensuite tout
2: et
1: seul.
2: Ça sèche.
1: Et donc, vous utilisez beaucoup ça ?
2: Énormément.
1: Ouais.
2: Même l'absorbant, c'est pareil.
1: Il y a beaucoup de nid de poule et beaucoup d'huile sur les routes.
2: Voilà. Donc, on est obligé de faire ça parce que ça, c'est des travaux de journalier quotidien.
1: Ouais. Donc, voilà. Bon, avant de continuer, les amis, je vous propose de retrouver, comme dans chaque épisode, notre expert Malik Ounia, qui répond à une question et qui nous conseille dans Tous sur la route.
3: La conduite est souvent liée à son état d'esprit. Lorsqu'on prend le volant, en fonction de son état d'esprit, notre conduite est influencée. Au volant, il est très important de garder son calme. C'est vraiment le maître mot pour pouvoir garder le contrôle de la situation à tout instant.
1: On remercie Malik Ounia qui, une nouvelle fois, nous conseille avec son expertise avisée en termes d'automobile. Et on le retrouvera bien sûr dans le prochain épisode. On continue avec la brigade de l'RD 41. Messieurs, un mot peut-être à dire aux automobilistes qui vous voient, qui vous frôlent, hein, comme on le voit là sur ce chantier tous les jours.
2: Alors il faut leur dire, il faut être juste patient et de respecter notre travail parce que c'est pour vous.
1: Voilà, donc vous êtes père de famille et vous avez envie de travailler en sécurité.
2: Exactement.
1: Et donc voilà, de respecter le travail de ces hommes sur les routes et qui font en sorte que nos routes soient le mieux possible pour circuler. Merci à vous, messieurs.
2: Merci.
1: Au revoir. Merci, à bientôt.
4: Au revoir.
1: Bonne continuation à vous. Merci beaucoup. Quant à nous, on se retrouve très vite dans votre émission avec encore des conseils avec Malik Ounia et puis d'autres personnes avec qui nous irons parler des routes de la Réunion. Excellente soirée à tous sur Antenne Réunion et à très vite dans Tous sur la route. Bye bye.

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0: que conseillère, voilà. Du coup, il y aura un petit peu moins de recettes dans mes contenus maintenant, puisque je n'ai plus le temps. Par contre, si vous venez me voir au bureau, je pourrais vous donner la recette pour trouver le job de vos rêves. Allez, à toutes.
1: Ma femme a un travail. Chez France Travail, c'est Inception.
0: Ouais, alors que toi, c'est Deception. Oh ma chérie, tu peux être humoriste.

0: regardez ce que j'ai reçu. Encore une convocation pour le collège. Non, mais ça va s'arrêter quand, au juste? Kylian!
1: J'ai rien fait!
0: Invitation, atelier, parents. C'est encore un truc pour me faire culpabiliser parce que mon fils n'est pas premier de la classe.
1: Ouais,

0: ou n'a trop ménage pour faire, ou bien pas aide ou de marmaille, ou les nuls en maths, ou comprend pas rien, même si vous faites d'autre mieux, ou de marmaille réussit pas même. Alors ici, on échange, on agit et on relativise.
1: Moi, ça râlait en cinquième et en décrochage que les amis pensent. Le matin, elle veut même pas lever, notamment en retard pour aller travailler.
0: Ok. Petit rituel du matin, petit objectif à atteindre et surtout valoriser l'effort. Alors.
2: Ben moi, c'est pas simple. Avec Mathéo en quatrième et sa dyslexie, ben les devoirs, c'est une course à cloche-pied. Ben, j'y arrive pas.
0: Vous la pensez ? Nana a des polices de caractère spéciales pour ces textes-là. Si vous voulez, nous pouvoir voir ça ensemble.
2: Ça serait bien, ça, merci.
0: Hein? On va regarder ça. Alors, Jason, il progresse en troisième?
3: Jason? Mmh. Il avance pas et ça m'agace. Vraiment. Là, c'est bientôt le brevet et l'enfant ne fait que procrastiner. Il oublie son agenda, il veut jouer qu'aux jeux vidéo et quand je lui dis, le marmaille il vexe.
0: Est-ce que vous l'avez essayé un minuteur pour son devoir? Mmh. Bah oui. Checklist, petit rappel. Et surtout, ce qu'il faut, c'est que Wanka Dali est où? Pour qui ça, on est là?
4: Ben moi, Béa. Enfin, Kylian. Enfin, je veux dire, je suis là pour Kylian, mon fils. Kylian, bah, en troisième aussi. Et puis, Kylian, c'est un peu comme Jason. Hein. Des mauvaises notes, légèrement en dessous de la moyenne. J'ai l'impression que c'est moi qui fais pas ce qu'il faut.
0: On n'est pas un mauvais parent. On manque d'outils, c'est tout. Alors, méthodo pouli et relaxation pour vous.
4: Café des parents, persévérance scolaire, département de la Réunion, parcours de réussite éducative.
0: Le département la met en œuvre un véritable parcours de soutien scolaire et éducatif. Accompagnement personnalisé. Tutorat après les cours. Atelier, méthodo et gestion du temps. Appui psy en cas d'anxiété scolaire. Et pour vous, les parents, bah, un espace de parole. Alors, nous propose les outils choisis.
4: Kylian chéri !
5: Quoi ? Je suis en train de jouer, là !
4: Eh ben, tu poses ta console et tu viens voir maman quand elle t'appelle.
0: Oh, c'est la TV.
4: Ça va, bébé chéri ?
5: Oui, ça va. Qu'est-ce qu'il y a ?
4: Je t'ai pris un petit fascicule pour t'aider à t'organiser.
5: M'organiser ? Je suis pas organisée, ma maman. Méthode no gain, no pain. Une heure de sport, deux heures de jeu, trois heures de stream. Brrr, 143 de QI, maman. Mm-hmm. C'est oui. Dans la tête.
4: Ouais. Et moi, je vais apprendre à t'aider sans m'énerver au bout de 3 minutes.
5: Ils peuvent t'aider, toi ?
4: Oui, ils peuvent m'aider, oui. Et toi aussi, ils peuvent t'aider. Au fait, je t'ai inscrit au prochain Café des parents, mardi, 18h.
5: Mais à cause ?
4: Mais parce que c'est au tour, voilà !
5: Quoi ? Mais Banaï, ça te dit, Kylian est pièque, à cause de moi !
4: Kylian va bien, et toi, relative.

0: Regarde ça, chérie.
1: Mais les parés pour le café des parents.
0: Mais gagne fait cool, toute qualité café STR. Ça, c'est un ristretto. Ça, c'est un
2: cool. Un peu trop. D'accord. Contente-toi d'aller au rendez-vous déjà. Hein, ce sera bien déjà.
0: Yes! Fini avant la sonnerie.
3: Quoi? C'est ça le boss, les gars.
0: Ah, allez, pause stream maintenant.
2: Hé, hey, Kylian! Voilà, zen, Béa, zen. Reprends tout ça, là. Pas besoin de café, là. Qu'est-ce qu'il a fait, là? Je comprends rien.
0: Personne. Ah, Zola encore là. Et attends Nazot.
4: Toutes les infos sur le département de La Réunion et surtout ça que les mentionnées dans cet épisode, les disponibles juste là.
5: Ou en description de la vidéo si Zot y veille à nous sur le banc de réseaux sociaux.
0: Qu'est-ce qu'on se crée alors?
5: Toujours papa.
2: La Réunion est là.
6: Bonjour à tous et bienvenue dans Tous en douceur. Plus que des recettes, nos passionnés vont vous faire découvrir leurs histoires, leurs souvenirs à travers leurs desserts. Et puis chaque fin de semaine, tous les vendredis, nous allons nous retrouver ici, dans la boutique de Julien Leveneur qui va nous apporter des conseils sucrés. Alors préparez-vous, c'est le moment de se régaler. Chez Mégane.
7: Salut Harmonie.
6: Ça va bien?
7: Ça va et toi?
6: Très bien. Alors qu'est-ce que tu nous proposes aujourd'hui?
7: Aujourd'hui, on va faire une petite recette de cookies chocolat blanc et cœur fondant pistache.
6: Bah, j'ai hâte de découvrir tout ça. Je ne vous ai pas présenté Mégane, mais franchement, est-ce que j'ai vraiment besoin de le faire? Mégane, vous l'avez rencontrée, vous l'avez connue dans Koh-Lanta.
7: Oui.
6: Tu vas nous en parler, bien entendu. Mais d'abord, on veut savoir la recette. Alors, qu'est-ce qu'il nous faut?
7: Alors, pour la recette, la première étape la plus importante, c'est de commencer par le petit disque de fondant pistache.
6: Ouais.
7: Parce qu'il faut vite qu'on le mette au congélo pour qu'il fige.
6: Alors, je vois que tu as préparé la petite recette.
7: Obligé.
6: Voilà.
7: J'ai beau la faire presque tous les week-ends, quoique là, le petit fondant pistache, c'est tout nouveau. D'habitude, je fais des cookies un petit peu plus basiques.
6: Ah, pourquoi tu as choisi les cookies?
7: Bah, les cookies, c'est une habitude, j'en fais tous les dimanches depuis que je suis ici à La Réunion. Ouais. C'est notre petit rituel.
6: Et pourquoi La Réunion?
7: Bah, La Réunion pour le métissage, le mélange des cultures, les paysages magnifiques.
6: Ouais.
7: On avait vraiment envie de venir et de découvrir l'île.
6: Tu connaissais pas du tout La Réunion avant de venir?
7: Pas du tout.
6: Pas du tout. Personne t'en a parlé, personne t'a dit viens sur l'île?
7: Beaucoup parlé. On en a beaucoup entendu parler vraiment, ouais. De toutes les îles françaises, c'est celle...
6: Par des amis?

0: Oui, c'est ça.
1: Ouais. Ça fait combien de temps que t'es là?
0: Du coup, ça fait un an.
1: Un an.
0: Ça faisait un an tout pile hier.
1: Oh, ouais. Génial. Bah, félicitations.
0: Merci, c'est gentil.
1: Ça se fête par des cookies.
0: Eh bah, écoute, on en a fait exprès hier. On s'est mis une petite bougie dedans et puis on a soufflé notre bougie pour fêter ça.
1: Oh, voilà. C'est cookies trop mignon. C'est trop mignon. Qu'est-ce qu'on fait maintenant avec
0: les... On les met au congèle.
1: Ok.
0: Et donc là, on va les laisser au congèle tranquillement pendant qu'on fait le reste de la recette. Donc là, on va partir juste sur 80 grammes de sucre.
1: Ouais.
0: Du coup, j'ai fait mon propre sucre vanillé.
1: Wow.
0: Avec la bonne vanille.
1: Franchement, ça va faire cliché. C'est quoi ton repas préféré ici? Ton curry préféré?
0: Le curry saucisse.
1: Ah, c'est sûr.
0: Le roucaille saucisse, ouais, ça fait cliché.
1: Mais pas de crème dedans.
0: Ah non.
1: Mais pas de crème dedans.
0: Mais ça, franchement, c'est une blague, le coup de la crème dedans. Où il y en a vraiment qui ont mis de la crème un jour.
1: Non,
0: c'est ça.
1: Ok, bon, restons sur les cookies, on reste sur le sucré.
0: Donc là, on a mis le sucre. Maintenant, on va mettre le demi-sachet de levure.
1: Demi-sachet de levure.
0: On va mettre le beurre.
1: Ok, bah j'imagine que sur Koh-Lanta, il n'y a pas de beurre.
0: Oh, il n'y a rien.
1: Il n'y a rien. C'est vrai?
0: Ah ouais.
1: C'est pas un mythe.
0: Oh, ah non, c'est pas un mythe. Il n'y a vraiment pas de triche. C'est la chose que tout le monde me demande. Quand tu rentres et que tu as perdu 12 kilos en 32 jours, je peux te dire qu'il y a...
1: Non, on se doute quand même que... Mais des fois, on se dit quand même.
0: Ah non.
1: Il y a peut-être une petite collation. Quand vous n'êtes pas bien, si, je pense.
0: Bah écoute, moi, j'ai jamais été à l'infirmerie, donc je peux pas te dire.
1: Ouais.
0: Mais... J'ai jamais entendu qu'il donnait quelque chose.
1: Ah ouais.
0: Après, si vraiment tu vas à l'infirmerie, des fois on les voit aller chez le médecin et tu vois qu'ils ont un petit branchement ou quoi, mais moi j'ai jamais entendu...
1: Ouais, on t'a pas donné 15 bananes,
0: du coca, des pâtisseries...
1: Ouais, ouais. Non, on se calme.
0: Alors, on va casser l'œuf. Alors, normalement, la farine, tu vois, la recette de base, c'est 300 grammes, mais nous, on en met que 250 parce qu'on trouve que sinon, ils sont trop farineux et que ça se transforme un peu en sablé.
1: Ok, d'accord. Et Koh-Lanta, t'es resté combien de temps?
0: 32 jours.
1: 32 jours. Il y a combien de jours en tout?
0: Bah, d'habitude, c'est 40, mais là, nous, on a eu un gros cyclone, du coup, ils ont dû écourter l'aventure.
1: Oh, t'as vécu le cyclone?
0: Non, j'ai été éliminée juste avant.
1: C'est qui a gagné ta saison?
0: Léa.
1: Ah oui!
0: Léa chez les rouges. Les jaunes.
1: Ouais,
0: Léa chez les jaunes.
1: Ouais, toi, t'étais chez les rouges.
0: Oui, c'est ça.
1: C'est pas la même.
0: En fait, il y avait deux Léa. Hein. Donc maintenant, on va ajouter les éclats de pistache.
1: Voilà,
0: et le chocolat
1: sera bien
0: blanc. Voilà. Dit, là, on va couper le chocolat blanc.
1: Et du coup, t'as quoi comme projet à La Réunion? Tu fais quoi de beau?
0: Eh ben écoute, là, j'ai lancé ma conciergerie d'activité dès que je mets en relation les personnes qui viennent visiter La Réunion avec des prestataires locaux.
1: Ah, c'est bien.
0: Je fais un
1: tu mets en avant Lille, quoi.
0: Oui, c'est ça. Je mets en avant Lille. Il y a les cours de cuisine créole le feu de bois.
1: Ah, ça, voilà. C'est bien, ça.
0: Ça, c'était super.
1: Mais c'est une très bonne idée. Moi, je dis tant qu'on met Lille en avant, c'est toujours une très bonne idée.
0: Bah là, du coup, c'est fini. Donc, ce qu'on va faire, c'est la mettre un petit peu au frigo.
1: Ouais.
0: Pour qu'elle fige. Et après, on ressortira notre pâte du frigo, on mettra nos disques à l'intérieur et on enfournera. Alors, on enfourne un quart d'heure à 170 degrés.
2: Voici les différents ingrédients pour refaire les cookies de Megan.
1: C'est le moment qu'on adore tous, la dégustation. Allez, c'est parti.
0: C'est parti.
1: Chine.
0: Bah, j'allais dire chine de cookies.
1: J'aime bien,
0: il y a bien la pistache au milieu.
1: Et puis j'allais dire, j'aime bien les petits morceaux de pistache à l'intérieur de la pâte.
0: Mmh.
1: Très croquant.
0: Ça a un peu de croustillant.
1: Oh, c'est très bon. Tiens, j'ai un petit quelque chose pour toi.
0: Oh,
1: un petit panier douceur.
0: Oh, merci, c'est super gentil.
1: Tu pourras continuer à en faire d'autres ou faire peut-être des gâteaux. Merci.
0: Non, un petit peu de ça, en plus, il me manquait des petits moules.
1: Ah, il te manquait des petits emporte-pièces.
0: Oui.
1: Eh ben alors, parfait.
0: Bah merci, c'est super gentil.
1: Bah avec... Oh, bah. Avec plaisir, Megan.
0: Merci.
1: Merci de nous avoir reçus. Merci de nous avoir partagé cette recette avec nous. Et puis, ce moment, découvrir un petit peu les coulisses de Koh-Lanta.
0: Ah, oui.
1: Ça, les gens adorent.
0: Merci à vous d'être venus à la maison. Et je suis super contente de t'avoir rencontré.
1: Avec grand plaisir. Merci de nous avoir suivis.
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0: Excellente journée à tous, toujours très heureux de passer cette matinée ensemble. Il est 8h. L'information, c'est tout de suite. Les grands titres de l'actualité ce matin, c'est cet homme toujours entre la vie et la mort après une violente bagarre dans un quartier de Saint-Denis, altercation entre deux colocataires. L'un d'eux avait déjà été condamné pour meurtre dans l'Hexagone. Près de 600 enquêtes réexaminées à La Réunion par la justice, toutes pour des infractions sexuelles sur des mineurs. Une vaste revue des plaintes avait été ordonnée, rappelez-vous, par le garde des Sceaux après les défaillances de l'affaire Liana. Nous y reviendrons. Et puis nous vous raconterons aussi une histoire étonnante. Comment des familles de disparus ont sans doute retrouvé le corps de leurs proches grâce à une équipe de youtubeurs venus des États-Unis. Le quartier dionysien de Saint-François, théâtre hier d'une altercation entre deux personnes, deux hommes, ou une bagarre qui s'est déroulée dans une maison du chemin des Brumes. Il s'agirait de deux colocataires de 52 et 60 ans. Les deux individus sont blessés ce matin. L'un d'eux a passé la nuit à l'hôpital alors que l'autre a été interpellé par la police. Retour sur les faits avec Morane Sacleux.
1: C'est ici, vers 11h45, qu'une violente altercation éclate entre deux colocataires. La dispute serait liée à une dette d'argent. Malgré la tentative d'un autre occupant d'alerter un tuteur pour apaiser les tensions, alors que le ton continue de monter, l'un des deux hommes finit par sortir un couteau et poignarder son colocataire.
2: La victime a reçu une dizaine de coups de couteau au niveau de la tête, de l'abdomen, du dos. Nos collègues de là-bas ont rapidement interpellé l'auteur du coup de couteau. Il est placé en garde à vue, on ne saura plus de la journée. Sur ses motivations. Alors, il semblerait que l'auteur soit en rupture de soins psychiatriques, mais ça on ne saura plus lors des différentes auditions qui auront lieu.
1: L'agresseur présumé, âgé de 52 ans, est déjà connu des services de police pour des faits de violence et un homicide volontaire commis en Hexagone en 2005. Blessé au cours de l'altercation, il a été interpellé.

0: interpellé avant d'être pris en charge au CHU Nord. Grièvement blessée, la victime a quant à elle été transportée au CHU. Son pronostic vital est engagé.
1: Également dans l'actualité, ce chiffre choc, 598, c'est le nombre d'enquêtes concernant les violences sexuelles sur mineurs réexaminées par la justice ces dernières semaines. Chiffre dévoilé par la procureure générale hier, alors que ce sont, rappelez-vous, les défaillances de l'affaire Liana dans l'Hexagone qui avait relancé cette vaste revue de plaintes à la demande du ministre de la Justice, Gérald Darmanin. La justice réunionnaise qui, elle, espère obtenir des moyens supplémentaires à l'avenir afin d'éviter de nombreux couacs. Julie Lerman.
0: L'affaire Liana marque un tournant. Sur les 1392 plaintes réexaminées chez nous, 598 procédures sont finalement retenues par les deux parquets de Lille. État des lieux, après une réunion avec le garde des Sceaux, la procureure générale annonce qu'elle va demander des renforts et de nouveaux moyens informatiques.
2: J'ai décidé du coup de porter une demande RH, c'est-à-dire une demande de création de poste, qui tendrait à la création de 3 postes d'attachés de justice, création de postes de greffier et incontestablement une création de postes de magistrat dans chacun des parquets. Ce qui m'est apparu être une absolue nécessité, c'est la création d'un groupe de travail, sachant que ce groupe de travail aura pour objet d'harmoniser les pratiques des 3 tribunaux, des 3 parquets, des tribunaux judiciaires de la Cour, aura aussi pour objet d'harmoniser la priorisation qui peut être faite des signalements.
0: Parmi les pistes d'amélioration, le renforcement de la salle Mélanie, dédiée à l'audition des mineurs victimes. Autre évolution, les délais de traitement des affaires de viol et d'agression sexuelle sur mineurs. Avant l'affaire Liana, ils atteignaient en moyenne 7 mois et demi. Ils sont aujourd'hui descendus à 6 mois. Une première avancée saluée par les associations d'aide aux victimes.
3: Oui, il y a des efforts. Oui, on est en train de pousser à ce que la société change et qu'on place le curseur au niveau des victimes. Et c'est ça qui est important. Un mois d'attente, c'est un mois où un enfant peut rester dans une situation critique ou une situation voire même de danger. Et il y a une prise de conscience à tous les étages. Il y a une prise de conscience aussi qu'on doit bosser différemment.
0: À Saint-Pierre, un bureau de liaison pourrait également voir le jour. Réuni tous les 3 mois, il aura pour mission d'identifier les procédures les plus sensibles et les plus urgentes.
1: Dans l'Hexagone, les incendies toujours, dans le Var, mais aussi en Gironde en ce moment. Au total, ce sont depuis le mois de janvier 44 000 hectares qui sont déjà partis en fumée sur le territoire national. C'est du jamais vu en 20 ans. Une accélération qui est due, bien sûr, aux conditions météorologiques défavorables qui se sont accentuées ces dernières semaines. Antoine de Bourdarias, Mathieu Desmoulins.
4: Pour comprendre pourquoi cette saison des feux est déjà exceptionnelle par son ampleur, une comparaison suffit. 42 000, le nombre d'hectares ravagés par les flammes depuis le début de l'année, selon le ministère de l'Intérieur. C'est 4 fois la taille de Paris. Et si on se réfère à ce diagramme, c'est aussi 4 fois plus que la moyenne de ces 20 dernières années à la même date. À titre de comparaison, au 22 juillet, nous avons déjà dépassé l'année 2025, quand 37 000 hectares avaient brûlé sur l'année entière. Pour retrouver des chiffres semblables à ceux d'aujourd'hui, il faut remonter à 2022 et les incendies hors normes de l'Andiras et du bassin d'Arcachon. Fait marquant cet été, la précocité des incendies et leur localisation. Regardez cette carte. En plus du pourtour méditerranéen, de nombreux incendies se sont aussi déclarés bien plus au nord, dans des zones habituellement épargnées par ce type de catastrophe. Par exemple, en Savoie, sur la commune de Pralognan, au Cap Fréhel, sur la côte bretonne, ou encore en Île-de-France. Dans cette région, le dernier incendie record, il y a 8 ans, avait brûlé 60 hectares. La semaine dernière, dans la forêt de Fontainebleau, ce sont 2200 hectares qui sont partis en fumée.
5: Alors tous les ingrédients sont réunis. Tout d'abord, on a eu des vagues de chaleur exceptionnelles qui ont commencé très tôt, dès fin mai, avec des records de température historique. En plus, c'était très généralisé. Ensuite, sécheresse, elle aussi, qui est assez remarquable pour la saison et elle est déjà très grave et très installée.
4: Pour le vérifier, il suffit de prendre de la hauteur. Depuis 6 semaines, notre pays change de couleur. Ici, dans la région de Nevers, ou encore dans les Deux-Sèvres. Autre conséquence de cette sécheresse, selon l'Office français de la biodiversité, un cours d'eau sur 4 est en rupture d'écoulement. ou carrément à sec.

0: Et je rajoute qu'un hommage sera rendu aujourd'hui à Wilfried Schmitter et Anthony Berthomme, ces deux pompiers morts avant-hier près de l'aéroport de Mérignac. Deux soldats du feu professionnels, expérimentés, qui avaient été pris au piège dans leur camion. L'enquête doit maintenant comprendre et permettre de comprendre les circonstances de ce drame. Une scène surréaliste dans l'Hexagone, mais bien réelle dans l'Essonne. C'est au sud de Paris, la police municipale a découvert 12 enfants serrés dans une voiture au sous-sol d'une maison. Deux assistantes parlementaires, en fait, les avaient cachés lors d'une visite de la protection de l'enfance. Deux femmes qui ont depuis été placées sous contrôle judiciaire. Sur place, Suzanne Prez, Titouan Minot.
1: Les enfants étaient gardés dans cette maison. Alertée par des signalements, la PMI, la protection maternelle et infantile, y envoie des agents jeudi dernier accompagnés de policiers municipaux pour une inspection. Deux assistantes maternelles leur ouvrent. Dans l'espace de jeu, cinq enfants sont présents. Mais les agents repèrent une pièce fermée juste à côté. Ils y entrent malgré le refus des deux femmes et découvrent cachés dans une voiture depuis une heure 12 autres enfants âgés de 5 mois à 8 ans. Les voisins n'avaient rien remarqué d'anormal.
2: On ne sait pas du tout qu'il y a eu un pavillon qui peut accueillir autant d'enfants dans l'illégalité.
3: Bah c'est troublant étant donné qu'on est quand même dans le quartier. On n'a pas vu forcément des choses où les enfants pourraient être en danger.
1: Jusqu'à présent inconnue de la justice, les deux assistantes maternelles n'étaient pas en règle. L'une de 48 ans n'avait plus d'agrément. L'autre, 41 ans, agréée, n'avait pas le droit de garder plus de 4 mineurs. Cette dernière proposait même ses services sur une plateforme en ligne.
4: La responsable de l'assistante maternelle a tout fait pour cacher les enfants. Puisqu'en fait, il y avait une légalité pour 4 enfants, il y en avait 17.
1: Contacté par téléphone, un père de famille nous explique y avoir laissé sa fille régulièrement pendant un an.
5: On voyait toujours les mêmes enfants, même au niveau des porte-manteaux, il n'y avait pas 25 manteaux, donc c'est peut-être jamais arrivé ce genre de cas de figure quand ma fille y était, bah, on le saura jamais, quoi.
1: Les deux femmes ont été placées sous contrôle judiciaire avec l'interdiction d'exercer une activité au contact de mineurs.
0: Et je rajoute qu'un procès devrait avoir lieu concernant ces deux assistantes maternelles. Dans l'actualité également, cette affaire complètement folle des youtubeurs américains actuellement en métropole pourraient avoir retrouvé les corps de deux disparus. Et cela en moins de 24 heures avec des matériels de plongée et des sonars extrêmement perfectionnés. Cette équipe a apporté des réponses aux familles sans nouvelles de leurs proches depuis de nombreuses années. Noé Gondillot, Erwan Bray.
6: Sur les bords de la Dour, le fils de Joël Pouy a du mal à croire ce qu'il est en train de voir. La voiture et le corps de sa mère disparus en 2017 sont sortis du fleuve par les gendarmes.
7: En fait, je pensais jamais revoir de mes propres yeux cette voiture. Et c'est vrai que ça m'a fait vraiment très bizarre quand je l'ai vu sortir de l'eau. C'est un soulagement de connaître la vérité, de savoir enfin ce qui s'est passé après 9 ans où... On y pense quasiment tous les jours.
6: Dans ce petit village du Pays Basque, c'est la sidération. En deux jours, quasiment au même endroit, deux carcasses de voitures remontent à la surface et deux affaires non résolues sont en passe d'être élucidées. C'était le véhicule de David Stévenin, un jeune Normand disparu en 2018 qui était sorti de l'eau par les gendarmes. Derrière ces découvertes, une équipe d'enquêteurs privés américains spécialisés dans les recherches sous-marines. Elle compte plus de 3,5 millions d'abonnés sur YouTube et revendique près de 40 disparus retrouvés à travers le monde. Leur méthode, un sonar capable de cartographier le lit d'une rivière et d'y reconnaître la silhouette d'un véhicule.
8: Une fois qu'on a repéré une voiture avec notre sonar, on plonge pour identifier le véhicule.
6: L'équipe américaine s'apprêtait à remonter une seule carcasse de voiture. Ils en ont finalement repêché deux. Deux affaires différentes, deux disparus depuis près de 10 ans.
8: Quand le fils de Joël me contacte hier soir et me dit « ma mère a disparu », je me dis tout de suite qu'on a des images de sonar qui ressemblent exactement à sa voiture. Alors on y est retourné, on a plongé et voilà, on a résolu une nouvelle affaire.
6: Le soir, le fils de Joël Pouy remercie les chercheurs américains.
7: Franchement, sans eux, on aurait fini notre vie sans savoir ce qui est arrivé à ma mère.
6: Depuis près de 10 ans, deux familles françaises étaient donc sans nouvelles de leurs proches. En 24 heures, cette équipe de plongeurs américains leur a pour la première fois apporté une réponse.
0: En sport, c'est pour la semaine prochaine. Le nouveau sélectionneur de l'équipe de France de foot devrait être nommé mardi. Mardi, donc, on a une date, ça y est. Sauf surprise, l'ancienne légende des Bleus, Zinedine Zidane, devrait succéder à Didier Deschamps après 14 années sur le banc tricolore pour le capitaine Deschamps. Premier grand rendez-vous ensuite pour Zizou, ce sera le 25 septembre avec un match de Ligue des Nations en Turquie. C'est la fin de cette matinale, merci de l'avoir passé avec nous. Tout de suite, la suite de vos programmes sur Antenne Réunion. Nous causons ensemble en radio et puis vos journaux pour l'information. Je vous laisse entre les mains de Julien Andy à 12h30 et à 19h. Excellent début de journée et à demain.
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0: Mariée, maman.
1: Non, ma chérie, mariée ne rentre pas là.
0: Kléber est mariée. Me regarde pas comme ça.
1: Tu es surprise, Cléo.
0: Bien sûr que je suis surprise. J'ai appelé chez lui. C'est sa fille qui m'a répondu. Il a une famille, maman. Il est en voyage avec sa femme.
1: Mais ma chérie, réfléchis. Bel homme, un bon métier, célibataire à cet âge, Cléo. Tu aurais dû te méfier.
0: Oui, hein. Quand je pense qu'en plus j'ai eu la gentillesse de lui proposer d'emmener sa montre à réparer, quelle idiote.
1: Cléo, ma chérie, tu sais bien ce qui te manque, non? Écoute, écoute-moi bien, regarde. Secrétaire. Ici, dans l'entreprise d'à côté, juste à côté, juste là, le numéro est là,
0: oui,
1: ma chérie.
0: Oui, je vais essayer, maman. Je vais chercher du travail, promis. Dès que j'aurai réglé cette histoire avec Kléber, je m'y mettrai.
1: Cette histoire avec Kléber est finie. Ah, ma chérie, c'est fini.
0: Tu crois?
2: Alors, pour Rio de Janeiro, il n'y a pas de vol, non. Le prochain part demain.
3: Demain? Seulement demain? Non. Non, c'est pas possible, c'est une urgence. Il faut que je rentre. Il faut que je rentre.
2: Il n'y a pas de vol avant demain, madame.
3: Allez, vérifie encore une fois. Pour l'amour de Dieu.
4: Kléber Caldas. Psychologue. Mariée.
0: Quoi? Vous l'avez lu dans les cartes?
4: Non, c'est votre mère qui me l'a raconté. Voyons voir maintenant comment se passe son mariage. Donc, il y a quasiment aucune chance qu'ils se séparent. Il a une relation très forte avec sa femme. Et ils ont une petite fille, ça complique tout.
0: Ah non? Elle est pas petite. J'ai appelé chez lui, c'était une jeune femme, elle avait une voix d'adulte.
4: Hein? Les jeunes d'aujourd'hui sont très malins, ils savent déjà tout, plus besoin de voyante.
0: Bon. Et quoi, ils se séparent pas?
4: Ils ne se sépareront jamais.
5: Ben, vous n'êtes pas parti?
6: Non, j'ai pas pu y aller.
5: Comment ça? Pourquoi? Et maman, elle y est allée?
6: C'est mieux comme ça, Adora. J'ai besoin d'être seule.
5: Maman a voulu y aller seule?
6: Non. Non. C'est difficile à expliquer.
5: Et pourquoi? T'es en train de préparer ta valise, tu veux quitter la maison?
6: Laisse-moi t'expliquer. Si je suis pas heureux, ta mère n'est pas heureuse et toi non plus.
5: D'accord, ok, j'ai compris. Alors si tu fais tout ça, c'est pour nous rendre heureuses?
6: Dans le fond, oui.
5: Est-ce qu'un homme blanc, hétéro, avec un bon compte en banque, c'est vraiment ce dont les femmes
6: ont
5: besoin?
6: Ah non, non. Arrête avec ces trucs. Tu confonds tout, ça n'a rien à voir avec
5: ça. Est-ce que maman sait que tu veux te séparer? Parce qu'il y a quelques heures, elle était à l'aéroport, elle t'attendait pour votre deuxième lune de miel.
6: Je réglerai tout ça avec elle plus tard. Avec ta mère, on en parlera plus tard.
5: Tu te comportes vraiment mal.
6: J'ai essayé d'en parler à ta mère. Dora, regarde-moi, j'ai essayé d'en parler à ta mère. J'ai déjà essayé de lui montrer que ça n'allait pas bien entre nous. Mais elle n'a pas voulu m'entendre. Qu'est-ce que je peux faire?
5: Tu n'es pas psychologue? Tu n'es pas spécialiste des relations? Tu t'occupes des relations des autres. Pourquoi tu t'occupes pas de
6: la
5: tienne?
6: Parce que c'est différent.
5: Ah, différent.
6: Hé, attends! Hé!

0: Qu'est-ce qu'il y a? Pourquoi est-ce que tu pleures? Qu'est-ce qu'il y a? Qu'est-ce qui se passe, Dora? Dis-moi.
1: Mon père est parti de la maison.
0: Où est Livia?
1: Il l'a laissée partir toute seule à Buenos Aires.
0: Livia est toute seule à Buenos Aires?
1: Oui, après il est venu à la maison, il a fait ses valises et il est parti.
0: Dora, ça faisait un moment que ça n'allait plus entre
1: eux. Oui, je sais, mais maintenant j'ai pitié de ma mère. Je veux pas avoir pitié d'elle, mais j'ai pitié de ma mère.
0: Je sais. Ce sont des choses qui arrivent.
1: Oui, mais quand c'est ses propres parents, ça fait bizarre. Tu sais, quelque chose s'est cassé en moi, ça fait mal, grand-mère.
0: Je sais que ça fait mal. Mais Livia est encore jeune, elle est belle, intelligente. Elle a juste besoin d'un peu plus d'estime d'elle-même, c'est tout.
1: J'aimerais tellement lui donner de la force, mais tout ce que je fais, c'est l'agresser.
0: Je sais. Entre mère et fille, c'est comme ça, parfois.
1: Non, quand elle reviendra, je te jure que je la soutiendrai.
0: Je sais. Et je vais prendre soin de vous deux, promis. Viens là. Ce qu'il nous faut dans la vie, c'est du courage, ma chérie, du courage. Du courage. Hein? D'accord?
1: Du courage.

0: Dora, je suis ton père pour toujours. On sera toujours ensemble. Je t'aime.
1: Elle ne me laisse même pas un jour de répit.
2: C'est l'histoire du tableau, hein, Adhémar. Donne-le-lui, débarrasse-t'en.
1: Mais je peux pas. Je ne peux pas.
2: Mais si le tableau est à toi, elle ne peut pas le vendre. Point final.
1: Le reçu a été fait au nom de Stella. Légalement, le tableau lui appartient.
2: Ah,
1: il faudrait qu'il y ait aussi un petit bouton comme ça pour éteindre Stella.
2: Il en faudrait pour toutes les femmes. Mais il faut que tu fasses attention. Elle a déjà montré de quoi elle est capable. L'article n'était qu'un avertissement.
1: Ouais. On va faire une partie.
2: D'accord.
3: Allô, Madame Fantini ?
4: C'est moi.
3: Je m'appelle Fabio Ferreira, je suis journaliste. Je travaille à la Tribune de Rio et j'aurais voulu vous poser quelques questions.
4: À quel sujet ?
3: Les affaires de votre mari.
5: Je n'ai pas de mari.
3: C'est pas Adhémar Fantini ?
5: Comment est-ce que vous avez trouvé mon numéro ?
3: Excusez-moi, Madame Fantini, mais un journaliste ne révèle jamais ses sources.
5: Alors pourquoi est-ce que vous ne demandez pas à votre source secrète le numéro d'Adhémar ?
3: Madame Fantini ?

0: Madame ? Madame ? Il faut que je vous annonce, madame.
1: Oh, Stella ! À quoi dois-je cet honneur ?
2: Un reporter d'ici, du journal, m'a appelé.
1: Mm-hmm.
2: Fabio... quelque chose.
1: Fabio Ferreira ?
2: Exactement.
1: Vas-y.
2: Je voudrais te demander quelque chose au nom de toutes ces années.
1: Tes désirs sont des ordres.
2: Fais en sorte qu'il arrête.
1: Mais je ne lui ai pas demandé de t'appeler. Il ne travaille pas avec moi.
2: Gasparian, mon cher, tu sais très bien qu'Adhémar n'a jamais rien fait d'illégal. Tu le connais très bien.
1: Je n'en ai aucun doute. C'est toi qui as commencé à parler de tout ça. Les infos que tu m'as données ont simplement éveillé ma curiosité, c'est tout.
2: Je t'ai donné ces infos dans un moment de rage. J'étais hors de moi. Ça ne veut absolument rien dire.
1: Mais un journaliste est comme un requin, Stella. Il suffit d'une goutte de sang dans l'océan pour qu'il en sente l'odeur et qu'il la suive à la trace.
2: Alors je compte sur toi pour transformer ce requin en un gentil petit dauphin. Et d'ailleurs, il n'aura rien à se mettre sous la dent. Absolument rien.

0: Bon, je te le promets. Je vais parler avec Fabio.
1: Gasparian, mon cher ami. On se connaît depuis vraiment longtemps, non? Waouh! Regarde où tu as atterri. C'est sûr que les infos que je t'ai données à l'époque t'ont beaucoup aidé, non?
0: Je te suis extrêmement reconnaissant pour toute ton aide.
1: Alors aide-moi maintenant et je te serai redevable. Tu sais que quand je suis redevable, je paye avec les intérêts. Mais quand on m'est redevable, ça coûte cher.
0: Oui, ça, je le sais bien.
1: Alors je compte sur toi.

0: Cette fois, tu es vraiment allé trop loin, Fabio.
1: Oui, mais ça veut dire qu'il y a de la matière, non? Pour qu'elle vienne jusqu'ici, c'est qu'il y a anguille sous roche. Qu'est-ce qu'elle voulait?
0: Je crois qu'elle voulait surtout crier. Arrêtez tout, tout de suite! Hein?
1: Je suis sûr qu'elle cache quelque chose.
0: Écoute-moi. Vas-y doucement. Après tout, je lui suis quand même redevable.

0: Bonjour.
1: Bonjour. J'ai besoin de parler à... Il faut que j'aille dans le bureau... Le bureau de Kléber Caldas, le 305. Vous savez quand il revient ?
0: Il est passé tôt ce matin pour laisser des livres. Il a dit qu'il repasserait plus tard.
1: Il est pas en voyage ?
0: Non, madame. Je pense qu'il repassera plus tard. En général, quand il passe en coup de vent, il revient après.
1: Bon. Je repasserai plus tard, alors.
0: Ok.
1: Merci.
2: Tu ne voulais pas vivre ta vie ?
3: Malheureusement, je dois encore m'occuper de la tienne. Ça n'a servi à rien que je te quitte. Tes problèmes me retombent toujours dessus.
2: La sécurité de ce club a déjà été meilleure. Je vais leur dire que tu ne peux pas entrer.
3: Un journaliste m'a appelé à Démar. Il voulait parler de tes affaires.
2: Ça, c'est de ta faute. C'est à cause de l'article de Gasparian. Tu as fait entrer le loup dans la bergerie, Stella.
3: Non, non. Les infos que j'ai données n'étaient absolument pas assez concrètes.
2: Tu es en train de nous mettre dans le pétrin.
3: Peut-être que ça vaut la peine de me mettre dans le pétrin pour te voir tomber, Adhémar. Adhémar, attends. Où est mon tableau ? Parle. Je n'ai pas oublié.
2: Il a été volé, Stella. On l'a volé. Je n'ai plus ce tableau.
3: Quelle excuse ridicule.
2: Quelqu'un qui n'aurait jamais dû rentrer dans la maison est entré et l'a volé. Maintenant, ni toi ni moi n'avons plus le Portinari.
3: Qu'est-ce qui s'est passé avec mon Portinari, mon tableau ? Il était dans l'entrée, Jurema.
4: Il a disparu. Je l'ai remarqué. J'ai demandé où il était, mais il a dit que j'étais trop curieuse.
3: C'était quand ?
4: C'était avant-hier. Je suis arrivée tôt le matin. Il dormait dans le fauteuil du salon avec ses vêtements de la veille. Il était seul, mais il y avait deux verres de vin. Dont un avec une trace de rouge à lèvres.
3: Et c'est ce jour-là qu'il a disparu ?
4: Oui. Avant, il était encore là, j'en suis sûre.

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0: Kléber. Ouvre la porte, Kléber. Kléber, ouvre la porte. Kléber. Viens, Kléber, ouvre la porte. Comment est-ce que tu as osé me faire ce que tu m'as fait? Comment t'as pu avoir le culot de faire ça à moi?
1: Je ne suis pas ça, je suis avec un
0: patient. Réponds-moi, laisse ton patient. Réponds-moi, parce que tu me respectes, toi. Ouvre la porte, réponds-moi.
1: Calme-toi.
0: Allez, réponds.

0: Laura, regarde ta mère. C'est vraiment ma mère? Sérieux? Elle est debout sur la voiture de... Mais qu'est-ce qu'elle fait? Elle est en train de casser la voiture de papa? Oh, c'est pas vrai. Elle est devenue folle, complètement folle. Allô, papa? Allô, oui. Je viens de recevoir une vidéo de maman, elle... Ah, un avocat? Pourquoi un avocat? Au commissariat? Bon, d'accord, si l'avocat appelle, je te préviens et je lui dis que t'as pas de réseau. D'accord, on appelle sur le fixe, je vais répondre, attends. Je te reprends tout de suite. Bisous. Bisous.
1: Allô?
2: Allô? Je voudrais parler à Kléber Caldas.
0: Ah, c'est l'avocate, c'est ça? Mon père m'a demandé de vous prévenir qu'il était au commissariat où ça capte mal, il faudrait que vous alliez là-bas.

0: C'est possible ?
1: Bien sûr. Il est dans quel commissariat ? Ah, ok.
2: Je me suis trompée. J'ai perdu le contrôle.
3: Ça va, calme-toi.
2: J'ai perdu la tête.
3: Calme-toi. Calme-toi, tout va bien se passer. Calme-toi, ça va. Je vous prie de l'excuser, monsieur. Ma femme traverse une période difficile, elle. De vous à moi, elle prend des
4: décisions. Bonjour à tous. Bonjour, comment ça va ?
3: C'est notre avocate.
4: Bonjour, Olivia.
3: Bonjour,
4: comment
3: maître.
4: Ça va ?
3: Maître Montero.
4: Je suis venue dès que j'ai eu votre message.
3: Très bien.
2: Non, mais attendez, merci. C'est de sa faute. C'est lui qui m'a fait perdre la tête. C'est
3: non,
2: de
3: non,
2: sa
3: calme-toi.
2: Faute si j'ai fait ça.
3: Livia.
4: Venez avec moi, on va aller boire un verre d'eau.
3: Oui, allez boire un verre d'eau.
4: Allez, calmez-vous,
3: allez-y.
4: Suivez-moi, vous avez
3: merci.
4: Besoin de respirer
3: merci.
4: Un peu. Calmez-vous.
3: Allez boire un verre d'eau.
4: Il faut que vous vous calmiez, Livia. Il faut que vous vous calmiez, il ne faut pas que vous soyez agressive. Vous vous rendez compte de ce que vous venez de faire.
2: Mais...
4: Vous... Non, venez boire un verre d'eau, tenez. Vous savez...
2: Non, s'il vous plaît.
4: C'est une
2: bien,
4: question
2: bien,
4: de contrôle des émotions,
2: de
4: Livia.
2: S'il vous plaît.
4: Buvez un verre d'eau, tenez.
2: Non, non, laissez-le là.
1: Livia ? Mais qu'est-ce que vous faites là ? Tout va bien ?
2: J'ai perdu la tête et j'ai détruit une voiture. Je voulais casser la voiture de mon mari. J'ai fini par détruire celle de quelqu'un d'autre.
1: Vous avez détruit une voiture ?
2: Maintenant, tout le monde est au commissariat. Moi, mon avocate, le propriétaire de la voiture, Kléber.
1: Kléber ?
2: C'était la même. Vous savez, ils avaient exactement les mêmes voitures.
1: Kléber et votre mari ?
4: Livia, tout va bien. Bonjour. Kléber a payé pour les réparations et le propriétaire de la voiture va retirer sa plainte. Donc ne vous inquiétez pas. Il vous rejoint tout de suite, ok ? Tout va bien.
2: Je vais pas pouvoir affronter Kléber maintenant. Je vais pas pouvoir. Partons d'ici. Sauvez-moi. Sauvez-moi.
3: Merci encore.
5: Maman ? Maman ?
3: Non, c'est moi, Dora. C'est moi.
5: Où est maman ?
3: Je ne sais pas, elle est sortie du commissariat, elle répond pas, je pensais qu'elle serait là.
5: Non, non, elle est pas là. Tu te rends compte de ce que tu lui as fait ? Tu l'as rendue folle ?

0: Vous avez du whisky?
1: Oui, tout à l'heure.
0: Très bien, j'en prendrai un. Un double.
1: Celui-là?
0: Oui, avec des glaçons, s'il vous plaît.
1: Voilà.
2: Salut. Comment ça va?
0: Bien, merci.
2: Vous voulez prendre votre mari en flag?
0: Je n'ai pas de mari.
2: Alors dites-moi, vous êtes là pour sauver votre fille?
0: Qui sait, je suis peut-être une cliente.
2: Oh, désolée, je ne prends pas les femmes, moi.
0: Ah, vous ne faites pas les femmes?
2: Non, mais j'ai une amie qui fait ça. Kelly?
0: Ah.
3: Waouh.
0: Bon, je voulais vous demander si vous connaissiez une jeune femme qui s'appelle Babi Estrella.
3: Est-ce que c'est son vrai nom?
0: Je ne sais pas.
2: Parce qu'on utilise souvent des faux noms. Moi, par exemple, aujourd'hui, je m'appelle Amanda. Mais je peux changer si je veux. Et vous, c'est comment?
0: Hein?
2: Votre nom?
0: Stella.
3: Stella?
0: Stella.
3: Stella.
0: Stella.
3: C'est bien, Stella. C'est un joli prénom. Un jour, je le prendrai.
2: Je dois aller faire mon show.
0: Alors, vous la connaissez, cette fille?

0: qui se fait appeler Babi, une grande brune.
1: Un peu stupide et ambitieuse. Cette fille court toujours après les types riches pour essayer de s'en sortir. Comme dans Pretty Woman, vous voyez.
0: Julia Roberts, oui.
1: Les prostituées rêvent d'un beau mariage. Et les femmes mariées rêvent de se prostituer. Bon, je vais aller faire un tour. Et si j'étais vous, je jetterais un coup d'œil à ce show-là. Bisous.

0: Asseyons-nous ici. Je croyais que le tableau était à votre mari.
1: Mon ex-mari.
0: Oui, mais si j'avais su que c'était le vôtre, je l'aurais pas pris.
1: Ce tableau de Portinari est tout ce que j'ai. Heureusement, il est à mon nom.
0: J'étais déjà en train de négocier avec un ami. Un étranger.
1: Combien ?
0: $5,000.
1: C'est tout ? $5,000 ?
0: Pourquoi ? Il vaut plus ?
1: Ah, heureusement que je vous ai trouvé avant que vous fassiez cette bêtise.
0: Si vous le vendez, j'aurai une commission.
1: Pour un tableau volé.
0: Si ça n'avait pas été moi, vous ne l'auriez pas retrouvé.
1: 10%.
0: 20%.
1: 15. Et on n'en parle plus.
0: 15.
2: J'ai pas besoin de Kléber.
3: Appuyez-vous sur moi.
2: J'ai pas du tout besoin de Kléber. Je n'ai besoin d'aucun homme, en fait. Je n'ai pas besoin d'homme du tout.
3: C'est pas vrai, maman. Où est-ce que tu étais? Je t'ai cherché partout comme une folle.
2: Excuse-moi de t'avoir donné un si mauvais père. Je t'aime.
3: Dora. Amène-la dans sa chambre.
4: Oui, d'accord.
3: Donne-lui de l'eau.
2: Oui, viens.
3: Vas-y.

0: maman. Je vais entrer.
1: Regarde.
0: Petit déjeuner au lit. Oh, maman.
2: Oh, non.
0: Allez, maman. Regarde ce que
2: non,
0: je t'ai amené.
2: Non.
0: Oh. Allez, maman.
2: Laisse-moi.
0: Regarde, je t'ai préparé un petit déjeuner.
2: Laisse-moi, j'ai besoin d'être seule.
0: Faut que tu manges quelque chose. Viens. Il y a du jus de fruits. Il y a tout plein de choses que tu aimes. Lève-toi.
2: Oh.
0: Allez,
2: j'ai
0: lève-toi.
2: J'ai détruit la voiture d'un innocent, le pauvre.
0: Mais c'est fini. C'est fini. Viens, lève-toi. Viens.
2: C'était celle du dentiste de l'étage.
0: Lève-toi,
2: d'un...
0: maman. C'est fini, ça va passer.
2: Oh. Oh, j'ai l'impression que ma tête pèse 12 tonnes. Qu'est-ce que j'ai bu, enfin?
0: Qu'est-ce que tu veux manger?
2: Je peux mourir plutôt?
0: Non.
2: Je peux pas.
0: Tu ne peux pas. Ce qui doit mourir, c'est cette dépendance bizarre que tu as vis-à-vis de mon père. Allez, choisis.
2: Ah, qui c'est? Dis-moi, mes lunettes.
0: C'est grand-mère.
2: Ah non, réponds pas. Laisse tomber, laisse.
0: Tu veux pas lui répondre?
2: Décroche pas.
0: Elle s'inquiète pour toi.
2: Ta grand-mère est...
0: Maman, je lui ai tout raconté.
2: Elle ne me comprend pas, tu sais. Elle me critique tout le temps, elle ne me comprend pas, tu vois.
0: Et toi? Est-ce que tu la comprends? Tu l'as pas soutenue quand elle s'est séparée.
2: Est-ce qu'il y a du café?
0: Oui. Mais c'est moi qui l'ai fait. Tiens.
2: Oh, ton café va me sauver. Oh. J'ai de la chance que tu sois ma fille, vraiment.
0: C'est vrai que t'as de la chance. Mais j'ai une mauvaise nouvelle.
2: Qu'est-ce qu'il y a?
0: T'es devenu un mème sur Internet.
2: Hmm?
0: La vidéo où tu détruis la voiture à plein de vues, regarde.

0: Regarde. Allez, c'est drôle. Psychofolle. Maman, c'est bien vu. Allez, c'est drôle, le prends pas comme ça. C'est vraiment pas grave. Ça va juste vite sur Internet.
1: Non, non, non, non,
0: non. Arrête, allez.
2: Ah, Joao, je ne voulais pas le vendre. Vous savez à quel point j'aime ce tableau et combien j'admire l'œuvre de votre père, mais...
3: Stella, c'est une copie. Je suis vraiment désolé, ma chère. La dernière chose que je voulais faire dans ma vie, c'était annoncer cette nouvelle. Le tableau est très beau. C'est une très bonne copie. Il pourrait même tromper certains connaisseurs. Même mon père, peut-être, en le regardant rapidement, aurait pu se tromper, mais c'est une copie. Vraiment, je suis désolé.
2: Joao, j'ai acheté ce tableau à Brasilia, chez un grand collectionneur, honnête.
3: C'est un faux, Stella. Ça fait bientôt 40 ans qu'on travaille avec l'œuvre de Portinari. On connaît très bien son œuvre. Et on sait très bien reconnaître son travail depuis tout ce temps. Nous avons une commission d'experts qui l'ont analysé. Je suis vraiment désolé.

0: Bonjour, c'est Madame Ferreira. Je suis désolée, mais je vais devoir annuler la séance d'aujourd'hui.
1: Bonjour, madame. C'est Monsieur Alves. Bon, c'était pas prévu, mais je pars en voyage à la dernière minute. Je ne vais pas pouvoir venir ces prochains mois.
2: Bonjour, c'est Juliana Barbosa. Ma mère m'a demandé d'annuler mes séances à cause de vos problèmes. Mais je vais la convaincre de changer d'avis.

0: Benjamin.
1: Madame Fantini.
0: Est-ce que tu sais s'il a démarré dans son bureau?
1: Je ne sais pas, Madame Fantini. Je suis allé faire des livraisons pour Damiana et elle m'a demandé d'apporter des objets pour Monsieur Fantini. Mais je l'attends toujours.
0: Tu ne sais pas où il est?
1: Non, je ne sais pas, Madame.
0: D'accord, je vois. J'essaie de l'appeler et il ne répond pas. Il m'a faim de ses coups, je te raconte pas, j'ai des envies de meurtre.
1: Désolée, madame, je ne sais vraiment pas où il est. Il prend souvent le taxi ces derniers temps. Il doit être chez le psychologue.
0: Adhémar? Chez le psy?
1: Il n'aime pas que je l'y conduise.
0: Non, c'est pas possible. Adhémar ne ferait jamais une chose pareille.
1: Eh bien, il est sans doute un peu confus à cause de votre séparation.
0: Et comment s'appelle ce psychologue?
1: Je l'ai entendu l'appeler Umberto, mais une autre fois, au téléphone, c'était Monsieur Junquera.
0: Junquera.
2: S'il te demande si tu comprends quelque chose aux ordinateurs, tu dis bien que oui, d'accord?
3: Mais enfin, maman, bien sûr, évidemment.
2: Bon, alors tu auras le poste, ma chérie. Ça ira.
3: Tout le monde sait se servir d'un ordinateur. J'ai une tâche?
2: Non, c'est bon. Écoute, détache tes cheveux.
3: Ça
2: allez.
3: Fait pas trop débraillé.
2: Ah non, non, ça fait mieux, ma chérie, détache-les. Oui, voilà, c'est mieux comme ça.
3: C'est bon.
2: C'est mieux, c'est super. Allez, vas-y, tu vas finir par être en retard.
3: Ça marche.
2: Hein. Vas-y, bisous, ça maman. Va aller, ma chérie, ça va bien se passer. Bonne chance, hein. Ciao.
3: Ciao, maman. Bonjour. Je m'appelle Cléopatra Ramos de Souza. Non, pas Cléopatra. Bonjour, je m'appelle Cléo Ramos de Souza.
4: Bonjour, c'est le mari de Madame Cardozo. Je voudrais annuler sa consultation d'aujourd'hui, s'il vous plaît. Elle vous rappellera pour vous expliquer.
5: Malheureusement, j'ai un imprévu. Je ne vais pas pouvoir venir aujourd'hui.
6: Bonjour, vous allez bien? Je vous appelle pour reprogrammer la consultation. J'ai de la place cette semaine. Demain, vous pouvez? Et jeudi? Non ?

0: Bonjour.
1: Bonjour. Vous êtes Livia Caldas?
0: Oui, c'est moi.
1: Je m'appelle Fabio Cusmao. Vous auriez une minute?
0: C'est pour une consultation?
1: Non, en fait, je suis journaliste, spécialisé en sciences humaines. Et j'ai vu la vidéo de la psychofolle, comme il vous appelle.
0: Ok.
1: Je souhaiterais écouter l'autre point de vue. Votre point de vue.

0: J'aimerais vous proposer d'écrire un article.
1: Entrez.
0: Merci.
1: Un article sur quoi ?
0: Pour raconter votre version. Il doit bien y avoir une explication à ce que vous avez fait.
1: Ah, oui. Oui, bien sûr.
0: Très bien. De nombreuses femmes vont adorer vous donner raison.
1: Vous voulez un café ?
2: Voilà, tenez.
1: Merci.
2: Le gérant qui va vous faire passer l'entretien est juste un peu en retard, mais il arrive.
1: Pas de problème, j'ai tout mon temps. Je pourrais avoir un café, s'il vous plaît ?
2: Ah, bien sûr, je vous l'amène.
1: Merci.

0: Guerra. Dentiste? Non. Actualité? Umberto Junqueira.
1: Agent de change? Je savais que c'était une sale histoire.
2: Oui, bon, je voudrais vous dire, Johanna, qu'est-ce que je peux, comment est-ce que je peux vous aider? Je vais citer Nietzsche. Nietzsche dirait que les convictions sont des prisons. Les convictions sont comme des prisons. Alors, reconsidérez vos certitudes pour pouvoir être plus heureuse.
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4: Je voudrais vous poser une question.
5: Bien sûr. Comment vous appelez-vous ?
4: Cléo. Je suis ravie de vous parler.

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0: Coucou, aujourd'hui c'est jeudi, on est parti pour une nouvelle émission de Téléachat avec Boutique Antenne, un seul numéro pour passer vos commandes, le 0262 20 12 12, et on a aussi notre site internet, le www.boutiqueantenne.fr. J'espère qu'aujourd'hui, comme moi, vous êtes Nena, un peu de temps, vous êtes reposée, vous êtes profite de votre case tranquillement. 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La session shopping, elle commence maintenant.
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1: 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Ma famille va les adorer. 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

0: 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Préparons-les pour les servir. Magnifique! 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Ils ont une odeur absolument délicieuse. Nous allons donc en prendre une petite bouchée. C'est magnifique. Et cuit uniformément. 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

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Et justement, je vais me mettre à cuisiner puisqu'on est dans la cuisine, nous, ça n'a pas causé seulement. Nous, ça fait qu'une affaire. Donc, on va préparer quelque chose à base de citrouille. Il y en a un petit peu bateau mourung, t'es là. Peut-être ma trouver à façon, rajoute dedans. Ma voix, on nous retrouve tout de suite.

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Je vous montre un petit peu comment ça se passe. Alors, Nana, il aime boire café le matin, il aime boire le thé, il aime boire chocolat chaud. Moi, mon affaire, c'est l'orange pressée. Pourquoi? Parce qu'avec ça, j'ai beaucoup de vitamines et puis j'aime bien avoir le petit goût sucré dès le réveil. C'est super agréable. C'est frais parce que à La Réunion, il fait chaud toute l'année. Donc, avoir un bon jus de fruits frais le matin, pour moi, c'est vraiment ce qu'il y a de mieux. Alors, c'est pourquoi chez Boutique Antenne, on a cherché un produit qui me conviendrait parfaitement. Je suis sûre qu'il va vous convenir également. Il s'appelle le Juice Easy. Il est là. Alors déjà, ce qu'on peut dire de prime abord, c'est qu'il est vraiment beau. Il y a une belle finition. On voit que c'est un produit de qualité. Il y a même des patins, vous voyez, juste en dessous pour donner une stabilité au produit pendant son utilisation. Je vais vous montrer justement comment je m'en sers au quotidien. Donc, je commence bien sûr par couper mes oranges. Comme ceci. On les coupe en deux, en fait, hein. Et après, vous allez voir, c'est vraiment très simple d'utilisation. Je prends mon Juice Easy, je mets l'orange juste ici. Voilà, ça tient bien. Hop. Ensuite, on y va. Alors, c'est un

0: L'appareil qui fonctionne sans pile et sans électricité, juste avec un petit peu d'huile de coude, mais c'est vraiment plus facile qu'avec un presse-agrumes classique comme on peut en trouver dans le commerce où il faut vraiment appuyer. En fait, la forme de l'appareil même vous facilite la tâche. Vous n'avez pas besoin d'appuyer très fort pour y arriver. Vraiment, une simple pression vous permet de vider la moitié de l'orange en un tour de main. Donc, elle est juste ici, donc voilà, j'ai vraiment enlevé tout le jus qu'il y avait à l'intérieur, mais vraiment en un instant, sans me fatiguer le bras. Donc c'est facile à utiliser, pas besoin de source d'énergie, et puis vous voyez, c'est compact, donc je peux le ranger super facilement après utilisation. Donc je vais continuer à me faire mon petit jus. Pour moi, c'est vraiment le petit déjeuner idéal. En plus, il y a des viennoiseries le matin. Alors oui, je sais, c'est un petit peu gras. Il y a du beurre, mais on compense parce qu'il n'y a pas de jus industriel à la maison. On habite à La Réunion, il y a tout le temps des fruits. Donc on profite pour boire du jus de fruits frais. Alors ça y est, j'ai pressé mes deux oranges, donc je vais pouvoir déguster mon petit jus. Donc la pulpe de l'orange est restée juste ici dans ce compartiment. Donc si jamais vous voulez utiliser la pulpe pour du compostage ou pour faire des petites confitures par exemple, eh bien c'est le moment, tout est bien gardé dans un espace bien circonscrit. Et là j'ai pas mal de jus, j'en aurai assez pour moi et pour mes petites qui adorent ça également. Et moi je préfère leur donner ça en fait que les jus industriels qu'on donne souvent aux enfants. Je préfère leur donner du bon jus sans sucre ajouté, c'est vraiment sain. On habite sur une île qui est vraiment paradisiaque de ce point de vue-là puisqu'il y a des fruits toute l'année, alors franchement, il faut en profiter. Et moi, j'adore, c'est mon petit café du matin, mon orange pressé. Alors avoir un produit qui m'en prépare un aussi facilement, aussi rapidement, qui ne soit pas encombrant, qui se lave facilement puisqu'il faut savoir que là, je l'ai posé dans mon évier, mais après, je vais le mettre dans mon lave-vaisselle juste en dessous, je ne vais pas m'en occuper. Et je vais pouvoir ranger ça dans mon placard puisque vous l'avez vu, ça ne prend pas beaucoup de place. Et du coup là, j'ai mon petit déjeuner idéal. Une petite boisson chaude quand même, un pain au chocolat. Et voilà, pour moi, ça, c'est le début du bonheur. Moi, elle n'est pas compliquée. Donc, vous êtes connu le matin, midi à la radio. Si vous veut vraiment faire moins plaisir, là, il faut au moins juste ça même. Elle n'est pas compliquée. Donc, rend azote, the juice easy. Fais mon jus d'orange vite fait. 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
2: Vous êtes bien dans votre émission de téléachat Boutique Antenne et aujourd'hui, on va se détendre. 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
1: Et c'est encore et toujours depuis mon canapé que Viviane Zazat au revoir pour cette émission du jeudi matin. Nous retrouvons cet après-midi pour une nouvelle émission. Ça va être plus court mais tout aussi efficace. Soyez bien au rendez-vous. En attendant, vous pouvez évidemment continuer votre shopping par téléphone ou par internet. À tout à l'heure.

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11: Quand tonton Tom s'approche d'un touriste, tu...
12: Précédemment.
13: Souris.
11: Pour lui prendre tous ses...
13: Sous-sous.
14: Moi aussi, j'aimerais bien m'associer à votre petit business.
11: Bianca?
14: Tom, t'es irresponsable. C'est Bianca qui va prendre le relais.
15: Je suis venue me proposer comme babysitter.
11: Ah, la fourbe!
16: Les cambrioleurs, quand ils sont arrivés, ils ont directement trouvé la chambre de Mentis.
17: Tu penses que quelqu'un les a briefés?
16: Je pense sincèrement que cette théorie d'un complice interne, elle tient carrément la route.
17: Ton patron, il t'a bien dit que le badge a été créé quelques minutes avant le braquage, c'est ça?
16: C'est ça. C'est quelqu'un de la famille Jourdain?
17: Dis-moi!
16: C'est Thelma Ortega. C'est elle, la complice des braqueurs.
17: Quoi?

0: Attendez, vous avez fait quoi?
1: Vous avez bien entendu, elles ont fouillé l'ordinateur de la réception de l'hôtel Jourdain.
2: Et on a bien conscience que c'est pas très éthique.
0: Ni très légal surtout.
3: Mais enfin, du coup, on a quand même trouvé le nom de la complice des braqueurs, Thelma Ortega, qui est élève ici.
2: Oui, il y a un badge qui a été créé avec son compte le matin même du braquage.
1: Bon, à ce stade, ce qui compte, c'est pas forcément comment elles ont eu l'info, mais ce que vous comptez en faire.
0: Ce qu'on va faire, c'est poser des limites très claires. C'est la dernière fois que vous interférez avec une enquête en cours. Je comprends votre besoin de réponse rapide, mais c'est pas comme ça que ça marche.
3: Ok, est-ce qu'on peut faire avance rapide sur le moment où vous nous grondez pour passer directement au moment où vous nous dites ce que vous allez faire avec cette élève?
2: C'est vrai, si elle a quelque chose à voir avec ce qui arrive à Gaëtan,
0: il faut... On étudie déjà le cas de Mademoiselle Ortega. Extraire les données du système d'activation des badges, c'est évidemment la première chose qu'on a faite. Maintenant, il suffit qu'elle oublie de se déconnecter pour que n'importe qui ait pu avoir accès à son profil.
2: Oui, donc elle n'est pas suspecte.
0: C'est une suspecte parmi d'autres.
1: Vous me disiez que le complice travaillait forcément à l'hôtel à cause de cette histoire de badge, mais si n'importe qui a pu se connecter, qui vous dit que c'est pas un client?
0: Tout ce que je peux vous dire, c'est que la gendarmerie fait le nécessaire pour vous apporter les réponses au plus vite. Alors n'essayez plus de faire notre boulot à notre place. On est bon là-dessus?
3: On est bon. Là, on y va.

0: Coucou.
1: Salut, ça va?
0: Ça va et toi?
1: Ouais. J'arrive pas trop tôt?
0: Non, non, il est en train de finir de s'habiller.
1: Il veut plus qu'on l'aide maintenant.
0: Tiens, vas-y, assieds-toi.
1: Merci. Alors, j'ai prévu deux, trois petits trucs pour Naël. Mmh. Des petits gâteaux. Une gourde, il a pas d'allergie. Une gourde, il a pas d'allergie.
0: Non, il est juste intolérant à lactose, mais sinon il mange de tout. Okay. Et ces petits gâteaux-là, il va adorer.
2: Moi aussi, j'ai pensé à tout. Pour Ravioli, Compotino et Bernard.
0: C'est les chiens qu'il va garder, fais pas attention.
2: Croquettes à emporter. Gamelle portative.
0: Super.
1: Mmh. D'accord.
3: Je lui ai aussi pris, hop, un petit ballon. Un frisbee, je savais pas ce qu'il préfère entre les deux, donc je lui ai pourquoi pas.
2: Os, ballon caoutchouc, mais c'est pas une compète.
0: Bon, Tom, c'est pas l'heure d'aller récupérer tes chiens, là, justement?
2: Donc son hall de babysitter parfaite, ça t'intéresse? Par contre, Ravioli, Compotino et Bernard, on s'en fout.
0: Alors, moi, ce que je vois surtout, c'est que t'as plus de considération pour des chiens que pour mon fils.
1: Après, tu me diras, au moins, eux, tu les utiliseras pas pour vendre plus de beignets.
0: Voilà.
2: Non, parce qu'un chien ne sait pas vendre de beignets, alors que Naël, oui. Tu vois, j'ai de la considération pour ton fils.
0: Tu disais,
3: j'ai aussi réservé une petite balade à poney.
1: Il y en a dans le parc où je l'emmène, je me suis dit pourquoi pas, ça peut être sympa.
0: Bah ouais, c'est une trop bonne idée. C'est fou, tu penses à tout, hein.
2: Quelle erreur. Poney, même pas dans son top 10 des animaux préférés. Alors que chien, top 4. Il passerait une bien meilleure journée avec moi.
0: Bon, Tom, arrête, lâche l'affaire. Tu garderas plus Naël. Voilà, c'est comme ça. Je le cherche. Merci.
2: Si tu penses que tu vas acheter l'affection de Naël avec tes jouets pourris, ça marche pas comme ça. Naël, il n'est pas matérialiste. C'est un enfant qui est au-dessus de tout ça.
1: C'est vrai que toi, tu es un spécialiste du comportement des enfants de 5 ans.
2: Je suis prêt à parier qu'il va me réclamer toute la journée. Tonton Tom, tonton Tom.
1: D'accord. C'est impossible, en fait, parce que j'étais la reine du babysitting au lycée. Tout le monde m'adorait, les enfants, les parents. Qui sait, peut-être que tu vas battre ton record de crottes de chien ramassées en une journée.
4: Donc, et pour les premières années, je pensais tout simplement reprendre là où malheureusement on a dû s'arrêter, c'est-à-dire autour de l'idée de cuisine régressive.
5: Ok, donc tu repars sur les bons becs?
4: Bah, les élèves avaient l'air plutôt bien inspirés, donc... Toi, par contre, t'as l'air moins convaincu, hein?
5: Si, non. Le concept, je trouve qu'il claque, tu vois, j'adore. Mais je trouve que c'est presque trop inspirant. C'est trop facile, en fait.
4: Ah oui, tu crois?
5: Bah oui, attends, Hector, on est quand même sur un module pour sélectionner ta brigade pour le championnat. Je veux dire, on n'est pas là pour déconner, quoi. Il faut y sortir leur zone de confort, les petits chatons.
4: Donc toi, tu proposerais quelque chose qu'ils aiment moins, en fait?
5: Qu'ils détestent, même. Bah tiens,

0: leur sortir des assiettes de ouf, justement en partant de plats qui peuvent pas se piffrer. Et là, justement, c'est challengeant. Tu vois ce que je veux dire?
1: Ok. Bah, tu vois, ça, c'est le genre d'idée de cours que je... j'aurais jamais eu moi-même, quoi.
0: Non, c'est normal, quand on a débuté en tant que prof, on a tous eu ça au départ. On veut les faire kiffer, ça prouve que t'es un bon prof. C'est même un green flag, ça.
1: Voilà. Un green flag, bien sûr. C'est quoi un green flag?
0: Je t'expliquerai.
2: Bonjour à tous les deux. Anouk, on se voit au groupe de parole tout à l'heure?
0: J'aurais adoré. J'ai promis à des élèves de les coacher cet après-midi pour les sélections de monsieur. D'ailleurs, je vais squatter les cuisines de l'hôtel, hein, si c'est OK pour toi.
1: Oui, ben j'ai pas trop le choix, de toute façon.
0: Ah, pas du tout, même. Mais je te promets qu'en échange, je leur dirai rien sur tes projets de torture en cuisine. Mais je serai là demain, OK? Ça m'a fait du bien hier.
2: Mais alors, demain. Ça a l'air de bien tenir le coup depuis la prise d'otage, ça fait plaisir à voir.
1: Ah oui, ça a l'air d'aller tant mieux. Bah, elle est comme ça, faut dire, hein, elle se laisse pas abattre.
2: Non. Ça, c'est une battante, personne peut en douter. Dans ce genre de moment, on a tous besoin de soutien. Bonne journée.
3: Délicieux, ces confitures.
4: Je sais que tu m'en veux de t'avoir embarqué dans cette histoire.
5: On n'aurait jamais dû faire ça. C'était improductif et maintenant je me sens encore plus en colère et encore plus impuissante.
4: Mais on voulait des réponses et on en a eu.
6: Ouais. Si tout le monde raisonne comme ça, alors on peut tous improviser détective privé et faire joujou avec des pièces à conviction, quoi.
4: Pièces à conviction? Toujours plus. Et puis Brassac a rien dit de convaincant pour Innocent et Thelma, donc non, je pense qu'on tient quelque chose et il faut pas le lâcher.
5: S'il a rien dit, c'est parce qu'il y a une enquête en cours.
4: Ou parce qu'ils savent que c'est elle et juste ils veulent pas le dire. Parce que secret pro, parce que c'est nous les policiers mal alpha qui gérons la situation.
6: Non, bah c'est n'importe quoi, ça. Je crois vraiment pas que ça soit ce qui se joue, là.
4: Tout ce que je dis, c'est qu'il y a personne qui souffre plus que toi. Donc non, tant qu'on n'aura pas toutes les réponses, on s'arrêtera pas. Écoute, Thelma, elle participe au groupe de parole organisé par la femme de ton patron. On peut essayer d'y aller toutes les deux et on lui pose des questions, l'air de rien.
6: Non, alors, je suis désolé, mais je crois vraiment pas que ça soit judicieux, là. Et puis, à mon humble avis, Thelma Ortega n'a absolument rien à voir là-dedans, donc...
4: Enfin bon, apparemment, elle a menti à tout le monde l'année dernière en se faisant passer pour une jet-setteuse. Vrai ou faux?
6: Et alors?
4: Bah donc c'est peut-être pour ça qu'elle a fait ami-ami avec Mentissa? Pour se rapprocher d'elle?
5: Non.
4: Quoi, non?
5: Non, je vois pas Thelma faire ça. Et j'ai aucune envie de parler avec les autres victimes. Ni avec toi, d'ailleurs.
4: J'essaie juste d'être là pour ma sœur.
6: Non bah oui, bien sûr, ouais. Rien à voir avec un quelconque sentiment de culpabilité par rapport à ce qui s'est passé avec Gaëtan, par exemple?
4: Ce qui est fait est fait. Et je vais y aller, moi, à ce groupe de parole. Et si Thelma a quelque chose à voir avec ce que vit ma sœur, je vais le découvrir.
7: Je vois vraiment pas ce que j'ai fait de mal.
8: Ah, ben moi, je vais te le dire, hein. Ton problème, c'est tes moules. Faut les remplir qu'à moitié. Maximum 3/4, vraiment grand max. Ok, okay.
9: Oula. Si je peux me permettre, un autre petit conseil. Plus la pâte refroidit avant d'être versée, mieux c'est. Moi, j'en ai loupé un paquet des cannelés à cause de ça.
7: Ouais, mais c'est... maintenant que j'y réfléchis, peut-être que ma pâte était un peu tiède, hein, c'est vrai. C'est quoi, je me remets tout de suite.
9: Allez. Ouais. Mais dis-moi, Mehdi, je suis désolé, je sais pas que t'as pas cru que j'empiétais sur tes plates-bandes, mais là, je pouvais pas m'en empêcher.
8: Ah non, non, y a aucun souci. Et puis, toute expertise est bonne à prendre. Et comme l'hôtel vient juste de réouvrir, les clients sont pas en train de se presser, on va prendre le temps de perfectionner les recettes. Je peux vous aider en quelque chose, chef?
9: Oui, oui, oui, justement. Toi qui connais Anouk, j'aurais besoin que tu m'éclaires sur un point.
8: Ouais, je vous écoute.
9: Ce matin, Constance me fait remarquer que Anouk aurait grandement besoin de soutien. Parce qu'elle a vécu.
8: Ah, oui.
9: Donc moi, depuis, dans ma tête, ça se met à trottiner et je me dis que peut-être, j'ai pas été suffisamment présent vis-à-vis d'elle.
8: Ah bon? Et qu'est-ce qui vous fait dire ça? Vous avez parlé de ce qui s'est passé depuis avec Anouk, non?
9: Pas vraiment. Ce week-end, je lui ai demandé comment elle se sentait, tout ça, bon, elle me dit tout roule. Et puis ça s'est arrêté.
8: Ouais. Effectivement, c'est pas énorme comme réponse.
9: Alors moi, de mon côté, bah, je me suis dit que peut-être elle souhaitait pas qu'on en parle, quoi.
8: Ouais, je comprends. Mais je pense que ça serait quand même bien de lui signifier qu'elle peut clairement le faire, si elle en a envie. Autour d'un moment posé, par exemple.
9: Ben oui, mais le problème, c'est comment? Parce que je vais quand même pas lui dire, dis-donc, à nous que...

0: Tu veux qu'on boive un café pour que tu m'expliques ta prise d'otage?
1: Ouais, non, c'est pas ouf.
0: Ça fait bizarre.
1: Ça fait bizarre, je vous l'accorde. Non, je pensais à un moment peut-être un peu plus intime qu'un café.
0: Un thé? J'ai besoin que tu m'orientes là-dessus parce que je suis nul pour ce genre de truc.
1: Ouais, mais je sais pas si on aurait, vous et moi, la même vision d'un moment complice à deux, en fait. C'est...
0: Dis toujours.
1: Un pique-nique.
0: Un pique-nique?
1: Un pique-nique, c'est toujours une valeur sûre. Mais attention, je parle pas d'un pique-nique avec du taboulé, du supermarché, des bâtonnets de carottes, non. Une version gastronomique. Très chic.
0: Ah. C'est pas mal, ça.
1: Ah oui. Et en plus, je peux vous aider à élaborer un menu. Hein.
0: On va faire ça.
1: Ouais.
0: Je crois que c'est bien. Je te laisse bosser, on se retrouve après.
1: Allez.

0: Comment tu te sens?
1: J'ai dormi 3h et 14 minutes cette nuit. C'est comme si mon cerveau y refusait de se mettre en mode veille.
0: Est-ce que tu vas aller chercher à manger et moi je veille sur lui en attendant?
1: Oh, merci, c'est gentil. Je vais être là s'il fait le moindre mouvement.
0: Comment il va?
1: Je sais pas trop. En fait, j'en sais rien du tout. J'ai hâte qu'il se réveille pour me le dire. Je peux te poser une question? Tu me réponds sincèrement?
0: Dis-moi.
1: Tu crois que j'ai tort de continuer à croire qu'il va se réveiller?
0: Non, je suis sûre qu'il va se réveiller et qu'il sera en pleine forme avec un grand sourire.
2: Mets-le bien, faut surtout pas qu'il s'extube.
0: Alice.
2: Commencez la RCP, excusez-moi.
0: Alice.
3: Rien choqué. Choqué. Attention pour choquer. Choqué.
2: Faut la faire sortir, s'il vous plaît.
0: Alice, on s'en va. Alice, on s'en va, ça va, Alice.
4: Oui, Madame Boulet. Oui, bon, alors je sais que Bernard est un peu atypique, mais là, il s'intègre pas du tout au groupe, hein. Ouais. Ouais, ouais, il est socialement très très sensible. Je me suis demandé s'il serait pas zèbre.
5: On l'a déjà fait ?
6: Ouais.
5: J'entends le cœur de l'arbre.
4: Bah, laissez tomber. Merci Madame Boulet.
5: Si,
4: à bientôt.
5: Moi aussi, je veux faire ça.
4: Mon Naël ! Alors, tonton Tom t'a manqué ?
7: Aïe, aïe, aïe, ça fait mal.
4: Mais le poney, ça t'a pas plu le poney, hein ? C'était nul. Il y avait du caca, des poils partout.
6: Non, j'ai trop aimé.
4: C'est quoi ce pansement là ? Il est abîmé. T'as abîmé l'enfant et t'as essayé de dissimuler ça avec son chapeau pourri ?
6: Il est pas pourri, mon chapeau.
4: Non, il est pas pourri, ton chapeau, mon chat. Par contre, la babysitter...
7: Non, ça va, il a loupé les tri en descendant. J'ai plus rien. J'ai des gratinures.
4: J'ai vraiment hâte de devoir annoncer ça à Jasmine. La tête qu'elle va faire.
7: Non, mais elle va très bien comprendre. Je vais lui expliquer ce qui s'est passé, voilà. Bon, maintenant, si tu pouvais te pousser de mon chemin. Parce que tu pues un peu le chien mouillé, d'ailleurs. Non, mais il pue le chien mouillé, hein. Ah.
4: Petit, très petit, mais... T'as de la chance parce que je me place au-dessus de tout ça et je vais quand même te proposer mon aide. Tu vas en avoir besoin.
7: Bah non, parce que je suis pas une vicose comme toi, donc si j'ai quelque chose à dire à Jasmine, je lui dis en face. Merci beaucoup, mais j'ai pas besoin de tes services.
4: Pourtant, je vois que t'es pas si sereine. Et pour seulement 350 euros cash, je peux te libérer de tous tes tracas.
7: Tu me donnes la main, on s'en va?
8: Ouais, allez.
4: 200. 150. 100 euros. 100 euros et un ticket resto.

0: fais ça tellement mieux que moi. Je pense que je vais te laisser gérer et me mettre sur une activité qui pue moins.
1: Ah non, c'est mort, tu te défiles pas. Vas-y, regarde. Je vais te montrer une technique pour lever un filet en 2-2.
2: C'est ici la cuisine thérapie?
3: On peut dire ça, oui.
2: Et je peux me joindre à vous?
3: Ah mais bien sûr, avec plaisir. Tout le monde

0: Solène, c'est ça?
1: Oui.
0: Et Solène va se joindre à nous aujourd'hui.
2: Eh ben, salut Solène, j'espère que t'aimes la bouillabaisse.
1: Eh bien écoute, j'adore ça.
3: Et surtout si t'as pas peur de puer la poiscaille.
1: Je peux t'aider à faire quelque chose?
4: Oui, j'allais me mettre sur l'espuma de rouille. Tu peux t'occuper de chauffer le jus de poisson.
1: Alors d'accord, par contre t'éloignes pas trop parce que j'adore la cuisine, mais la cuisine même un petit peu moins.
4: T'inquiète.
0: Oui, alors tu sais, on n'est pas là pour sortir des assiettes étoilées, hein, mais surtout là pour passer un bon moment ensemble.
1: Bonjour Alice.
5: Bonjour Constance.
1: Je croyais que tu voulais pas venir.
5: J'ai changé d'avis. Je suis allée voir Gaëtan à l'hôpital, il a convulsé sous mes yeux, on m'a sorti de la chambre, j'ai cru qu'il allait mourir.
1: Quoi? Attends, c'est pas vrai.
5: Non, mais il est pas mort. En fait, les médecins, ils m'ont expliqué que c'était juste un réflexe de tout. Une sorte de lutte contre la sonde d'intubation. Plus impressionnant qu'inquiétant.
1: Ok, tu m'as fait peur.
5: Moi aussi, j'ai eu tellement peur. Mais en fait, il est dans un état stable. Il n'y a pas d'aggravation, il n'y a pas d'amélioration, il n'y a pas de changement, il n'y a rien en fait. Il faut juste attendre et attendre et attendre et.
1: Je comprends.
5: Et j'en ai marre d'attendre. Je peux participer?
0: Bien sûr, bien sûr. T'as autant ta place ici que ta sœur ou le reste du groupe.
5: D'accord, et le but de ce groupe de parole, c'est bien de parler.
0: Alors là, on était surtout en train de cuisiner, mais...
5: Tant mieux, parce que j'ai plein de questions à poser.
6: Hello!
7: Maman!
6: Oh là là, mon cœur! Comment ça va? Oh, il est beau ce chapeau de cow-boy, dis. Ça va, ça s'est bien passé?
8: Écoute, super, tip-top, on s'est grave bien amusés. Fallait juste que je te dise un tout petit truc.
6: Oh là. Tout va bien?
9: Moi, oui. Et vous?
6: Ben oui, ça va.
8: Juste un tout petit truc, rien.
9: Naël a été gravement blessé.
8: Hein? Il abuse.
9: Voilà.
8: Ah oui, d'accord. Il abuse de malade, ok? Il a juste glissé du poney en descendant.
6: Ça va pas me faire peur comme ça, Tom? D'ailleurs, t'as un petit bobo. T'as un pansement avec un dinosaure. Oui, c'est génial, ça.
9: Pour surmonter un traumatisme d'une telle ampleur, il aurait au moins fallu sortir le T-Rex.
6: Ça te fait mal?
9: Ouais, évidemment.
6: Est-ce qu'avec un bisou magique, ça va mieux? Bon, oui, ça va mieux.
9: Non, ça va pas mieux. Il veut paraître fort, mais il est traumatisé.
6: Vraiment, ça arrive, t'inquiète, y a pas de problème.
9: Voilà, les nanas. Toujours à soutenir. Ça, c'est encore une histoire de cycle menstruel synchronisé.
6: Mais ça va pas.
8: Bref. Je suis vraiment désolée pour la chute. Hein. Après, je lui ai expliqué les consignes pour descendre du poney. Et quand je lui ai demandé s'il avait compris, il me répondait pas. C'est comme s'il était ailleurs, quoi.
6: Bah ouais, il a 5 ans, ça lui arrive d'être dans la lune, hein.
8: Ouais, mais ça m'inquiète un petit peu, en vrai.
6: Non, mais t'inquiète, vraiment, faut pas. Tu sais, c'est pas la première fois ni la dernière fois qu'il tombe. Hein.
8: Ouais, t'as raison.
6: Bah merci beaucoup en tout cas.
8: Bah avec grand plaisir. Des bisous.
6: À bientôt. Salut.
8: Salut.
5: Je vais commencer par toi Thelma. J'aimerais que tu me dises si t'es une complice des braqueurs. Ou si t'as quoi que ce soit à voir avec l'organisation de ce braquage.
1: Après tu devrais peut-être d'abord...
8: C'est une blague ou...
2: Non parce que c'est pas très drôle la chef.
5: Non c'est pas une blague. J'aime pas spécialement faire de l'humour et encore moins au sujet d'une prise d'otage qui a mis mon compagnon dans le coma tu vois. Alors je vais répéter ma question.
1: T'es peut-être pas obligée de la répéter tout de suite, là.
5: Est-ce que t'es une complice des braqueurs? Oui ou non, Thelma?
0: Bon, Alice, tu peux pas dire des choses pareilles, c'est pas du tout un endroit pour...
5: C'est un groupe de parole, donc je parle.
2: Qu'est-ce que vous voulez qu'elle réponde? Évidemment, elle est pas complice. Puis d'où vous sortez ça, là?
5: Les cambrioleurs, ils ont utilisé un badge pour pénétrer dans l'hôtel. Et ce badge, il a été activé avec ton compte à la réception 10 minutes avant qu'ils arrivent.
10: Ça n'a rien à voir, c'est juste... Le badge, c'est juste oublié de mettre le cut.
5: C'est pas très intelligible ce que tu racontes, là.
1: Non, Alice, vas-y, mollo, là.
5: Ouf, le jour où c'est arrivé. Est-ce que vous avez vu Thelma s'éclipser à un moment ou un autre? Ou faire quoi que ce soit de suspect à la réception?
0: Bon, allez, ça suffit maintenant. Ici, c'est un lieu de dialogue, pas un tribunal.
2: Thelma.
1: Non, laissez, je m'en occupe.

0: T'en penses quoi? Ça fonctionne plutôt bien. Ça déchire. Joséphine, arrête de t'excuser de respirer. Vente-toi un petit peu quand tu le mérites, là. C'est super.
1: Ok, le sablé à la pistache est bien dosé?
0: Complètement, je suis d'accord avec toi. C'est pas trop sucré, donc ça, c'est super. Par contre, je rajouterais quand même une petite note herbacée pour rafraîchir, tu vois, et alléger le tout.
1: Genre du basilic.
0: Carrément moderne, j'adore ça. Tu vois, on dirait que l'élève va dépasser le maître.
1: Et vous pensez que le maître pourrait en toucher deux mots au chef Jourdain?
0: Pour
1: le championnat de la meilleure école.
0: T'es maligne, toi. Hein. Bien tenté, mais non. Non, il n'est pas trop piston. Donc tu donnes tout pour le module de sélection et je te le redis, Joséphine, demain, t'as toutes tes chances d'être sélectionnée. D'accord? Ça va le faire.
1: Merci, chef. Et merci de prendre sur votre été pour me mentorer.
0: Oh, tu rigoles ou quoi? C'est que du kiff hein, pour moi. D'ailleurs, je salue ta détermination, Joséphine, parce que t'as quand même choisi d'être ici plutôt que de rester à la playa à dorer la pilule.
1: Vous inquiétez pas, c'est prévu aussi.
2: Hey!
3: Coucou!
2: Hey, coucou!
0: Qu'est-ce que tu fais là? Tu veux récupérer la cuisine?
2: Non, je voulais... Enfin, j'aurais bien aimé te parler.
1: Je vais chercher le basilic.
0: Y a un problème?
2: Pas du tout, au contraire. Je voulais te proposer qu'on passe la soirée ensemble.
0: Ce soir? Eh ben, j'ai promis de mentorer encore quelques élèves, tu vois, je vais pas faire de jaloux, donc ce soir, je risque de finir tard, quand même.
2: Ah. Ben, demain midi.
0: Et ton module avec les premières années?
2: Mon module pour les... Ben oui, mais ça, c'est Jeanne qui l'a décalé.
0: Ah bon? Ah ben, super. Ben, très bien. On fait quoi, alors?
2: C'est une surprise, hein. Mais t'inquiète pas, tu vas adorer.
0: Tu peux pas juste un tout petit indice, là, comme ça
2: Non, mais rien du tout. Allez, je te laisse à ton coaching.
1: Tout va bien, chef?
0: Ouais. Et à ton avis, Joséphine, on s'habille comment pour une surprise?
4: Je suis désolée de la part de ma sœur. Elle est bouleversée par l'état de Gaëtan, d'où son manque de tact.
5: Et je suis pas bouleversée, j'ai besoin de connaître la vérité, je suis sûre que tu peux comprendre.
4: Écoute, si tu penses que t'as quelque chose à nous révéler, tu peux le faire.
6: Brassac m'a parlé de l'histoire de l'identifiant et du bac. J'arrête pas d'y penser depuis, je me sens hyper coupable.
5: Mais donc c'est bien toi?
6: Mais non, j'ai juste oublié de me déloguer, j'oublie tout le temps. Les braqueurs en ont profité. Donc ça reste de ma faute si Gaëtan... Je suis vraiment désolée.
7: Non mais stop, en fait. Elle a rien à voir avec ça. Moi, j'étais avec elle toute la journée. Avant, pendant le braquage. Elle était terrifiée. Et je suis désolé, hein, avec tout le respect. Hein. Je sais que c'est très compliqué pour vous, mais... Enfin, vous imaginez pas ce qu'elle a vécu. C'était horrible.
5: C'est vrai, je peux pas imaginer. En plus, Thelma, t'as toujours été honnête avec moi, donc... Je te crois. D'accord? Je m'excuse sincèrement.
4: Et c'est ok. Cette histoire d'identifiant, ça peut arriver à tout le monde. D'accord?
8: Vraiment, je m'entraîne à monter les sauces. Hein.
9: Moi, faut que je bosse sur les tailles de légumes. Ouais. Surtout la brunoise et la julienne, je galère tellement.
10: Oh, il y a déjà de la concu là.
9: Stylée ta julienne. Tu pourras me montrer comment...
0: Non, je fais pas de coaching. Vous avez déjà l'honneur de travailler à côté de moi, c'est déjà bien.
10: Grand seigneur. Ah, c'est dommage, hein, j'aurais bien voulu que tu me donnes quelques conseils pour arriver deuxième, enfin, apprendre de tes erreurs, quoi.
0: Mmh. Bien sûr. Tu sais que là, c'est le championnat de la meilleure école de cuisine de France.
10: Mmh.
0: C'est pas le même game. Tu vas y chercher des gladiateurs et cherche pas des petits premiers de la classe.
10: Rassure-toi comme tu peux.
0: Oh non!
10: Oh non!
0: J'espère qu'il passe pas les sélections, ça risque d'être très humiliant.
10: Ouais. En tout cas, t'es plus gentil avec les enfants, hein.
0: Tu parles de Naël?
10: Mm-hmm.
0: C'est le fils de Jasmine que je babysite.
10: Toi, t'es babysiteuse?
0: Eh oui. Mais je crois que je vais arrêter de le garder.
10: Ah, pourquoi?
9: Je dirai rien. Je garde très bien les secrets.
0: Bon, ok. Je vous explique.
1: Le gamin, il est très mimi, vraiment, mais j'ai l'impression qu'il y a un petit souci. Je l'ai emmené faire une balade à poney, et avec le moniteur, on lui a donné plein de conseils. Donc au début, il comprenait très bien, tout va bien, et à un moment donné, enfin je sais pas, il capte plus rien. Et genre, il répondait plus, il était absent, quoi.
10: Ok, un peu chelou.
1: Et il est tombé du poney à cause de ça. Oui, enfin, bon après, il n'y a rien de grave, heureusement, mais...
10: Bah, peut-être il y a un TDAH, hein, je sais pas.
1: Je pense pas que ça soit un problème de concentration. J'avais un voisin qui avait un fils avec un retard mental, et le comportement de Naël, ça me fait vachement penser à ça.
9: Si c'est ça, c'est vraiment important que t'en parles à Jasmine.
1: C'est quand même délicat, tu vois.
9: Oui, mais c'est son fils.
1: Oui, tu veux que je lui dise quoi? Est super la balade à poney. D'ailleurs, ton fils a attardé. Enfin, oui, c'est sûr.
3: Attends, je venais juste te dire que mon fils avait passé une super matinée avec toi.
9: Ouais. Non, c'est bon, la vente a été faite, là. J'ai tout sur moi. Attends. Ouais, tout s'est bien passé là. J'ai l'argent sur moi. Oui, moi non plus, je suis pas fier, mais bon, c'est fait. Ça va, pose pas trop de questions, je peux pas parler. Là. On se retrouve où du coup pour que je te passe le cash? Dans 20 minutes? Ça marche, tout de suite.

0: s'est passé quoi, là?
1: Je sais pas, j'ai pas vu. Attends, je vais faire.
0: Non, c'est bon, c'est bon. Écoute, aide-moi, il n'y a plus qu'à prendre.
1: Ça marche.
0: Viens,
1: on va
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0: On dit que c'est stable.
1: Attendre. Ouais. Et attendre. Je sais.
0: Je sais que c'est pas facile.
5: Bonjour. Bonjour. Est-ce qu'on peut parler de ce qui s'est passé hier?
1: Je sais. J'ai mal agi avec Thelma. J'ai eu un comportement totalement inapproprié.
5: C'est le moins qu'on puisse dire, oui. Si j'ai créé ce groupe, c'est pour que tout le monde aille mieux. Pas pour que ça se transforme en pugilat.
1: Je comprends.
5: Les élèves sont déjà assez traumatisés comme ça par la prise d'otage. Encore plus par les questions des gendarmes après.
1: Mais ça se reproduira plus, je compte pas revenir.
5: Je sais que c'est compliqué avec Gaëtan à l'hôpital, mais... Est-ce que tu te sens assez entourée?
1: Il y a Stanislas qui m'aide beaucoup et ma sœur aussi, elle est très présente pour moi. Je m'y attendais pas vu qu'on n'a pas l'habitude d'être aussi proches, mais ça me fait du bien.
0: Ouais. Enfin...
1: Quoi?
0: Non mais excuse-moi de te dire ça comme ça, brûle pour point, mais je m'interroge sur votre rapprochement.
1: Pourquoi tu dis ça?
0: T'es sûr que ça te fait du bien?
1: Oui, je la trouve plus calme qu'avant, plus à l'écoute et globalement plus mature.
0: Vraiment? Non, parce que t'étais avec elle quand t'as été forcé l'accès de l'ordinateur des Jourdains il y a deux jours, non?
5: Et quand t'as fait pleurer une élève hier?
1: Elle a essayé de m'en empêcher quand j'ai brusqué Thelma.
0: Oui! Mais c'était son idée de s'introduire dans ce groupe de parole pour obtenir des infos.
5: Attends, mais c'est elle qui t'a poussé à aller questionner Thelma?
0: Mais oui, bien sûr, elle s'est montée le bourrichon toute seule en l'accusant gratuitement.
1: Vous pensez qu'elle m'influence négativement?
0: Je sais pas, mais enfin, reconnais que ça te ressemble pas, tout ça. Fais attention, hein.
6: Alors, tu vas voir, j'ai fait quelques petites modifications par rapport à ce qu'on s'était dit hier pour ton pique-nique romantique avec Anouk.
7: Romantique? Mais pourquoi romantique? On n'a jamais dit romantique.
6: Pour moi, c'est induit, puisque vous êtes en couple.
7: Mais c'est le début encore.
6: Justement, raison de plus pour mettre les petits plats dans les grands. À ce propos, j'ai pris de l'avance sur les petits fours.
7: Oui, attends, rassure-moi, Mehdi, t'as pas fait un buffet?

0: À la carte du brunch, tu me dirais quoi?
1: Oui, bah écoute, je te dirais que pour le moment, voilà, on n'est pas là pour faire des retours sur tes créations. C'est quoi ça?
0: Ça, c'est une boîte de déco. Alors, nappe Vichy, basique, bougie parfumée, pétales de rose et assiette en forme de cœur.
1: Mais c'est pas du tout ce qu'on avait prévu.
0: Oui, je me suis un peu emballé.
2: Bonjour. Excusez-moi, je ne fais que passer.
1: Ah, maman, juste une petite question.
2: Pour moi?
1: Qu'est-ce que tu penses de tout ça?
2: C'est pour Anouk, je suppose?
1: Oui.
2: Je trouve ça adorable.
1: Mais t'as pas l'impression que ça fait un peu beaucoup?
2: Ah ben non, mais tu sais, nous les femmes, on aime bien les petites attentions. Se faire faire la cour, se faire présenter la chaise quand on s'assoit. Elle va adorer.
1: Oui, mais les fleurs, les cœurs, les machins, tous ces trucs roses bonbons, c'est pas... C'est vrai que c'est pas très moi, quoi.
2: C'est peut-être Anouk.
0: D'ailleurs, est-ce que t'es dispo d'ici une heure? Parce que j'ai un gars qui vient me livrer des chandeliers, et alors moi je serai en plein service du petit-déj, donc...
1: Des chandeliers?
0: Ouais.
1: Mais c'est vieux jeu, ça.
0: Non, t'inquiète. Elle va adorer.

0: Regarde-moi ces meringues. Ça se voit que c'est une meuf diplômée de l'Institut Auguste Aron qui les a faites, non?
1: Ça va les chevilles?
0: Regarde-moi dans les yeux, dis-moi que c'est pas vrai. Je suis la déesse de la meringue, mon gars.
1: Et donc c'est quoi le projet? Tu nous as invité à cuisiner avec toi pour te saucer, comme ça?
0: Ça c'est hyper culotté par contre, parce que si je vous ai proposé qu'on cuisine ensemble, c'est parce que ça fait 2 semaines que les vacances ont commencé, et pas une fois vous êtes venu à la plage avec moi.
1: MTR, dis la meuf qui refuse de venir à la piscine de l'hôtel avec nous.
0: Piscine de l'hôtel, frère, la flemme, y a que des vieux. Moi je veux mater du summer body, là.
1: Il y a grave des BG à la piscine de l'hôtel. Y'a Ismaël.
0: Oh, no offense, mais...
1: Ouais, je comprends. Mauvais argument, ouais, my bad. Non, mais la plage, c'est relou, c'est hyper loin, t'as du sable partout, entre toutes les pliures de ton corps, flemme, ça.
0: J'avoue que le sable, c'est ghetto, en vrai. Ça va, Ismaël, on se fait pas trop chier.
1: Quoi? De quoi? Pardon?
0: Non, parce que t'as pas l'air vraiment avec nous, là. Ça va?
1: Oui, oui. Ouais, pardon, c'est mes meringues, elles font que de retomber.
0: Ouais, c'est vrai qu'elles font la gueule. Laisse tomber ta prépa, je pense qu'il faut que tu recommences en incorporant le sucre plus lentement.
1: Bon, de toute façon, t'as raison, j'arrive à rien ces derniers temps. Bébé, je peux lui raconter? En fait, hier, il a perdu une sacoche à laquelle il tenait vraiment beaucoup, beaucoup.
0: Ah, c'est relou. Il y avait quoi dedans?
1: Enfin, c'est pas tellement le contenu qui était important, c'est surtout la sacoche qui était précieuse pour moi.
0: Je suis désolée pour toi. Est-ce qu'on peut faire quelque chose qui peut te remonter le moral?
1: Non, non, rien. Vraiment, c'est gentil. Ça vous embête pas si je vous laisse? J'ai plus trop la tête à cuisiner.
0: Ouais, bien sûr, vas-y.
1: Merci.
0: Eh ben, il est touché par cette histoire de sacoche.
1: Ouais.
2: Enlève cette sacoche de la table, s'il te plaît. C'est pas très hygiénique.
3: Faut qu'on appelle les flics.
2: Honnêtement, j'ai des doutes sur l'implication d'Ismaël dans ce braquage.
3: Le mec a accès à tous les ordinateurs de l'hôtel. Logique, c'est le fils du patron. Il crée un badge du nom de Thelma pour brouiller les pistes. Il organise le braquage, il chope les bijoux, il les vend et bam. Ça explique les 8000 euros en cash avec lesquels il se promenait hier et qu'il allait refiler à je sais pas qui.
4: Mais il y a sûrement une autre explication. Pourquoi est-ce qu'il aurait commandité un cambriolage contre l'hôtel de ses parents alors qu'il y avait son père sur place et qu'il aurait pu y perdre la vie?
3: Oui, c'est vrai que j'avais pas vu les choses comme ça. Non, t'as raison, il y a quelque chose de louche. Mais imagine, c'est lui.
4: Est-ce que t'as réfléchi à la possibilité que cet argent, ce soit juste...
3: de l'argent? Non. Non, je l'ai vu hier, il était hyper bizarre, il rasait les murs. Puis, on n'a pas le temps, en fait, Alice, il faut qu'on appelle les flics.
4: Solène, pourquoi tu fais tout ça?
3: Parce que je veux retrouver le type qui a mis Gaëtan dans le coma.
4: Mais t'as bien entendu ce qu'il nous a demandé, le capitaine Brassac. De laisser les gendarmes faire leur travail.
3: Mais tu m'as dit que tu supportais plus de rester sans rien faire.
4: Oui, je pensais que faire quelque chose, ça m'aiderait à me sentir mieux, mais je me suis trompée, d'accord? Hier, j'ai blessé une élève parce que je t'ai suivie dans tes...

0: comportement impulsif, mais je veux plus que ça se reproduise, ça.
1: Je croyais que ça t'aidait.
0: Si tu veux vraiment m'aider, va rendre cet argent, Ismaël. Et moi, de mon côté, je préfère prendre mes distances. J'aime pas la personne que je deviens quand je suis avec toi.

0: Tu penses que quel gif est le meilleur pour briser le silence avec Léo?
1: Vous êtes toujours pas expliqué depuis sa déclare?
0: C'était pas une déclare. Bref, alors, j'ai le crapaud qui marche avec un chapeau de cow-boy ou le chaton qui s'endort dans une chaussure.
1: Ok, sinon t'as aussi l'option, tu vas lui parler, parce que tu es une adulte émotionnellement mature.
0: Je ne suis pas une adulte émotionnellement... Tu m'énerves quand t'as raison comme ça.
1: Et tu peux couper la courgette, s'il te plaît. Au plus vite on a fini avec mon programme de révision, au plus vite on va manger des glaces.
0: Juste, tu peux me rappeler pourquoi est-ce que t'as décidé de sacrifier ton été?
1: Parce que j'ai envie de participer au concours de la meilleure école et de ramener la coupe à la maison.
0: Ouais, et que t'es un petit peu mazou.
2: Salut la compagnie! C'est l'heure des petits cadeaux.
0: Le messie est arrivé.
1: Traduction?
2: Traduction. Tadam! Écoutez, depuis que je suis devenu un vrai critique, les chefs m'envoient leur plat pour que je leur fasse des petits retours par-ci par-là, quoi.
0: Et comme c'est un ami en or, il fait croquer sa pote.
2: Exactement, et je t'en prie, hein, même je t'en supplie, vas-y. Les amis de mes amis sont mes amis.
1: Je savais pas que t'étais si connu que ça.
2: Oh, je veux pas trop faire le mec, hein. Mais la page Instagram de Food Crusher vient d'atteindre les 13K.
1: T'es carrément un influenceur, en fait.
2: J'suis pas trop sûr de ce sous-texte sarcastique-là.
0: Est-ce qu'on peut goûter, s'il vous plaît? La dernière fois, c'était une sèche confite à la crème d'ail rôti. Ouh, c'était exceptionnel. J'espère que ce sera aussi bon.
1: Oh, c'est... Comment dire?
2: C'est tranché. C'est très, très tranché. On sent bien la carotte, ouais.
0: On sent que la carotte, tu veux dire? On est à deux pas du petit pot pour bébé, là.
2: Oui, après, c'est chacun son parti pris. Il y a des gens qui adorent les petits pots pour bébés. Les bébés, ça.
0: Non, Malik.
2: Ça va, ils m'envoient leur plat souvent, je peux pas les critiquer comme ça.
0: Bah si, il faut que tu sois honnête. C'est ta crédibilité qui est en jeu, là. C'est dégueu.
3: J'ai repéré une petite crique trop mignonne. Ouais. Ça te dit qu'on y aille cet après-midi?
4: Ah mais grave, avec grand plaisir. En plus, j'ai trop envie de me baigner, je suis dispo juste après ça.
3: Trop bien. Tu te joins à nous? Anouk?
4: Hein? Je suis pas dispo, moi.
3: Écoute, si c'est parce que t'es une prof et moi une élève, j'entends. Mais déjà, c'est l'été et en plus de ça, je suis en master, donc je me dis qu'on peut peut-être faire une exception, non?
4: Je confirme en tant qu'ancienne directrice.
5: Alors, c'est pas pour ça que je refusais les filles, c'est juste que j'ai déjà un truc de prévu cet après-midi.
4: Tu fais quoi?
5: C'est Hector qui me prépare une surprise, il veut pas me dire ce que c'est, quoi. J'ai même pas un indice.
4: C'est un peu le principe d'une surprise.
5: Je sais, oui, bien sûr, je sais. J'étais un peu trop mal, je supporte pas ça, quoi. La dernière fois qu'un mec m'a fait une surprise, il m'a emmené à la patinoire, mais...
4: Alors après, Anouk, franchement, je pense que la patinoire en été, y a pas trop de risques, tu vois.
6: Oui, et sinon, moi, je pense qu'il a dû t'organiser un date romantique en mode dîner chandelle, tout ça, tout ça.
3: Non? T'es pas fan?
5: Pff, alors non, non, pas du tout, non. Tout ce qui sent un peu fort l'eau de rose, je peux pas.
3: Non.
5: Ah non, je peux pas. Puis la dernière fois que j'ai fait un dîner aux chandelles, je me suis cramé les cheveux, quoi. C'est pas possible. Mais je te jure, le mec, il m'a attiré vers lui, là. Il voulait m'embrasser, et là, d'un coup. C'est pour ça, depuis hier, je panique. Je suis comme ça.
4: Mais t'as quoi comme info, là?
5: Mais rien, justement. Il m'a dit quoi? Si, on a rendez-vous à 13h. Hector m'a dit aussi que ça allait me plaire. Mais c'est tout.
3: Mais tu lui as pas lancé un petit subli dernièrement?
5: C'est quoi un subli?
3: Un message subliminal. Moi, c'est ce que je fais avec Ferdinand. Tu vois, genre, des fois, je fais... Oh, j'ai mal au trapèze. Et hop, comme par hasard, le soir, qu'est-ce que j'ai? Un massage surprise.
4: Ah ouais, t'es comme ça, toi. Tu manipules le petit Ferdi.
3: Oh, ça va, il fait la même chose.
5: Attendez, si, je lui ai dit que j'adorais les vivariums, donc peut-être que c'est ça.
4: Ah, peut-être. Alors, attends. Je regarde s'il y a un vivarium pas loin. Alors, vivarium. Alors oui, il y en a un, mais c'est à 1h30, donc je pense pas que ce soit ça.
5: Ah, bah c'est lui. Ah, attends. Qu'est-ce qu'il me dit? Rendez-vous au Marais Salon. Je sais ce qu'on va faire, c'est bon, je l'ai. On va faire du kayak.
4: Ah.
5: Parce que j'ai pas arrêté de lui dire que je voulais en faire, justement. Donc...

0: On va faire du carré. C'est bon.
1: Ah, commissaire Grimbert, capitaine Rivero, je crois que c'est un mystère résolu.
2: Mais encore une affaire rondement menée.
0: Ah, oh, putain, je suis soulagée. C'est bon.

0: On peut se parler.
1: Tu l'as trouvé?
0: Hop, hop, hop, vas-y vite. On va se poser 2 minutes et on va discuter. Tu vas m'expliquer d'où il vient ce fric. Comment tu l'as eu et qui te l'a refusé.
1: Ça va pas, j'ai pas de compte à te rendre par contre.
0: Le mec que t'as eu au tel hier. C'est un de tes acolytes?
1: Mes acolytes?
0: Un des mecs du braquage. C'est toi qui as tout organisé, pas vrai?
1: Mais t'es une grande malade, jamais je peux avoir un truc pareil.
0: Alors, excuse-moi. Mais la coïncidence bijoux volé et 8000 euros en cash, elle est quand même assez grosse.
1: Ouais. Mais les coïncidences, ça existe. Et jusqu'à preuve du contraire, avoir du liquide sur soi, c'est pas un crime. Par contre, voler les gens, c'en est un. Donc si tu veux pas que j'appelle les flics, t'as intérêt de me rendre mon argent maintenant.
0: Tiens. Fais gaffe, hein. Je t'ai à l'œil.

0: Ça va, ça va. Attention là, ici. Voilà.
1: Je crois que j'ai deviné ce qu'on va faire. C'est oui. Du kayak, c'est ça?
0: Ah, bah, presque. C'est du kayak, mais sans le bateau.
1: Ok, de la voile?
0: Oh là, tu chauffes. Tu chauffes, mais c'est un peu plus posé comme activité.
1: Ok. Oh, pardon.
0: Ah bah là, c'est, je te préviens, c'est une excursion à haut risque. Hein. Ça va, tu t'es pas fait mal?
1: Non, ça va, ça va. Par contre, ça te dérange pas si on retire le bandeau? Je crois que j'ai un peu la flemme de me casser la gueule avant la surprise, là.
0: Maintenant?
1: Ouais, s'il te plaît.
0: Ok, bon. T'es prête?
1: Ouais.
0: Allez, 1, 2 et 3. Ça te plaît?
1: Ah ouais, carrément, c'est... Waouh, y a du level, là. C'est... Et du coup, moi, je fais tâche avec mes freins de plage, hein.
0: Oui, mais enfin, t'es belle quand même, hein.
1: Merci. C'est romantique, hein. Ah tiens, ok, d'accord, il y a des bougies.
0: T'as pas?
1: Mais on peut les éteindre, s'il te plaît.
0: Ah, oui, t'as raison. Les bougies, c'est mieux quand c'est éteint. Bon. On passe à table.
1: Oui. Pourquoi c'est que tu...
0: Mais regarde, je t'en prie.
1: Ok, d'accord, tu me tires la chaise. Ok, d'accord. Wow, ok, super.
0: Voilà.
1: Grande classe, merci.
0: Voilà.
1: D'accord, donc même les mini-quiches sont en forme de cœur.
0: Tout est en forme de cœur. Je peux te demander quelque chose?
1: Oh non, pardon, je suis désolée, Hector. Excuse-moi, c'est... Non, mais c'est nerveux, c'est pas... Je sais... Mais j'ai même pas vu. T'as quand même mis des voiles, quoi, c'est pas...
0: Tu trouves ça trop?
1: Non, pas du tout. Pardon, ça m'a vraiment passé. C'est très mignon.
0: Non, mais ça l'est, hein. C'est... c'est complètement ridicule.
1: Non, un tout petit peu.
0: Et encore, t'as rien vu, je te le dis maintenant pour te prévenir, mais dans la glacière, je pense même pas le dire, il y a des sorbets en forme de cygne.

0: quoi, c'est la ref à Zizou qui te fait rire?
1: Ah ouais, c'est génial. Bon, après, c'est vrai que son émulsion, ça faisait un peu l'effet d'un coup de boule.
0: Ça va, j'y suis pas allé trop fort.
1: Bon, c'est... si, ça picote un peu quand même.
0: Ok, mais c'était sur le ton de l'humour, ça passe toujours mieux.
1: Je suis pas certaine que le chef Roland y trouve ça marrant, tu vois.
0: Et toi, t'as trouvé ça marrant?
1: Ah, moi oui, mais c'est pas mon plat que tu compares aux cheveux qu'on trouve au fond d'un siphon.
0: C'est vrai, t'as raison, j'y suis allé un peu fort, mais au moins j'ai dit la vérité.
1: On n'a plus qu'à espérer que le chef Roland il soit pas trop susceptible. Ou qu'il ait des tout petits points.
0: Ah non. Crois-moi, je l'ai vu, le mec, il est bien baraque, c'est une montagne.
2: Hey, yo.
0: Salut.
2: M'a dit qu'il y a un mec qui te cherche.
0: Moi?
2: Ouais.
0: Qui?
2: Je sais pas, je le connais pas, mais lui, il te connaît. Il veut te parler de ta dernière critique.
0: Et il est comment, physiquement?
2: Il est plutôt grand, baraque, chauve.
0: Oh putain, c'est lui, il est là, il veut me tuer. Pourquoi tu m'as dit de le défoncer, toi?
1: Non, je t'ai pas dit de le défoncer, je t'ai dit d'être honnête.
0: C'est la même chose. Si, si, c'est la même chose.
1: Tu fais quoi, là?
0: Je me casse, oui.
1: Quoi?
2: Et moi, je dis quoi à ce monsieur, moi?
0: Je sais pas, mais moi, faut que je me cache. Voilà, c'est tout.
3: Bah, tu vois, tout ça, c'est de la faute de Mehdi. Et de ma mère. Ils m'ont forcé à organiser ce petit déjeuner romantique. Mais voilà, tout ça, c'est... Enfin, tout ça, c'est pas moi, qu'en fait.
4: Mais attends, Hector, depuis quand tu les écoutes?
3: Oui, c'est une bonne question, ça.
4: Tu sais, je veux dire un truc... Tu es pas très romantique, hein, moi.
3: Mais j'en étais sûr. Bon, ceci étant, je me rappelle que t'avais planifié avec Mehdi une surprise pour moi dont j'ai jamais vu la couleur.
4: Ah, attends, on était sur du champagne, des macarons dans mon lit, hein. On n'était pas du tout sur la même prod, quoi.
3: Ouais, c'est moins compliqué.
4: Ouais.
3: Ça fait longtemps que j'ai pas eu une relation sérieuse. Et bah, tu vois, je me dis que finalement, c'est pas comme le vélo, ça s'oublie, ce genre de choses. C'est-à-dire que depuis que je suis avec toi, j'ai l'impression d'être une espèce d'éléphant. Dans un magasin de porcelaine.
4: Bah, c'est ce qui me plaît chez toi.
3: Mon côté éléphant?
4: Ton côté authentique. T'as pas besoin d'en faire des caisses. T'es toi-même, voilà.
3: Et tu trouves que je suis assez présent en ce moment?
4: Bah ouais. Pourquoi tu dis ça?
3: Parce qu'hier, je me disais, peut-être que depuis la prise d'otage, je suis peut-être pas suffisamment à l'écoute. Donc voilà, moi j'ai organisé tout ça pour te dire que je suis à tes côtés. Je te soutiens, et si t'as besoin de parler, je suis là.
4: Hector, c'est quoi? En fait, ce week-end, moi, j'avais juste besoin que tu me tiennes dans tes bras, voilà. C'est ce que t'as fait, donc c'est bon, t'as été là. Donc y a pas besoin de commencer à faire des mini-quiches en forme de cœur, quoi. Enfin, non.
3: Ni de chandelier...
4: Ah, je t'en conjure, non, jamais. Enfin, et puis c'est vieux jeu, quoi.
3: Ouais, oh, je leur ai dit ça aussi. Bon, moi, la prochaine fois, j'organise une session kayak, et puis...
4: Voilà, ça ou autre chose, j'ai pas un truc fun. Tu sais quoi, on va faire un jeu. Allez, hop. On va mettre des règles. Donc, à partir de maintenant, tous les dates romantiques, tout ça, là, c'est interdit, ok? On fait que des trucs fun.
3: Ok, c'est noté. Y a d'autres règles que je devrais savoir?
4: Ouais. Si on a un truc sur le cœur, toi comme moi.
3: Oui.
4: On n'attend pas pour s'en parler, d'accord? Au lieu de faire des plans sur la comète.
3: Voilà. Oui, ça va.
4: Ah oui, encore un autre truc, pardon. Ne pas me parler avant mon premier café du matin, ça, c'est hyper important.
3: Ah bon?
4: Ouais.
3: Et s'embrasser, on peut?

0: Tu fais des sudokus?
1: Ouais. C'est Mantissa qui fait ça pour se détendre avant un show, du coup je... Je me suis dit que ça me ferait peut-être du bien.
0: Et t'es satisfaite?
1: Pas trop, non.
0: Est-ce que t'as rendu l'argent à Ismaël?
1: Oui.
0: Ah, tant mieux. Tu vois, je pensais que t'avais pas changé, mais je suis contente de m'être trompée. T'es à l'écoute, je suis trop mal en question et j'aurais jamais dû te juger aussi durement.
1: T'étais pas obligée de t'excuser, vraiment.
0: Si, j'y tiens. Je t'ai dit des choses vraiment blessantes tout à l'heure.
1: C'est normal, t'étais énervée?
0: Non. Mon énervement, il suffit pas à justifier que je blesse les gens. En plus, tu m'aides beaucoup depuis que Gaëtan est dans le coma. Enfin, t'essayes. Et même si c'est parfois un peu chaotique, j'apprécie vraiment que tu sois là pour moi.
1: Écoute, Alice, il faut que je te dise quelque chose.
0: Tu crois qu'ils ont du nouveau?
1: Non, c'est moi.
0: De quoi c'est toi? J'ai pas compris.
1: Je t'ai pas écouté. J'ai balancé Ismaël. Il était trop chelou quand je lui ai rendu l'argent. Je pouvais pas rien faire. Je te promets.
2: On peut vous aider?
3: Bonjour.
2: Bonjour.
3: On aimerait s'entretenir avec Ismaël et Denis Sanko. Vous savez s'ils sont ici?
2: Ismaël est sorti tout à l'heure et Denis est en train de faire l'inventaire, je crois.
3: D'accord. Vous me montrez, j'aimerais lui parler.
2: Pardon, mais pourquoi vous m'inquiétez un peu là?
3: On a reçu un signalement concernant une somme d'argent conséquente que votre fils aurait en sa possession.
2: C'est-à-dire?
3: 8000 euros en liquide.
2: Mais où est-ce qu'il aurait trouvé une somme pareille?
3: C'est justement ce qu'on cherche à savoir.
4: Non, mais vous êtes en train d'insinuer que mon petit-fils serait impliqué dans le cambriolage de notre hôtel?
3: J'insinue rien, madame. J'enquête.
4: Ah, mais c'est ridicule. Pourquoi il aurait fait une chose pareille?
3: Encore une fois, pouvez-vous me dire où se trouve votre mari?
4: Bah, mais je comprends pas, puisque c'est soi-disant Ismaël.
3: On a contrôlé les comptes de Denis Sanko et on a été, disons, interpellé par le montant de ses dettes.
2: Ses dettes? Non, mais c'est pas possible, je le saurais. Il m'en aurait parlé...
4: Tu vas le chercher.
3: Je viens avec vous.

0: je peux faire très très mal, hein. Vraiment, je peux faire très très mal, hein.
1: Malik, c'est Léonard.
2: Le chef Roland, il t'a pas suivi, hein.
0: Tu lui as pas dit que j'étais là, quand même.
2: Non, mais c'est pas le mec, là, dont tu parles, hein.
0: C'est qui, alors?
1: Malik, tu peux sortir deux secondes? Eh ben, je vous laisse faire connaissance. Au revoir.
3: Merci, au revoir. Bonjour.
1: Bonjour.
3: Alors, Hubert Boisé, je suis un admirateur de votre travail.
1: Ah bon?
3: Ouais. Ça fait un petit moment que je suis votre compte Foot Crusher et j'ai beaucoup aimé votre dernière publication.
1: Ah, vous avez lu ma critique?
3: Je lis toutes vos critiques. Et celle d'aujourd'hui a fini de me convaincre.
1: Vous convaincre de...
3: De vous racheter. Enfin, à vous, Foot Crusher.
1: Attendez, je suis désolé, je comprends pas du tout, là.
3: Alors, je suis investisseur, spécialisé dans la création d'applications. Le principe est simple, hein. Je repère les nouveaux influenceurs de demain, j'achète leur nom, et ensemble, on fait fructifier votre marque.
1: Et ça veut dire quoi, ça?
3: Bah, dans votre cas, l'idée, ça serait de créer une application qui réunira tous vos bons plans sur une carte, et bien entendu, toutes vos critiques.
1: Très bien, mais si vous rachetez votre crocheur, qui écrit les critiques?
3: Bah, vous. C'est votre plume qui m'a conquis.
1: Ah bah, je suis flatté.
3: Ah bah, vous pouvez. Vous pouvez. Tenez. Je vous laisse y réfléchir. Vous avez mes coordonnées.
1: Merci. Excusez-moi.
3: Oui.
1: Pour acheter Foot Crusher, vous serez prêt à investir combien?
3: Regardez au dos de la carte.
1: Attendez, il y a des zéros en trop, là.
3: Non, non, là, le compte y est. Au revoir.
4: Vous savez où il peut être?
5: Écoutez, je sais pas. C'est vrai qu'on a eu un problème de facture avec un fournisseur, donc je suppose qu'il est allé régler ça.
4: Bon. Je le repasserai demain matin. Tâchez de le prévenir, hein? Ainsi que votre fils. Parce que si je peux pas les interroger, je reviens avec un mandat d'arrêt.
6: Oh, vous n'aurez pas à en arriver jusque-là.
4: J'espère bien. Bonne fin de journée.
6: On est d'accord que Denis n'est pas chez un fournisseur.
5: On est d'accord.
6: Il est là-haut?
5: Je sais pas où il est, il répond pas à son téléphone.
6: Mais rappelle-le, il doit pas être bien loin.
5: Je sais pas où il est, je t'ai dit. Je trouvais ça avant le brassac tombe dessus. Il est parti.
6: Tu crois qu'il est impliqué dans le braquage de l'hôtel?

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8: Un gamin sans histoire qui se fait agresser pile une semaine après que son père ait essayé de se tuer, c'est bizarre, non? Et si c'était pas un suicide?
9: Papa?
10: Il monte des signes de réveil, je vais prévenir le médecin.
9: Je sais pas qui je suis, je sais pas ce que je fais là, et je sais pas pourquoi ce mec en a après moi.
11: Vous inquiétez pas, je vais essayer de vous mettre sous protection policière.
12: Tu vas la retrouver la mémoire et t'auras les réponses à tes questions.
9: Ouais, mais ça me dit pas pourquoi mon père a voulu sauter en l'air.
12: Tu sais quoi, je pense que t'as besoin d'aller courir.
13: Diego!

0: Entendu, oui. Bon, tu me tiens au courant? Je t'en remercie.
1: C'était Karim?
0: Oui. Diego reste introuvable.
1: Ils ont pas une petite piste?
0: Non. J'ai vraiment peur qu'il y soit arrivé quelque chose, là.
2: Mais non, le flic nous expliquait qu'il était parti de son plein gré.
0: Sauf que si son agresseur le surveillait, il en a peut-être profité.
2: Oui, et c'est pas une raison pour s'imaginer le pire.
1: C'est de ma faute. J'aurais pas dû l'inciter à aller courir.
0: Mais enfin, chérie, non, c'est pas ta faute, enfin. On pouvait pas l'obliger à rester enfermé.
2: Voilà, puis après tout, il a peut-être besoin de se retrouver tout seul. Avec tout ce qu'il traverse, c'est bien compréhensible, non?
0: Moi, ce que je comprends pas, c'est pourquoi il a pas pris le téléphone qu'on lui a donné. Il est resté dans la chambre.
2: Je sais pas, ça.
1: Il voulait peut-être pas s'encombrer pendant son jogging.
2: Ouais, c'est ça, c'est exactement ça.
0: Bon. J'espère que ça va pour lui.
2: Bon, écoutez, les filles, moi, je vais quand même aller faire un tour en voiture, parce que on sait jamais.
0: Je viens avec toi.
2: Bah, et ton lycée?
0: Bah, je vais les prévenir de mon absence.
1: Moi, je m'occupe des commandes et des livraisons toute seule.
2: Ok, c'est gentil, chérie.
0: Merci.
1: On se tient au courant.
0: Ouais.
3: T'es sûr qu'il est passé par là?
4: Ouais, j'étais bloqué à cause des voitures. J'ai laissé la mienne là-bas, et le temps que j'arrive, il avait disparu. Je te jure, j'ai rien compris ce qui s'est passé.
3: Peut-être qu'on l'attendait.
4: Comment ça, on l'attendait? Tu penses à qui? Le mec a essayé de s'en prendre à lui à l'hôpital?
3: C'est possible.
4: Mais non, ça tient pas. Ce footing, c'était pas prévu. Il a décidé d'aller courir à la dernière minute.
3: T'es sûr que vous avez pas été suivi? Peut-être que c'est ce qu'il voulait, le mec. L'attirer ici.
4: Mais non. Bon, après, j'avoue que quand il a bifurqué, j'ai pas compris ce qui se passait, mais... Bah, je sais pas, regarde autour de toi.
3: Ah bah justement, il y a plein d'immeubles.
4: S'il avait été kidnappé ici, quelqu'un aurait vu quelque chose, forcément.
3: Et l'enquête de voisinage, ça a rien donné? Rien?
4: Putain, je suis désolé, j'ai mieux le laisser aller faire ce footing.
3: Eh, ça va, t'étais là pour le protéger, hein, pas pour faire le babysitter.
4: Ouais, mais j'ai quand même fait de la merde.
3: Tu vas culpabiliser encore longtemps comme ça, Nordine ou... Écoute. Déjà, on va au commissariat. On voit s'il appelle à témoin à donner quelque chose et ensuite on verra.
5: Ok. C'est moi. Je te dérange pas? Tu dois
6: être en plein travail.
7: Tu me déranges jamais.
5: Je t'appelais pour te dire que...
6: Que quoi?
7: Que je te manque déjà.
6: Oui, aussi.
5: Mais surtout pour te dire que j'ai terminé le tableau de famille des filles.
7: Super, j'ai hâte de le voir. Ok, attends, de Monaco,
6: excuse-moi.
5: Non, c'est rien.
7: Oui, désolé. On se disait quoi? Le
6: tableau, t'es contente du résultat?
5: Oui, plutôt. Enfin, j'espère surtout que ça va leur plaire.
6: Mais oui, je suis sûr.
5: Il faut que j'appelle Roxane pour la prévenir.
7: Ma grenadine.
5: Je te dérange pas plus longtemps. À tout à l'heure.
6: Ça marche, désolé. Hein.
7: Je suis en plein service, mais... À tout à l'heure. Bisous.

0: Allô, Roxane ?
1: Adèle, ça va ? Alors, dis-moi.
0: Tu vas être contente.
2: C'était grave excitant de dormir comme ça à la belle étoile.
3: Yes. Tu sais que j'avais jamais fait. Puis, la vue, il y avait tout qui était super beau.
2: On aurait pu se faire choper quand même.
3: Non. Non, non. Ce genre de resto, ça ouvre jamais tôt.
2: Oui, et puis on a fait que ce côté des transats, donc ça va. Faudrait qu'on y retourne deux jours pour voir à quoi ça ressemble.
3: Attends. Attends, mais ce serait pas l'endroit idéal pour le mariage de ta mère ?
2: Ah bah oui, de ouf.
3: Mais au bord de la plage, une terrasse de ouf et tout, enfin, c'est sûr qu'elle va kiffer.
2: C'est exactement le genre d'endroit auquel Jordan pensait, en plus elle était passionnée de son idée.
3: Mais attends, mais c'est carrément mieux que ton idée de hara là.
2: Ah, vas-y.
3: C'est plus romantique et sans les odeurs de crottin.
2: Je vais aller lui en parler, tu veux monter 5 minutes ?
3: Non, non, j'ai envie d'aller prendre une douche.
2: Ouais.
3: Mmh.
2: À plus alors.
3: Bisous.
2: Ryan ?

0: Vous êtes complètement planté.
1: Pourquoi ?
0: Eh ben, c'était pas deux Monaco, c'était deux cappuccinos.
1: Je suis désolé.
0: Oui, ben, je veux bien aider en remplaçant Audrey, mais bon, j'ai pas que ça à faire.
1: Mona, il n'y a pas mort d'homme. On va aller faire les cappuccinos.
0: Oui, ben, entre Audrey qui est en retard et vous qui êtes dans la lune, je suis la seule professionnelle ici. Alors, je sais que j'ai de la bouteille, mais je sais pas si je vais pouvoir assurer pour trois personnes.
1: Mona, l'amour, ça vous dit quelque chose ?
0: Ah, oh, j'ai que ça à faire, batifolé.
2: Pardon, il y avait des bouchons.
3: Oh, c'est pas grave, aucun problème.
0: Aucun problème ! Mona assure pour tout le monde.
2: Qu'est-ce qui se passe ?
0: Ah, ben, il se passe que monsieur est amoureux, donc plus rien n'est grave. Voilà. Bon, vous me ferez deux cappuccinos pour la 11. J'ai affaire en cuisine.
2: Merci beaucoup de m'avoir remplacée.
0: Ah, ben, c'est pas comme si j'avais eu le choix.
2: Alors, c'est vrai ?
1: Oui.
2: Bah, que t'es amoureux ?
1: Bah, on dirait que pour une fois, on a raison, ouais.
2: C'est cool que ça se passe bien entre toi et Adèle. Je suis contente pour toi, pour vous deux.
1: Si tu savais, je me sens tout léger.
2: Ouais, je connais bien ça.
1: J'ai l'impression d'avoir 15 ans. Je me retiens de lui envoyer des messages toutes les deux minutes et j'ai des papillons dans le ventre quand elle m'en envoie un.
2: C'est pareil avec Damien. J'ai toujours envie de le retrouver le soir.
1: Mais ça dure. Mais vous allez vous marier.
0: Oui. Alors, c'est cappuccino.
1: Oula.
2: Ça vient, Mona, ça vient.
4: On a épluché l'agenda de Bernard Louty et on a vu qu'il avait rendez-vous avec vous le lendemain de sa tentative de suicide.
5: Ouais, c'est exact.
4: À quel sujet ? Parce qu'en fait, il avait souligné votre rendez-vous en rouge et il avait écrit « urgent » sur son agenda.
5: Enfin, j'imagine qu'il voulait me parler de la comptabilité du cabinet.
4: Mais vous ne lui avez pas demandé ?
5: Non. Non, enfin, je suis débordée de boulot et pour être honnête, c'est pas moi qui m'occupe de la comptabilité.
4: Ok. Quelqu'un d'autre s'en occupe chez vous ?
5: Oui, notre assistant Gabriel Guéot. Je l'appelle ?
4: Merci.
5: Ouais. Ok. Gabriel ?
6: Ouais.
5: Vous voulez venir ?
6: Ouais.
5: Merci.
6: Bonjour.
4: Bonjour. On enquête sur le suicide de Bernard Louty. Tu sais pourquoi il avait rendez-vous avec vous ?
6: Non, pas du tout.
4: Il t'a pas dit pourquoi il voulait vous voir ?
6: Non.
4: Et tu l'as senti comment les derniers jours ? Il avait un comportement étrange ?
6: En vrai, je l'ai jamais vu, hein.
4: Comment ça ? Enfin, t'étais bien en lien avec lui ?
6: Ouais. Enfin, je lui transmettais les virements et les dépôts de chèques par mail, mais on n'a jamais été amené à se voir et je... Enfin, il m'a jamais parlé de soucis particuliers dans la compta.
4: Ok. Merci.
6: Je peux y aller ou vous avez encore besoin de moi ?
4: Non, c'est bon. C'est tout pour moi.
6: Merci.

0: Et dis donc, il y a encore une tâche là, c'est dégueulasse, faut tout refaire là.
1: Oh Titi, qu'est-ce que tu fais là? Oh, ça me fait plaisir.
0: Oh. Mais c'est quoi ce bateau là, sérieusement?
1: Bah, j'ai été faire des courses et il était en promo, j'en ai acheté 4. Comment t'as su que j'étais là d'ailleurs?
0: J'ai appelé Alex, il m'a dit que je pouvais te trouver ici.
1: Tu vois, ce mec-là, faut rien lui confier, hein. C'est une balance.
0: Ouais, je sais.
1: Faut s'en souvenir. Hein.
0: Et donc, c'est quoi ça là?
1: Ah! Ah! Ah, tu fais mal! Ah! C'est. Ils étaient 3, 2 de 8 ans, 1 de 10 ans, ils m'ont éclaté. Non, j'ai glissé en descendant dans la cabine, j'ai raté la marche. Ouais. J'ai luxé l'épaule.
0: Et donc là, golf, ensuite moto et maintenant bateau, quoi. C'est quoi, c'est du rugby en fait?
1: C'est la mer. C'est une passion. C'est une révélation. Voilà.
0: Ouais, c'est vrai que t'as toujours aimé les fruits de mer.
1: Pas fond. Pas tout ça. Mais Mais attends, t'es là pour un moment ou tu te vas en Bretagne?
0: Non, je vais essayer de rester toute la saison. Là, il y a un pote qui m'a proposé la gérance de son resto sur la plage.
1: C'est bon ça?
0: Ben ouais.
1: Tu te vas en terrasse?
0: Évidemment, pourquoi tu crois que j'ai accepté ce job?
1: Bon? Allez, viens, on va se voir une petite bière pour fêter ton tour.
0: Ah bah j'ai cru que tu proposerais jamais. Hein
1: ouais, je te voyais, tu languissais. En revanche, je veux bien que tu ailles la chercher. Parce que je galère et tout.
0: Ok, ça marche.
1: Merci, mon chat. Ou à moins que tu veuilles la boire dans une heure. Hein.
0: Non, non, ça va. Alors, raconte-moi, c'est où exactement?
2: Toujours aucune trace de Diego Luthi?
3: Non. On est en train de tout checker, là. Gare, aéroport, bateau. Tiens, et vérifie l'appel à témoins, s'il te plaît.
4: Ok, je vais.
3: Merci, Nordine. Bon, et toi? Avec Raphaël Perrault, ça donnait quoi?
2: Elle sait même pas pourquoi Bernard Luthi avait pris rendez-vous avec elle. Elle pense que c'est pour une question de comptabilité.
3: Mais elle regarde jamais ses comptes, ou...
2: Au quotidien, c'est son assistant qui s'en occupe, Gabriel Guéo. Mais il affirme que Luthi lui en a jamais parlé.
3: T'as pas l'air convaincu?
2: Non. Non, je l'ai trouvé très bizarre quand je l'ai interrogé.
3: Alors, il nous cache un truc?
2: Ouais, je suis quasi sûr.
3: Dans le petit Gabriel Guéo, là, il est toujours à la fac. Et il est toujours stagiaire dans ce cabinet. Donc, il doit pas gagner grand-chose.
2: Il a pu être tenté et détourner l'argent du cabinet?
3: Ouais, c'est possible. Et Luthi s'en aperçoit et décide de tout balancer à Maître Perrault.
2: Guéo prend peur et pousse Luthi?
3: Bah ouais, Diego découvre la vérité et décide de le faire taire aussi.
2: Ouais.
3: Quoi que ce qu'il y a?
2: Je sais pas, on le connaît un peu, Gabriel Guéo. Oui, il a fait des conneries, mais c'est pas un tueur.
3: Enfin, on en a déjà vu vriller pour moins que ça, hein.
2: Pas faux.
3: Écoute, je vais quand même vérifier ses comptes bancaires. Ça coûte rien. Et voir s'il n'y a pas de mouvement suspect.
2: Ouais, et de mon côté, je vais retracer le bornage de son portable. Il m'a affirmé qu'il avait jamais rencontré Luthi. On va vite voir si c'est la vérité.
3: Ok.
5: Tu peux m'expliquer pourquoi il y a 3 tonnes de sable dans la douche, là?
6: Ah oui, j'y ai passé la nuit à la plage.
5: Quoi?
6: Ouais, j'étais avec Ryan. On a squatté les transats d'un resto.
5: Mais genre, en mode clodo?
6: Non, en mode trip romantique, la lune qui se reflète dans les vagues, on était tous les deux toute la nuit, on
5: a ok, waouh, wow, ouais, stop. Épargne-moi les détails de ta vie sexuelle, s'il te plaît.
6: C'est dommage parce que c'est très chaud.
5: Ouais, j'imagine bien, mais...
6: Bon, par contre... Le resto est chambé et je pense que ça serait trop cool de faire le mariage de maman là-bas.
5: Attends, pardon, hein, mais mariage sur la plage, c'était mon idée à la base, non? C'était pas pourri, ça?
6: Oui, mais Ryan m'en a parlé. Et c'est pas si mal comme idée.
5: D'accord. Donc quand c'est l'idée de Ryan, c'est stylé. Et quand c'est la mienne, c'est bidon, ok?
6: Exactement. Alors ça s'appelle le Coco Zéphyr. Et regarde, il y a des photos, il y a même un article qui en parle.
5: Ah oui, putain, wow, c'est stylé. Le nom de Tristan Girard ne vous dit rien? Tristan Girard. C'est pas l'ancien boss du Spoon, ça?
6: Mais oui, c'est génial. Il est trop cool, faut qu'on lui demande si on peut privatiser le resto.
5: Mais carrément, c'est sûr qu'il sera d'accord.
7: Oh là là, j'ai trop hâte de le voir. Bon, je l'ai enveloppé un peu à l'arrache, hein. Je pensais passer que demain.
8: Non mais attends, fallait pas te presser, hein. Il n'y avait pas le feu.
9: Tu l'as speedé?
7: Je l'ai pas speedé. Mais non, je lui ai envoyé 2-3 textos pour savoir où elle en était, ça va. Je t'ai pas harcelé.
9: Non, non mais attends, il y a aucun problème, hein.
7: Je l'ai pas harcelé, hein.
9: Au contraire, c'est flatteur de voir autant d'enthousiasme. Bon, j'espère qu'il va vous plaire.
8: Ah bah j'en suis certaine.
7: Franchement, on a aucun doute.
9: C'est la première fois que je fais un travail de commande pour des amis, donc j'ai un peu la pression.
8: Ça nous touche beaucoup que t'aies accepté. Merci.
9: Vous êtes prête?
7: Oui.
9: Vas-y. Ça vous plaît pas?
8: Non mais tu rigoles, il est magnifique.
9: Et toi, Roxane?
7: Oui, non, c'est vraiment super beau.
9: Ok. Bon, je suis super contente que ça vous plaise, parce que je sais que j'ai un style un peu particulier. Enfin, ça passe ou ça casse.
8: Non mais c'est dingue, c'est super important pour nous en plus. Il est magnifique.
9: Je l'aime trop.
4: Ça a rien donné, l'appel à témoins pour Diego. À part de fausses pistes, j'ai aucune trace de lui.
3: Ok. Donc soit il est parti en stop, soit...
4: Il est encore à 7.
3: Eh ben on n'a pas le choix, on se retape toutes les vidéosurveillances.
4: Ok, c'est pour moi.
3: Nordine. On va le retrouver, t'inquiète pas.
2: Putain, l'enfoiré.
3: Quoi, qu'est-ce qu'il y a?
2: J'en étais sûr. Gabriel Guéo, il s'est bien foutu de notre gueule.
3: T'as trouvé quoi?
2: Il avait affirmé que il avait jamais rencontré Bernard Louty. Mm-hmm. Sauf que son portable borne devant le cabinet de Louty pile le jour de son agression.
7: Ah ouais, t'es d'accord? Quelle horreur. Honnêtement, je crois que j'ai jamais vu un truc aussi moche de toute ma vie. Horrible. Je comprends pas comment ta mère a pu penser que j'allais aimer ce truc. Elle m'a dit c'est original. Original. Jeff Koons aussi, c'est original? C'est pas pour ça que c'est beau? Hein? Bah oui. Allez. On y va? Non, c'est bon. Allez, c'est parti. Ah, mais tout là, les couleurs, le... Et nos gueules, en fait, je crois que c'est ça, surtout, c'est nos gueules. Il y a un problème de vitamines, là, non? On dirait qu'on n'a pas vu la lumière du jour depuis 2004. Non, d'ailleurs, regarde pas trop. Ne regarde pas trop, j'ai pas envie que ce soit ta première expérience artistique. Ah bah, c'est ta mère. Pense à accrocher le tableau. Il y a Bart et Adèle qui viennent déjeuner demain. Tu te rends compte ce qu'on doit faire par politesse? Ouais. Non, moi je te le dis, à mon avis, on va l'accrocher une heure et après, à la cave. Hein? D'ailleurs. On s'en va? On s'en va loin du tableau moche? Ouais.
10: Gabriel, est-ce que tu peux téléphoner à Madame Fontaine et décaler le rendez-vous à 16h, s'il te plaît?
11: Moi, je m'en occupe.
10: Non, laisse, j'y vais. Capitaine Saïd?
3: Je viens chercher Gabriel Guéo. Tu viens avec nous, s'il te plaît?
10: Qu'est-ce qui se passe?
3: On a des questions à lui poser.
10: Vous pouvez pas débarquer comme ça et...
3: Si, maître. Si.
11: Enfin, j'ai dit tout ce que je savais à votre collègue ce matin.
3: Non, je crois pas, non.
10: Bon, et c'est quoi le problème?
3: Tentative de meurtre sur Bernard Louty. Gabriel Guéo est notre principal suspect.
10: Ah bah attendez, je croyais qu'il s'était suicidé.
3: Une mise en scène, on l'a poussé.
10: Enfin d'accord, mais quel rapport avec Gabriel?
3: Ah bah aucun, j'ai rien fait, je vous jure. Mmh. Et bah on verra ça au commissariat. Tu prends tes affaires, s'il te plaît. Merci. Bonne journée.

0: dis, vous avancez avec Lizzie et Jack sur les préparatifs du mariage?
1: Possible, oui.
2: Attends, Jordan, c'est dans 2 semaines, je commence à flipper un peu, là.
1: Eh ben, merci pour la confiance. T'inquiète pas, va, on est sur le coup.
2: Mais, c'est-à-dire, tu peux pas me donner des petites infos, là?
1: Pense avoir trouvé un endroit qui pourrait te plaire.
2: Ah, bon, déjà, ça veut dire que c'est plus dans un haras?
0: C'est quoi, alors?
1: Ce sera sur la plage.
0: C'est bien, ça.
2: C'est bien, ça va être romantique, et puis j'aurai pas besoin de me déguiser. Super.
1: Tu vois, je te l'ai dit, on est sur le coup.
2: Et c'est où, exactement?
1: Non, là, t'abuses. Je peux pas en dire plus, c'est censé être une surprise.
2: Oh, au moins quelques petits indices.
1: Non, non, je peux rien dire, je leur ai promis.
2: Bon. Mais c'est sûr, enfin, vous avez réservé.
1: Oui, Jack va s'y coller. Et avec Ryan, d'ailleurs. Et c'est lui qu'il faut remercier parce qu'il a trouvé l'endroit.
2: Je l'aimais déjà beaucoup, ce garçon. Mais là, je l'adore.
3: T'as vu les filles, du coup?
4: Ouais, je leur ai amené le tableau. Roxane n'arrêtait pas de m'envoyer des messages, elle était hyper pressée de le voir.
3: J'imagine. Elles t'ont dit quoi?
4: Moi, qu'elles aimaient bien.
3: C'est tout? Elles t'ont dit quoi, exactement?
4: Bah, rien. Que ça leur plaisait. Elles avaient l'air heureuses du résultat. Enfin, je crois.
3: Mais arrête, t'es modeste. Je suis sûre qu'elles ont adoré et qu'elles t'ont couverte de compliments.
4: Je sais pas. J'espère que c'est ce qu'elles voulaient. Je t'avoue que j'étais un peu stressée.
3: Pourquoi?
4: Quand tu peins pour une commande, les gens, ils ont une idée précise dans la tête. Ils se projettent et souvent, ils sont déçus.
3: Impossible.
4: Pourquoi?
3: Parce que t'es la peintre la plus talentueuse que je connaisse.
4: Je suis surtout la seule.
3: Après, si, non, il y a un truc qui a pu les décevoir.
4: Quoi?
3: Ouais, c'est sûr que c'est ça.
4: Bah, dis.
3: Bah, c'est que je sois pas dessus. Ça a laissé un vide trop important, je les comprends.
4: Oui, celui de ton ego. En vérité, moi, je trouve ça très bien.
3: Que je sois pas sur le tableau? Sympa.
4: Non, parce que, comme je préfère te peindre nu, ça aurait fait tâche sur le tableau de famille.
3: Qu'est-ce qu'il y a? Tu veux que je recommence?
5: T'as menti à mon collègue. Tu lui as dit que t'avais jamais rencontré Bernard Louty. Gabriel. Ton téléphone abordé dans son bureau il y a 3 semaines. Je t'écoute.
1: Ok, je suis allé le voir à son bureau, mais c'est arrivé qu'une fois, je vous jure.
5: Continue.
1: Quand j'ai commencé à travailler au cabinet, j'ai voulu montrer que j'étais motivé, alors j'ai proposé à Maître Perrault m'occuper de la compta. Faire les virements, les chèques, tous ces trucs-là.
5: Ok.
1: Et bah, sauf que je me suis vite retrouvé sous l'eau. Entre mon taf au lycée, le stage, les cours, j'ai fait n'importe quoi.
5: N'importe quoi, c'est-à-dire?
1: Bah, je me suis planté, quoi. J'ai oublié de remettre des chèques, j'ai oublié de relancer des clients pour les paiements.
5: C'est pour ça que t'es allé à son bureau?
1: Ouais, j'ai essayé d'arranger les choses discrètement. Ah bah, en fait, j'avais fait n'importe quoi dans son dossier, il manquait des chèques. Enfin, j'ai préféré le voir en personne pour lui donner tout ce qui manquait. Et, enfin, j'ai tout mis dans une petite pochette bleue qu'il a récupérée.
5: Et une fois sur place, il s'est passé quoi?
1: Bah, je me suis excusé pour les erreurs que j'avais commises et je lui ai promis que ça arriverait plus. Et je lui ai demandé de rien dire à Maître Perrault aussi, mais il a refusé.
5: C'est là que t'as paniqué. Vous vous êtes disputé, tu l'as balancé par-dessus la rambarde.
1: Non, non, non, pas du tout, non, non, ça s'est pas passé comme ça. Moi, j'étais énervé parce que j'avais peur de perdre mon taf, mais je l'ai pas touché. Enfin, quand je suis reparti du cabinet, il allait très bien.
5: T'es sûr?
1: Mais oui, je suis sûr.
6: Bonsoir. Vous veniez voir Monsieur Louty?
7: Non, non, non. En fait, avec mon mari, on s'inquiétait de savoir si vous aviez vu Diego aujourd'hui.
6: Diego, non. Je viens de prendre mon service il y a à peine 2 heures. Je sais que la police a posé la question à mes collègues. Personne ne l'a vu aujourd'hui.
7: Ok, d'accord.
6: Il est porté disparu, c'est ça?
7: Oui, voilà, c'est ça. Et comme il vit à la maison, forcément, on s'inquiète et on s'était dit qu'il aurait peut-être eu envie de voir son père.
6: Je comprends. Je suis désolée, je pense que personne ne l'a vu aujourd'hui.
8: Bon, on va pas vous déranger plus longtemps, on va...
6: Attendez, quand vous verrez Diego, dites-lui que son père va beaucoup mieux.
7: Ah oui?
6: Oui. Il dort là, mais il s'est réveillé à nouveau et fait des progrès très encourageants. Je pense que c'est grâce à son fils.
7: Bah, c'est super. Je vous promets qu'on lui dira. Okay.
6: Merci.
7: À très bientôt, au revoir.
8: Au revoir.
9: Oui, le tour, fais le tour. Vas-y, entre, je t'en prie, viens dans mon bureau. Ça va, ça fait longtemps?
10: Oui, carrément. Ça fait plaisir de vous revoir, Seth.
9: Ouais, je suis très content de passer l'été ici, ouais. Profiter un peu du soleil, de la plage, même si c'est pour taffer, hein. Tu veux prendre une réservation, j'imagine?
10: Oui, c'est ça. Alors, c'est un petit peu spécial. En fait, avec mes frères et sœurs, on aimerait bien privatiser le restaurant pour un mariage, pour le mariage de ma mère.
9: Mais non, elle se marie.
10: Oui.
9: Avec Damien, c'est ça?
10: C'est ça, ouais.
9: Mais c'est formidable, ça. Et c'est pour quand?
10: C'est dans 2 semaines.
9: C'est très serré comme timing, ça, 2 semaines. Et vous serez combien?
10: Bon, on sera... on sera une trentaine de personnes. Mm-hmm. Peut-être un petit peu plus, on n'a pas encore la liste des invités.
9: Vous avez pas la liste des invités 15 jours avant le mariage?
10: Ah, mais on l'a bientôt, c'est... Ah oui, non, c'est une question de jours.
9: Ok. Et du coup, au niveau du menu, vous voulez quoi? Genre un buffet dînatoire ou service à table?
10: Je vois. Ça, on s'était dit justement qu'on allait peut-être voir ça avec vous et qu'on voit ensemble ce qu'on pouvait organiser ensemble, voir...
9: Vous savez pas grand-chose, quoi. C'est impressionnant. Mais peut-être qu'il faut que j'en parle direct avec Audrey, non? C'est plus simple.
10: Non, en fait, c'est une surprise.
9: Elle sait pas qu'elle se marie?
10: Elle sait qu'elle se marie. En fait... Elle se marie donc avec Damien, mais ils arrêtaient pas de s'embrouiller récemment parce qu'ils se mettaient pas d'accord sur le lieu, sur le style de déco, tout ça. Et donc on s'est dit qu'on allait l'organiser à leur place, pour rendre service.
9: Bah oui. Bon, vous êtes un peu largué quand même. Je vais être très franc. On va pas pouvoir le faire ici. Je viens de reprendre la gérance, là, c'est un peu compliqué. J'ai pas encore pris mes marques et ça me paraît bizarre de me lancer à l'aveugle dans un mariage comme ça alors que vous savez pas vous-même combien vous serez.
10: Oui, mais ça s'organise. Enfin, ça, on va le voir dans les jours qui viennent.
9: Non. Enfin, puis c'est pas cool pour Audrey, je sais pas. Enfin, tu vois, j'ai pas envie de me foirer, qu'elle soit déçue. Tu comprends, c'est un jour trop important pour elle. Je suis vraiment désolé, vous allez devoir trouver une autre solution. Voilà.
10: Même si on précise ensemble, peut-être que...
9: Non, je te coupe parce que j'ai un fournisseur qui m'appelle, je vais devoir prendre un
10: peu. Ouais.
9: Allô? Oui, je t'en prie.
10: Oui, je...
9: Oui, non, pas toi.
10: Mais peut-être que si je voulais me laisser le numéro...
9: Oui, en fait, je peux pas... Deux conversations en même temps, c'est compliqué.
10: Je comprends, je vous rappelle.
9: Non, enfin, je veux dire... Allô, oui, pardon.

Diego. C'est toi. Mon fils. Diego.

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10: Oh non! Que s'est-il passé?
11: Il s'est gravement brûlé à la main!
10: Heureusement, ce n'est pas grave. Ça va vite guérir.
12: Mais ce ne sont pas des blessures. Ce sont les médailles que je gagne en apprenant la cuisine.
10: Pourquoi es-tu si têtu, Tedge? Pourquoi tu ne reconnais pas qu'élever seul des enfants n'est pas dans tes capacités?
12: Juste parce que je ne pouvais pas apprendre à mes enfants à cuisiner. Et tu juges mes capacités de père. C'est bon, Sunaina. Attends et tu verras. Mes enfants apprendront à cuisiner. Et ils gagneront la compétition. Pas vrai?
10: Bien, Tedge. La prochaine fois que tu te blesses ou que tu te brûles, ne demande pas à tes enfants de m'appeler.
12: Je ne les ai rien demandé. Tu te trompes vraiment, Sunaina. D'ailleurs, je vais faire en sorte que mes enfants ne traînent plus autour de toi.
10: Parfait, Edge. Tu sais pourquoi? Parce que maintenant, j'ai des projets qui sont bien plus importants. Ma présentation a déjà été envoyée. Et les clients ont vraiment adoré mon travail. Et j'espère que je décrocherai le prochain contrat.
12: Tant d'arrogance avant même de conclure.
10: Ce n'est pas de l'arrogance. Ça s'appelle de la confiance. Et j'ai toute confiance en moi pour réussir dans la vie. Parce que je n'investis pas dans des projets ratés. Ni dans des causes perdues.
12: Alors pourquoi es-tu venue ici jouer les compatissantes? À ce soi-disant projet raté? Peu importe, Sunaina. On se reverra quand mes enfants auront appris enfin à cuisiner. Et également lorsqu'ils auront gagné la compétition. Et là, on verra bien quel projet a échoué et lequel a réussi. D'accord?

0: Bien, Tej. Je suis tout à fait prête à attendre ce jour.
1: Alors, bonne chance.
0: À toi aussi.
2: Mais où sont mes saris? Et tous mes pantalons, mes jeans, t-shirts? D'où ça sort tout ça? Est-ce que je me suis trompée de chambre? Je suis dans ma chambre, mais... mes vêtements ont tous changé. Et maintenant, que vais-je porter?
3: Meet, ma chérie. Viens prendre ton petit déjeuner.

0: Lord Denis. Massoum, jamais je n'aurais cru que tu dirais une telle chose.
1: Comment oses-tu, Massoum? Tu ne réfléchis jamais avant de parler.
2: J'aimerais dire à tout le monde pourquoi je porte ça. Maman, je suis désolée, mais quelqu'un a échangé tous mes vêtements dans mon armoire. Je n'ai même pas trouvé un sari. Elle était remplie uniquement de ces habits-là. Je n'avais pas d'autre option, alors j'ai été obligée de le porter. Désolée. C'est toi qui as fait ça? Pourquoi tu as fait ça? Pourquoi tu as tout changé?
3: Non, attends une seconde. Pourquoi je ferais ça? Je ne l'ai pas fait.
2: Vraiment? Tu veux dire que tu n'as pas touché à mes affaires?
4: C'est moi qui l'ai fait. En ce moment, Mi doit porter des habits dans lesquels elle se sent bien.
0: Mais enfin, maman, comment une belle fille peut s'habiller?
4: Ça fait des jours que j'ai remarqué que Mi n'est pas à l'aise en sari. Si jamais elle glisse ou elle tombe, l'enfant pourrait être en danger. C'est bien pour cela que désormais Mi va porter ce dans quoi elle se sent à l'aise.
2: Tu as entendu ça? Grâce à toi, je reçois de l'attention de la part de maman. C'est génial. Merci.
0: Maman, tu peux bien la protéger de tomber à la maison. Mais son travail de policière, alors, cela implique un travail sur le terrain. Et sur le terrain, elle doit courir. Alors tu ne crois pas qu'elle devrait démissionner de son poste de policière?
4: Mid devrait quitter ce travail sans même que j'aie besoin de le lui dire. Parce qu'elle sait très bien que dans cet état-là, elle ne peut pas courir après les voyous ni même de les frapper. C'est clair. N'est-ce pas, ma chérie? Alors, tu vas aller au commissariat dès aujourd'hui et tu leur donneras ta démission.
5: Pourquoi Mid devrait-elle démissionner? Mid ne va pas remettre sa démission.
4: Raj, il est temps de penser de manière pratique.
5: Justement, Babita, je suis pratique. C'est bien de prendre soin de Mit, je le reconnais. Mais être trop possessive, ce n'est pas juste. Il y a beaucoup de femmes policières qui continuent d'accomplir leurs devoirs, même si elles sont enceintes. Et une fois que son enfant est né, elle pourra faire une pause pendant quelques mois. Dans les entreprises ou dans les bureaux, eh bien toutes les femmes font ainsi. Et si Mit fait comme toutes les femmes, alors où est le problème?
4: Mit est la belle-fille de la famille Alawa. Pour rappel, moi, j'ai bien le droit de penser ce que je pense est bon pour ma belle-fille, Raj. Raj, je me moque complètement de ce que fait le reste du monde. Ce que je sais, c'est qu'elle porte l'héritier de cette famille dans son ventre. Et ce n'est pas pour elle-même. Si ce n'est pas pour elle-même, alors elle va devoir le faire pour son bébé, n'est-ce pas? Tu ne crois pas que j'ai raison, Mi? Alors dis-moi, qu'est-ce que tu as décidé? Écoute, Mit, j'ai vu beaucoup de femmes exceptionnelles atteindre le sommet de leur carrière tout en sacrifiant des choses pour leurs enfants. Alors toi, tu ne peux pas quitter un travail pour devenir mère ou tu veux continuer à agir comme une inspectrice et penser qu'à toi avant de penser à ton enfant? Alors qu'est-ce que tu décides?
2: Dis-moi, mon chéri, qu'est-ce que je dois répondre? Chacun a ses propres opinions. Dis-moi ce que tu penses. Qu'est-ce que tu veux? Dis-le-moi. Je ne vais pas quitter mon travail. Maman, je ne vais pas démissionner. Mais je vais faire en sorte de ne plus faire aucun travail physique, je vous le promets. Je vais passer d'un poste sur le terrain à un poste dans le bureau. Comme ça, je n'aurai plus à aller nulle part, vous voyez? Et je ferai mon travail en restant au commissariat. Maman, il n'y aura vraiment aucun problème. Je prendrai soin de moi et je remplirai aussi mon devoir d'inspectrice.
5: C'est exact, ma fille. Et tu as tout à fait pris la bonne décision. Je pense que tu devrais demander ton poste de bureau dès aujourd'hui. Babita, j'ai parlé avec notre gourou et je lui ai dit que demain, je vais faire un rituel ici à la maison.

0: l'atmosphère de la maison s'améliorera. Et comme un si grand bonheur arrive dans nos vies, alors il faut remercier le Tout-Puissant pour ça.
1: Le prêtre va venir ici ?
0: Non, non, il ne pourra pas parce que il doit partir hors de la ville pour des affaires. Alors, ce sont ses disciples qui viendront et qui feront le rituel ici, selon les rituels. Ma fille, et toi et mon fils, eh bien tous les deux, vous allez retrouver ses disciples et les ramener ici, avec considération.
2: Très bien, papa.
0: Et surtout rencontrer le gourou, et aussi recevez ses bénédictions pour notre petit trésor.
1: Ce serait une bonne chose. Mimi, t'écoute. C'est ta responsabilité de veiller sur l'enfant et sur Mite, et tu les ramèneras tous les deux à la maison en toute sécurité.
2: Oui, maman.

0: Monsieur va vite. Pourquoi tu conduis si lentement comme ça? Il y a de la saleté coincée dans ton vieux moteur ou quoi? Il n'arrive plus à accélérer, tu veux que je descende vérifier peut-être?
1: Non, pas du tout. Le moteur n'a aucun problème, et la reprise non plus. Il n'y a aucun problème avec la voiture et elle n'est pas vieille. Je fais exprès de rouler doucement.
0: Pourquoi? Tu veux battre le record du monde de la conduite la plus lente?
1: Je fais ça pour que la maman de Petit Mythe ne ressente aucune secousse. Et si Petit Mythe est en train de dormir à l'intérieur, si jamais il se réveille, ce n'est pas sympa. Oh non, Mythe, doucement enfin!
0: Tu as entendu? Ton père est déjà en train de te gâter, tu vois.
1: Petit Mythe, dis à ta maman que ça, ce n'est pas du tout du chouchoutage. C'est juste un père responsable qui fait son devoir. Mais si ta maman croit vraiment que ton papa te chouchoute ou te gâte, eh bien d'accord. Oui, papa te chouchoute et te gâte. Pas mes cheveux. Je suis un beau papa, hein?
2: Je sais que tu as travaillé très dur sur tous les détails. Mais si tu veux, je peux t'accompagner à la réunion avec les investisseurs. Si tu le veux, bien sûr.
3: Bonjour, mon oncle.
2: Bonjour.
3: Alors, vous avez pris tout ce que je vous ai dit?
4: Oui, on a tout pris.
3: Si vous faites exactement comme je vous l'expliquais, je suis sûr que vous gagnerez tous les deux le trophée du chef junior, d'accord? Bonne chance. Allez, vite, faites-le vérifier.
5: Merci, mon oncle. Mais je suis bien convaincue que je peux gérer cette réunion toute seule. Mais si vous voulez quand même venir, alors... Très bien.
2: Non, Sunaina. J'ai totalement confiance en toi.
5: Merci, mon oncle. Merci de m'avoir fait autant confiance. Parce que tout le monde n'est pas du tout du même avis.
3: Et si vous faites comme je vous ai dit, je suis sûr que vous reviendrez avec le trophée quand vous rentrerez. Et là, on montrera à tout le monde que nous sommes bien...
4: Mieux que les autres.
3: Ça, c'est mes garçons.
5: Je suis en retard, alors j'y vais.
6: Tante Sunaina, attendez!
5: Si vous pensez tous les deux que je vais vous déposer à l'école, vous vous trompez.
6: Mais non, ma tante! C'est oncle Tetch qui va nous emmener à l'école. C'est juste que vous avez oublié ça. Bonne chance, ma tante!

0: descends. Meet, la voiture ne peut pas aller plus loin. On va devoir marcher jusqu'à l'ashram, alors... Alors, tu crois que tu pourras marcher?
1: Tu parles de marcher. Moi, je peux courir jusqu'à l'ashram d'ici, tu sais. Alors, on fait la course?
0: Mituda, arrête de plaisanter. Te demande sérieusement. Est-ce que tu peux marcher?
1: Oui.
0: On va faire comme ça. Toi, tu restes assise dans la voiture. Je vais chercher les disciples du gourou.
1: Alors, comment je vais recevoir sa bénédiction? Papa nous a bien dit que nous devrions y aller tous les deux, pour que le prêtre bénisse notre enfant. Allez, viens, pourquoi tu réfléchis
0: doucement,
1: autant?
0: Doucement, Meet. D'accord.
1: Allez!
0: Non, attends, Meet, doucement,
1: allez.
0: Doucement. Tu vas avoir un choc, marche doucement.
1: D'accord, doucement.
0: Doucement.
1: Mais pourquoi est-ce que tu souris comme la divinité espiègle? Je veux dire, je ne t'ai jamais vu aussi heureux avant, alors dis-moi.
0: Oh, Meet, franchement, moi-même, je ne sais rien. Tu sais quoi? Depuis que j'ai appris qu'on allait avoir un enfant, je ne sais pas ce qui m'arrive. Je ne sais plus si je suis excité ou je suis heureux ou bien nerveux, Meet. Meet, le jour où notre petit Meet viendra enfin au monde, alors, à qui il ressemblera? Il va ressembler plus à toi ou bien à moi? Bien sûr, j'aimerais qu'il me ressemble, mais même s'il a ton visage, ça me va. Et puis, notre cher petit bébé Meet, je veux lui apprendre à marcher en lui tenant le doigt. Et je dois absolument acheter un vélo à notre petit Meet. Tu verras, Meet, je ferai en sorte qu'il aura le plus beau de tous ses amis. L'enfant de Meet Alawan aura le plus beau et le meilleur vélo. Et Meet, il faudra aussi l'envoyer à l'école. Et il faudra également l'aider à faire ses devoirs. Alors, Meet, c'est toi qui vas l'aider pour les devoirs. Moi, je n'y arrive pas. Et après, on l'envoie à l'université. Quelle filière? Quelle filière notre enfant choisira, Meet? Médecine? Ou l'ingénierie? Ou bien artiste? Bon, très bien. Qu'il choisisse ce qu'il veut faire, Meet. Après tout, on ne l'en empêchera jamais. Il sera l'enfant de la famille Alawat, n'est-ce pas? Tous ses rêves et tous ses désirs devront être exaucés, hein? Mais s'il nous demande une voiture ou une moto, alors qu'est-ce qu'on va lui donner? Eh bien, Meet, moi je préfère qu'on lui donne une voiture. Parce qu'une moto, ce n'est pas sûr, mais... Je ne vais pas te demander ton avis. Si je te demande, tu vas me dire, moi je roule bien en moto. Alors achète-lui une moto. Non, non, pas une moto. Les motos,
1: monsieur,
0: c'est dangereux.
1: Va vite. Tu cours comme un train lancé à toute vitesse. Attends un peu. Enfin, pour l'instant, l'enfant n'est même pas encore dans une poussette. Et toi, tu parles déjà de l'envoyer à la fac. Arrête de rêver, reviens un peu sur terre, d'accord?
0: Non, Meet. Moi, je ne vais pas arrêter de rêver. Je vais continuer à voler et tu verras bien. Car moi, je vais devenir le meilleur père du monde. Et je ferai tout pour mon enfant. Je veillerai à ce qu'il ait tout ce qu'il désire. Attends et tu verras. Meet, moi, je serai un père aimant et plus moderne. Et je te le dis tout de suite, je vais être le papa le plus ouvert. Je donnerai à mon enfant ce qu'il veut et tout ce qu'il désire. D'accord? Et toi, tu seras la maman stricte. C'est comme tu veux. Hein? Tu pourras être une maman sévère. Tu pourras bien le gronder et l'éduquer. Moi, ça ne me dérange pas.

0: Attends-moi un instant, ma chérie, le docteur t'examine. Alors ne parle pas.
1: Mais maman, je...
0: Arrête de parler et respire calmement. Docteur, est-ce que...

0: Est-ce que tout va bien? L'enfant va bien? Il ne lui est rien arrivé?
1: Maman, je vais bien. Écoutez, s'il vous plaît, regardez, je vais bien. Écoutez-moi,
0: oui,
1: je vous en prie. Maman, aujourd'hui, pour la toute première fois, j'ai ressenti exactement ce dont vous parliez. Le sentiment d'être mère. Oui, maman. À ce moment-là, je ne sais pas exactement comment j'ai trouvé la force de sauver mon enfant. Mais je me suis dit que je ne laisserais rien arriver à mon enfant. Et je l'ai protégé. J'avais vraiment l'impression que mon enfant m'a appelée depuis mon ventre. C'est pour ça que j'ai pu le sauver. Cette force, cette énergie, cette puissance, je ne peux pas décrire ce que j'ai ressenti, mais je l'ai bien ressenti.
0: Tout ce que tu viens de dire là, est-ce que tu l'as vraiment ressenti? Oui, je veux bien croire tout ce que tu dis est vraiment vrai. Parce que tant qu'une femme n'a pas encore ressenti ce genre de sentiment, alors elle ne peut pas l'exprimer ainsi. Et je suis très heureuse que tu l'aies enfin ressenti. Bon, désormais, j'espère que tu suivras tous mes conseils. Suis-les attentivement. Est-ce que je peux compter sur toi?
1: Oui.
0: Bon, allez, très bien. Maintenant, dis clairement au docteur si tu as des problèmes ou si tu as la moindre douleur quelque part.
1: Non, je n'ai rien.
2: Écoute, Meet, dans cet état-là, il n'est pas bon de se sentir étourdi. Je pense que tu as besoin de force. Alors il va falloir que tu manges un peu plus. Vous n'avez aucune raison de vous inquiéter. Maintenant, Meet va très bien. Ne vous en faites pas.
1: C'est exactement ce que j'ai essayé de dire. Vous avez tous dérangé le médecin sans raison et vous vous êtes fait du souci pour rien.
3: Bon docteur, je vais vous accompagner.
4: Oui.
0: Merci.
1: Papa, je voudrais juste m'excuser auprès de toi. Eh bien, on n'a pas pu ramener les disciples ici. Alors, qu'est-ce qu'on va faire au juste?
4: Oh, ma fille, ne t'inquiète pas pour ça. J'ai déjà parlé avec le gourou. Il a dit que ta santé passe avant tout. Et après, on trouvera un bon moment, peut-être dans 2 ou 3 mois pour le faire.
1: Il faut maintenant prévenir Monsieur Vavit. Mais où est-il passé?
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1: Mais t'aurais dû me le dire avant de partir. Je me demande bien où il est allé.
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19: y a-t-il quelqu'un ici qui ose affronter notre champion, Bablou? 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Personne ici n'a le courage de t'affronter.
20: Je vais me battre.

Regardez-moi ça, un gars de Chandigarh veut défier notre Bablo. Réfléchis bien, le type qui est passé avant toi, on n'a pas pu le soigner à Chandigarh. On a dû l'envoyer d'urgence à Delhi, en ambulance.

0: Je suis venu pour être battu. Aucune punition n'est assez forte pour ce que j'ai fait pour ne pas avoir su la protéger.
1: Qu'y a-t-il, Bablou le champion? Tes bras sont déjà fatigués ?

Depuis que le docteur est parti, je n'ai pas vu Monsieur Vavit. Mais où est-il allé? Il ne me répond même pas.

0: Meat! Meat! Meat! Mais qu'est-ce que tu fais? Tu es devenu fou? Pourquoi est-ce que tu te punis comme ça, dis-moi? Qu'est-ce que tu fais? Je t'en prie, ne fais pas ça. Rentre avec moi à la maison. Viens, Meat. Meat. Meat. Meat.
1: Un, deux, trois.
0: Ça suffit. Un, deux, trois, quatre, cinq, six, sept, huit, neuf, dix. Fini. Assez. Ça suffit maintenant. Tu ne vas plus continuer cette folie.

0: Où sont Ram et Lacan? Ils devraient déjà être rentrés maintenant. Ils ont sûrement bien réussi la compétition et peut-être ils sont restés pour la remise des prix. Ils sont incroyables et ils commencent à me stresser.
1: Tej, si tu es en train de chercher Ram et Lacan, sache qu'ils sont là-bas dans le jardin.
0: Dans le jardin? Que font-ils là? Oh, ils ont gagné le trophée, ils auraient dû me le montrer en premier. Ils sont très timides, alors ils sont sûrement gênés.
1: Ils ne sont pas timides, Tej. C'est juste que ils ont honte d'eux-mêmes. Peut-être qu'ils se sont mal débrouillés dans la compétition. Mais moi, j'ai gagné. J'ai décroché un nouveau contrat pour notre entreprise.
0: Tant mieux. Sonaina, tu as peut-être conclu un marché. Tu es heureuse, couronnée de succès, mais malheureusement, tu n'as personne avec qui le partager. Parce que tu es seule. Et je suis bien d'accord que mon projet a peut-être échoué, mais si je pleure, j'ai toujours deux petites mains pour essuyer mes larmes. Et si je suis contrariée, j'ai mes deux enfants pour me serrer fort et qui sauraient me consoler. Et toi, t'as qui? Ton mari, tu l'as perdu. Et les enfants?
1: C'est vrai, Tej. Je suis toute seule. Je n'ai personne avec moi. Et tu en es bien la raison, Tej. Parce que le problème vient de toi. Tu ne pourras jamais avoir d'enfant. Et c'est la raison pour laquelle moi, je n'ai pas d'enfant. Tout le monde me montre du doigt, Tej, et c'est à cause de toi. Pas juste en cuisine et en tant que parent, mais à chaque moment de ma vie où j'avais besoin de toi. Tu m'as laissé tomber, Tej. Le problème vient de toi, pas de moi. Tej.
2: Sonaina!
1: Et cela prouve encore une fois ton échec. Car tu refuses d'accepter même la vérité, Tej.
0: Tu viens de briser ce qu'il restait encore de notre relation, Sonaina. Et jamais on ne pourrait le réparer.

0: Qu'est-ce qui t'a fait croire que c'était toi le responsable de ce qui s'est passé, dis-moi? Pourquoi tu cogites autant? Tu sais très bien qu'on ne contrôle pas les accidents, pas vrai?
1: Je sais bien qu'on ne contrôle pas les accidents, Mate. Mais cette fois, je sais que c'est entièrement ma faute. Tu t'es senti faible, tu as failli t'évanouir et moi je n'ai rien vu. J'ai continué à marcher sans me retourner. Je n'ai même pas vérifié si tu allais bien ou non. Et moi qui rêve d'être le meilleur des pères. L'enfant n'est même pas encore né et moi je suis déjà tellement négligent. Mais heureusement que tu as eu le réflexe de pousser cette pastèque, sinon il aurait pu arriver quelque chose de grave.
0: Ça suffit maintenant, arrête ça. Écoute, je ne te laisserai pas remettre en question le futur papa de mon enfant ainsi. Tu es tellement attentionné. Tu prends bien soin de tout le monde. Je le sais bien mieux que personne. Je n'en doute pas une seconde et je ne veux pas que tu en doutes. Tu as oublié? Hier, tu as sauvé Dougou de sa chute. Tu t'en rappelles?
2: Oui, maman, je vais jouer et je...
1: Où tu comptes aller jouer comme ça? Et si jamais tu t'es blessé? Marche doucement. Ne t'inquiète pas. Tu ne t'es pas fait mal. On y va. Hein?
2: Merci, oncle Mythe.
1: Fais attention, sinon tu vas te faire mal. Moi aussi, je tombe parfois, tu sais. Allez, on y va? On y va.
0: Oh. Écoute, Monsieur Vavid, je suis persuadée que quand notre enfant viendra au monde, tu sauras t'occuper de lui. Tu seras son pilier et même sa force. Tu ne laisseras jamais rien lui arriver. Même aujourd'hui, tu as arrêté la charrette et tu nous as sauvés, moi et notre petit Mythe. Tu te rends compte de ça? Tu es le meilleur des papas.
1: Même moi, c'est ce que je veux, Mythe. Mais je n'ai pas été à la hauteur. J'ai échoué.

0: Mathieu va vite est déjà devenu trop protecteur avec moi et le bébé aussi. C'est pour ça qu'il se blâme autant pour cet accident. Il est même allé jusqu'à se punir. Il faut que je détourne son attention de cet accident. Sinon, il va continuer à se sentir mal. De faire cette tête maintenant et de te traiter d'échec tout le temps comme ça. Des excuses, ça prend pas avec moi, d'accord? Ce qui est sûr, c'est que tu changeras les couches.
1: Hé, attends une seconde. Je veux bien changer ses couches, mais il faut qu'on soit clair. Je vais changer sa couche quand il fait pipi. Mais pour le reste, ce sera ton tour.
0: Non, ça ne marche pas comme ça. Tu changeras les couches une semaine et je le ferai la semaine suivante, d'accord?
1: Oh, on décidera ça le moment venu. Et les balades? Tous les jours, tous les matins et tous les soirs, je promènerai mon enfant au parc.
0: Oui, bien sûr. Évidemment que tu veux faire ça. Non, c'est très bien. Je comprends tout. En fait, tu veux surtout aller au parc pour regarder les jeunes mamans, c'est bien ça? Tu crois que je ne le sais pas?
1: Oh bon sang, voilà donc ce qu'elle pense de moi. Très bien. Très bien, petit Midoustad. Tu as entendu ce que ta maman vient de dire à moi? Hein? Lorsque tu sortiras, tu devras prendre mon parti et dire à ta maman que ton papa est un vrai gentleman. Tu m'as entendu?
0: Tu l'appelles déjà Midouda? Et si jamais c'est un garçon, hein?
1: Attends. Juste parce que l'enfant est dans ton ventre, ça te donne pas le droit de décider si c'est un garçon ou bien c'est une fille. Ce sera une fille, c'est ma fille, d'accord? Oui, ce sera une fille, elle sera avec moi.
0: Vraiment?
1: Oui.
0: C'est ton enfant, alors? Tu dis bien que c'est ton enfant, pas vrai? Alors pourquoi tu ne le portes pas dans ton ventre?
1: Madame, je ne peux pas porter l'enfant dans mon ventre, mais je la garderai toujours près de moi. Hein? Et quand ma petite fille viendra au monde, ma jolie petite princesse, je la tiendrai ici, comme ça. Elle dormira sur mes genoux. Elle sera contre moi et on passera des heures à discuter. Ce sera notre moment père-fille. Personne ne viendra embêter papa et sa princesse, hein? Et toi, maman, tu pourras te reposer, parce que maman travaille dur et se fatigue. Toi et ton papa, on parlera tellement et on sera toujours ensemble, ma jolie petite princesse, d'accord? Et tu sais quoi? Je vais faire en sorte que ta chambre soit bien colorée en rose. La pièce entière sera rose, l'intérieur en rose. Les rideaux en rose, les coussins en rose, le tapis en rose, les draps en rose, tout sera en
0: d'accord.
1: Rose.
0: D'accord. Et dis-moi, comment le bébé saura que le rose, c'est uniquement pour les filles? Je veux dire, c'est nous qui croyons que la couleur rose, c'est tout simplement pour les filles. Et le bleu, c'est pour les garçons. Alors, comment pourrait-il savoir ça?

0: Voilà, parfait. Une chose est sûre, une fois qu'elle est capable de manger, je lui ferai goûter des aloo paratha. C'est le vrai petit déjeuner du Punjab. Elle sera en pleine santé.
1: Qu'elle soit surtout protégée de ta nourriture.
0: Allez, vas-y.

0: Je marche très lentement.
1: Hé, hey, attention à tes pas.
2: Oui, doucement. Allez, descends. Très bien.
0: Attends, dis-moi, on n'a toujours pas réglé la question des couches du bébé, hein?
1: Bien sûr que si, c'est déjà décidé. Je nettoierai le pipi et toi le caca. Bon, d'accord. Seulement pour toi, je vais faire les deux. Contente?
0: Très contente.
1: Princesse, ta maman se croit être vraiment maligne, mais pas autant que ton papa. Regarde, maman porte du rose aussi, hein? Du rose, tout sera rose désormais, d'accord?
0: Donne-le-moi. Hé! Donne-le-moi!
1: Oui, mais doucement, tes mains.

0: Mabita, toutes les préparations sont faites, ceci.
1: Tu as bientôt vérifié, n'est-ce pas?
0: Oui, oui, tout est prêt.
1: Parfait, merci.
0: Isha, tiens ça.
1: Eh bien, mais où sont passées les boîtes de gâteaux? Elles ne sont pas là.
2: Ma tante, je les ai fait mettre dans la cuisine.
1: Ah, c'est très bien, ça. Elles y seront en sécurité.
0: Isha, n'oublie pas d'appeler Deep et de lui dire d'assister aux offrandes.
2: Ne t'en fais pas. J'ai déjà prévenu Deep pour ça. Et il sera à l'heure.
0: D'accord, vas-y. Mabita, ça fait tellement plaisir de voir nos enfants heureux, n'est-ce pas?
1: Oui, c'est vraiment agréable de revoir Isha à la maison, comme avant.
3: Je sais.
1: Mais Ragini, le mérite revient à la patience et aux efforts de Deep. C'est seulement grâce à ça.
0: Tu as raison. C'est quelqu'un de bien.
4: Est-ce que vous parlez de ce Shanti?
5: Oui, monsieur. Je suis allé au centre de réhabilitation. Je leur ai posé des questions concernant Shanti. Mais personne n'était vraiment disposé à me parler, de quoi que ce soit. Mais j'ai fini par convaincre une personne de me parler. Il m'a dit que Shanti n'était plus dans la chambre où on l'avait placée.
4: Oh mince! Il n'est pas en prison et n'est pas au centre non plus. Alors où est-il allé? Est-ce qu'il s'est enfui?
5: Et si c'est le cas, il faut prévenir l'inspectrice Smith et lui informer de ce qui s'est passé.
4: Oui, bien sûr, je vais l'appeler tout de suite.
6: Oh non, non, non, non, pas la rambarde. Tu viens de manger des chips, alors tes mains doivent être grasses. Et si tu ne parviens pas à monter et que tu glisses, et tu ne fais pas attention en descendant non plus, mais fais très attention. D'abord, tu mets ton pied gauche en premier, puis ton pied droit, et puis descends doucement. Vas-y.
7: Mais laisse-moi tranquille, je vais juste remonter dans la chambre, d'accord? Je vais tranquillement m'asseoir sur le lit, là au moins je ne risque rien.
6: Oh non, attends une seconde. On doit descendre, non?
7: Je crois bien que je ne descendrai qu'après la naissance, parce qu'avec toi, impossible de bouger. Depuis le matin, je n'arrête pas de t'écouter. Je veux dire, prends le petit déjeuner, prends tes médicaments, fais des exercices, écoute des chansons de dévotion. Et aussi, j'ai également lu ce fameux bouquin pour me calmer l'esprit. Et maintenant que les disciples du gourou viennent chanter leurs chansons, je vais devoir descendre, c'est ça? Dis-moi franchement, j'y vais ou je n'y vais pas?
6: Oui, Mith, on doit y aller. Mais si tu bouges trop ou que tu te balances en descendant dans les escaliers, je vais paniquer, moi. J'ai une idée. Je te porte dans mes bras. Hein?
7: Ah, monsieur Gros Malin, c'est vraiment une excellente idée. Alors, tu comptes t'occuper de toi, de notre enfant et de moi? Mais enfin, tu te prends pour Hulk ou quoi?
6: Très bien, d'accord, d'accord. C'est bon, c'est bon. Descends toute seule, alors. Vas-y. Allez. Doucement. Parfait. C'est très bien. Il y a encore quelques marges. Parfait, c'est bien.
8: La dernière fois, tu m'as écrasé sans pitié. Mais cette fois-ci, moi, Shantanu, je suis revenu pour détruire ta vie, Mithuda.

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0: Chloé a perdu sa première dent de lait.
1: Ah ouais?
0: Ouais.
1: Ah, elle est précoce, hein. C'est pas avant 6 ans normalement. Fais voir, elle est où?
0: Elle l'a perdue, je te dis. Elle s'est cognée contre le lavabo, la dent. Elle a fait un vol plané, on la retrouve plus, la petite souris, c'est mort, hein. Bon, j'y vais, ça pisse le sang. Un peu, ça, c'est un peu. Ouh, bah ouais.

0: Minou, je me ferais bien un resto ce soir, pas toi?
1: Bah oui, mais on a plus de thunes.
0: Ah oui, c'est vrai, merde. Bon, bah viens, on va ken alors.
1: Ok. Eh, t'as remarqué qu'à chaque fois qu'on a plus d'argent pour faire un truc, eh ben on va ken. En fait, on fait des super économies.
0: Mais oui, c'est vrai. Ouais. Bah rien que ce soir, par exemple, typiquement, resto pour deux, c'est un quoi 40 balles, hein?
1: Eh, faut dire au banquier.
0: Bah ouais.
1: On fait des vrais efforts.
0: Ouais, on va lui dire, ouais. Bon, on se fait la totale. Entrée, plat, dessert.
1: Ah oui.
0: Fromage.
1: Oh non.
0: Ah non, pas fromage. Vas-y. Mmh,
2: mmh. Et comment ça va, toi, en ce moment?
3: Ouais, ça va. Enfin, bon... Après, c'est vrai que c'est un peu compliqué de parler de mon métier de croque-mort. Ça emballe pas les gens, donc... Bah, j'en parle pas, quoi. Du coup, c'est pas toujours facile de tout garder pour soi, mais bon...
4: Oh, bah, tu sais, avec nous, tu peux y aller, hein.
2: Ouais, tu vas pas nous choquer, allez, vas-y.
4: Ah oui.
3: C'est vrai?
4: Bien sûr.
2: Oui, oh, de ceci. Allez, va.
3: Bon, bah, par exemple, en ce moment, je me gave. C'est un truc de dingue. Rien que cette semaine, j'ai fait 17 mises en terre.
2: Oh.
3: Ouais, j'arrête pas. J'embaume, j'enterre, j'embaume, j'enterre. Je sais pas ce qui se passe, tout le monde meurt. Ouais, ouais. Alors j'en enterre un, il y en a un autre qui claque, j'enterre celui-là, encore un autre. Et puis vas-y qu'ils arrivent à plusieurs, comme au restaurant. Bonjour, salut, on est 5, vous avez de la place? Allez-y, installez-vous. C'est bon, des morts en veux-tu en voilà, alors c'est reparti, je remonte les manches, et j'embaume et j'enterre, et j'embaume et j'enterre. Et puis il faut faire du sur-mesure, hein. Parce qu'il y a toutes les tailles, toutes les formes, il y en a pour tous les goûts. Des gros, des petits, des moyens, des vieux, des moins vieux, des tordus, il y a tous les parfums. Sauf que là, j'arrive à saturation. J'ai tellement creusé que je me suis fait un croque-mort elbow. Comme au tennis. Il y a des cimetières où ils m'appellent Raphaël Nadal, le roi de la terre battue. Ils disent que je devrais m'inscrire à Roland-Garros. Eh, mais j'ai pas le temps. J'ai envie de dire aux gens, oh, arrêtez de crever, bande de dingues. Arrêtez de crever, je suis gavé comme une oie.
2: Ouais, tu vois, c'est pas facile de nous choquer, mais là, t'as réussi.
4: Ah ouais, ça...
3: Ouais, pardon, je suis désolé.
2: Ouais.
3: Parce que j'essaie de préserver ma femme sur ce genre de discours, donc c'est vrai que quand ça sort...
4: C'est un bruit de décoffrage, quoi.
2: T'es fatigué, quoi. T'es fatigué.
3: Voilà, c'est ça.
2: Voilà.
3: Moi, puis j'ai changé de voiture. J'ai acheté un plus grand corbillard. Parce que comme ça me permet de d'empiler les... Ouais.
4: Bon, ça va, c'est bon, on a compris.
3: Je suis désolé.

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8: Madame Rajoël Muriel, présidente de l'ASA Réunion, association organisatrice du Tour Auto, deux fois champion de la Réunion de rallye.
9: La sécurité cette année, c'est le plus important pour l'organisateur, aussi bien pour nous que pour les autorités, parce qu'il n'y a pas que l'organisateur. Et on a travaillé maintenant presque 8 mois sur la sécurité du Tour Auto. On a essayé sur Petit Île, ça a très bien fonctionné. Là, on a encore renforcé un peu plus. Ça nous demande beaucoup de moyens financiers, mais s'il n'y a pas ça, on ne peut plus relancer le rallye sur la Réunion. C'est ça qui est dommage, parce que les spectateurs ne comprennent pas trop non plus. Tout ce qui n'a pas de rubalis, c'est interdit. Seuls derrière les rubalis vertes sont autorisés. Et cette année, c'est le grand changement. On a mis beaucoup de zones publiques. Dans toutes les spéciales, il y en a 21, 22 zones publiques. Cette année, les caméras, c'est ce qu'on a mis dans les véhicules, tous les 10 véhicules. Et c'est l'objectif, c'est que le directeur de course ait tout de suite l'œil sur toute la spéciale en instant T.
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0: Bonjour et bienvenue à tous, il est 12h30 sur Antenne Réunion, à la une de l'actualité ce jeudi. De nouveaux actes de caillassage contre des bus Citalis. Cette fois, les faits sont produits dans le quartier de Prima à Saint-Denis. Conséquence, la Study Park modifie les parcours de 5 de ses lignes jusqu'à nouvel ordre. Une chaîne humaine pour tenter d'empêcher l'abattage d'un arbre à Saint-Louis. Les travaux doivent permettre de construire un pont au niveau du radier des Trois Ravines. Un projet de sécurité publique pour la municipalité. Les habitants du quartier se disent favorables au chantier. Un hommage sera rendu aujourd'hui devant la caserne où travaillaient Wilfried et Anthony. Les deux pompiers de Giron sont décédés mardi à Mérignac. Leur camion piégé par les flammes. Ils étaient tous les deux amis et avaient 34 ans. Enfin, nous irons aux Seychelles, nous balader sur l'île paradisiaque de la Digue. Là-bas, le tourisme fait vivre la majorité des 3000 habitants, tout en préservant des traditions encore bien ancrées. Après les camélias, il y a quelques semaines, c'est désormais dans le quartier de Prima à Saint-Denis que des actes de caillassage contre des bus Citalis ont été constatés. Vous voyez les images à l'écran. La Study Park a donc décidé de modifier l'itinéraire de 5 de ses lignes afin de garantir, je cite, la sécurité des voyageurs et des conducteurs. Julie Lerman.
1: 3 bus pris pour cible en seulement 3 jours. La ligne 31 traversant le quartier de Prima est caillassée à 3 reprises les 18 et 21 juillet. Face à cette série d'agressions, pour garantir la sécurité des chauffeurs et des passagers, désormais et jusqu'à nouvel ordre, les bus ne traversent plus le quartier en soirée.
2: Quand ils sortent du boulot, il y a des personnes qui n'ont pas de transport. Du coup, pour certaines personnes, je pense que ça va être difficile pour le soir.
3: Moi, je fais le taxi à Prima. Moi, ça m'embête s'ils ne passent plus à Prima. D'aller sur le bus et puis taper le chauffeur, ben voilà, et moi, je... Quand j'ai vu ça, j'ai dit c'est pas possible.
4: C'est des jeunes qui n'ont rien à faire. Ben voilà, ils mettent leur famille en péril et les autres aussi. Ben voilà, c'est tout.
1: À partir de 17h30 et jusqu'à la fin du service, les lignes 26, 27, 27A, 31 et 33 sont déviées. En direction de leur terminus, les bus quittent leur itinéraire habituel dès la route de la rivière des Pluies. Ils empruntent ensuite la rue de l'Amitié, le boulevard Jean Jaurès et la rue Victor Schœlcher, desservant l'arrêt Stade de l'Est, côté centre commercial, puis retrouvent leur parcours habituel.
5: Les plaintes sont déposées systématiquement. On est aujourd'hui sur des bris de glace, des jets de galets, des dégâts matériels. Il n'y a pas de blessés, mais ça aurait pu être plus grave. Ce n'est pas des actes anodins. On travaille pour faire en sorte que le délai soit contraint et que le réseau redevienne et que les lignes soient remises sur leur itinéraire régulier le plus rapidement possible. Et on l'espère avant la rentrée scolaire.
1: Face à ces changements, la Study Park appelle les usagers à anticiper leurs déplacements et à s'organiser avant 17h30.
0: Les suites de la grave agression qui s'est produite hier du côté de Saint-François dans les Hauts-de-Saint-Denis. La victime, âgée d'une soixantaine d'années, se trouve toujours dans un état critique au CHU Nord. Le mis en cause de 52 ans est lui hospitalisé, mais sous surveillance policière dans le cadre de sa garde à vue. Il doit subir une opération. La préfecture a ordonné, vous le savez, la fermeture administrative de 3 établissements de nuit en début de semaine suite à des défaillances pour la sécurité des usagers. Mais le rooftop, le balcon ou encore le nomade n'ont pas été informés par les services de l'État. Certains ont donc décidé d'ouvrir hier soir. C'est le cas du balcon. La direction nous a contactés. Je cite, nous avons appris par les réseaux sociaux et la presse que notre établissement faisait l'objet d'un arrêté préfectoral de fermeture. Mais pour le moment, rien ne nous a été notifié. À la suite des remarques verbales et qui nous ont été faites lors du contrôle du mois dernier, nous avons d'ores et déjà entrepris des mesures correctives. La sécurité des clients est une priorité absolue et nous mettrons tout en œuvre pour nous conformer aux dispositions de l'arrêté préfectoral dès que nous en aurons connaissance. Nous sommes également très soucieux du maintien des emplois de nos collaborateurs et nous espérons à ce titre un règlement rapide de la situation. Fin de citation. Autre arrêté de la préfecture publié mardi, celui concernant la sécheresse. 4 nouvelles communes de l'île se trouvent en alerte renforcée, Brapanon, Saint-Benoît, Saint-André et Saint-Joseph, qui rejoignent donc le port et la possession. Les communes de Sainte-Marie, L'Entre-deux et Salazie ont été placées en alerte. Cette décision renforce les restrictions de l'usage de l'eau, car la saison sèche s'annonce très intense. À Saint-André, les habitants s'adaptent à la situation. Morane Sacleux.
6: Face aux restrictions en eau, Philippe a renoncé à arroser ses plantes. À Saint-André, comme dans 6 autres communes qui passent à un niveau d'alerte supérieur face à une sécheresse qui s'intensifie, les habitants adaptent désormais leur usage de l'eau.
7: Nous avons mis en place un dispositif qui permet de leur usage goutte à goutte de nos plantes. Une bouteille de ce genre, quand elle est parfaitement remplie, elle va durer, suivant les cas, entre 2 et 7 jours. Les années précédentes, on a été confrontés à ce problème. Eh ben, il faut prendre des mesures qui permettent de pallier à l'absence d'eau d'arrosage.
6: Malgré les plus récentes, la situation hydrologique reste critique. Cette commune passe à un niveau supérieur de restriction, en plus des 9 déjà concernés. Des limitations de l'usage de l'eau s'appliquent désormais sur l'ensemble du territoire.
8: Les mois de mai, juin, on a déjà des difficultés au niveau de l'approvisionnement sur certaines communes. Et sur le mois de juillet, on a une situation qui s'est fortement dégradée. C'est inédit dans le sens où on démarre la saison sèche avec des déficits, ce qui n'a pas toujours été le cas.
6: La préfecture appelle chacun à réduire sa consommation en eau. Parmi les principales restrictions, le lavage des véhicules à domicile est interdit. L'arrosage des potagers est limité selon le niveau d'alerte, tandis que l'arrosage des pelouses est interdit, tout comme le remplissage et le maintien du niveau des piscines. Les projections climatiques annoncent des saisons sèches plus longues, pouvant s'étendre jusqu'en janvier, et des saisons des pluies plus courtes, mais plus intenses, une évolution directement liée au dérèglement climatique.
0: Mardi soir à Saint-Louis, des arboristes se sont relayés toute la nuit pour dénoncer l'abattage d'arbres qu'ils jugent injustifiés. Ce matin, nouvelle action symbolique, une chaîne humaine autour d'un arbre situé à proximité du chantier pour le futur pont des Trois-Ravines. La mairie et le département sont en charge des travaux. Malgré la mobilisation, l'arbre sera bien coupé car il répond à un objectif de sécurité publique, indique la municipalité. Le ton est monté d'un cran ce matin entre les habitants du quartier et les manifestants. Sur place, Farouk Moulan.
9: Échange tendu ce matin autour

0: de gros travaux comme ça, est-ce qu'il est impossible de préserver ne serait-ce que le vivant, c'est-à-dire ne pas raser tout, mais au moins ne serait-ce que peut-être élaguer, je ne connais pas moi. Hein.
1: Régulièrement submergé, ce radier est considéré par la mairie comme un point noir en matière de sécurité.
2: Je comprends l'émotion que suscite la chute d'un grand arbre. Elle est légitime et je la partage. Mais je ne peux pas oublier les familles évacuées, les enfants bloqués sur le chemin de l'école, les automobilistes coincés dans un coma circulatoire et cette vie emportée en 2024. 20 arbres tombent, près de 2000 végétaux seront plantés.
1: En 2024, un homme a perdu la vie après avoir été emporté par les eaux ici même. Un drame qui avait relancé la question de la sécurisation des radiers.
3: Il ne reste qu'1% de forêt semi-sèche sur notre île. Deux jeunes réunionnais se mobilisent pour tenter de la restaurer. Ils ont remporté un appel à projet avec pour mission de tester de nouvelles méthodes de lutte contre les espèces exotiques envahissantes tout en semant des espèces indigènes. Reportage de Rebecca Alexis Langard.
4: Les hauts de la possession, envahis par la liane papillon. Marc et Valentin se sont donné une mission, sauver, à leur échelle, les 1% restants de la forêt semi-sèche sur l'île.
5: Et là, on est sous un carreau de liane papillon, qui est une exotique envahissante. Et à la différence des forêts indigènes qui vont vraiment jouer collectivement et se partager harmonieusement la lumière et les nutriments, et bien là, on a une espèce qui va en fait tout prendre pour elle, toute la lumière, tous les nutriments, et qui empêche la forêt de pousser correctement.
6: Ça a été coupé il n'y a même pas un ou deux mois de ça. C'est déjà en train de repartir. Ça, c'est une liane, elle peut pousser de 3-4 mètres par an. Et en fait, on a beau la couper, elle repousse pendant des années.
4: Lauréat d'un appel à projet Best Life, financé par l'Office français de la biodiversité et l'UICN, ils ont 3 ans pour expérimenter une nouvelle méthode de restauration écologique.
6: Donc là, par exemple, au sein de la zone où on fait nos actions de lutte et nos actions de suivi, on fait des carrés, des quadrats, des placettes de 5 mètres sur 5 mètres. Et à l'intérieur, on fait des petits carrés de 1 mètre sur 1 mètre et on regarde ce qui se passe. Là, par exemple, on voit de la régénération naturelle de bois de golette. Là, c'est un petit bois dur. Il y a 2-3 bois de judas aussi par là-bas. Et le but, c'est de venir faire derrière de la lutte, du semi-direct d'espèces endémiques et aussi de la transplantation de certaines espèces. Donc voir si avec de nouvelles méthodes, tout sauf de la plantation qui coûte cher, est-ce qu'on arrive à faire en sorte que la forêt reparte et combien de temps ça prend?
4: Lorsque la forêt sèche et davantage conservée, ses trésors se dévoilent plus aisément.
6: Ça, du coup, c'est une petite comète. Et c'est une orchidée indigène à La Réunion qui pousse plutôt dans les forêts sèches. Et là, l'odeur est juste incroyable.
5: Mais dans des carreaux comme ça, en bonne santé, encore en bonne santé, la nounena, merle pays, oiseaux verts, oiseaux la vierge, nena la source, il coule. L'air est frais, il fait du sol fertile pour l'agriculture. Donc nous en avons besoin de ces forêts-là, quoi, absolument. Quoi.
4: Les espèces exotiques envahissantes, comme le cassis, le jambrosade, le bibas et le goyavier, assèchent les sols et provoquent sur le long terme son érosion et des éboulements.
3: Nous passons en moyenne 4 heures par jour derrière un écran. Face à ce constat, certains ont décidé de profiter des vacances pour réaliser ce qu'on appelle un « digital détox ». Une sorte de cure numérique pour s'aérer l'esprit. Au centre-ville de Saint-Denis, vos réactions avec Marianne Bultel.
7: Téléphone, ordinateur, tablette, les écrans rythment notre quotidien. Pour retrouver un peu de recul, certains tentent la digital détox, une pause volontaire loin des écrans. Une étude menée en Allemagne montre qu'après 72 heures avec un usage limité du smartphone, l'activité de certaines zones du cerveau évolue.
8: De s'éloigner de son téléphone pendant un bon moment, séparer des réseaux sociaux notamment, comme Instagram ou TikTok, et pour réduire considérablement son temps passé sur les écrans et faire autre chose dans la journée, quoi. Les journées défilent beaucoup moins vite et on a beaucoup moins cette sensation de cerveau en compote, si je peux dire ça comme ça. Et c'est super agréable au quotidien, quoi.
9: On est à l'île de La Réunion, on est dans un cadre où on peut partir en vacances à la mer comme à la montagne. Et vu les paysages, on peut se couper en fait de tout, toxicité digitale, je dirais.
10: S'il y a une notification ou une appel, je pourrais dire que c'est une urgence. Du coup, tout de suite, je vais reprendre mon téléphone. Alors.
11: Moi, personnellement, je pense que je ne le ferais pas. Et les gens que je connais autour de moi, mes amis et tout, ils diraient pareil que ça

0: peut apporter des bonnes choses, mais on ne le ferait pas.
1: En France, les jeunes adultes passent en moyenne plus de 4 heures par jour devant un écran. Pour les générations plus âgées, le téléphone ne doit pas remplacer les échanges du quotidien.
2: Dans la maison, le téléphone, ça coupe. On est là pour parler, on parle de choses et d'autres. Et maman, comment ça va? Les enfants, est-ce que vous avez bien travaillé? Voilà, on n'a pas besoin d'un téléphone.
3: Parmi des jeunes que je connais, ils me disent aujourd'hui, c'est journée sans téléphone. Ils le disent eux-mêmes. Ils peuvent s'en passer. Ce n'est pas quelque chose d'essentiel.
1: Une chose est sûre, trouver le bon équilibre entre vie numérique et vie réelle reste le principal défi.
4: Dans l'Hexagone, en Gironde, les flammes avancent à grande vitesse. L'incendie est toujours en cours près du bassin d'Arcachon. Il a parcouru plus de 2000 hectares. La préfecture de Gironde annonce l'évacuation de 12 000 personnes à titre préventif, notamment dans 6 campings et un domaine résidentiel naturiste situé au nord du Cap Ferré. L'incendie est également toujours en cours dans le Var, parti mardi à Pont-Eves. Le feu ne progresse plus, mais il n'est pas encore fixé. Il a détruit plus de 2500 hectares de végétation. Les hommages sont nombreux en Gironde, devant la caserne où travaillaient Wilfried et Anthony. Les deux hommes sont décédés mardi à Mérignac, leur camion piégé par les flammes. Ces deux pompiers professionnels étaient amis. Un hommage leur sera rendu aujourd'hui. Ignacio Bornassin.
5: Le caporal Anthony Berthom et le caporal Wilfried Schmitter avaient tous les deux 34 ans. Ils n'étaient pas que des soldats combattant le feu côte à côte, ils étaient amis. Ils ont péri ensemble et leur disparition laisse une caserne endeuillée. Toute une ville déboussolée.
6: Je pense qu'on oublie beaucoup l'engagement qu'ils ont et le risque au péril de leur vie.
7: Ça a été soudain, ça a été brutal. Et toute la ville de Saint-Médard est là aujourd'hui pour rendre hommage à ces deux jeunes.
5: Nous avons pu joindre Rudy, un ami du caporal Wilfried Schmitter. Ils ont servi ensemble à leur début pendant plusieurs années à Paris. Ils tenaient à rendre hommage à ce camarade, à cet ami qui a fait preuve toute sa carrière d'un sens du devoir exceptionnel.
8: Compliqué à accepter et puis c'est voilà, une tirée de nouvelles. En connaissant le personnage, c'était vraiment une très très belle personne, vraiment un pompier passionné avec eux. Une joie de vivre incroyable et toujours de bonne humeur, avec un sourire jusqu'aux oreilles. Le monde des sapeurs-pompiers perd vraiment un grand pompier et une très très belle personne.
5: Les deux pompiers décédés luttaient contre cet incendie près de l'aéroport de Mérignac hier, lorsqu'ils se sont retrouvés encerclés, piégés par les flammes à bord de leur camion. Désormais, le feu est fixé. L'enquête privilégie pour l'instant la piste d'un incendie volontaire. Elle permettra aussi de mieux comprendre les circonstances du drame. Le camion d'intervention des deux pompiers était équipé d'un système d'autoprotection que l'on voit ici à l'œuvre lors d'un exercice. Une bulle d'eau qui se forme autour du véhicule. Y a-t-il eu un dysfonctionnement? Comment ces deux pompiers professionnels se sont-ils retrouvés isolés sans que personne ne puisse leur venir en aide? L'enquête ne fait que commencer.
9: Ce que l'on doit comprendre, c'est la cinétique de l'intervention quand ils sont arrivés sur zone directement. Comprendre qu'au moment où ils ont voulu respecter leurs règles de sécurité et d'engagement, savoir comment le feu, d'un seul coup, s'est généralisé sur la zone.
5: Un hommage aux deux pompiers et amis sera rendu devant la mairie de Saint-Médard-en-Jal.
4: Et suite à la disparition de ces deux pompiers, Sophie Arzal, la présidente du SDIS, et Bertrand Vidotte, l'inspecteur général et directeur départemental du SDIS de La Réunion, s'associent à la douleur des familles endeuillées, expriment leur solidarité indéfectible aux sapeurs-pompiers de Gironde et de Savoie suite aux tragiques événements. Plus de 40 000 hectares ont brûlé dans l'Hexagone depuis le mois de janvier. C'est quasiment du jamais vu en 20 ans. Une accélération qui est due à une météo défavorable. Mathieu Desmoulins.
10: Pour comprendre pourquoi cette saison des feux est déjà exceptionnelle par son ampleur, une comparaison suffit. 42 000, le nombre d'hectares ravagés par les flammes depuis le début de l'année, et même 44 000 ce soir selon le ministère de l'Intérieur. C'est 4 fois la taille de Paris. Et si on se réfère à ce diagramme, c'est aussi 4 fois plus que la moyenne de ces 20 dernières années à la même date. À titre de comparaison, au 22 juillet, nous avons déjà dépassé l'année 2025, quand 37 000 hectares avaient brûlé sur l'année entière. Pour retrouver des chiffres semblables à ceux d'aujourd'hui, il faut remonter à 2022 et les incendies hors normes de l'Andiras et du bassin d'Arcachon. Fait marquant cet été, la précocité des incendies et leur localisation. Regardez cette carte. En plus du pourtour méditerranéen, de nombreux incendies se sont aussi déclarés bien plus au nord, dans des zones habituellement épargnées par ce type de catastrophe. Par exemple, en Savoie,

0: sur la commune de Pralognan, au Cap Fréhel, sur la côte bretonne, ou encore en Île-de-France. Dans cette région, le dernier incendie record, il y a 8 ans, avait brûlé 60 hectares. La semaine dernière, dans la forêt de Fontainebleau, ce sont 2200 hectares qui sont partis en fumée.
1: Alors tous les ingrédients sont réunis. Tout d'abord, on a eu des vagues de chaleur exceptionnelles qui ont commencé très tôt, dès fin mai, avec des records de température historique. En plus, c'était très généralisé. Ensuite, sécheresse, elle aussi, qui est assez remarquable pour la saison et elle est déjà très grave et très installée.
0: Pour le vérifier, il suffit de prendre de la hauteur. Depuis 6 semaines, notre pays change de couleur. Ici, dans la région de Nevers, ou encore dans les Deux-Sèvres. Autre conséquence de cette sécheresse, selon l'Office français de la biodiversité, un cours d'eau sur 4 est en rupture d'écoulement ou carrément à sec.
2: Toujours dans l'Hexagone, 12 enfants retrouvés entassés dans une voiture. La scène choquante s'est déroulée il y a quelques jours dans le garage d'une crèche illégale hier dans l'Essonne. Lors d'un contrôle, deux assistantes maternelles ont refusé d'ouvrir la porte pendant une trentaine de minutes. Pendant ce temps, elles ont descendu 12 enfants dans le véhicule. Interpellées, elles seront jugées au mois de septembre. Le maire Nicolas Dupont-Aignan qualifie les faits de gravissimes. À l'étranger, la guerre au Moyen-Orient, 2 semaines après la reprise des hostilités entre les États-Unis et l'Iran, un nouveau front s'est ouvert dans la nuit avec des frappes revendiquées par les Houthis. Les rebelles yéménites affirment avoir touché 2 pétroliers saoudiens. Riyad confirme en partie et parle d'un seul navire atteint. Le conflit s'élargit désormais à la mer Rouge et au détroit de Bab el-Mandeb. Une très mauvaise nouvelle pour le commerce international. Donald Trump a, lui, hier assisté au transfert de 4 soldats américains tués lors de la guerre contre l'Iran. Il s'est rendu à cette cérémonie solennelle sur la base aérienne de Dover, dans le Delaware, après s'être entretenu en privé avec leur famille. Direction les Seychelles, à présent, une destination qu'on connaît bien chez nous. L'archipel est un coin de paradis hein, sur place. Un lieu est très prisé des touristes. Il s'agit de la petite île de la Digue, où vous pouvez vous balader à vélo entre les plages de rêve et une faune et une flore préservées. Anaïs Barthe et Inès Vic nous y emmènent.
3: La plage de Grand-Anse est depuis quelques années le théâtre du romantisme, Made in Seychelles. Ce jour-là, à quelques minutes de la cérémonie, l'équipe de wedding planner réajuste, fignole, avant l'arrivée des mariés.
4: Doucement, doucement.
3: Ces jeunes Autrichiens ont choisi l'une des plages les plus photogéniques de l'île, en toute intimité ou presque.
5: Nous sommes réunis aujourd'hui pour célébrer le mariage de Tobias Berger et Léa Puri.
6: And Léa Puri.
3: Le couple scelle son union sous l'œil amusé des touristes et avec pour témoins les organisateurs du mariage. L'acte est officiellement reconnu partout dans le monde.
7: J'ai toujours rêvé de me marier sur une plage magnifique et quoi de mieux que celle-ci.
3: Le paradis a un prix, 10 000 euros pour le voyage, le mariage et la lune de miel. Ils ont notamment pu compter sur l'expertise de Wilfried, 13 ans, qu'il réalise les rêves de touristes étrangers fortunés.
8: Vous voyez, ils aimaient bien là, vous voyez. Alors tout est bon là.
9: Oui. La pression est redescendue?
8: Oui, bien sûr. La pression, ça commence depuis 5 heures du matin. Hein. Mais là, c'est tout descendu.
3: Et son business ne connaît pas la crise. Il organise 250 unions chaque année. La Digue, petit Éden tropical de 15 km carrés, se distingue des autres îles par son authenticité, loin du tourisme de masse.
10: Il y a quelques voitures, mais ici tout le monde fait du vélo. J'adore l'ambiance et j'ai vraiment hâte de découvrir l'île.
3: Pas toujours évident d'enfourcher sa monture. Pour les Digois, la petite reine illustre un mode de vie, comme celui de Josiana, guide touristique.
11: Moi, j'aime mon vélo pour aller travailler, pour aller... Même au mariage, ici, on fait le vélo, même en funérailles, tout est en vélo.
3: Elle propose des excursions loin des clichés, à la rencontre des habitants.
12: C'est l'un des hôtels de ma tante.
11: The hotel owned by my auntie. Hello! Bonjour!
3: Ici, pas d'immense complexe hôtelier. Les voyageurs doivent loger dans la centaine de maisons d'hôtes de l'île. Celle-ci est l'une des premières à avoir ouvert ses portes il y a 30 ans.
12: C'est une petite île. Alors c'est bien d'avoir de petites maisons d'hôtes qui sont gérées par des familles locales.
3: Ce tourisme à taille humaine fait vivre la majorité des 3 000 habitants de l'île, tout en préservant une certaine authenticité.

0: authenticité et des traditions encore bien ancrées. Trois fois par semaine, Antoine et Francky se retrouvent au petit matin pour pêcher au large.
1: Un poisson perroquet.
0: Comme le faisaient avant eux leurs parents et grands-parents, ils perpétuent la pêche au casier, avec un appât original.
2: On met la noix de coco dans le casier, car le poisson va venir la manger. On plonge le casier pendant 2 jours à 35 mètres de profondeur. Et ensuite, on remonte les poissons.
0: Un métier difficile. Ils ne sont ici plus qu'une cinquantaine à le pratiquer. Mais eux n'en changeraient pour rien au monde.
1: C'est notre mode de vie. Et la mer, c'est notre trésor. Donc on se doit de la protéger.
0: Une richesse en mer et sur terre aussi. Sous la canopée, cette biologiste n'a pas son pareil pour repérer l'animal emblématique de l'île, le gobe-mouche.
3: Ils vivent en couple et le mâle est tout noir. Il a une queue avec de très longues plumes.
0: Présent uniquement aux Seychelles, l'oiseau a bien failli disparaître. Cette forêt a longtemps été défrichée au profit de l'agriculture et des constructions. Pour éviter l'extinction de l'espèce, les autorités ont créé il y a 40 ans cette réserve où vivent à peine une trentaine de couples.
3: On doit tous veiller sur la digue, les habitants, les autorités aussi. On doit faire attention à ne pas trop nous développer, au risque de tout déforester.
0: Depuis 2020, plus aucun permis de construire n'est délivré. De quoi geler le développement du tourisme et peut-être maintenir le fragile équilibre de ce joyau de l'océan Indien.
4: La météo cet après-midi, de belles éclaircies prévues à Petite France. Il fera 16 degrés dans les Hauts-de-Saint-Paul, nous indique Charline Conti. Bulletin complet dans quelques secondes. Et c'est la fin du 12-30. Merci à tous de l'avoir suivi. Après la météo, votre feuilleton, les feux de l'amour. Victoria et Cole soutiennent leur fille Claire, alors qu'Ashley est toujours tourmentée par sa rupture avec Tucker. Bon feuilleton à tous. Moi, je vous retrouve avec plaisir ce soir à 19h pour un nouveau journal. Très bon après-midi à tous sur Antenne Réunion.

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6: De vous retrouver. J'espère que vous avez passé une excellente matinée. Un temps clément sur la majeure partie de l'île, à l'exception d'une humidité un petit peu plus prononcée sur le littoral sud, mais vous le verrez, ça s'améliorera cet après-midi. En attendant, aucune vigilance particulière sur nos terres. On évolue dans un flux de sud qui s'oriente progressivement au sud-est. Cet après-midi, l'humidité résiduelle présente sur le sud de l'île s'estompe progressivement pour laisser place à un temps plus clément. De belles éclaircies concernent la majeure partie du département, même si sous l'évolution diurne, la couverture nuageuse s'installe progressivement le long des pentes dans l'intérieur des terres, mais sans trop altérer à l'impression de beau temps. En revanche, on aura le droit à quelques faibles averses du côté de la plaine des Palmistes ou encore vers la plaine des Cafres et partout ailleurs, notamment sur le littoral ouest, entre la pointe des Trois-Bassins et le port, en passant par les hauteurs de Petite-France. Eh bien, un soleil radieux sur ces zones et même scénario du côté de Sainte-Rose ou encore sur le sommet du volcan. Côté vent, je vous le disais, un vent de sud qui s'oriente progressivement au sud-est en début de soirée, mais en attendant, des rafales de l'ordre de 50 à 60 km/h concernent la région de Saint-Gilles. Même scénario du côté de Sainte-Rose avec 50 à 60 km/h également. Quant à la mer, elle demeure globalement agitée sur l'ensemble de l'île, au déferlement d'une houle voisine de 2 mètres. Côté température, cet après-midi jusqu'à 27 degrés sur le pourtour littoral, jusqu'à 20 au cœur des Cirques, 16 du côté de la plaine des Cafres, 17 pour la région de Grand Coude et 13 pour la plus faible, toujours signé le volcan. Aujourd'hui, nous sommes le jeudi 23 juillet. Une excellente fête à vous les Brigitte. La marée sera basse à 14h30 et le soleil, lui, nous quittera aux alentours de 17h57. Les Feux de l'amour, c'est le programme qui vous attend dès maintenant sur Antenne Réunion. Je vous embrasse et je vous souhaite une excellente journée.
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0: Aujourd'hui, on est à Saint-Pierre, au Kerwegen. On fête la deuxième édition de la Fête Baleine. Un moment de célébration pour prendre du plaisir à être ensemble, augmenter les connaissances sur les baleines, partager notre passion pour cet animal, débattre aussi de la question patrimoniale qui a trait à la présence de ces mammifères marins le long de nos côtes, re-questionner l'histoire de la Réunion, le lien qu'ont les gens à cette espèce, et puis essayer de travailler ensemble à sa préservation.
1: On a le bruit qui est généré par notre activité, par l'activité humaine, et ça c'est un bruit qui va être très important dans l'océan.
2: J'ai donné une conférence donc sur l'acoustique des cétacés, la communication acoustique des cétacés et l'impact de la pollution sonore sur cette communication acoustique. Donc l'idée, c'est de

0: pouvoir transmettre le message en étant le plus simple et le plus compréhensible possible par le grand public. On travaille un petit peu dans l'ombre, derrière nos ordinateurs et tout ça, et on fait de la recherche, parce qu'il est important aussi, c'est de partager cette recherche.
1: Étant plongeur sous-marin, on avait envie de découvrir un peu ce monde des baleines, qu'on entend souvent sous l'eau, mais qu'on voit très rarement.
2: On a fait de la réalité virtuelle, ça c'était très sympa avec Globis, et on a assisté à des conférences sur les sons dans les océans et le bruit surtout que ça provoque pour les baleines.
1: Un moment très convivial, nous qui pensions connaître des choses, on en a également appris beaucoup.
3: C'est vachement bien, il y a des petits ateliers pour les enfants, des ateliers peinture, et donc voilà, super sympa à faire avec des enfants, ça permet dès leur plus jeune âge de les faire découvrir.
4: Discuter ensemble, se rencontrer, acter le fait qu'on est vraiment face à un engouement populaire autour de cette présence des baleines qui est aujourd'hui annuelle, qui n'était pas le cas il y a quelques décennies. Alors derrière nous, vous le voyez, il y a une baleine qui est en train d'être gonflée. Elle symbolise la fête baleine autour duquel les gens se réunissent. Voilà, il y a toute une symbolique autour de ça. C'est le lien, c'est la fête.

0: C'est le défilé du 14 juillet. Alors, il y a une partie du défilé qui est protocolaire avec les militaires et je voudrais les remercier de ce beau défilé. Et puis, il y a, comme chaque année, une deuxième partie du défilé qui est très festive avec l'ensemble des associations qui défilent sur le front de mer de Saint-Pierre.
1: Il y avait beaucoup d'ambiance. C'était génial. Surtout quand on voit les camions de l'armée, les pompiers, les gendarmes, les policiers, les défilés de voitures de longtemps. J'adore ça. Ça fait rappeler un peu la vie longtemps.
0: Alors, il y a trois étapes. La première, c'est le défilé qu'on vient de passer, qu'on vient de regarder. Il y a une deuxième étape, ce sont des concerts qui vont avoir lieu dans la place Albany jusqu'à à peu près 9h30, 10h. Et puis, naturellement, à 10h, il y aura le feu d'artifice du 14 juillet. C'est un moment de l'année qui est important, qui fait nation, où on est ensemble pour fêter ce moment. C'est un événement familial où tout le monde peut venir.
2: Pour nous, c'est un moment convivial parce que ben là, on est en famille, on profite un peu de la soirée.
3: Ce soir, sur ce front de mer de Saint-Pierre, nous avons prévu de mettre en lumière nos talents avec des artistes qui font briller les valeurs de la République, de par Orléans, qui a chanté la Marseillaise. Et puis des valeurs communes, où on met en avant la culture réunionnaise sur notre territoire.
4: J'ai vu les feux d'artifice, c'était génial. Merci Saint-Pierre et la Réunion de passer une belle soirée.
5: Ouais, c'était incroyable. Le feu d'artifice, la coordination, musique et explosion.
6: Oh, j'ai trouvé que déjà la musique elle était parfaitement choisie, bien synchronisée avec les feux d'artifice. J'ai passé un très très bon moment. L'année prochaine, c'est sûr que je reviendrai.
7: L'année dernière, on était là. Cette année, on est là. L'année prochaine, on sera là, toujours là.
8: Saint-Pierre nous impressionne avec un très beau feu d'artifice. C'est très convivial. Il y a plein de monde, il y a de la musique, il y a une bonne ambiance.
4: Le feu d'artifice était incroyable. Merci beaucoup pour l'animation, merci beaucoup Olivier.
3: Le feu d'artifice est un événement qui regroupe les familles, les amis et toutes les personnes qui vont avoir les yeux rivés vers le ciel, mettre un petit peu de lumière et de rêve dans les yeux des Saint-Pierrois. Venez vibrer avec nous à Saint-Pierre au travers de notre culture et je vous souhaite à tous une très belle fête nationale.
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0: tu es pile à l'heure.
1: Merci, t'as dit que c'était important. Est-ce que Lucie est là?
0: Non, à vrai dire, elle ne sera pas là de toute l'après-midi parce qu'elle a une activité extrascolaire.
1: Ah oui, c'est vrai, elle a un cours d'aquarelle. Elle va sûrement être une artiste comme son père.
0: On verra ça. Assieds-toi, je t'en prie, je vais prendre ton manteau.
1: Merci.
0: Vas-y.
1: Ok. Qu'est-ce que tu fais, dis-moi?
0: Tu veux que je te serve un verre d'eau ou autre chose?
1: Non, non, je n'ai pas soif, merci.
0: T'es sûr? Sinon, je peux te faire un café.
1: Je ne pense pas que tu m'aies invité chez toi pour m'offrir quelque chose à boire.
0: Non. T'as raison, non, c'est pas pour ça. Tu te souviens, l'autre soir, tu m'as fait... Tu m'as fait une sorte de déclaration d'amour. Et juste après, t'es parti d'ici. Je sais pas vraiment quoi en penser.
1: En effet. Écoute, je vais essayer d'être claire.
2: Bonjour, maman. Comment vas-tu?
3: Moi, ça va. Et toi, ma chérie?
2: Très bien.
3: Assieds-toi.
2: Oh, j'aimerais bien, mais je viens de commander à manger et à emporter. J'ai un tas de choses à faire aujourd'hui.
3: Attends, tu ne peux pas consacrer 15 minutes à ta mère?
2: Oh, maman, j'aimerais seulement...
3: Ça ne marchera pas.
2: Qu'est-ce qui ne marchera pas?
3: Tes fausses excuses.
2: Elles ne sont pas fausses, je t'assure.
3: Si, elles le sont. Tu essaies de m'éviter et je crois savoir pour quelle raison.

0: Nos négociations avec Newman Patrimoine sont en bonne voie. Nick et moi, on a travaillé avec l'équipe chargée des acquisitions pour faciliter le transfert vers Newman Entreprises.
1: C'est du bon travail.
0: Merci. Je n'aurais pas pu y arriver sans la participation de mon frère.
1: Ça me fait plaisir d'entendre ça.
0: C'est pour ça que je l'ai dit.
1: Tu sais, tu vas peut-être trouver ça ringard, mais je sens une énergie différente dans ces murs. Il y a plus de confiance, de collaboration. Ça s'améliore.
0: Félicite-nous tous les deux.
1: Mes garçons travaillent enfin ensemble au lieu de se battre l'un contre l'autre. Sache que cette situation me réchauffe le cœur.
0: Ça fait une grande différence pour nous tous, papa. Et on doit te remercier de nous avoir, comment dire ça, pratiquement forcés à collaborer tous les deux.
1: Je te fais une promesse. Si toi et ton frère vous arrivez à surmonter votre animosité, vous déplacerez des montagnes.
2: Salut, toi.
3: Salut.
2: C'est la pause café?
3: Oui.
2: La soirée de chat.

0: Ron était génial.
1: En effet.
0: Sa façon de gérer Cassie Prestige Technologies est vraiment inspirante.
1: Oui, c'est vrai.
0: Et toi et Adam qui travaillez ensemble, c'est aussi inspirant.
1: Pourquoi ? Parce que ça ne s'est pas terminé en bagarre ?
0: Eh bien, d'après ce qu'Adam m'a dit, il y a eu une vraie amélioration entre vous.
1: Je constate qu'Adam est le premier à te tenir informé de tout. Le fait que tu sois venu avec lui au lancement de Sharon n'était pas anodin. On dirait que vous vous donnez une nouvelle chance.
0: Adam et moi, on se revoit. On s'entend mieux. Je sais pas exactement où on en est, mais il semble que ça pourrait aller dans la bonne direction.
1: Tu es heureuse ? Alors, je suis heureux pour toi.
0: Vraiment ?
1: Oui, vraiment. Tu as toujours suivi ton cœur. Et d'après mon expérience, que ce soit bien ou mal, il faut se fier à ce qu'on ressent. Ton cœur te mène vers lui. Alors, je m'efforcerai de soutenir votre relation amoureuse.
0: Je suis sincèrement désolée de t'avoir fait autant de peine.
1: Ce n'est pas grave, je t'assure. Ça ira.
0: D'accord. On est amis ?
1: On est amis, maintenant.
0: Merci. J'y vais.

0: Quoi?
1: Nick, tu souffres nettement plus que tu ne le laisses paraître.
2: Comment est-ce que tu vas? Tu t'inquiètes toujours à cause de Seth?
1: J'en ai vraiment plus qu'assez que les gens marchent sur des œufs avec moi. Ils ont peur que ça me donne envie de boire ou ils ont peur de dire quelque chose qui réveille tous mes démons?
2: Maman...
1: Ça me navre que vous vous sentiez obligée d'agir différemment que d'habitude.
2: J'ai une entière confiance en toi. Tu vas t'en sortir et tu sais que je suis là pour toi si jamais tu as besoin, n'est-ce pas?
1: Je le sais. Je t'en suis très reconnaissante. J'ai la chance d'avoir un bon nombre de personnes aux petits soins pour moi et qui font le maximum pour m'aider à me rétablir. La seule chose que je souhaite maintenant, c'est être là pour toi. Qu'est-ce qui se passe avec Claire?
2: Je ne veux pas t'embêter.
1: Tu ne m'embêtes pas. Si tu m'en parles, ça m'aidera à aller mieux. Je suis constamment choyée et protégée par tout le monde. Ça me ferait le plus grand bien de pouvoir me rendre enfin utile. Ma chérie, s'il te plaît, si quelque chose te tracasse avec elle, quoi que ce soit, je veux que tu m'en parles.
2: Je le ferai avec grand plaisir. Seulement, pour la première fois depuis longtemps, Claire n'est pas ma principale préoccupation. C'est papa qui l'est.
3: Je suis content que tu nous fasses confiance en tant que co-PDG. Et je suis encore plus content que tu me donnes l'occasion de faire mes preuves pour toi, la famille et tous ceux qui doutent. Et je compte bien profiter de chaque minute aussi longtemps que ça durera.
4: Qu'est-ce que ça signifie?
3: Allons, papa, on sait bien que c'est temporaire. Une fois encore, Victoria reviendra, car elle voudra récupérer son poste. On jouera à nouveau aux chaises musicales et l'un de nous se retrouvera assis par terre.
4: Mon garçon, je comprends la décision qu'a prise Victoria. Mais ça ne signifie pas que je vous utilise, toi et ton frère, comme de simples remplaçants.
3: C'est facile à dire maintenant, mais quand le moment sera venu, il y a de fortes chances que ce soit le cas, j'en suis sûr.
4: Assieds-toi. Je ne le répéterai pas. Ta place dans mon entreprise est assurée. Tu as compris?
3: J'ai compris.
4: Mais ne me donne pas de raison de changer d'avis.
3: Non, cette époque est révolue. D'accord, je suis avec toi. Et fiable à 100%. Tout se passe à merveille dans tous les domaines de ma vie. Personnel et professionnel, je ne vais pas tout gâcher.
5: Tu comprends ma confusion, n'est-ce pas?
6: Heureusement que l'un de nous deux n'est pas dans la confusion. Je pensais ce que j'ai dit. Je retombe amoureuse de toi.
5: Oui, je ne sais pas trop quoi répondre à ça.
6: Tu n'as pas besoin de répondre quoi que ce soit. Garde cette information dans un coin de ta tête. Heather m'aime. Heather m'aime vraiment. C'est un fait.
5: Et ce fameux baiser du Nouvel An?
6: Je suis contente que ce baiser t'ait marqué.
5: Tu m'as dit que c'était juste de la spontanéité.
6: Écoute, j'avoue que ça m'a surprise autant que ça t'a surpris. Et puis ça m'a empêchée de dormir et j'ai commencé à me demander pourquoi j'avais fait ça et aussi ce que je voulais vraiment. Et j'ai réalisé que je n'avais pas du tout envie que ce moment s'arrête. Je veux qu'on ait plein de moments comme celui-là. Et qu'on voit où ça nous mène.
5: Heather, je suis avec Lily maintenant.
6: Je suis au courant, je le sais. Mais... hypothétiquement, si tu n'étais pas avec Lily... est-ce qu'on aurait une chance?
5: Je l'avoue... je pense que... si je n'étais pas en couple avec Lily... on aurait une chance. Mais voilà, Lily fait partie de ma vie.
6: Tu es amoureux d'elle ?
5: Elle est... Elle... On tient énormément l'un à l'autre.
6: Mais est-ce que tu es amoureux de Lily ?
5: Je crois que notre relation de couple n'en est pas encore à ce stade.
6: D'accord. Écoute, Dany, si c'est vraiment ce que tu veux et que c'est l'amour, le grand amour avec Lily, je respecterai ton choix. Mais en sachant ce que je ressens pour toi et en sachant que notre famille pourrait être unie dans tous les sens du terme, est-ce que tu imagines toujours ton avenir avec Lily ?
5: Je n'en suis pas sûre.
2: Claire est encore très fragile, mais elle croit sincèrement que le fait d'avoir affronté Jordan, ça l'a aidé à reprendre un certain contrôle sur sa vie. Elle a conscience que se rétablir ne sera pas facile. Elle s'en rend compte, mais elle va de l'avant. Elle a accepté que Cole et moi, on lui rende régulièrement visite.
1: Eh bien, ça semble extrêmement positif.
2: Et voici la meilleure nouvelle. Elle m'a serrée dans ses bras, maman. J'ai tenu ma fille dans mes bras pour la première fois depuis sa naissance.
1: Oh, ma chérie, je sais que ce geste compte énormément à tes yeux.
2: Je comprends tes réticences, maman. Je sais que tu as encore des inquiétudes au sujet de Claire et de ses intentions seulement. L'instinct maternel qui est en moi me dit de lui faire confiance et de croire qu'elle veut sincèrement reprendre sa vie en main.
1: Tu sais, j'espère que c'est vrai. Ce serait un soulagement de savoir que Claire pourrait devenir la fille que tu rêves d'avoir.
2: On a déjà fait tellement de progrès. Elle sait qu'elle a mon soutien et celui de Cole. On sera à ses côtés à chaque étape qu'elle traversera. C'est pour ça que j'ai des remontrances à faire à papa.
1: Qu'est-ce qu'il a fait ?
2: Il a sommé Cole de venir au ranch.
1: Il m'a dit qu'ils avaient eu une conversation.
2: Tu comprends donc pourquoi je lui en veux ? Écoute, je suis contente que papa fasse l'effort d'accepter que Claire soit dorénavant dans ma vie. Et Cole, au passage. Mais toi et moi, on sait qu'il va à la pêche aux informations.
1: Quelles informations ?
2: Maman, il a osé me demander si j'avais l'intention de me remettre avec Cole.
1: Il arrive que le passé refasse surface et réveille certains sentiments.
2: Pas du tout. On veut être là pour notre fille. C'est tout.

0: Qu'est-ce qui te met de si bonne humeur ?
1: C'est parce que...
0: Écoute.
1: Quoi ?
0: Je sais que tu vois toujours Sally Spectre.
1: Tu vas me faire une prédiction catastrophique en me disant qu'elle va causer ma perte, ou celle de Nick, ou celle de nous deux.
0: Disons simplement que je ne pense pas qu'elle soit assez bien pour mes fils. Je n'aime pas le fait qu'elle ait blessé Nicolas comme elle l'a malheureusement fait. Mais il y a une raison à cela. Elle a toujours eu une nette préférence pour toi et non pour ton frère. Le cœur a ses raisons que les raisons ignorent. Eh oui, l'amour est aveugle.
1: C'est la meilleure phrase que je puisse espérer entendre de ta bouche en ce qui concerne Sally, alors j'en suis ravi. Merci.
0: Tant que tu lui fais confiance, j'essaierai d'en faire autant.
2: J'ai éprouvé des sentiments très forts pour Sally. Ça n'a pas marché entre nous. Je veux sincèrement ce qu'il y a de mieux pour elle.
3: Même si c'est d'être avec Adam ?

0: D'accord, bien sûr que je ne veux pas que Sally soit avec Adam, parce que je sais d'avance ce qui va se passer. Je tiens énormément à elle, et il va encore lui faire du mal, parce que c'est une habitude chez lui, qui est coriace. Adam prétend qu'il s'est bonifié, je m'en réjouis, je l'ai moi-même constaté dernièrement. Est-ce que ça durera? Ça, je n'en sais rien. Mais je sais que si les choses tournent mal à nouveau, et ce sera le cas parce qu'Adam est comme il est, Sally aura le cœur brisé en mille morceaux une fois encore.
1: L'amour apporte souvent de grandes complications. Mais l'amour peut être merveilleux aussi. On est la preuve vivante que ce n'est pas toujours rose, surtout toi d'ailleurs.
0: Oui. Oui, désolé.
1: Non, c'est pas un reproche. Ce que je veux dire, c'est qu'aujourd'hui, on est plus âgés et plus raisonnés.
0: Du moins, l'un de nous l'est.
1: Tu sais, après tout ce qui s'est passé au cours de l'année dernière, j'ai vraiment l'impression d'avoir acquis de la sagesse et je me sens nettement plus équilibrée. Mes priorités ont bien changé.
0: J'ai réalisé que j'ai failli perdre Face et toi, sans compter ce que Jordan vient juste de faire endurer à toute notre famille. Alors maintenant, je sais que la seule chose qui compte, c'est protéger les miens. M'occuper des gens que j'aime, ce qui signifie que je dois être le meilleur père possible pour Noah, Faith, Summer et Christian. Être le meilleur fils possible et essayer d'être un bon frère.
1: Tu risques d'avoir un travail titanesque pour être un bon frère avec Adam. Non, mais je sais que tu es capable d'y arriver.
0: Je dois avouer que jusqu'à présent, ça se déroule bien. Ça me semble juste de partager la première place avec Adam. Ça me donne l'espoir que rien n'est impossible. Je n'ai jamais été aussi enthousiaste de revenir chez Newman. J'ai vraiment hâte de relever ce défi.
1: J'ai le sentiment que tu ne penses qu'au travail maintenant. Tu te souviens quand tu m'as dit qu'il n'y avait que mon entreprise qui me tenait compagnie?
0: Je ne sais pas pourquoi j'ai dit ça. C'était stupide. Honnêtement, ma vie est parfaite en ce moment. C'est vrai? Juste l'idée de retomber amoureux... Ça me fatigue rien que d'y penser.
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5: Je suis tout à fait d'accord avec ce que tu viens de dire. Entre les papillons que tu as dans le ventre et l'amour qui te consume entièrement, c'est fatigant rien que d'y penser. Je veux simplement me concentrer sur mon rôle de maman et la gestion de mon entreprise. J'aime mon entreprise.
6: Elle a besoin d'amour.
5: Exactement. Je ressens la même énergie venant de toi. Regarde-nous. Il nous a fallu beaucoup de temps pour arriver à nous trouver, mais il semblerait qu'on y soit enfin parvenu.
6: Oui, qui l'aurait cru? Tu déjeunes avec moi?
7: Est-ce que tu prends le parti de papa?
8: Non. Je vois clairement dans tes yeux que tu as l'espoir de reconstruire la famille idéale que tu penses que Claire mérite.
7: Vous vous imaginez tous les deux que je vais me jeter dans les bras de Cole? C'est vraiment ridicule. Même insultant.
8: Tu connais ton père, il est protecteur envers toi et tu sais à quel point Cole t'a blessé dans le passé. C'est légitime.
7: Cole et moi, on s'est fait du mal l'un l'autre. Et maintenant, on soutient tous les deux notre fille. Une relation amoureuse est le cadet de nos soucis.
8: Je suis très contente de l'entendre. Mais ton père fait simplement ce qu'il pense être bien. Il veille sur sa fille.
7: Papa n'est pas en train de veiller sur moi. Il a franchi une ligne qu'il n'aurait jamais dû franchir. Cole doit être présent pour Claire. Et moi aussi, j'ai besoin qu'il soit là.
9: Je ne veux pas que tu croies que... J'essaie de te voler à Lily. Je ne veux faire de mal à personne. Je déteste l'idée de faire souffrir quelqu'un. Mais ça ne signifie pas que je ne vais pas me battre pour notre famille. J'imagine que tu te souviens comme on était heureux à Savannah. C'était incroyable. On a passé tellement de bons moments ensemble. Tu te souviens à quel point on était bien? On avait prévu de faire notre vie ensemble.
10: Et ensuite, j'ai tout gâché.
9: Mais tu t'es repris en main depuis. Tu es l'homme dont je suis tombée amoureuse il y a une éternité. Tu es devenu un père génial et Lucy t'adore. Elle est tellement heureuse à présent. Et ça, ça n'a pas de prix. Tu vois bien qu'elle sourit constamment. Elle se sent en sécurité, aimée et protégée parce qu'on forme à nouveau une famille unie. C'est ce dont je rêvais. Il suffit qu'on se remette ensemble et notre vie sera parfaite.
10: Que tu aies suffisamment cru en moi pour... Réemménager à Genoa avec Lucy, ça signifie énormément pour moi.
9: Danny, je n'ai jamais cessé de penser que tu t'en sortirais. Quand j'ai emmené Lucy au Portugal, d'une certaine manière, je me battais encore pour toi. Et pour nous, je savais que tu avais besoin que je te laisse de l'espace pour que tu découvres qui tu étais et ce que tu voulais. Et même si j'essayais de me convaincre que notre relation était définitivement terminée, j'avais cette petite voix en moi qui espérait vraiment... Qu'un beau jour, tu aurais envie de revivre avec Lucy et moi comme avant.
10: Pourtant, tu avais une relation avec un gars au Portugal.
9: Je n'étais pas avec lui par amour. Je savais que cet homme ne me briserait pas le cœur. Écoute, on a vécu une histoire d'amour incroyable et une vie merveilleuse avec Lucy. Et si notre histoire n'était pas terminée? Et si on pouvait aujourd'hui retrouver la vie qu'on avait? Est-ce que tu voudrais essayer? Tu penses peut-être que je suis horrible d'essayer de m'immiscer entre toi et Lily. J'imagine que certaines personnes diront que c'est mal. Mais en ce qui me concerne, ce qui est mal... C'est de ne rien tenter. Alors que l'homme que j'aime est juste en face de moi, que la vie que je désire est à portée de main. Jusque-là, par correction, je n'osais pas essayer de te reconquérir. Je ne veux plus attendre. L'opportunité se présente.
10: Tu n'as pas l'air de t'en souvenir. Je t'ai fait du mal à l'époque, je t'ai énormément blessé.
9: Mais c'est derrière nous.

0: Pendant longtemps, c'est un amour si fort. On connaît rarement ça deux fois dans une vie. Et peut-être, peut-être que c'est une seconde chance. Ce serait dommage de la laisser passer. Saisissons cette occasion.
1: C'est compliqué.
0: Écoute, ce n'est pas si compliqué que ça. Je t'aime, Dani. Je t'aime de tout mon cœur, l'homme que tu es, l'homme que tu étais, le père que tu es devenu. Je ne veux pas simplement passer du temps avec notre fille et toi devant des films romantiques en mangeant des pancakes, même si j'adore. Je veux qu'on soit réellement ensemble pour élever Lucie. Elle grandit tellement vite. Je veux m'endormir dans tes bras et me réveiller dans tes bras, dans notre lit, tous les jours. Et ce, jusqu'à la fin de notre vie. Voilà ce que je veux. Tu sais ce que je pense. Tu sais ce que je ressens. Je crois en notre amour. De tout mon cœur. Alors maintenant, tu peux me demander de m'en aller. Et on n'en reparlera plus jamais. Mais je doute que tu veuilles que je m'en aille. J'ai tort.

0: Excusez-moi, la place est libre.
1: Elle vous attendait.
0: Je suis un gars chanceux. C'est le meilleur moment de la journée.
1: Je sais que Victor t'accapare. Je suis contente que tu aies pu t'échapper un peu.
0: C'est vrai. Et tu seras encore plus contente avec ce que je vais t'annoncer. Et tu seras en même temps choquée.
1: Il en faut beaucoup pour me choquer, tu le sais.
0: Victor nous a en quelque sorte donné sa bénédiction.
1: Pardon ? J'y crois pas. Non, c'est forcément un piège de sa part. Il a peut-être confondu de l'eau avec de la tequila et il avait pas les idées claires. Ou alors c'était de l'humour noir. Il s'est moqué de toi.
0: Non. Ce vieux bougre l'a exprimé très clairement. Il a tourné ça à sa façon, mais il a dit qu'il était prêt à soutenir notre nouvelle relation amoureuse.
1: Attends, ce que tu dis n'a aucun sens. Parce qu'il ne m'avait pas trouvé assez bien pour ses fils et il s'était efforcé de m'évincer de vos vies. Et voilà que maintenant, il approuverait que je sois avec toi.
0: Oui. Et il a même fait preuve d'une grande sagesse en ajoutant que le cœur a ses raisons que la raison ignore. Il tient à respecter ça.
1: Waouh.
0: Tu vas t'en remettre ?
1: Oui, mais que Victor approuve notre relation, c'est dur à concevoir.
0: Oui, je sais.
1: Je reste perplexe.
0: C'est choquant.
1: Pourquoi ce changement ?
0: Eh bien, il a pris conscience de la réalité, du fait qu'on s'aime. Il voit aussi que je suis déterminé à devenir un homme meilleur. J'espère que toi, c'est pareil.
1: Je le vois quand je suis avec toi. Tu viens de dire notre nouvelle relation amoureuse.
0: Oui, elle est. J'essaie de m'améliorer. Je veux qu'on aille à ton rythme. C'est toi qui décides de ce qui te convient. C'est un nouveau chapitre pour nous deux. Et je veux que tout se passe bien.
1: Tu vois, je trouve que tu fais vraiment bien les choses cette fois.
2: Bonjour, ma chérie. Quelle belle surprise. Comment vas-tu? Comment va Claire?
3: Ça va. On a fait de réels progrès, mais je ne suis pas venue pour te parler de ma fille.
2: Hein?
3: Si je suis là, c'est pour te demander de laisser Cole tranquille.
2: Je ne comprends pas de quoi tu parles.
3: Je sais que tu penses bien faire, tu cherches à me protéger, mais tu dois arrêter. Je ne suis pas en train de me créer une famille imaginaire dans ma tête. Ce qui s'est passé entre Cole et moi, en bien ou en mal, ça appartient au passé.
2: Ma chérie, un père est en droit de s'inquiéter.
3: Bon sang, la dernière chose dont j'ai besoin, la dernière chose dont Cole a besoin, c'est d'avoir à gérer tes interventions.
2: Tu trouves que j'interviens?
3: Cole vient d'apprendre, on vient d'apprendre que notre fille est toujours en vie. Il a encore du mal

0: je serai sage.
1: Il y a encore une chose.
0: Laquelle ?
1: Quand Claire sera rétablie et qu'elle sortira de l'hôpital, je veux que tu l'acceptes au sein de la famille Newman.
2: Nick, si tu préfères qu'on aille déjeuner autre part, ça me dérange pas, hein ?
3: Non, non, c'est bon. Sally et moi, on a mis les choses au clair, tu en as été témoin. Comme tu l'as dit, il est préférable d'aller de l'avant. Allons-y.
4: On avance bien.
3: Salut vous deux.
5: Ah, vous venez déjeuner ?
3: Oui, ça nous a semblé être une bonne idée.
4: Je tiens à vous redire que je suis certaine que Cassie Prestige Technologies sera formidable.
6: Oh, je vous remercie. Oui, je suis vraiment enthousiaste.
3: On se voit au bureau ?
5: Bien sûr.
3: On se met là ?
6: C'est parfait. Merci.
5: Ça s'est bien passé.
4: C'est peut-être un nouveau départ pour tout le monde.
5: Est-ce que tu crois au destin ?
4: Je crois seulement au destin qu'on se forge soi-même. On crée les circonstances, on fait ce qu'il faut et ensuite les choses se mettent en place. Pourquoi tu me demandes ça ?
5: J'étais juste curieux de savoir ce que t'en pensais.
4: C'est pas mon avis qui t'intéresse, tu n'arrêtes pas de fixer Sharon et Nick.
5: Non, c'est pas vrai. C'est pas ça.
4: Si, tu les regardais. J'imagine que le fait de les voir tous les deux, ça éveille ta curiosité, parce que tu espères qu'ils redeviennent plus que des amis.
5: Sally, ton raisonnement est absurde. Pourquoi ça m'intéresserait ? Ça changerait quoi ?
4: Ça changerait tout s'ils étaient ensemble. Tu n'aurais plus à avoir peur que Nick soit toujours un rival.

0: Dis-moi que je ne suis pas la seule à ressentir ce qu'il y a entre nous.
1: Tu n'es pas la seule.
2: Merci. Alors comme ça, tu avais envie d'un déjeuner totalement improvisé.
3: Je suis un gars qui aime l'improvisation.
2: Je suis quand même un peu surprise et curieuse de savoir quelle est la vraie raison de cette invitation. Je suis contente, bien sûr.
3: Eh bien, il n'y a aucune raison en particulier. J'apprécie d'être en ta compagnie et je me suis dit que ce serait l'occasion de discuter de tout un tas de choses, comme des enfants, d'Aria, de l'évolution de Cassie Prestige depuis son lancement, de toi. Comment vas-tu ?
2: Et surtout de toi, parce que tu as plus de choses à raconter que moi, vu les circonstances.
3: Non, je croyais avoir été clair, je vais bien. En fait, je vais super bien.
2: T'en as l'air, en tout cas.
4: C'est la première fois depuis la nuit des temps que j'ai pas l'impression d'être en compétition avec Nick pour quoi que ce soit.
5: J'espère que tu es sincère. Parce que je ne suis pas en train d'hésiter entre vous deux.
4: Oui, je te crois. En parlant du destin, je faisais plutôt référence à notre histoire.
5: Ce n'est pas le destin. Ça voudrait dire qu'on n'a pas de libre arbitre et qu'on se contente juste d'accepter ce qui nous arrive. Alors que nous deux, notre histoire,

0: on choisit de la créer ensemble.
1: Et on a très bien choisi. C'est indéniable.
2: Oh, je t'encourage. Non, tu devrais le faire, je t'assure.
3: Il songerait.
1: Tu peux dire ce que tu veux sur le destin, regarde-les. Tu vois la chimie qu'il y a entre eux, après tout ce qu'ils ont traversé, c'est dingue. Ils donnent vraiment l'impression d'être faits pour être ensemble. J'ai toujours ressenti ça.
4: Ma chérie... Je suis très heureux pour toi. Mais n'oublie pas un seul instant que Claire nous a menti à nous tous. Elle a été formée par une experte pour nous duper, nous aveugler et pour qu'on lui fasse confiance.
5: Oui, mais papa, ce n'était pas écrit dans le marbre. Je pense qu'elle réalise que c'était mal aujourd'hui. Écoute, je sais que ce n'est que le début et qu'il y a encore un long chemin à parcourir, mais je crois vraiment que ça pourrait fonctionner entre nous.
4: Je l'espère, bien évidemment, ma chérie.
5: Je suis consciente que c'est difficile pour toi et maman, surtout après tout ce que Claire nous a fait, mais... J'aimerais qu'à partir d'aujourd'hui, tu aies confiance. Si ce n'est pas en Claire, alors aie confiance en mon instinct à son sujet.
4: Tu es une mère formidable. Oui, j'espère qu'il ira mieux.
5: Et quand elle ira mieux, tu me promets que tu l'accepteras au sein de notre famille ?
4: Écoute. Si un jour Claire réussit enfin à maîtriser ses vieux démons, et qu'elle se comporte comme la fille qu'elle devrait être, je l'accepterai en tant que Newman.

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0: Tu me déçois beaucoup, Ruby. Tu es le pire échec de ma vie.
1: Je n'ai rien fait, Akaye.
0: Voyons, tais-toi, je n'ai pas encore fini.
1: J'ai oublié mon téléphone chez ma mère pour rester des mitres. Qu'est-ce que s'est passé? Lève-toi.
0: Oh, Ruby.
1: Viens, lève-toi.
0: Oh, Ruby.
1: Annette!
0: L'ambulance est là. Il faut l'emmener à l'hôpital. Maurice. Maurice. Appelle l'ambulance.
2: Félicitations, les enfants. La
3: mais
2: présentation
3: non,
2: était vraiment
3: incroyable. Mérite revient à Maribel.
4: Oh, Alejandro, ne sois pas si modeste. Parce que tu as donné à mon discours et à mon enthousiasme un peu de formalité.
3: Un peu.
2: La vérité, c'est que le projet est vraiment merveilleux. Félicitations.
4: Papa, sérieusement, merci de m'avoir toujours aidé.
2: Comment pourrais-je ne pas t'aider? Bon, maintenant, je dois y aller. Mais nous fêterons ça bientôt.
4: Oui. Hein?
2: Bien sûr. Tout à l'heure.
3: Tu as très bien fait. Félicitations.
4: Oh, merci, mais je dois être honnête avec toi. J'ai eu une peur bleue quand cette journaliste m'a posé des questions sur Ruby et Hector. Quelle impertinence.
3: Mais ta réponse était très parfaite, Maribel.
4: Oui, mais elle les a mentionnées précisément ici, devant tout le monde. Elle voulait en faire un cirque, je te le jure.
3: Est-ce que tu vas laisser cette chose stupide gâcher ton bonheur? Non, pas vrai.
4: Non.
3: Allez, souris.
4: Mais je le jure, j'en ai assez. Les fantômes d'Hector et de Ruby me poursuivent partout, ça suffit. Ils vont continuer à me rendre folle. C'est pour ça que je dois les chasser de ma vie. Et tu dois faire la même chose.
3: Oui, mais nous avons beau essayer, c'est pas si facile. La sœur de Ruby travaille avec ton papa. Et je suis le médecin de sa mère.
4: Oui, je sais. Ruby a définitivement trouvé le moyen de nous empêcher de nous débarrasser d'elle, n'est-ce pas? Elle est comme une maladie contagieuse, voilà ce qu'elle est.
3: Et si on continue de parler d'elle, il sera difficile de la guérir.
4: Tu as tout à fait raison, docteur Alejandro.
3: Oui, oui.
4: C'est pour ça que je vais t'inviter à déjeuner pour fêter ça.
3: J'aurais beaucoup aimé Maribel, mais je ne peux pas. J'ai accepté déjeuner avec Sonia. Pardonne-moi.
4: Non, ce n'est pas grave, t'inquiète pas. Comment va-t-elle?
3: Bien, elle avait l'air un peu inquiète. Il y a un truc qui ne va pas chez elle, du coup, je ne peux vraiment pas annuler.
5: Donc, tu es enceinte?
4: Angela, je ne sais pas pourquoi tu es excitée.
5: Je ne comprends pas pourquoi tu le dis sursautant. Celle qui devait crier de joie, c'est toi. Tu as rêvé de devenir mère pendant des années, et maintenant, tu t'es mise enceinte par l'homme de ta vie. Je ne comprends pas pourquoi tu n'es pas contente.
4: J'aimerais que ce soit aussi simple comme tu le décris.
5: Si tu dis ça à cause du passé d'Alejandro.
4: C'est justement pour ça que je te dis Angela, parce que son passé est encore très présent et je te jure que parfois j'ai l'impression qu'il est devenu folle. Être avec Alejandro, c'est comme être

0: Ça fut un plaisir, ma belle. Félicitations.
1: Merci, mais serre-moi dans tes bras. N'est-ce pas normal?
0: Sérieusement?
1: Oui.
0: On célèbre ça demain, d'accord?
1: Tu en es sûr?
0: Absolument.
1: Ok. Oh, tout s'est bien passé.
0: On l'a invoqué. Tu as vu qui c'est?
1: Waouh. Je suppose que tu ne vas pas répondre à l'appel de Ruby, non?
0: Non.
1: Waouh. Super. J'arrive pas à y croire.
0: Encore, Ruby. Bon, je vais répondre.
1: Ok.
0: Ruby?
2: Allez, on prend.
0: Qu'est-ce qu'il y a? Qu'est-ce que tu as? Non, non. Attends un peu, de quoi tu parles? Comment ça, elle est morte? Qu'est-ce qui s'est passé?
2: Elle ne respire plus.
0: Où est-elle?
2: Chez elle. Viens, s'il te plaît.
0: Je suis en route.
1: Que se passe-t-il? Quoi?
0: La mère de Ruby est morte.
1: Quoi?
0: On parlera plus tard.
1: Oui, surtout, donne-moi des nouvelles, d'accord?
0: Je le ferai.
3: Réponds-lui et dis-lui qu'on rentre déjà.
1: D'accord. Allô?
4: Madame Christina Pérez, s'il vous plaît.
1: Vous n'êtes pas mamie?
4: S'il vous plaît, passez-moi Madame Christina Pérez.
3: Qui est-ce?
5: Vous êtes Christina.
4: Voilà, écoutez, Madame Ruby Pérez m'a demandé de vous appeler urgemment. J'ai une mauvaise nouvelle. Appelez votre sœur et j'ai aussi. Appelez Monsieur Lucas, ils seront bientôt là. Tenez.
0: Bonjour.
4: Bonjour, monsieur.
0: C'est le docteur Alejandro Cárdenas.
4: Je vous en prie, entrez.

0: C'est arrivé il y a combien de temps?
1: Environ une demi-heure, docteur.
2: Je l'ai tué.
0: Et dis pas ça à Ruby, je t'en prie.
2: C'est de ma faute.
0: Ruby,

0: Excusez-moi. Quel est le pourcentage d'alcool du Malbec sur votre carte? Vous savez quoi? Non, laissez tomber, non, je ne dois pas prendre. Bien que je dois en prendre parce que je vais faire la fête, n'est-ce pas? Vous savez quoi? J'ai pris ma décision. Un verre au cours du premier trimestre ne fera aucun mal. Je vous le dis parce que je suis médecin. Voulez-vous m'apporter du Malbec, le meilleur de la maison?
1: Oui, tout de suite, madame.
0: Merci.
2: Je ne laisserai pas Ruby obtenir un seul peso de moi.
3: Je comprends que vous soyez contrarié, mais la situation est très délicate en ce moment. Les accusations de Ruby prennent de l'ampleur.
2: C'est une interview pour le show business, c'est tout.
3: Nous vivons dans un monde de presse et de réseaux sociaux où les gens en parlent vraiment énormément.
2: Je me fiche de ce que les gens peuvent dire.
3: Non, cela t'affecte. Et elle peut l'utiliser en sa faveur.
2: Ruby ne peut rien me faire.
3: Non, elle a déjà déposé une plainte auprès du ministère public.
2: Quoi?
3: Oui, et ne t'étonne pas s'ils viennent te demander ta déposition ou s'ils commencent à enquêter.
2: Eh bien, ce sera ma parole contre
3: la tienne. Écoute-moi très bien, en ce moment, la parole de Ruby vaut mieux que la tienne.
2: Tu ne peux pas permettre que cette misérable femme me mette en prison, tu m'entends?
3: Ah, mon cher, t'inquiète pas, ces procédures prennent beaucoup de temps. Je travaille déjà à ce dont on a besoin. Est-ce que je fasse profil bas pendant cet temps?
4: Comment ça?
3: J'en sais rien. Quitte le Mexique, parti en voyage.
4: Non, je ne peux pas, je ne peux pas.
3: Pourquoi et ton voyage au Brésil?
4: Je l'ai repoussé.
2: Je ne pense à rien d'autre qu'à Ruby.
3: Mon Dieu, mais est-ce que tu t'entends parler? Et loin de cette femme, elle veut le divorce à cause de lui pour l'amour du ciel.
2: Tu es fou, tu t'entends même parler jamais.
3: Non, tu t'entends parler, les. Dommage que tu te causes à toi-même. Écoute, ça affecte ta vie professionnelle, ta santé

0: et tes affaires.
1: Je ne lui accorderai pas le divorce. Pas de mon vivant. Ou plutôt pas de son vivant.
2: Non, l'ambulance n'est pas encore arrivée. Oui, oui. Oui, c'est bien l'adresse. Merci.
3: Fernanda, viens là. J'ai besoin que tu ailles directement dans ta chambre, ok?
4: Mais je dois voir ce qui se passe.
3: Attends-moi dans ta chambre, j'ai dit.

Mama.

0: Je t'ai disputé avec elle. Je te moquais de Cayetano. De moi. De maman. De cette fille que t'as jamais aimée. Tu as tué maman.
1: Pardon, excusez-moi, mais je vais devoir décommander. C'était une très mauvaise idée dès le départ. Aujourd'hui a été une journée très bizarre. Merci.
2: Vous êtes sur le Roy Pando d'Alejandro Cardenas. Je ne peux pas répondre à votre appel pour le moment. Laissez un message après le bip, s'il vous plaît. Merci.
1: Salut, c'est moi. Je ne sais pas pourquoi tu ne décroches pas, mais j'espère qu'il n'y a rien de grave. J'attends ici, au restaurant, comme nous l'avions convenu.
3: Boris, monsieur, comment allez-vous?
4: Ouais, Ruby.
3: Madame Ruby est partie dans cette direction avec son ami, le... Le docteur, quoi? Oui, le docteur.
4: Allez, rentre au Cardenas.
3: Oui, c'est ça.
1: Christina a raison. C'est de ma faute.
5: Non, pour l'amour du ciel, continue pas comme ça, Ruby, s'il te plaît. Le cœur de ta mère était très fragile. Tu le sais bien. Cela aurait pu arriver à n'importe quel moment.
1: C'est arrivé parce que je me suis disputée avec
5: elle. Non, il faut pas voir les choses comme ça. Écoute, les accidents cardiaques sont comme ça. Ils sont imprévisibles.
1: Tout ce que j'ai fait, je l'ai fait pour elle.
5: Je sais.
1: Je voulais juste la sortir de ce quartier insalubre. Je ne voulais plus qu'elle cuisine pour d'autres personnes.
5: Je sais à quel point ta mère était importante pour toi. Mais... elle était heureuse avec le genre de vie qu'elle avait. Très souvent, les gens sont heureux avec très peu, Ruby. Et la chose la plus importante pour elle était vous tous. Cela lui suffisait, ça remplissait sa vie.
1: Tant que je me trompe pas, tout ce que je fais est faux.
5: Non, tu ne te trompes pas. Pourquoi tu dis ça?
1: Je ne comprends plus rien.
5: Non, Ruby, pourquoi tu dis ça? C'est pas ta faute.
1: Je l'ai perdu. J'ai tout perdu.
5: Tu m'as moi.

0: Où est Madame Ruby?
1: Madame, envoyez-vous dire. Eh bien qu'elle était quelque peu indisposée aujourd'hui.
0: Mais elle allait très bien.
1: Très bien, vous dites?
0: Oui, eh bien, elle était...
1: Permettez que je vous dise quelque chose. Depuis la mort de sa mère, Madame Ruby n'est plus du tout la même. Elle n'a pas réussi à surmonter cette épreuve et cela l'a fait beaucoup.
0: Ok, je comprends.
1: Excusez-moi.

Mon amour, c'est le deuxième message que je te laisse. Je veux m'assurer que tu vas bien. Moi, j'ai déjà tout préparé. En fait, mon amour, j'ai parlé avec Laurence, il est prêt à me couvrir. J'ai apporté le vin que tu aimes. Ajouté à ça, j'ai fait un délicieux dîner pour nous deux.

0: Ruby est née pour faire du mal, ma chérie. Elle a détruit la vie de beaucoup de monde, y compris la mienne. Et c'est quelque chose que je ne lui pardonnerai jamais.
1: Mais le temps est passé, maman. Et je pense qu'elle s'est déjà peut-être repentie.
0: Non, chérie. Ruby ne sait pas ce que c'est que de se repentir. Pour pouvoir le faire, il faut avoir des remords. Et elle ne sait pas ce que ça veut dire.
1: Ne sois pas si dure avec elle. Je crois qu'elle a changé.
0: Si Ruby n'a pas changé avec la mort de ta grand-mère, rien ne pourrait la faire changer. Et tu sais quoi, Vondel, ils se sont puissantes. Parce qu'elle sait tout le mal qu'elle peut faire aux autres. Elle ressemble beaucoup à mon papa sur ce point.

0: Cela fait un moment que j'essaye de passer un appel sur mon téléphone, mais je n'ai pas de signal. Pouvez-vous m'expliquer pourquoi il n'y a pas Internet? Ou s'il y a une panne technique dans la région?
1: Madame, je ne peux pas avoir beaucoup de contact avec le monde extérieur.
0: C'est absurde. Je vous ai bien vu parler au téléphone ici. Je dois appeler ma mère et mon mari. Ils pensent que je suis en route pour la maison et je dois lui dire que ce n'est pas le cas.
1: Nous respectons scrupuleusement les décisions de madame.
0: Tout ça est stupide. Tu sais quoi? Je vais aller au village pour passer
1: mon appel. Votre voiture n'est pas là.
0: Quoi? Où est ma voiture?
1: Dans un endroit sûr.
0: Et qu'est-ce que c'est? Un enlèvement?
1: Pour vivre dans cette maison, eh bien, il y a des règles.
0: Personne ne m'a jamais dit qu'il y avait des règles ici.
1: C'est pour votre bien.
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12: Mon amour, je t'ai déjà laissé plusieurs messages. Je n'ai pas de nouvelles de toi. Je suppose que tu n'as pas de signal sur la route. Mais vu l'heure, tu devrais déjà arriver. S'il te plaît, appelle-moi dès que tu entends ce message. Je veux m'assurer que tu vas bien. Je t'aime.

0: Madame Satan, à ce que vous poursuiviez l'entretien.
1: Se sent-elle mieux maintenant?
0: Venez avec moi. Ou alors vous voulez continuer à fouiller là où vous ne devriez pas.

0: jour de l'enterrement de ma mère a été l'un des pires jours de ma vie. Non seulement à cause de la douleur d'enterrer ma mère, qui était déjà dévastateur, aussi parce que quelque chose de très regrettable s'est passé ce jour-là.
1: Je ne sais pas ce que je fais ici, papa. Je suis venue uniquement pour toi.
2: Ta mère devrait être là aussi.
1: Elle a ses raisons de refuser de venir. Cette famille est mauvaise.
2: Mon amour, ne te méprends pas. Ta mère n'est pas ici parce qu'elle est jalouse de Christina. C'est ridicule.
3: Une bonne réputation vaut mieux qu'un bon parfum. Et le jour de la mort que le jour de la naissance. Que vos cœurs ne se troublent pas. Dans la maison de mon père, il y a plusieurs demeures. Je m'en vais vous préparer une place. Si je m'en vais, je vous préparerai une place.

0: Je reviendrai et je vous amènerai avec moi.
1: Pour que là où je suis, vous soyez avec moi.
0: Et que vous sachiez que, où que j'aille, vous connaissiez le chemin. Parole de Jésus. Ego te absolde de multicates, in nomine Patri, et Fili, et de Spiriti Santi. Amen.
2: Que fais-tu ici?
3: Je suis venu accompagner Alejandro.
1: As-tu des nouvelles de Ruby?
2: Oui, elle est effondrée. Elle adorait Refugio.
4: Je ne peux pas croire que tu aies osé venir à l'enterrement de ma mère.
5: C'est aussi ma mère.
4: Tu ne crois pas que tu as déjà assez fait de mal?
5: J'ai aussi le droit d'être ici.
4: La seule chose dont tu as droit, c'est d'être traitée comme meurtrière. Ou bien t'as oublié que c'est ta faute si nous enterrons maman. Elle ne devrait pas être ici. Elle devrait être dans sa maison en train de percer ta malaise. Pas dans une boîte morte attendant que les tons de terre soient versés
3: sur elle. Madame Ruby n'est pas venue pour ça.
4: Alors que fait-elle ici? Ramener ma mère à la vie? Non, n'est-ce pas? Même si tu revenais avec les mains de 3 milliardaires, tu ne pourrais jamais la ramener à la vie. La seule chose à laquelle t'es douée, c'est faire souffrir.
3: Vous êtes injuste avec Ruby.
4: À cause de toi, Cayetano est en prison pour un crime qu'il n'a pas commis. À cause de toi, nous interrompons maman qui a passé toute sa vie à te défendre.
3: Calmez-vous, s'il vous plaît. Allez, calmez-vous, je vous en prie.
4: Ayez la décence d'avoir laissé une femme méchante.
3: Vous ne laisserez pas lui parler ainsi.
4: Vous ferez mieux d'être gentil avec vous-même et d'ouvrir les yeux. N'avez-vous pas remarqué qu'elle se sert de vous comme elle se sert de tout le monde qu'elle approche?

0: Je suis venu spécialement pour te présenter mes condoléances. Je ne pouvais pas manquer ce grand moment. J'ai entendu parler du procès que tu as intenté contre moi. Si tu poursuis ce procès, tu vas devoir quitter le pays. Le nombre de personnes qui te détestent est bien trop grand, Ruby.
1: Va-t'en, j'appelle la police, c'est toi qui décides.

0: c'est tout ce que je vous demande. Qui conduisait le camion? Qui a désactivé l'alarme?
1: Je ne sais pas.
0: Caetano, je vais t'aider, bon sang. Mais j'ai besoin que tu collabores. Donne-moi les noms de tes complices, je ferai tout mon possible pour que tu assistes à l'enterrement de ta belle-mère.
1: Je peux pas vous donner le nom de personne que je ne
0: connais pas. Il y avait des témoins, plusieurs témoins. Et tout le monde a dit qu'il y avait quatre voleurs. Dis-moi où se cachent tes complices. Qui t'a aidé?
1: Personne, parce que ce n'était pas moi. Combien de fois dois-je vous le répéter? Je ne sais pas forcer une serrure ni désactiver une alarme.
0: Mais tu avais les clés de la maison, non? Et puis tu connaissais bien les codes pour désactiver l'alarme. Hein? C'est bien dommage que tu ne veuilles pas coopérer. Oui, crois-moi, car tout indique que tu vas rester dans cette cellule pendant de nombreuses années. Allô?
2: Comment ça tu n'as pas annoncé la nouvelle à Lesandro?
3: Qu'est-ce que tu voulais? Il m'a posé un lapin et il ne m'a même pas appelé.
2: Je n'arrive pas à y croire.
3: Je te le jure. Et je me suis mise à penser à la façon dont il m'a fait la tombe en Espagne alors qu'il était au lit avec Ruby.
2: Tu crois que c'est encore ce qui s'est passé?
3: Non, je n'y avais pas pensé. Tu penses que c'est le cas?
2: Parce que si c'est ce qui s'est passé, tant mieux, mon ami. Mieux le découvrir une fois pour toutes et de t'épargner des années de souffrance avec quelqu'un qui ne te mérite pas. T'as besoin d'être avec quelqu'un qui t'aime vraiment, pas d'aller commander l'amour à quelqu'un.
3: Je le jure, je ne sais pas ce qui ne va pas chez
2: lui. Je n'arrive pas à y croire. Peut-être en tant que médecin, il est excellent. Mais laisse-moi te dire qu'il me déçoit beaucoup en tant que petit ami.
3: C'est justement ça le problème. Je ne sais pas s'il est mon petit ami ou mon ami. Je ne sais pas qui il est.
2: Alors, est-ce que tu vas avoir un enfant de lui comme ça, avec cette incertitude?
4: Je dérange?
2: Non, j'allais partir.
4: C'est pour ça que je te paye, imbécile.
5: Eh, monsieur?
4: Quoi?
5: Vous avez de la visite.
4: Je suis pas là. Je suis pas là, d'accord?
5: C'est un policier.
4: Quoi?
5: C'est un policier.
4: Faites-le entrer. Appelez Medina tout de suite. Je veux qu'il vienne.
5: Oui, oui, oui.
4: Je sais que c'est horrible de t'avoir posé en lapin et le pire, c'est que je ne me suis pas présenté aujourd'hui. Mais tu sais très bien ce qui s'est passé, Sonia. La mort de la mère de Ruby nous a tous pris au dépourvu, tu le sais.
5: Oui, c'est comme si c'était ta belle-mère qui était morte.
4: Voyons, Sonia, on parle d'une patiente, là.
5: Je sais, Léandre, mais tu t'occupes aussi de la logistique du cimetière, du salon funéraire et l'ambulance. Tu l'appelles aussi pour qu'on vienne chercher le corps? C'est ça que tu fais maintenant? Léandre, au lieu d'être médecin, tu agis comme ça. Faudrait diriger le statut, hein?
4: Oui, j'apprécie ton sarcasme, Sonia,
5: mais quoi? Léandre, pourquoi n'es-tu pas honnête avec moi? Pourquoi tu ne me dis pas que tu as fait tout ça simplement parce que ça concernait la mère de Ruby?
4: Voyons, bien sûr, c'était pas une patiente comme les autres. Bien sûr que non. Et oui, c'était la mère d'une personne avec qui j'ai eu une histoire très importante, je peux pas le nier, c'est vrai. Mais je me suis pris d'affection pour cette dame, que puis-je faire? Ça arrive, c'est logique, non?
5: C'est évident.
4: Sonia, je m'excusais du fond du cœur, je t'en prie, pardonne-moi. Qu'est-ce que tu voulais me dire de très important?
5: Je ne sais plus si j'ai envie de te dire ou d'impliquer dans cette histoire.
4: Je n'arrêterai pas de te harceler tant que tu ne me l'aurais pas dit. Dis-moi.

0: je suis enceinte.
1: Excusez-moi, docteur. On a besoin de vous en salle d'opération.
0: Merci, Letty. Je dois y aller.
2: Sonia.
0: On parlera plus tard. Nous parlerons plus tard, Léandre.
2: Vous êtes poursuivi pour quelque chose de très grave par Madame Ruby Pérez pour violence conjugale, y compris pour harcèlement, séquestration, torture psychologique. Lisez, tout est là.
3: C'est un problème de couple. D'accord, Ruby.
2: J'ai entendu dire qu'aujourd'hui, vous l'avez encore harcelé. Dans un lieu public et en présence de nombreux témoins.
3: C'est scandaleux. Voyons, qui vous a envoyé? Lucas?
2: Je ne comprends pas.
3: Combien Lucas Fuentes Moran vous paye-t-il? Parce que je ne pense pas que vous prendriez la peine de venir ici. Me harceler avec le salaire des misérables que vous avez. Combien gagne un policier?
2: Voulez-vous que j'ajoute d'autres charges à celles que je vous ai déjà présentées pour violence conjugale, n'est-ce pas?
3: Je sais parfaitement comment fonctionne ce pays. Les autorités ne font rien, des milliers de plaintes déposées chaque jour pour violence faite aux femmes. Mais pour moi, c'est oui. Quelle coïncidence, non? Je reçois même un mandat. Et le commandant se rend en personne à mon bureau.
2: Ça fait partie de la procédure habituelle.
3: Ce mandat est... faux.
2: Même si vous le déchirez, la procédure judiciaire suit son cours.
3: Bon, dites-moi la vérité. Combien vous a offert Lucas? Peu importe, dites-moi le montant, je le triplerai. Comme ça, vous pourrez vous acheter un parfum un peu plus cher que celui que vous portez. Oh, qu'est-ce qu'il y a? Vous allez me coller un procès parce que je n'aime pas votre odeur?
2: Si vous osez encore vous approcher de Madame Ruby Pérez, ma prochaine visite ne sera pas aussi amicale.
3: Ruby est mon épouse.
2: Vous savez ce que vous sentez? Au moins 15 ans de prison.

0: suis vraiment désolé pour ce que tu vis. D'abord pour la mort de ta mère. Ensuite pour ce qui t'est arrivé au cimetière. Ces jours ont été très durs pour toi. Mais la vie continue.
1: Ma mère va beaucoup me manquer. Je l'aime beaucoup. Dans ce que j'ai fait, je l'ai toujours fait pour elle. Je voulais la sortir de ce quartier, mais elle est morte.
0: Ça n'a plus aucun sens que tu penses à ça. Ça va juste te faire pleurer encore plus.
1: C'est logique. J'ai besoin de sortir tout ça.
0: Tu dois contrôler tes émotions, Ruby.
1: Laisse-moi ressentir.
0: Tu te souviens que nous avons un événement ici, à la maison ce soir, non? N'est-ce pas?
1: Je n'irai à aucun événement.
0: Ce sont des gens très importants qui peuvent porter ton image en Asie et en Europe de l'Est.
1: Je m'en fiche.
0: Ils ne sont pas au Mexique que pour aujourd'hui. Ils sont venus ici exclusivement pour te rencontrer et tu le savais.
1: Oui, mais ce que je ne savais pas, c'est que ma mère allait mourir. Je me fiche de la célébrité, je me fiche de l'argent, je me fiche de ma carrière. Peux-tu me laisser pleurer en paix?
0: Tu as 4 heures pour pleurer, pour crier, pour faire ce que tu veux. Mais je veux que tu sois impeccable à 20h précises ce soir.
1: Pourquoi fais-tu ça?
0: Parce que si tu ne le fais pas, tu n'es pas bonne pour ce métier. Et ce serait vraiment très triste, Ruby.
2: Vous êtes prête?
3: Oui, docteur.
2: Bistouri?
4: Je voudrais m'excuser auprès de vous tous. Vraiment, je m'excuse. Je sais que c'est pas le bon moment, mais je viens d'apprendre la meilleure nouvelle au monde. Sonia, tu n'as pas à t'inquiéter pour quoi que ce soit. Tu sais quel genre de père tu as pour ton enfant.
3: Bravo, docteur. Bravo. Nous parlerons plus tard, ok?
4: Je vous laisse maintenant. Merci encore.
3: Allez-y, docteur.
2: Pardon.
3: Non, ce n'est pas grave.
1: Cette maison sera plus pareille sans mamie.
5: Est-ce qu'on ne pourra plus la voir? Où est-ce qu'elle est maintenant?
1: Au ciel, mon amour.
5: Et est-ce qu'elle peut nous voir?
1: Mais détends-toi, mon amour. Va te laver les mains pendant que je prépare quelque chose.
5: D'accord. Mais pourquoi les bonnes personnes meurent-elles?
1: Je ne sais pas, mon amour. Mais on va faire quelque chose. Nous allons cuisiner quelque chose de très délicieux toutes les deux, comme le faisait ta mamie. D'accord?
5: D'accord. Mais promets-moi une chose. Promets-moi que tu ne seras plus triste.
1: Je te le promets.
5: Et pourquoi Tata Ruby est-elle si méchante?
1: Mon amour, tu es très jeune. Je ne veux pas que tu te remplisses la tête de les choses.
5: Mais moi, je l'aime beaucoup.
1: Aime-la. Mais de loin.
6: J'ai découvert que ma sœur disait du mal de moi à ma nièce. Elle lui racontait des choses horribles sur moi, devant tout le monde.
7: Et c'est tout ce qui compte? L'opinion des autres?
6: Si vous pensez que tout ce qui m'importe, c'est ce que les autres pensent de moi, alors vous êtes une mauvaise journaliste. Après la mort de ma mère, j'ai perdu Alejandro et ma nièce. Les 3 seules personnes que j'aimais dans ce monde. Je devenais folle et c'est pour cela que j'ai fait ce que j'ai fait.
8: Ah.
2: Mon amour, vraiment, je suis très inquiet. Je vais aller à l'hôtel où tu séjournais si tu es encore au village. Reste là-bas, s'il te plaît.

0: Je vous demande juste de bien faire votre travail. Servez les invités. Merci.
1: Waribi ?
0: Monsieur, Madame Ruby doit certainement se reposer dans sa chambre. D'ailleurs, cela est compréhensible.
1: Non, on la défend pas, Boris. Ruby est trop habituée à faire ce qui lui plaît. Et si tu la surprends, entends parler avec cet homme au téléphone. Où c'est ce monde, préviens-moi.
0: Avec qui, monsieur ?
1: Avec Alejandro Cardenas. Garde l'œil vert.
2: Ce jour-là, un nouveau chapitre a commencé dans ma vie.
3: Mesdames et messieurs, on doit fêter ça comme il se doit. Oui, madame.
2: Avec quoi nous allons fêter ça?
3: Avec de l'alcool.
2: Ok.
3: Avec de la musique, bien sûr. Avec des mariachis. Un groupe de rock. Avec du reggae. Tu aimes le reggae? Bien sûr, le reggae. Tout le monde est permis en ce moment. Oui, bien sûr.
2: En fait, je ne m'attendais pas à cette réaction.
3: Pourquoi?
2: Tu veux que je te dise la vérité?
3: Oui, bien sûr. Comment ça? Vas-y, sens-toi libre. Mais dis-moi, s'il te plaît. Je t'écoute.
2: Le problème, c'est que je ne sais pas si ton enfant va finir par t'éloigner de Ruby. Oui, je sais, je sais.
3: Tu sais quoi? À partir de ce moment, le nom de Ruby est mis en quarantaine dans cette maison. Oui, oui, oui, pendant les 4 prochaines années, il sera strictement interdit de mentionner le nom de... dans cette maison.
2: Okay.
3: Dans cette maison.
2: Ok.
3: D'accord. Dans cette maison.
2: Tu es vraiment terrible.
3: Toi, mon amour, merci. Je ferai de moi l'homme le plus heureux, le plus heureux. Oh. Viens là, viens, viens.
2: Santé.
3: Santé.
2: Je suis triste parce que mamie ne sera plus là avec nous.
4: Écoute, on va faire ceci. Nous allons prier pour elle, ok?
2: Maman?
4: Oui, mon amour.
2: L'autre jour, quand j'étais avec mamie, s'est passé quelque chose. Vas-y, appuie le bouton.
4: Appuie sur le bouton.
2: Pourquoi est-ce que le chat est-il mort?
4: Oh, parce que tout le monde naît, grandit et meurt, comme les plantes, les chats.
2: Mamie, si tu meurs, je vais également mourir avec
4: toi. Non, bien sûr, tu ne peux pas mourir avec moi. Tu vas grandir, tu vas devenir une femme sublime. Et tu vas avoir une famille aussi belle que celle que j'ai eue.
2: Mais parce que je serai toujours triste.
4: Tu dois te rappeler que ta mamie veillera toujours, toujours sur toi.
2: Est-ce que je pourrais souvent te voir?
4: Tout ce que tu as fait, c'est de regarder le ciel et tu verras un arc-en-ciel. Quand l'arc-en-ciel sera là, cela voudra dire que je suis là. Que je te regarde, que je t'envoie des baisers. Je vais te chatouiller, plein d'autres choses.
2: C'est pour ça que je t'ai gardé ceci.

0: mon amour, pourquoi ne vas-tu pas te reposer un peu? Et comme ça, tu pourras rêver de ta mamie et d'un arc-en-ciel. Hmm?
1: D'accord.
0: D'accord.
1: Qui est-ce qui frappe à la porte?
0: J'arrive! Allez, couche-toi, mon amour.
1: Qui ça peut bien être?
2: J'ai apporté des pizzas et de la bière.
0: Monsieur Arturo, vous n'aurez pas dû vous déranger.
2: Non, pourquoi? Tu traverses une période difficile et tu as besoin de mon soutien. Et puis, je ne vais pas laisser mon employé préféré mourir de faim ni rester seul. Juste une question. Aimes-tu le pepperoni? Oui.
0: Oui.
2: C'est bien parce qu'il n'y avait que ça.
0: Entrez hein? donc.
2: Je peux?
0: Entrez, allez, entrez si vous voulez, je peux vous aider.
2: Où dois-je mettre la bière?
0: Par ici.
1: Que fais-tu chez moi?
3: J'ai lu ton discours. Je voulais te féliciter pour ta fondation. Je voulais aussi te remercier pour la reconnaissance que tu nous as faite, Ruby et moi. Je ne savais pas que tu nous tenais en si haute estime.
1: Je suppose que tu es venu me rappeler que tu es un imbécile, un cynique.
3: Non.
1: Ah.
3: Je suis venu pour quelque chose qui a à voir avec Ruby.
4: Très bonne soirée à tout le monde. Vous êtes tous les bienvenus en ce jour, qui est très spécial pour nous. Malheureusement, nous avons eu un petit contretemps, c'est pourquoi nous allons retarder un tout petit peu le début de l'événement. Je vous présente mes excuses. Eh bien, je voudrais vous demander d'applaudir chaleureusement le nouveau joyau de la mode internationale. Ruby, s'il vous plaît.
5: Ce n'est pas pour toi, c'est pour voir ce que le monde a à m'offrir.
4: Boris? Un toast, s'il vous plaît. À Ruby.
5: Santé.
2: Monsieur, le prince vient juste d'arriver.
4: Je vais le recevoir.
5: Un vrai prince en personne.
2: Le prince Eduardo d'Espagne. Excusez-moi.

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5: Vous êtes hyper canon comme ça.
6: Vous aussi, hein.
5: De quoi?
6: Vous êtes waouh.
7: Je me suis rendu compte que je phasais totalement sur la photo de Léa et sa meuf. J'ai eu comme un flash. Je me suis dit que j'étais peut-être pas totalement hétéro, tu vois.
8: Jamais marché cette histoire de reconnaissance faciale. C'est quoi ce délire? Il se souvient de rien du tout?
9: Pourquoi tu me poses toutes ces questions?
8: Le variant hétéro est lié au vol de la statuette de Saint-Joseph.
10: Vous avez réussi à déverrouiller le téléphone?
5: Ouais.
8: Ok, les journaux d'appel, peut-être qu'il a pas effacé les derniers. Yes.
5: Stop! On touche plus à rien.
11: Et ça, tu l'expliques comment?
6: Bien vu, le coup de la vidéosurveillance. Je vais vous dicter le dernier numéro composé par Otero. J'ai une bonne mémoire visuelle.
8: Il est dans mes contacts. C'est Vanessa qui est plaire.

0: Salut.
1: Eh ben, vous êtes en retard.
0: Ouais, désolée. Je faisais des petites recherches sur Vanessa Kepler. Comme on va lui rendre une petite visite, je voulais savoir à quoi m'attendre.
1: Non, mais laissez tomber. Avec elle, on sait jamais.
0: Pourtant, vous la connaissez bien, vous, non?
1: À peine. Ben, comme je vous l'ai expliqué hier, elle a trouvé du taf à Barham. Bon, OK, ouais, j'ai été un peu en affaire avec elle l'an dernier.
0: Pourquoi ça sonne chelou comme ça, là?
1: On s'en fout, hein. C'est pas ça, l'important. L'important, c'est de savoir pourquoi elle était en contact avec Otero.
0: Non, elle a sûrement demandé de voler la statuette.

0: C'est Vanessa Kepler. Mais pourtant, vous l'avez contactée juste avant qu'on vous agresse.
1: Elisa Harper, vous dites, hein?
0: Vanessa Kepler. Alors?
1: Hola, guapa! Comment estás?
2: Je peux plus lire. Monsieur, je vous ai déjà dit, je suis pas Shakira, d'accord?
1: Ah oui, pardon. Ariane.
2: Bon, écoutez, monsieur Otero, on a vraiment besoin de votre aide, là, ok? Donc, est-ce que vous êtes sûr que cette femme vous dit rien?
1: Dites-moi, vous dansez un petit peu, vous? Entre deux enquêtes?
2: Je lui réponds pas.
1: Non, je dis ça parce que je vous verrais bien danser toutes les deux, là.
0: Non, mais ensemble, ça risque pas.
2: Bon, Morgan, je t'ai dit quoi? Il est à l'ouest, tu vois pas? On perd du temps, là. Montre-lui la photo. Alors?
1: Un bâtard.
0: Vous savez qui c'est?
1: Il est où? Il est là, là?
2: Il vous fait peur, hein? Est-ce qu'il vous a agressé?
1: Je sais plus.
2: Il s'appelle Jean-Jacques Ripon. Monsieur? Bon. Je vais le convoquer, je vais l'interroger. Toi, tu vas chez les Kepler. Ça marche.

0: Merde. C'est qui?
1: Qu'est-ce que tu fous? Ça fait un quart d'heure que je t'attends en bas.
0: Je suis pas dispo là en fait.
1: On va être à la bourre à la dédicace, hein. Elle est là que cet après-midi, je te rappelle.
0: Ouais, mais je. Enfin, je suis pas prête.
2: Mais la meuf, elle vient jamais à Marseille. Si on décolle pas tout de suite, on pourra jamais entrer dans la librairie.
0: Ok, bah vas-y sans moi alors.
2: Attends, mais t'es sûr, toi aussi, tu l'adores sa BD? Tu veux pas juste te grouiller?
0: Bon, écoute, Steve, je te dis que je suis pas dispo, je suis pas dispo.
1: Bon, d'accord, allez, c'est bon.

0: Vous avez 5 minutes à m'accorder?
1: À quel sujet?
0: Adrien Otero, vous connaissez?
1: Je vois pas, non, mais allez-y, faites comme chez vous.
0: Mm-hmm. Pourtant, vous le connaissez?
1: Pas du tout.
0: Ah bah si, il vous a appelé. Alors?
1: Venez-en au fait, monsieur Normand.
0: Est-ce que vous lui avez demandé de voler la statuette de Saint-Joseph?
1: Très bien, j'appelle la police.
0: Super idée. Ils vont être ravis de vous entendre à ce propos.
1: Je compte plutôt leur parler de votre attitude.
0: Et d'Adrien Otero, j'insiste. Ils ont son téléphone dans les mains. Donc son historique d'appel. Donc, Adrien Otero vous a appelé. Pourquoi?
2: Effectivement, c'est une bonne question. Qu'est-ce que vous faites là?
0: Oh ben bon, je passais dans le quartier, donc petite visite de courtoisie.
1: Monsieur Normand me vantait les mérites de son agence.
0: Oui, car une discussion en amenant une autre...
1: Il allait partir, justement.
0: C'est ça. Je vous laisse ma carte, quand même, si vous passez dans le coin.
3: Bonjour, Madame Kepler, police nationale. J'ai quelques questions à vous poser.
1: Je vous dis que je n'ai rien à voir avec le vol de cette statuette.
3: Oui, sauf qu'Adrien Otero l'a volée et vous a contacté juste après. Pourquoi? Bon, Madame Kepler, je repartirai pas sans explication. Donc faisons simple, répondez-moi.
1: Il imaginait...

0: Et que je pouvais être intéressée par l'acquisition de cette pièce.
1: Et c'était le cas?
0: Non. C'est ce que je lui ai dit, fin de l'histoire.
1: Donc vous verrez aucun inconvénient à ce que je vérifie moi-même qu'elle n'est pas en votre possession.
0: Vous avez une commission rogatoire?
1: Pas sur moi, mais je peux en avoir une dans l'heure et revenir avec 5 ou 6 collègues. Et comme vous le savez, ils sont pas toujours très délicats.
0: De toute façon, vous avez déjà tout pris. Allez-y, fouillez ma maison.

0: Mais Laurie, en cache-cache, toi. Mais dis pas que t'es là pour la statuette.
1: Eh ben ok, je te le dis pas. Mais si ça t'intéresse, elle est pas là.
0: Non mais, on vous a dit d'arrêter d'enquêter.
1: Ah ouais?
0: C'est drôle, j'en ai aucun souvenir. Qu'est-ce que c'est, ça?
1: Une chouette discussion entre frangines.
0: Une violation de domicile. Une de plus. Mm. Voilà, je suis désolée, mais il faut voir que je t'embarque. Tu t'expliqueras au commissariat.
1: Non, c'est toi qui vas devoir t'expliquer.
0: Oups.
1: Toujours aussi maladroite, la petite Morgane.
2: Attention,
0: je suis désolée.
3: Ça me fait plaisir de te voir. Et on peut pas dire qu'en ce moment, j'ai beaucoup d'occasions de me réjouir.
4: C'est encore compliqué avec ta sœur.
3: C'est un cauchemar. Alors du coup, je me noie dans le travail, mais tous mes clients me parlent de l'affaire Octalis. Donc, vive la famille, hein.
4: Ouais, c'est gentil de me trouver un petit peu de temps au milieu de tout ça.
3: Tu sais très bien que j'aurai toujours du temps pour toi. D'ailleurs, qu'est-ce que je peux faire pour toi? Parce que t'avais l'air un peu perdu dans ton message.
4: Ouais, c'est le moins qu'on puisse dire. Je suis un peu paumée. Je me dis que je peux avoir confiance en toi, que tu me jugeras pas.
3: Évidemment. Qu'est-ce qui t'arrive?
4: Est-ce que ça t'est déjà arrivé d'avoir une aventure avec une cliente?
3: Non.
4: Jamais?
3: Jamais, c'est une limite que je me suis toujours imposée. Ne me dis pas que t'as une aventure avec un patient.
4: Peut-être.
3: C'est-à-dire?
4: Ben, il y a eu un baiser, quoi.
3: Agréable.
4: Troublant.
3: Qui l'a initié?
4: Elle.
3: Elle?
4: C'est une femme, ouais.
3: Et tu l'as pas repoussée?
4: Bah, j'aurais dû.
3: Mais tu l'as pas fait. Donc elle te plaît?
4: Peut-être.
3: Et toi, tu lui plais?
4: Je pense que c'est un peu plus que ça.
3: Qu'est-ce que je peux faire pour toi, du coup?
4: Bah, je pense que j'ai besoin que tu me dises que c'était du grand n'importe quoi.
3: T'as pas vraiment envie d'arrêter là? Je me trompe?
4: Non.
5: Voilà, ça n'a pas l'air d'aller, vous.
6: J'ai besoin d'un petit remontant.
5: Ah ben justement, ça tombe bien. Barbara nous a fait une charlotte aux fruits exotiques. Vous m'en direz des nouvelles.
6: Non, c'est pas compris. C'est de l'Armagnac, là-bas?
5: Oui.
6: Premier prix, j'imagine?
5: Mais pas du tout, c'est un petit producteur qui vient du Gers, il est très bon.
6: Ah, très bien, de toute façon, au point où j'en suis.
5: Mais il est 16h, c'est pas un peu tôt pour le Dijon?
6: Je vous ai pas demandé l'heure, je vous ai demandé de me servir.
5: Ok.
6: Pardon, excusez-moi. J'ai une journée compliquée.
7: Il est pas mal, finalement.

0: pouvez pas plutôt me dire ce qui va pas ?
1: Trois fois rien, la police fouille ma maison. Il me reproche d'avoir commandité le vol de sa machin. Là. Faut croire que mon entreprise leur a pas suffi.
0: Attendez, ils pensent que c'est vous qui avez volé la statue de Saint-Joseph ?
1: Ah oui, comme si j'avais pas assez d'emmerdes comme ça.
0: Mais vous leur avez dit ?
1: Évidemment. Vous me resservez ou j'ai besoin de me servir moi-même ?
0: Je pense pas que ce soit une bonne idée. Hein. Vous aurez toujours vos problèmes et la gueule de bois en plus.
1: Au moins, ça me permettra de les oublier pendant un petit moment. Vous traquez pas avec moi ?
0: Non, merci.
1: Ma vie parfaite.
2: Alors, c'était comment cette dédicace ?
3: Je suis arrivé trop tard, il n'y avait plus de place dans la librairie.
2: Ah merde ! Attends, tu me fais la gueule, là ?
3: Bah, je comprends juste pas pourquoi tu m'as envoyé bouler comme ça tout à l'heure.
2: Bah, parce que j'étais pas dispo. Parce que j'étais occupée à un truc.
3: Mais quel truc ?
2: Bah, tu sais quoi, enfin, je... Un truc qu'on... fait seul.
3: T'étais en train de te masturber ?
2: Mais cette fois, c'était pas comme d'habitude.
3: Pourquoi ?
2: Parce que je pensais à quelqu'un.
3: Léa, debout.
2: J'ai repensé à notre PC. Je voulais qu'elle soit là, tout contre moi, à nouveau, et qu'on recommence.
3: T'es amoureuse, en fait.
2: Ouais. C'est la première fois que ça m'arrive.
4: Oh, ça va aller, là ?
1: Le client est roi, c'est tout quoi ?
4: Ouais, et le patron a des devoirs, comme de refuser de servir un client déjà ivre.
1: Jamais été ivre de ma vie.
4: Ah bon ? Ah ben, y a un début à tout, alors.
1: Ça vous arrive pas, à vous, d'avoir besoin de relâcher la pression ?
4: Je vous préviens. C'est le dernier.
1: Tout ça, c'est à cause de ma fille. Elle était à bonne école avec moi. L'élève a dépassé le maître. Et pourtant, on n'est même pas du même sang. Quelle est la part de l'inné et de l'acquis dans la vie, à votre avis ?
4: T'en penses quoi, toi, Thomas ?
1: Thomas ? Pourquoi les gens sont méchants, Thomas ?

0: Alors ?
1: Bah alors, elle dort.
0: Bah oui, je vois bien, mais tu veux que j'appelle un taxi ?
1: Bah non, t'imagines, si quelqu'un la voit comme ça, elle a suffisamment de problèmes, non ?
0: Ouais. Vu son état, elle en a pour quelques heures, hein.
1: J'ai ma chaudière qui est tombée en panne ce matin. J'ai réussi à avoir un rendez-vous en urgence. Le réparateur passe dans 20 minutes à la maison.
0: C'est galère ce genre d'intervention. En plus, ça peut prendre du temps.
1: Je passerai la chercher après mon rendez-vous.
0: Mais t'es sûr ?
1: Ouais ! Tu vois bien, elle a besoin de repos, là. Je lui enverrai un texto pour lui dire où je suis au cas où elle se réveille.
0: Qu'est-ce que t'as avec elle ? Tu la kiffes ?
1: J'ai appris à la connaître. Elle est toute cabossée, cette femme.
0: Ok, mais ça excuse pas tout.
1: Tu veux que je te parle des innés et des acquis ?
0: Oh non, pitié, s'il te plaît.
1: Elle s'est fait toute seule. Elle a pas d'amis, enfin, des vrais, je veux dire.
0: Ah si, elle t'a toi. Saint Thomas, patron des causes désespérées.
1: Bon, allez, on y va.

0: Il est où?
1: Qui ça?
0: Votre collègue Ripon, il est où?
1: Aucune idée.
0: D'après service pénitentiaire, son bracelet a borné ici ce matin.
1: Ah, je vois pas comment c'est possible, il a pas été là de la journée.
0: Dites-moi plutôt où il se planque.
1: Mais vous m'avez regardé, vous me prenez pour son chaperon?
0: Bah, je sais pas, vous préférez que je vous prenne pour son complice?
1: Mais je sais même pas ce que vous lui reprochez cette fois.
0: À votre avis, le vol de la statuette?
1: Ça y est, vous recommencez avec cette histoire?
0: Eh oui.
1: Et bien sûr, vous allez me soupçonner, moi aussi.
0: Bah, si vous continuez à le protéger, c'est possible.
1: Mais puisque je vous dis que j'ignore où il est...
0: Bon, écoutez, monsieur Favre, vous connaissez le tarif pourtant, je comprends pas. Hein? Complicité de vol, recel, entrave à la justice, ça coûte cher.
1: Allez, non, c'est reparti pour un tour.
2: D'où Jésus?
0: C'est qui? C'est Ripon?
2: Non, c'est moi, capitaine.
0: Mon père?
2: Regardez. Il y a quelque chose de bizarre dans le calice, là.
0: Bien. Ouais, écoute-moi bien, tu vas me lancer un avis de recherche. Oui, tout de suite, à ton avis.

0: Vanessa, qu'est-ce que vous avez fait ?
1: Jeudi, sous tension.
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6: Vous êtes en train de me dire qu'hier soir, Vanessa Kepler est restée seule ici entre 18h et 20h.
0: Ouais, en fait, elle avait pas mal bu. Elle tenait plus debout, alors du coup, je l'ai installée sur la banquette, là-bas.
6: Et vous n'êtes pas restée avec elle ?
0: Ben non, j'avais un rendez-vous important, mais vu dans quel état elle était, moi, je pensais qu'elle allait dormir au moins 2 heures.
7: Ok. Morgane ?
6: Oui ?
7: Je viens de recevoir les résultats du labo concernant la matraque qu'on a retrouvée hier dans le sac de la victime.
6: Ouais.
7: Il y avait du sang coagulé dessus, celui d'Adrien Otero.
6: Ok, donc ça confirme que c'est bien Ripon qui l'a agressé. Et certainement à cause de cette statuette. Il y avait quoi d'autre dans son sac ?
7: Rien d'exploitable a priori, pas de documents, pas de téléphone. Mais le légiste qui a examiné la blessure pense que l'arme du crime ressemblerait à ça.
6: Non, sérieux ?
7: Bah dans le coup ça aurait pu être mortel si la carotide avait été touchée. Hein.
6: Monsieur Marcy, il y a un moyen de savoir s'il vous manque des couverts ?
0: Bah, ça me paraît compliqué, on en a plus de 200, on passe pas notre temps à les compter.
7: Bon, bah ça veut dire que je vais devoir passer tout ça au liminal au cas où l'agresseur l'aurait nettoyé et rangé.
0: Attendez, vous voulez dire qu'on a utilisé un de mes couteaux ?
6: Non, une de vos fourchettes. Excusez-moi. Où est Patrick ? Ok, j'arrive. Alors ?
8: Ariane vient de finir d'interroger Vanessa Kepler.
6: Qu'est-ce qu'elle a dit ?
9: Alors, elle a raconté qu'elle s'est endormie dans un coin de la salle. Quand soudainement, elle a entendu un cri et une porte qui a claqué. Du coup, bah, elle se serait levée. Et là, elle aurait vu la victime au sol, grièvement blessée, vers le bar.
8: Et curieusement, elle n'a pas appelé les secours.
6: Attendez, vous pensez vraiment que Vanessa Kepler a attaqué Ripon ? Avec une fourchette ?
9: Hein ? Avec une fourchette ?
6: A priori, ça serait l'arme du crime. C'est Charlotte qui vient de me l'apprendre.
8: Oui, ben ça veut dire que l'agresseur a pris ce qu'il ou elle avait sous la main.
9: Et ce qui colle avec une femme complètement alcoolisée qui pète les plombs.
8: Il y a combien d'entrées au Mistral ?
9: Alors, il y en a 2. Une à l'avant, une à l'arrière. Le patio est sécurisé, mais de toute façon, il n'y a aucune trace d'effraction.
8: Mais attends, comment Ripon, il a pu rentrer alors ?
9: Kepler l'a peut-être ouvert de l'intérieur ?
8: Mais c'est pas possible, il faut une clé.
9: Ah, tu me fais penser à un truc, là ? Attends, mais Kepler, elle a passé vachement de temps au Mistral ces derniers temps. Elle aurait eu la

0: largement le temps de faire un double.
1: Ok. Eh ben, on va la garder au chaud. On va la laisser mariner. Et dans 2 heures, tu retournes l'interroger.

0: Bah, t'es là?
1: Bah oui, t'as bien dormi?
0: Je pensais que tu t'étais levé tôt et que t'étais sorti.
1: Ah non, non. Mais j'ai terminé la nuit sur le canapé.
0: Parce que j'ai ronflé?
1: Non. Non, non, t'as pas ronflé. Mais tu bouges pas mal quand tu dors quand même.
0: Ah, ok. C'est marrant, tu t'en étais jamais plaint avant.
1: Oui, mais... Depuis que je suis sorti de l'hôpital, j'ai un petit peu de mal à me réhabituer à dormir avec quelqu'un.
0: Ok. Bah, j'espère que c'est pas définitif.
1: Non. Non, non, bien sûr que non.
2: Je travaille pas aujourd'hui. Ça te dirait qu'on passe la journée tous les deux?
1: Sauf que moi, je travaille.
0: Ah bon? Bah, tu m'avais pas dit que t'avais repris le travail.
1: Je voulais pas tourner en rond toute la journée ici à cogiter, donc... J'ai quelques courses prévues.
0: Ok. Bah, c'est pas grave. Enfin, je veux dire, c'est même bien.
1: Mais tu veux que j'annule?
0: Ah non, bah alors là, change surtout pas tes plans pour moi, non. Et puis c'est super que tu reprennes ton activité.
1: Tu veux un café?
0: Oui. Merci. Café.
3: On s'arrête là? T'as vu? C'est génial hein, de visiter Marseille en vélo.
4: Ouais. Je te préviens, le cours Julien, je connais déjà par cœur.
3: Ah, le cours Julien peut-être, mais pas la bonne mère.
4: La bonne mère, ça veut dire quoi? Tu vas faire monter là-bas?
3: Mais on est en vélo électrique. C'est easy, tranquille, et puis tu vois, la vue est magnifique.
4: Ouais, bah y a intérêt.
3: Sinon ça va? Tu te sens bien?
4: Bah ouais. Enfin comme d'hab quoi, pourquoi?
3: Bah parce que on n'a pas vraiment parlé de ce qui s'est passé lundi chez Lucie.
4: Non mais c'est bon, c'est pas le moment là.
3: Bah pourquoi? C'est important d'en parler.
4: Écoute, qu'est-ce que tu veux qu'on se dise? Voilà, j'aime pas être enfermé. C'est tout.
3: Oui, d'accord. Enfin personne hein, n'aime être enfermé. Hein. Et tout le monde ne panique pas comme tu l'as fait, tu vois, alors qu'il y avait zéro danger.
4: Bon, qu'est-ce qu'il y a là? Tu cherches à me mettre la honte? C'est quoi le délire?
3: Non, pas du tout, je veux juste t'aider, c'est tout. Martin, t'as été enfermé. T'as été en danger, donc tu as peut-être développé une certaine claustrophobie.
4: Ouais, peut-être. Mais bon, ça va passer de toute manière.
3: Ouais, enfin, moi, je pense surtout qu'il faut pas attendre dans ces cas-là, hein. Faut prendre le problème à bras-le-corps. Donc ce serait peut-être bien que tu ailles parler avec quelqu'un qui peut t'aider.
4: Un psy, tu veux dire?
3: Bah oui.
4: Mais ouais. Moi j'ai pas envie. J'y crois pas moi ces trucs là, je te l'ai déjà dit. Donc j'irai pas voir de psy.
3: Tu pourrais quand même essayer une fois, tu vois. Tu parlerais en connaissance de cause.
4: Non, c'est bon. Et puis au pire, si j'ai besoin de parler à quelqu'un, je te parle à toi, non?
3: Oui, bien sûr. Ah bah, bien sûr.
4: Voilà.
3: Et je suis très content d'ailleurs que tu me fasses confiance. Mais parfois, parler à ses proches, ça suffit pas toujours.
4: Moi, j'aimerais bien que t'arrêtes de t'inquiéter, d'accord? Je suis très heureux, moi, ici, avec toi. Donc ça va aller, d'accord?
3: Oui, d'accord. Bon, on continue la balade?
4: Ouais.
5: Ou quoi? Ça va toujours pas mieux?
6: Cette situation est ridicule. Ma mère se retrouve en garde à vue pour avoir porté secours à un pauvre homme qui se vidait de son sang.
5: Pour la Légion d'honneur, on va quand même attendre un petit peu, Madame Kepler. Pourquoi je m'en serais prise à lui?
6: Et surtout, comment? Avec quelle arme?
5: Avec une fourchette.
7: C'est centriste.
5: Bah quoi, vous n'aimez pas les arts de la table?
6: Bon, vous avez fait faire une analyse toxicologique. À 21h, ma mère avait encore 2 grammes d'alcool dans le sang. Donc, de toute évidence, elle n'était pas en état de s'en prendre à quiconque.
5: En revanche, elle a été assez lucide pour lui faire un point de compression à la victime. Alors bon, je me dis que elle aurait pu aussi l'agresser.
6: D'accord. Donc d'après vous, elle l'aurait attaqué pour ensuite lui porter secours ? Ça ne tient pas debout.
5: Malheureusement, quand on est dans cet état, on est rarement très cohérent, maître.
7: Mais encore une fois, pourquoi je m'en serais prise à un inconnu ?
5: Un inconnu, pas vraiment, si on considère que c'est un ancien complice d'Adrien Otero.
7: Oui, il voulait me vendre cette statuette. J'étais pas intéressée, je l'ai envoyée paître. C'est ce que j'ai dit à votre collègue.
5: Vous savez ce que je pense, moi, madame ?
7: Vous pouvez parler moins fort, s'il vous plaît.
5: Je pense qu'hier soir, vous aviez rendez-vous au bar du Mistral avec Jean-Jacques Ripon, au sujet de cette même statuette. Ne voyant pas arriver, ça vous a un petit peu agacé, vous n'aimez pas attendre, donc vous êtes mise à picoler pour patienter. Quand il est arrivé, vous étiez seule. Et puis, vous n'étiez pas d'accord sur le prix. Et puis, ça a dégénéré.
3: Ça arrive à tout le monde d'avoir envie de s'isoler quand on fait une insomnie. C'est pas la fin du monde.
2: Ouais, enfin, je sais pas, là, on vient à peine de se retrouver. Je peux pas m'empêcher de me sentir rejetée.
3: Non, mais là, tu te montres le bourriche. Ça a rien à voir avec toi.
2: J'aimerais tellement que tout soit exactement comme avant. Avec ce qu'il a vécu, je sais que c'est impossible, hein.
3: Non, mais tu verras, vous allez vous retrouver, mais c'est juste qu'il faut du temps, faut y aller petit à petit, étape par étape.
2: J'espère que t'as raison, il faut juste qu'il reprenne ses marques.
3: Exactement.
8: Vous avez choisi ?
3: Oui, on va prendre deux plats du jour, s'il vous plaît.
8: Ok, ça marche.
2: Merci beaucoup.
3: Merci.
2: C'est son anniversaire, vendredi.
3: Ah, cool !
2: Ouais, j'ai trop envie d'organiser un truc à l'appart avec des potes. Enfin, un truc tranquille, hein, un petit comité, mais... Après, je t'avoue que je sais pas du tout quoi faire.
3: Ah ben, c'est sûr qu'avec Louis, déjà, tu peux oublier les soirées karaoké ou les soirées disco, hein.
2: Ah bah ben, oui, l'idée, c'est pas de le faire fuir, je te le confirme.
3: Attends. Il y a une patiente qui avait booké un pianiste pour l'anniversaire de son mari.
2: Ah ouais ?
3: Mais...
2: Tu sais que ça pourrait carrément lui plaire, ça ?
3: Ah ouais ?
2: Il m'a déjà dit qu'il avait fait du piano pendant super longtemps et que ça lui manquait trop.
3: Eh ben voilà. J'appelle la patiente et je t'en trouve le nom du gars.
2: Oh, trop bien ! Merci.
3: Bah, de rien.
2: J'espère que ça va être bien cet anniversaire.
3: Mais oui, c'est... franchement, c'est une super idée.
2: Oui, ça va être trop bien.
9: Fait chier, hein. J'aurais bien récupéré cette statuette de Saint-Joseph avant les flics. Ça nous aurait fait un coup de pub d'enfer.
2: Bah, de ouf. Mais attendez, elles sont jusqu'ici pour nous narguer, ces sorcières-là ?
9: On va pas se gêner.
2: Je vais m'y faire.
10: Salut.
3: Salut.
2: Ouais, félicitations. Vous avez eu le plus gros coup de cul de la décennie.
10: C'est marrant, j'ai l'impression que c'est un petit peu teinté d'ironie, tout ça, non ?
3: D'amertume, plutôt, non ?
10: En fait, ils sont grave jaloux, quoi.
3: Oui.
9: Bah, c'est vrai que c'est abusé, hein. Elle vous est quand même tombée du ciel, la statuette. Vous n'avez pas eu à bouger le petit doigt.
2: Sauf que vous avez une nouvelle tentative de meurtre sur les bras, maintenant. Mmh.
9: Ça arrange pas vos affaires, ça ?
3: Bah, justement, c'est pour ça qu'on est là. On a un truc à vous demander.
2: Sérieux ?
10: Bah... Mais vous croyez quoi, qu'on était venus que pour se foutre de vos gueules ?
3: Mais les gars, on a plus 5 ans, hein. Enfin, je veux dire, on vous a pas attendu pour savoir qu'on avait eu du bol.
10: Je sais pas, on peut s'entraider, non ?
9: Bah, dites toujours.
3: J'ai mon agrafeuse qui a disparu. J'en ai besoin pour archiver notre super rapport sur la statuette de Saint-Joseph qu'on a évidemment retrouvé avant vous. Bonne journée.
10: Ciao, les losers.
3: Oui, le pianiste que vous avez fait venir chez vous, est-ce que vous avez toujours ses coordonnées ? Super, alors attendez, merci, je vais noter, oui, je vous écoute. Eh ben super, merci beaucoup Madame Giraud, bonne journée à vous.
11: Pianiste, carrément ?
3: Bah, c'est pas pour moi, c'est parce qu'on organise une petite soirée pour l'anniversaire de Louis.
11: Ah, très bonne idée ça. Non, c'est très classe, ça colle bien avec le personnage.
3: Justement, j'avais une petite question. Est-ce que c'est possible qu'une greffe entraîne des troubles psychologiques ? Comme une dépression, par exemple ?
11: Il va pas bien, Louis ?
3: On le trouve un peu changé ces derniers temps. Un peu plus distant, plus sombre, moins serein. Et Barbara commence vraiment à s'inquiéter.
11: En même temps, il vient d'échapper à la mort. C'est normal d'avoir besoin de temps pour encaisser tout ça.
3: Oui, bien sûr, bien sûr.
11: En tout cas, c'est vachement bien là, d'organiser cette soirée. C'est important l'entourage amical.
8: Ah, vous dites ça pour Natacha.
11: Ouais. En tout cas, faut pas vous inquiéter pour lui. Il est solide, ça va aller.
8: Merci, docteur.
12: Tiens ton sac.
4: Merci. Je m'excuse pour le cadre que j'ai cassé. J'en rachète un, hein, s'il faut.
12: Bah, tu risques pas de trouver le même, c'est Aurore qui l'avait fait.
4: Ah, ouais.
12: Par contre, elle adore la guitare. Je pourrais peut-être passer à la maison pour lui montrer, ça lui ferait plaisir.
4: Ouais, carrément. Bon, juste, tu me promets d'avoir tes clés la prochaine fois, d'accord?
12: Tu m'as grave fait flipper. T'es claustro, c'est ça?
4: Faut croire.
12: Ou alors, c'était trop insupportable de rester tout seul avec moi? C'était limite vexant, hein?
4: Non, mais Lucie, y a rien à voir. J'ai juste horreur d'être enfermé. Mais vraiment. Mais dans ces moments-là, j'arrive pas à contrôler.
12: T'inquiète, ça va aller. Je suis sûre que c'est qu'une phase.
4: Tu crois?
12: Mais oui. Et dans tous les cas, si tu veux parler, je suis là, n'hésite pas.
4: Merci. C'est cool.

0: Bonjour.
1: Bonjour. Qu'est-ce que je peux faire pour vous ?
0: Je vous dérange pas ?
1: J'ai un peu de taf, mais ça va, j'ai 5 minutes.
0: C'est à propos de votre petit-fils.
1: Quoi ? Il a fait une connerie ?
0: Non, je crois pas.
1: Ah bon ?
0: Ah non, c'est pas ça, je viens pas en tant que flic, je viens en tant que papa de Lucie.
1: Mais qu'est-ce qui se passe ?
0: Vous savez qu'ils se voient beaucoup, tous les deux.
1: Oui, Lucie aide Martin à faire ses devoirs, ça l'aide beaucoup, quoi.
0: Ah, ça, je comprends, oui. Sauf que j'ai l'impression que c'est pas vraiment réciproque.
1: Ça peut dire quoi, ça, exactement ?
0: Ça veut dire que Lucie, en fait, elle est dans un âge un peu influençable, vous voyez ?
1: Oui, et ?
0: Bon, on va arrêter de se mentir, là. Votre petit-fils a fait pas mal de conneries. Alors, c'est normal que je sois inquiet, non ?
1: Ah, Martin l'influencerait, donc, ouais. C'est terrible, hein ? Il a 15 ans, vous le mettez déjà dans une case.
0: Vous le défendez, c'est normal. Sauf que moi, je regarde les choses en face. Combien de fois il s'est retrouvé au commissariat ?
1: Enfin, je vous rappelle que la dernière fois, il vous a aidé à arrêter un de vos copains flics qui était corrompu.
0: Oui, c'est vrai, sauf que ce mec-là n'est pas mon copain.
1: Oui, enfin, peu importe, mais vous l'avez quand même trouvé très courageux et plein de qualités à ce moment-là, mon petit-fils. Oui ou non ?
0: Oui, mais...
1: Non, y a pas de mais. Voilà, alors comptez pas sur moi pour l'empêcher de voir Lucie. Et laissez votre fille tranquille. Elle est mature, elle. Bonne journée.
0: Et c'est une bonne journée, hein.
2: Bon, pour les empreintes, tu peux oublier, évidemment. Il y a beaucoup trop de passages au Mistral. On peut en tirer aucune conclusion.
3: Ouais, je m'en doutais un peu. Et les relevés ADN, ça donne quoi ?
2: Terminé, mais j'ai pas encore les résultats.
3: Et on peut espérer les avoir quand ?
2: Ça. J'appelle le légiste et puis je te tiens au courant.
4: Ce sera peut-être pas nécessaire. J'étais à Réfio à l'instant et il a trouvé des traces exploitables sous les ongles de Ripon. Je lui ai demandé de les faire analyser immédiatement. On devrait avoir leur retour très vite. J'aurais bien précisé que c'était prioritaire.
3: Eh ben, il bosse bien ton petit stagiaire, dis-moi.
2: Alors en fait, il y a une hiérarchie dans la police, Brudet. Il y a une procédure. T'avais pas à prendre ce genre d'initiative sans m'en parler avant, d'accord ?
4: Ok, je croyais bien faire.
2: T'as merdé. Bon, moi on m'attend sur une autre affaire. Donc, je vous laisse et je vous dis à demain.
3: Ciao. Alors Rayette, on a fait une boulette ?
4: Je comprends pas. D'habitude, elle me pousse tout le temps à penser par moi-même, à tout explorer.
3: Non mais vous inquiétez pas. En fait là, je pense qu'elle est un peu vexée parce qu'elle s'est rendue compte que vous êtes allé plus vite qu'elle, voyez ?

0: Pourquoi vous venez me voir?
1: Vous avez vraiment fait n'importe quoi, hein. Je vous avais demandé de détruire le dossier que vous aviez sur moi.
0: Je suis désolé, j'ai pas eu le temps. On a été cambriolés, et pour tout vous dire, je me suis même pas aperçu qu'il avait disparu. Il y a des conséquences?
1: Je vous passe les détails, mais oui. La police va découvrir que Juliette Sabiani, c'est moi. À cause de vous, je suis en danger de mort, là.
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0: Et c'est la fin de notre émission. 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

0: Madeleine.
1: Merci, Violette, merci.
0: Qu'est-ce que tu fous habillé comme ça?
2: Ce que je fous? Je déclare ouverte la guerre des chanteurs. Le trou duc à côté de toi, il m'a refusé 3 chansons.
1: Bah Raymond...
2: Il n'y a pas de Raymond, il est parti Raymond. Il n'existe plus Raymond maintenant, c'est... Laurent Lucien, chanteur pour dames, pulvérisateur de Michael François. Voilà ce que je suis.
1: Oh bah, d'autres avant vous ont essayé Raymond, hein, et je vous en conjure, hein. Ah, faites pas ça, hein. Je serai sans pitié.
0: Raymond ne m'oblige pas à choisir entre vous deux. Tu sais très bien que je partirai avec Michael.
2: Oui.
1: N'allons pas jusque-là, Huguette. Mais Raymond, vos styles en plus, là, il est nul.
2: Oui, le look n'est pas définitif. Je cherche. Mais rassure-toi, mon pote, je vais te foutre à plat. Oui, et tu peux te barrer avec Huguette, je m'en bats le coquillard.
1: Non, mais on n'est pas obligé d'aller jusque-là. Je vais vous laisser en parler tranquillement.
2: Non, c'est moi qui m'en vais. Oui, c'est moi.

0: Suivez-moi.
1: Oh non, Minou, c'est mes barres de protéines super énergisantes, hein, écoute.
0: Oh pardon, je suis désolée, pardon, je savais pas.
1: Bon, bah c'est pas grave.
0: En plus, moi, ça me fait rien.
1: Ouais. Allez, file.
0: Allez, bisous, Jordan.
1: Mais Minou, je t'avais dit que c'était super énergisant, écoute.
0: Pardon, je suis désolée, ça va.
1: Mais file. Va vite, t'as fait ces dégâts comme ça.
0: Pardon.
1: Ah, t'es con.
2: Ouais, je sais. À chaque fois.
1: À chaque fois, hein, chaque fois ça marche.
2: 100%.
3: Salut chaton.
4: Salut chaton, ça va?
3: Ouais.
4: Faut que je te prévienne. Les Américains m'ont collé un formateur dans les pattes. Le mec vient de Chicago.
3: Ah mince. C'est pour te surveiller ça?
4: Ah non, pas du tout. Il est là pour m'apprendre les techniques de management à l'américaine.
3: Oula, c'est un peu chiant ça, non?
4: Ouais, un peu. Mais le mec est super beau. Il a 30 ans, il fait 1m80, il est brun aux yeux bleus, il a un costume impeccable. Je te jure, on dirait un mannequin.
3: Mais pourquoi tu me dis ça en fait, là? C'est débile.
4: Je sais. Mais depuis ce matin, je dis n'importe quoi, je fais n'importe quoi. J'ai mangé des endives ce midi, j'ai lancé les promos de Noël alors qu'on est en juin. Je suis paumée.
3: Mais il va rester longtemps ce mec là?
4: J'espère pas. En plus, il s'appelle Andrew. Andrew Redford. Oh, je te dis, on est dans la merde. Oh là là.

0: Peux-je vous demander le beurre, s'il vous plaît?
1: Oui, bien sûr.
0: Oula, il faut que j'y aille, moi.
2: Ah.
0: Ce soir, j'entrerai vers 21h30. M'attendez pas pour dîner.
1: Oui, très bien.
2: D'accord. Bah, bon,
0: au revoir.
2: Bonne journée.
0: Au revoir.
2: Hein.
0: C'était qui, en fait?
2: Bah, c'est l'artiste qu'on loge, José. Il est en résidence, ici, pour 3 semaines. Enfin, écoute, je t'en ai parlé, je sais pas combien de fois.
1: Oh bon.
2: Alors, donc, toi, tu prends ton petit déjeuner le matin dans ta cuisine, tu passes le beurre à un inconnu et tu dis rien.
1: Mais moi, je crois que c'était un de tes cousins, moi.

0: C'est tous les Noëls qu'on a passés tous ensemble.
1: Bon, écoute, rappelle-le. Ça, c'est son numéro de fixe.
2: 02.
0: Il vit en Bretagne maintenant?
1: Appelle-le. Moi.
0: Qu'est-ce que c'est ces conneries?
1: Un moment.
0: Je suis même pas au courant de ça.
1: Appelle-le, je te dis.
0: C'est beaucoup là.
1: Je sais.
3: Au sport?
4: Si. Enfin non, j'étais à un club de boxe, tu sais, ça fait un moment que je voulais m'inscrire.
3: Et?
4: Mais putain, l'horreur quoi. J'arrive là-bas, je traverse la salle, et ils étaient tous là à me regarder avec une espèce de... une espèce d'envie...
3: Ils te mataient les fesses?
4: Non, ils me mataient le pif. Parce qu'un nez droit comme ça là-bas, c'est de la provocation. Ils avaient tous envie de me l'écraser comme un pancake, les mecs. Ils étaient tous là comme ça à me regarder avec des yeux ronds, comme des hyènes, enfin... Alors j'ai flippé, j'ai sauté le portail et j'ai couru.
3: Bah ça va, c'est fini, maintenant t'es en sécurité, hein.
4: Ouais, c'est ça, fous-toi de ma gueule, j'ai jamais eu la trouille comme ça toute ma vie.
3: C'est bon?
4: Oh, les sauvages.
3: Ah ouais?
5: Pépé, chaton. Bah, t'as acheté du whisky?
1: Ah, non, c'est le cadeau d'un fournisseur, je vais le donner à Julie et puis j'ai oublié, je suis rentrée avec, je filerai demain.
5: À Julie? Mais pourquoi à Julie?
1: Parce que nous, on n'aime pas ça, et elle, si.
5: Bah, si,
1: plaisir.
5: J'aime ça, moi.
1: C'est nouveau, ça.
5: Pas du tout.
1: Tu peux arrêter avec Julie, c'est lourd, hein.
5: Mais rien à voir avec Julie, hein.
1: Mais bien sûr que si, tu peux pas te l'encadrer, et ça te fait mal au cul que je lui donne, c'est
5: mais
1: tout.
5: Mais rien à voir, je te dis, je m'en fous, Julie. C'est juste que j'adore ça, le whisky, moi.
1: Bah, vas-y, fais-toi plaisir, alors.
5: Bah, oui, absolument. Tiens, je vais boire, je vais me gêner, tiens.
6: Alors?
5: Bah écoute, dégueulasse. J'ai l'impression de mâcher de la terre, là. Ça m'étonne pas qu'elle aime ça. Tiens, t'auras qu'à lui donner.
1: Bah non, maintenant que c'est ouvert...
5: Ah ouais, mince. Oh la pauvre. Dommage.
7: Qu'est-ce que tu penses de Norbu Nima ou Lundup?
8: Lundup.
7: Oui, Lundup, c'est peut-être plus simple, non?
8: Et pour?
7: C'est pour notre fils adoptif, si c'est un garçon. C'est des prénoms tibétains, je me suis dit que ça te ferait plaisir par rapport à ton yoga, tu vois. Et Lundup, ça veut dire fils miraculeux. Tu vois, ça a du sens, puis c'est mignon, Lundup. Eh ben, il est Lundup va faire une bise à la dame. Et Lundup, tu vas pas faire une bise à ton papoune? C'est bien?
8: Oui, sinon il y a Louis. Hein, c'est bien aussi, Louis.
7: Louis, c'est bien.
8: Oui, étonnamment, j'ai toujours adoré ce prénom, Louis.
7: Louis, non, c'est un peu classique, quoi, c'est pas... Eh, sinon, Louis Lundup. D'accord, bon, en deuxième prénom, d'accord, ok. Ok, non, mais c'est un peu plus classique, quoi. Louis va faire une bise à la dame.
8: Voilà.
7: Louise, viens faire une bise à ton papoune. C'est bien la peine de sortir avec une originale, hein.
3: Coucou, c'est moi.
9: Tire-toi.
8: Quoi?
9: Pars-toi.
10: Mais c'est Tata Ludivine. Tata Ludivine qui n'est pas venue au spectacle de Chloé alors qu'on l'avait invitée.
3: Ah oui, ok. Bon, écoute, c'est vrai, je suis pas venue. Mais moi, les spectacles d'école, c'est pas trop mon truc, hein. Je suis célibataire, j'ai pas d'enfant.
10: Oui, mais là, c'était celui de ta nièce. Ça valait un petit effort, non?
1: Oh, écoute, fous-lui la paix, c'est pas son truc.
10: Oh, ça va, je la taquine. Si on peut plus plaisanter avec sa sœur, hein. Mais la bonne nouvelle, c'est que t'as rien raté parce que j'ai tout filmé. Attends, bouge pas, je te montre.
1: Ah, oh, merde. Ah non, moi je te laisse, hein. Moi j'ai été au spectacle, hein. Je me le retape pas, 2 heures le machin en plus, merci beaucoup.
10: Bon, j'ai pas encore fini le montage et le son est un peu dégueu, mais tu vas voir, c'est super. Attends, viens, viens t'asseoir. C'est toi, hop, voilà. Regarde. Et voilà.
11: Dis-moi, qu'est-ce qu'elle fait devant la maison, la bagnole de Manu?
8: Ah oui, il est venu jouer au poker hier soir.
11: Ah d'accord, première nouvelle. Il aurait pu me dire bonsoir. Hein.
1: Oui, tu dormais, José.
11: Ok, donc sa bagnole...
8: Il a voulu jouer contre moi au poker. J'ai bluffé et... Ben, il s'est pas méfié. Le pauvre, il avait pas de quoi payer, du coup, il m'a proposé sa voiture.
11: Mais t'as plumé ton propre fils?
8: Non, attends. Je lui ai appris que quand on joue, on doit faire confiance à personne, même à sa propre mère. Voilà, c'est une leçon de vie que je lui ai donnée. Ben, je suis sa mère, hein. C'était à moi de le faire.
11: Ah non, mais là, là,

0: quoi?
1: La voiture reste dans la famille, je prêterai de temps en temps. Un monstre, hein.
2: Bon alors, et ce mariage, c'est pour quand?
3: Eh ben ça y est, on a arrêté une date. Ce sera le 20 juin, au château de la Sérase.
4: Ah, c'est super.
2: Ah ouais, oh, l'endroit est magnifique, hein. Bon bah allez, hein, champagne pour fêter ça.
4: Ah oui.
3: Ah bah attends, je t'aide.
4: Ah, ça y est, hein, ça y est, hein. Hein, on peut dire maintenant que Rodolphe est l'amour de votre vie, hein.
1: Oh oui, oui, oui, je crois que je vous ai complètement oublié.
4: Ah, tant mieux, tant mieux. Vous croyez? Vous êtes sûr?
1: Ben, je sais pas. En tout cas, hier soir, pour la première fois depuis notre relation avec Rodolphe, je n'ai pas crié votre nom.
4: Taisez-vous, ma fille, taisez-vous. En tout cas, au progrès, c'est bien, au bout de 8 mois, c'est bien, quoi. Ah, voilà, le champagne.
2: Allez.
4: Bon, Maria, oh, pardon, mon amour.
2: Hop là.
4: Allez, Rodolphe.
2: Hop là.
3: Allez.
2: Yes, but the chiffre de vente, it is beaucoup mieux cette année, hein. Hein? Ah oui, yes, the dossier employé, yes, a moment, hein.
5: Bon, c'est bon, Emma, là, ça fait 1 heure déjà, on est samedi soir, c'est pas 1 heure pour faire une conférence de boulot.
1: C'est samedi matin chez eux.
5: Eh ben, je m'en fous, moi, tu lui dis de rappeler lundi, c'est tout.
2: Ouais.
5: Allez.
2: Yes, excuse me, can we continue the conversation lundi, enfin Monday, because
5: Because we want to fuck.
1: No.
5: Chut, vas-y, mais c'est ça.
2: So sorry, désolé, it is my man and oh yes, okay, thank you, yes, Monday, yes. Yes, thank you.
5: Eh hey ouais, Saturday night, man. Allez, kissou.
4: Allez, regarde-moi ça.
1: T'es fou.
4: Arrête avec tes Américains, là.
1: Qu'est-ce qu'ils vont dire?

0: Arrête, c'est pas vrai.
1: Je t'assure que si.
0: Mais
1: je te dis que si, je m'en souviens.
0: Qu'est-ce que tu racontes? C'était pas à notre premier rendez-vous que je me suis assoupie. Chin, je t'aime.
2: Moi aussi, je t'aime. Mais si, c'était au premier.
0: On avait joué au mini-golf. Tu te rappelles? T'arrivais pas à passer le moulin avant. T'étais tellement énervée. Et le gamin...
2: Oui, je sais. Lui, il l'avait passé du premier coup. C'est pas la peine de me rappeler ce souvenir humiliant.
0: Oui. Et donc, comment j'aurais pu m'endormir sur ton épaule si on était au mini-golf?
2: Ça devait être un autre premier rendez-vous.
0: Oh, comme c'est délicat.
2: Ben, j'ai eu des tas de premiers rendez-vous.
0: Tant que ça?
2: Tu sais, il faut ouvrir beaucoup d'huîtres pour tomber sur la perle rare.
0: Annie?
3: Oh, je savais pas que vous étiez déjà rentrée. Alors ce dîner d'anniversaire?
2: C'était bien, sans plus. Croisière sur le fleuve, homard au girolle. Et c'est pas ton plat préféré?
3: Jouais, tous les deux.
2: Oh, c'est bien dommage. Parce que j'allais me faire une petite tarte aux pommes tièdes.
3: Glace vanille?
2: Et coulis caramel?
1: Je vais la faire chauffer.
2: Juste la tarte aux pommes, pas la...
3: Oui, pas la glace.
2: Oui, t'as compris.
0: T'es en retard.
3: Vous devriez même pas être là.
0: Oui, mais on t'avait demandé de rentrer avant 10 heures.
3: C'est pas on, c'est toi qui m'as dit ça. David, il s'en moque.
0: Oui, eh bien, quand David aura passé 18 heures en salle de travail avec une césarienne en urgence, il pourra s'occuper de ton éducation.
3: Oh, dégueu, maintenant ça va me rester.
2: Vous venez, les filles, avant que ça fonde.

0: sais plus comment était ma vie avant toi.
1: Moi non plus. Moi non plus. C'est ça qui est génial. Mmh. Et pourtant, quand Jeff est mort, je pensais rester seule. Et t'es arrivé dans ma vie.
0: Et j'ai lutté pendant des semaines pour t'avoir.
1: Je te prenais pas au sérieux. T'avais 10 ans de moins que moi, il n'y avait aucun avenir.
0: Tu étais mon idéal. Annie et toi, vous êtes la meilleure chose qui me soit arrivée.
1: Tu dois partir combien de jours en tout?
0: Juste un soir, je serai rentré demain matin. Mon patron veut absolument visiter l'île.
1: Et il faut vraiment que tu l'accompagnes?
0: Bah, il veut savoir où il met les pieds avant d'investir 60 millions de dollars. Que veux-tu? Les promoteurs sont frileux. Du coup, Carter m'a demandé d'aller à Seattle en avion et après il m'embarque à bord de son jet privé.
1: Super, la grande classe.
0: Oui, enfin, c'est pas un cargo non plus, hein. Juste un petit bimoteur qui a déjà bien vécu.
1: Oh, génial! Tu dis ça pour me rassurer? Tiens, quand est-ce que t'es allé au White's? C'est au centre-ville, non?
0: Oh oui, c'était pour la conférence en avril, tu te rappelles? Je t'en ai parlé.
1: Ah, exact. Mais t'as pris une chambre juste pour donner une conférence?
0: Fallait bien qu'on se réunisse quelque part, leur salle était pourrie.
1: Oh, d'accord.
0: Ok, mon chauffeur vient d'arriver. Tu me récupères à l'aéroport demain?
1: Oui, envoie-moi un texto.
0: Ça marche.
1: Oh, la banque arrête pas d'appeler.
0: Je verrai ça à mon retour.
1: Je leur réponds?
0: Oh non, non, laisse tomber, je vais les rappeler. Je m'en occupe.
1: Ok, elle a laissé plein de messages.
0: Il n'y a rien d'important. À demain.
1: Bisous.
0: Je t'aime.
1: Moi aussi, je t'aime. Ça va, mon petit car?
2: Ça va.
1: T'es prête pour ton interro?
2: Ouais, j'ai bossé. Hier soir, en rentrant à la maison.
1: Tu veux dire quand t'es rentrée en retard?
2: Oh, arrête!
1: Non, à propos de retard, je sais pas si je pourrais passer te chercher ce soir à l'école. Je dois faire un shooting dans le parc et j'aurai du boulot derrière.
2: Je rentrerai à pied.
1: Ça t'ennuie pas?
2: Non.
1: D'accord, et tu reviens directement après les cours.
2: Pourquoi?
1: Parce que t'es sur la sellette après ton retard d'hier.
2: Est-ce qu'il y a un jour où je l'ai pas été?
1: Oh oui, ça a dû arriver peut-être une ou deux fois quand t'étais à la maternelle.
2: Au revoir, maman.
1: Bonne journée.
2: Bisous.
1: Je t'aime très fort.
2: Moi aussi.
3: Karen?
1: Salut, Neil.
4: Salut.
1: Alors, tu m'espionnes?
4: Non, j'ai pas vu le soleil depuis des semaines, alors je suis sortie voir s'il était toujours là.
1: Longue journée.
4: L'enfer. C'est très dur de maintenir un journal en vie par les temps qui courent.
1: Ouais.
4: Surtout avec ce que tes photos nous coûtent. Je peux voir?
1: Celle-là, elle est réussie.
4: Ouais. Superbe. T'es vraiment douée.
1: Qui rédige l'article?
4: Aucune idée. Je fais que choisir les photos. Bon, quand est-ce que tu viens travailler pour nous à plein temps?
1: Pour être honnête, j'aime bien ma liberté et mon statut de freelance. David n'est pas très dispo à cause du travail et Annie, bon, elle aimerait sûrement que je passe plus de temps à bosser.
4: Elle a 17 ans?
1: Depuis un mois.
4: Tu sais, quand Kylie avait 17 ans, elle m'a bousillé 2 voitures et elle a essayé de fuguer. À la 2e voiture, je me suis dit que la prochaine fois, je la laissais partir.
1: Mais ça va mieux, elle est devenue top. T'es un père génial. Faith serait très fière de toi.
4: Et question parentalité, ça va, David? Il assure?
1: Oh oui, Annie l'adore et il se débrouille très bien. C'est plutôt moi la méchante qui lui interdit tout et qu'elle déteste en ce moment.
4: Donc elle se rapproche de David?
1: Bien sûr, c'est normal.
4: Il faut qu'on se fasse un dîner un de ces jours.
1: Oui, c'est une bonne idée. Là, il est souvent en voyage, mais dès qu'il rentre, je lui en parle et on s'organise un truc à la maison.
4: Ok, super. Et tu peux me tirer les clichés pour demain?
1: Il serait déjà sur ton bureau si tu me laissais finir de bosser.
4: Oh, désolé, je m'en vais. Je te dérange plus, c'est toi qui me recontactes.
1: Okay? D'accord, à plus tard, Neil. Oui, allô? Oui, c'est moi. Je vous écoute.

0: Maman? Ça va?
1: Oui. En fait, non. C'est David.
0: David? Qu'est-ce que... Pourquoi il... Où est-ce qu'il est? Il devait pas partir pour un truc de boulot?
1: Si. Et son... Son avion s'est écrasé.
0: Quoi? Tu veux dire qu'il est...
1: Oui, en fait, il devait survoler une île et... Il y a eu un problème, l'avion est tombé à l'eau et les sauveteurs ne l'ont pas retrouvé.
0: Mais s'ils l'ont pas retrouvé, peut-être qu'il va bien, ok? Peut-être qu'il s'en est sorti.
1: J'aurais tellement voulu. Mais ils l'ont cherché partout pendant des heures. Donc, il n'y a plus aucun espoir. Il est mort, Annie.
0: Mais il était là ce matin.
1: Je sais.
0: Il était encore là ce matin.
1: Je sais.

0: Neil, salut. Oui, pardon de t'appeler aussi tard.
1: Oh, Karen, je suis tellement, tellement désolé pour toi. Il était extraordinaire et je sais combien il vous aimait toutes les deux, Annie et toi. Et...
0: Merci d'être venue.
1: Comment va Annie?
0: Elle est encore sous le choc. Je suis inquiète pour elle parce que... elle commençait tout juste à aller mieux. Tu sais, la mort de Jeff est quand même récente.
1: Quoi, tu penses qu'elle t'en veut toujours?
0: C'est moi qui étais au volant.
1: Oui, bon. Mais c'était un accident. Un chauffard ivre qui vous a foncé dessus. T'aurais rien pu faire.
0: J'ai très peur qu'elle en soit traumatisée. Ça fait beaucoup de deuil d'un coup, pour une ado.
1: Même pour toi. C'est beaucoup trop.
0: Je sais pas comment on aura la force de revivre tout ça.
1: Ça va aller, je te promets. Avec le temps, petit à petit, ça ira. Quand Faith est morte, tu étais là. Donc maintenant, c'est mon tour. Ok?
0: D'accord. Oh, tiens, ma carte mémoire pour les photos.
1: Merci.
0: T'es sûr que ça t'ennuie pas de faire les retouches à ma place?
1: Non, prends soin de ta fille, c'est plus important.
0: Ok.
1: Bon, et... si t'as besoin de quoi que ce soit, appelle. N'hésite pas.
0: Je le ferai.
1: N'importe quand.
0: D'accord, j'hésiterai pas.

0: Ça va aller, ma chérie?
1: T'en fais pas. J'ai déjà connu ça. J'ai l'impression qu'il est encore là. Je m'attendais presque à ce qu'il débarque pour demander comment s'est passé l'enterrement. Est-ce que je peux être bête?
0: Tu sais, je réalise pas, moi non plus. Il faut le temps de s'habituer à son absence.
1: Je monte me changer.
0: Je m'en débarrasse et je suis à toi. Oui, allô?
2: Madame Miller, bonjour.
3: Barbara Waldron, votre conseillère à la banque. J'essaie de vous joindre depuis plusieurs jours.
0: Bonjour, Barbara. Oui, pardon, David m'avait dit qu'il vous contacterait.
2: Je suis vraiment désolée, ce qui
3: vous arrive est tellement horrible.
0: Est-ce que je peux vous rappeler la semaine prochaine?
2: Je crains que ça ne puisse pas attendre. Ça concerne votre crédit.
0: Comment ça, mon crédit?
2: Vous avez 2 mensualités de retard sur votre prêt immobilier. Et j'ai expliqué à mon directeur que c'était délicat.
0: C'est pas possible, j'ai pas de prêt immobilier.
2: Pardonnez-moi d'insister, mais je pense qu'il vaudrait mieux que vous passiez me voir demain matin.
4: Je vous en prie, assis.
0: Merci.
2: Bonjour. Est-ce que vous voulez un café?
0: Ah, c'est gentil, mais non, merci.
2: Ce sera tout, l'excès.
0: Très bien.
2: Asseyez-vous, Karen.
0: Barbara, qu'est-ce qui se passe?
3: Avant tout, je vous adresse toutes mes condoléances pour David.
0: Je vous remercie.
3: Vous croyez bien que j'aurais préféré vous épargner cette épreuve, mais... Est-ce qu'il a déjà parlé avec vous du problème concernant le prêt immobilier?
0: Non, il m'a juste dit qu'il allait vous rappeler.
3: J'aimerais que vous lisiez ceci. Vous avez plus de 60 jours de retard sur votre dernière mensualité. Et nous sommes obligés de lancer une procédure de recouvrement.
0: Non, mais il y a une erreur. Vous devez confondre. J'ai payé la maison et j'ai pas de crédit immobilier en cours. Ça fait plus de 5 ans que j'ai remboursé l'emprunt.
3: Cet emprunt-là, mais récemment, vous en avez contracté un nouveau. Ça date du début de l'année.
0: Je le saurais. J'ai pas demandé de crédit.
3: C'est bien votre signature qui est là?
0: Oui, on dirait, mais je vous assure que je l'ai pas signée.
3: Vous en êtes vraiment sûre?
0: Oui. Je me rappellerais si j'avais pris une somme à 6 chiffres.
3: Très bien, je vais contacter le service des prêts immobiliers, mais si je peux me permettre un conseil, ne laissez pas traîner la dette. Vous devez absolument régulariser la situation rapidement, dans les 2-3 jours à venir.
0: On parle de combien, au juste?
3: Si vous pensez que ce n'est pas le bon montant, je peux bien sûr le modifier. Mais si la banque entame une procédure de recouvrement, ça peut aller extrêmement loin.
5: Attends, c'est quoi cette histoire? Tu peux pas rembourser? C'est des choses qui arrivent, mais je savais pas que t'avais des problèmes d'argent. Pourquoi tu m'as pas demandé?
0: Mais justement, non, et c'est ça que j'arrive pas à comprendre. Parce que j'ai pas repris de crédit. J'ai tout remboursé à la mort de Jeff.
5: Mais alors d'où il vient, ce prêt?
0: Apparemment, il date du début de l'année. Et le pire, c'est que je l'aurais signé.
5: Et t'en as jamais entendu parler?
0: Je sais, c'est énorme. Mais après le mariage, c'est David qui s'occupait des finances, donc il me faisait signer les papiers. Et je lui faisais confiance, j'ai pas vérifié pour le crédit.
5: Mais dans ce cas, où est l'argent du prêt?
0: Il y a rien sur le compte. Peut-être qu'il l'a investi? Je suppose, puisque j'aurai jamais la réponse. Mais il y a des moments, je pense au pire et je me dis que... Je le prenais pour le mari idéal, mais si je me trompais...
5: Non, attends. S'il y a une chose dont je suis sûr, c'est qu'il vous aimait comme un dingue, Annie et toi. Il y a sûrement une explication à tout ça.
0: Oui, sans doute, bien sûr.
5: Il avait ses raisons.
0: Oui, c'est moi qui me fais des films et... qui suis peut-être trop parano.
5: T'inquiète pas, on va trouver.
0: En tout cas, merci, ça me fait du bien de parler avec toi.
5: Je t'en prie.

0: tu vas? Ça fait au moins 10 000 ans qu'on s'est pas vu. Mais qu'est-ce que tu fais là? Je croyais que Joe avait été muté à New York.
1: Finalement, ils l'ont rappelé ici. Du coup, on réemménage. On est arrivé il y a 2 jours. C'est trop drôle de te voir ici. Justement, j'allais t'appeler. Figure-toi que j'ai croisé David ce matin. Je lui ai fait un signe de la main, mais il m'a pas... Karen? Qu'est-ce qu'il y a? On connaît les causes de l'accident?
0: Non, l'enquête est toujours en cours. On a juste repêché le corps du pilote et de son chef.
1: Je suis désolée, j'étais tellement loin de me douter. J'aurais dû être là.
0: Non, tu pouvais pas, je savais pas que t'étais revenue. Et donc, je vous ai pas prévenue. Tu pouvais pas savoir.
1: Est-ce que je peux faire quelque chose?
0: Non, à moins que tu puisses trouver son acte de naissance. J'arrive pas à remettre la main dessus. J'appelle partout depuis ce matin, je trouve pas le bon service.
1: Joe a peut-être encore des contacts qui bossent à la mairie, je peux lui demander si tu veux.
0: Ça t'embête pas?
1: Pas du tout, au contraire, ça me fait plaisir.
0: C'est surtout pour Annie que je m'inquiète. C'était pas au beau fixe entre nous, même avant la disparition de David, alors depuis...
1: T'as plus d'intermédiaire.
0: Elle commençait tout juste à se remettre de la mort de Jeff. Elle a de bonnes notes à l'école, elle a beaucoup d'amis. Mais je sens que tout ça est fragile, que ça pourrait exploser à la moindre occasion si je dis ou que je fais quelque chose qu'elle prend de travers.
1: Arrête de stresser. T'as une fille géniale. Et t'es une super maman. Elle va peut-être pas l'admettre devant toi, mais elle sait que tu l'adores.
0: Oh bon sang, en parlant d'Annie, faut que j'y aille, elle doit déjà être à la maison.
1: Je dois y aller aussi, je vais être en retard. Faut que je retourne à l'hôtel.
0: À l'hôtel?
1: Oui, la nouvelle maison est en travaux, donc en attendant, on est au Heights.
0: Au Heights?
1: Oui, tu sais, au centre-ville. C'est là-bas que j'ai cru voir David ce matin. C'était tellement bizarre. J'aurais juré que c'était lui. Y a un problème?
0: Non. Non. Ça m'a fait du bien de te voir.
1: N'hésite pas à m'appeler, d'accord?
0: D'accord, c'est bon. Ok, on reste en contact.
1: Ça marche.
2: Chérie, ça va, mon cœur?
3: Ouais. Je croyais que tu serais là pour le dîner.
2: Pardon, je suis désolée, je voulais rentrer plus tôt, mais j'ai pas vu l'heure tourner.
3: Ça arrive, c'est pas grave.
2: On se commande une pizza et on se regarde un DVD.
3: J'ai déjà mangé.
2: Ah, bon, on peut quand même se mettre un film.
3: Je vais monter me coucher.
2: Chérie, attends, j'ai envie de passer un peu de temps avec toi. J'aimerais savoir comment tu vas.
3: Je vais bien. Mais je suis fatiguée. On se voit plus tard. Bonne nuit.
2: Bonne nuit.

0: Oui, allô?
1: Karen, c'est Barbara. Je suis désolée de vous déranger aussi tard, mais l'heure tourne et je dois mettre les choses en place sous 24 heures.
0: Oh, je comprends, oui. Vous avez reçu le dossier du compte d'épargne que je vous ai envoyé?
1: Oui, je l'ai reçu. Mais ce compte est vide, Karen. Il n'y a plus rien.
0: Mais comment ça, il n'y a plus rien?
1: Eh bien, il semblerait que vous l'ayez vidé et clôturé il y a quelque temps.
0: Non, voyons, c'est impossible.
1: Et ça ne concerne pas uniquement votre compte épargne. C'est le cas pour votre portefeuille d'actions et votre compte à terme, ainsi que pour le livret d'Annie.
0: Quoi? L'argent pour ses études?
1: Ils ont tous été clôturés au cours des 6 derniers mois.
0: Le problème, c'est que c'est pas moi qui les ai fermés. Où est passé mon argent?
1: J'ai demandé au service des anomalies bancaires d'ouvrir une enquête.
0: Quoi? Vous voulez me dire que je suis ruinée?
1: Alors, en fait, non, vous n'êtes pas ruinée. Vous êtes la bénéficiaire de l'assurance vie que David avait contractée et dont la prime est doublée en cas de mort accidentelle.
0: On parle de quel genre de montant? Dans les 300 000 dollars?
1: Non, ce serait dans les 3 millions de dollars.
0: Je vais toucher 3 millions de dollars.
1: Alors j'ai contacté le service des prêts immobiliers et vu les rentrées qui sont prévues, ils acceptent de vous accorder un délai supplémentaire pendant qu'on fait une enquête en interne. Est-ce que c'est d'accord?
0: C'est d'accord. Mais ça ne résout rien.
1: Non, bien sûr, mais le dysfonctionnement est signalé.
0: Mes comptes ont été clôturés. Comment ça a pu se produire?
1: Tous les documents sont en règle, vous les avez tous signés. Et David a rempli les demandes.
0: C'est David qui en a fait la demande?
1: Je vous appelle dès que j'en sais davantage. Est-ce que ça vous convient?
0: Oui, merci.

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8: Bonjour.
9: Bonjour.
8: Mon mari a pris une chambre ici il y a quelque temps et il est possible qu'il ait oublié une petite enveloppe ici. Il s'appelle David Miller et j'ai encore sa clé. Je l'ai apportée. Vous pourriez vérifier de quand date sa réservation, s'il vous plaît ?
9: Je suis désolé, mais je n'ai pas le droit.
8: Très bien, ok.
10: Voilà, je t'ai envoyé sa fiche par SMS.
8: Tant pis, merci quand même. Excusez-moi. Qu'est-ce que vous faites là ? Bonjour, je m'appelle Karen Miller. Vous avez bien connu mon mari, n'est-ce pas ? David Miller.
11: Oui, David Miller. Je croyais que je le connaissais.
8: J'ai besoin de savoir la vérité. Vous étiez sa maîtresse ? Vous étiez là avec lui ? J'ai trouvé la clé d'une chambre.
11: Vous n'avez vraiment pas la moindre idée.
8: Pas la moindre idée de quoi ? Vous le connaissiez bien ?
11: Je le connaissais comme vous le connaissez.
8: Qu'est-ce que je dois comprendre ?
11: Comme vous, je ne savais rien de lui. Il faut pas qu'on nous voit discuter.
8: Pourquoi ? Je comprends rien à ce que vous racontez.
11: Retrouvez-moi devant le drugstore du centre commercial à 3 heures précises, ok ? Et vérifiez que personne ne vous a suivi.

0: Annie, t'as laissé la porte ouverte, tu peux pas faire attention. Rien dans la tête. T'as laissé la porte ouverte! C'est la police? Oui, je crois que j'ai été cambriolée. Oui, l'adresse, c'est 14 752 Chestnut Street. Oui, ils sont entrés par la porte de devant. Oh, bon sang. Oh, bon sang, ma fille. Annie! Il y avait ma fille, je sais pas où elle est. Annie, tout va bien?
1: Non, non.
0: Oh, ma chérie. Oh, ma chérie, j'ai eu tellement peur. Je savais pas où t'étais. Oh, je suis tellement soulagée que t'es rien. T'es sûre que ça va, mon cœur? T'as envie d'en parler?
2: Je vous remercie encore pour votre patience et je suis désolé que ça ait pris aussi longtemps. Annie? Tu as dit que tu as vu la personne qui est entrée, mais que tu ne peux pas nous la décrire.
1: Non, je vous ai dit, il portait un masque.
2: D'accord. Mais tu es absolument sûre que c'était un homme, c'est bien ça? Parfait. Tu n'aurais pas d'autres détails à me donner? C'était un homme plutôt grand, petit, de corpulence forte ou plutôt mince?
1: J'ai pas trop eu le temps de regarder. Je l'ai vu et je me suis enfuie. Je suis vraiment désolée.
2: Non, non, tu n'as pas à être désolée, au contraire. Tu as fait exactement ce qu'il fallait pour te mettre à l'abri. Et c'est ça le plus important, tu as eu raison, ok?
0: Et qu'est-ce qui va se passer maintenant?
2: On a interrogé tous les voisins à proximité et ils n'ont rien vu qui sorte de l'ordinaire. Donc on va relever les empreintes et on va vérifier si les caméras de surveillance du quartier n'auraient pas enregistré un véhicule suspect, mais à part ça, et c'est plutôt restreint, on ne peut pas faire grand-chose.
1: Quoi, c'est tout? Il y a un type qui est entré chez nous et vous pouvez rien y faire?
0: Ça va aller, chérie. Ça va aller.
2: Écoute, il y a peut-être d'autres choses qui vont te revenir dans les prochains jours. Alors si tu as le moindre détail, quoi que ce soit à nous dire à propos du voleur, même si c'est minuscule et que pour toi ça a l'air insignifiant, tu m'appelles et tu me le dis, promis?
1: Promis.
2: Ok. Est-ce que je peux vous dire un mot en privé?
1: Ne me laisse pas.
2: Fais vite.
0: Non, non, non, non, non. Je serai juste à côté avec le lieutenant. J'en ai pour
2: deux
0: secondes.
2: Il faut que je parle à ta maman et elle revient après.
1: Le tiroir dans ton bureau. Il fouillait dans le tiroir qui est dans ton bureau. Il avait l'air de chercher un papier. Ça vous aidera peut-être?
2: Sans doute. Ce sera sûrement utile. Merci beaucoup de nous avoir aidés. Tu as été particulièrement courageuse, tu sais. Tu peux être fière de toi. D'accord? Écoutez, je ne veux pas la traumatiser ou vous faire peur, mais vu la situation, c'est une question que je dois vous poser. Est-ce que vous avez une idée de qui a pu entrer?
0: Mais non. Pourquoi vous me demandez ça?
2: Parce que c'est pas un cambriolage. On ne vous a rien volé, ni argent, ni bijoux, ni matériel électronique. Et dans ce genre de cas, il n'y a que deux possibilités. Soit c'est une escroquerie à l'assurance.
0: C'est ridicule, enfin.
2: Ou alors, c'est quelqu'un qui cherche quelque chose de précis. Je vous demande d'y réfléchir en prenant cette information en compte. Qui aurait pu pénétrer chez vous et qu'est-ce qu'on aurait voulu y voler?
0: Je vous assure que j'en sais rien.
2: Je vous crois. Mais regardez, ils n'ont pas hésité à retourner la moitié de la maison. Ils cherchent un objet très important pour eux. Et s'ils ne l'ont pas trouvé cette fois, je vous parie qu'ils reviendront encore plus motivés. Je vous prie de m'excuser. Oui, lieutenant Baldwin, j'écoute. Vous êtes où?
0: Ça va aller, ma chérie.
2: Parfait. Merci, c'est noté. Excusez-moi.
0: Je suis désolée que t'aies vécu ça.
3: Ni aussi vite que j'ai pu. Comment tu te sens?
0: Ça va, non, c'est juste que... Enfin, on est encore sous le choc avec Annie. Mais sinon, ça peut aller. Oh, je te remercie d'être passée. J'avais pas envie de rester toute seule.
3: Ouais.
0: Ça fait trop, c'est pour ça que je t'ai appelée.
3: C'est bien, t'as eu raison. Annie dort?
0: Non, elle est pas là, je l'ai envoyée chez sa meilleure amie. Je veux pas qu'elle revienne tant que l'enquête n'est pas résolue.
3: Et toi, comment tu t'en sors?
0: Je m'accroche. Ça me rend malade de me dire qu'elle était là toute seule. T'imagines ce qui aurait pu lui arriver?
3: T'en fais pas, tu vas t'en sortir. Laisse faire le temps, ok? Ils t'ont volé quelque chose?
0: Non, ils ont retourné la maison, mais rien n'a disparu. Mais pour le lieutenant, ça ressemble à quelqu'un qui est venu chercher quelque chose de précis.
3: Comme quoi ?
0: C'est ça que je comprends pas, j'arrête pas d'y penser. Quelle chose ? Je sais pas, rien n'a de sens dans cette histoire.
3: Et rappelle-moi ce truc avec la fille de l'hôtel, elle te donne rendez-vous et elle vient pas ?
0: Non. Et la manière dont elle m'a regardée, elle avait l'air morte de peur. Comme si elle avait croisé un fantôme.
3: Et tu sais pas comment elle aurait connu David ?
0: Non. Mais j'en ai marre de passer mon temps à me faire des nœuds au cerveau. En plus, la banque m'appelle tous les jours pour m'annoncer un nouveau truc. J'ai appris hier que mes comptes épargne avaient été clôturés. Là-dessus, Barbara m'annonce le montant d'une assurance vie dont j'ai jamais entendu parler, et il me faut l'acte de naissance de David, mais je le trouve pas. Et après... Enfin, je sais pas, je me dis que... Enfin, j'en sais rien.
3: Tu te dis quoi ?
0: Qu'en fait, je sais rien sur David. Rien du tout.
3: Peut-être. Mais au moins, il a eu la bonne idée de prendre une assurance vie. Et du coup, vous êtes à l'abri, Annie et toi.
0: Ouais. Ouais.

0: Vous voulez vous asseoir?
1: Non, merci beaucoup, je n'en ai pas pour longtemps.
0: Ok, alors, vous avez une piste?
1: Malheureusement, non. Et surtout, je viens pour une affaire qui n'a rien à voir.
0: Oh, bon, et de quoi s'agit-il?
1: Je dois vous interroger à propos de Jessica Orwell.
0: Je vous demande pardon?
1: Jessica Orwell. Vous savez qui c'est?
0: Oh, je crois pas, non. Je connais pas de Jessica Orwell.
1: Non? Vous êtes sûr?
0: Oui.
1: Parce qu'on vous a filmé en train de discuter avec elle hier matin sur la terrasse de l'hôtel Heights. On a l'enregistrement des caméras de l'hôtel qui nous le prouve. Vous êtes sûr que vous ne connaissez pas Jessica Orwell?
0: Non, mais j'ai discuté un peu avec elle, mais je savais pas qui c'était. Pourquoi vous m'en parlez?
1: Parce qu'elle a été retrouvée étranglée dans sa voiture ce matin.
0: Oh, mais quelle horreur. Je l'avais jamais vue avant. Je crois qu'elle a été assez proche de mon mari.
1: Proche? C'est-à-dire?
0: Ça, j'en ai aucune idée. Il y avait une photo d'elle, je suis tombée dessus, mais elle a disparu. Je la retrouve plus.
1: Vous l'avez perdue?
0: Je sais pas, c'est peut-être lui qui l'a prise.
1: Qui? Votre mari?
0: Non, mon mari est mort, lieutenant. Non, c'est peut-être le cambrioleur d'hier qui l'a prise.
1: Très bien, donc en résumé, un type s'introduit chez vous, met la maison à sac et course votre fille dans le couloir pour récupérer une photo de votre mari.
0: Oui, je sais. Ça paraît pas cohérent, tout ça, mais c'est vous le policier, c'est à vous de me dire ce qui se passe. Au fait, qui était Jessica?
1: On ne sait pas. On a seulement le nom que l'hôtel nous a fourni. Elle a payé en liquide, elle n'avait ni carte d'identité ni permis sur elle. On essaie de remonter la piste avec le peu d'infos qu'on a et je comptais sur vous pour nous aider.
0: Je suis désolée, je sais rien de plus. En fait, hier, je l'ai aperçue sur la terrasse, donc je suis allée la voir, mais j'ai pas eu le temps de lui demander comment elle connaissait mon mari.
1: C'est bien pratique.
0: Je me contente de vous dire la vérité.
1: D'accord. Je peux savoir pour quelle raison vous êtes allée à l'hôtel Heights?
0: Le matin où mon mari a eu son accident, j'ai trouvé une clé qui provenait du Heights dans la poche de sa veste. Voilà pourquoi j'y suis allée. Lui, il m'a dit que ça datait d'une conférence qu'il avait donnée en avril et...
1: Et ça vous a paru suspect?
0: Je sais plus. J'y comprends plus rien. Je sais plus.
1: Madame Miller, on m'a informé que vous avez contracté une assurance vie plutôt substantielle, très peu de temps avant la mort de votre mari. Vous me le confirmez?
0: Non, c'est lui qui a pris cette assurance vie. J'étais même pas au courant.
1: Mais c'est vous qui allez en bénéficier, n'est-ce pas?
0: Qu'est-ce que vous insinuez?
1: Oh, moi, je n'insinue rien. Pour l'instant, je pose des questions et je rassemble les pièces du puzzle.
0: Eh bien, je regrette. J'ai beau chercher, je ne peux vous donner aucune autre réponse.
1: Bien, merci quand même.
0: Attendez, je vais vous raccompagner.
1: Inutile, je connais le chemin. Merci.
0: D'accord.
1: Madame Miller, si vous envisagez de vous absenter quelques jours, merci de nous prévenir avant. Parce qu'on aura sûrement d'autres questions à vous poser. Et cette fois, il vaudrait mieux que vous ayez de vraies réponses.

0: Maman, est-ce que ça va?
1: Tout va bien, mon cœur.
0: T'es sûre?
1: Ouais, impeccable. Et toi, est-ce que ça va?
0: J'en sais rien. C'est juste que... j'aimerais tellement que David soit là.
1: Et moi donc?
0: Et puis j'ai bien réfléchi. Ça me paraît clair que s'il avait été là, ça serait jamais arrivé. Maman, qu'est-ce qui va pas?
1: Rien, chérie.
0: Me dis pas rien, je vois ta tête. À quoi tu penses?
1: Est-ce que par hasard, David t'aurait parlé d'une femme qui s'appelle Jessica Orwell?
0: Non, pourquoi?
1: Apparemment, David la connaissait et la police est venue hier me demander si je l'avais déjà vue. Elle a été assassinée.
0: Pourquoi c'est à toi qu'ils ont demandé ça?
1: Ça, je sais pas, mais il est possible que David ait eu une vie secrète sans qu'on soit au courant.
0: Une vie secrète?
1: Je découvre des choses au fur et à mesure. J'ai plus d'économie, cette fille disparaît. C'est compliqué, puis je veux pas que tu t'inquiètes.
0: Comment tu oses parler de David comme ça? C'était plus qu'un père pour moi. Tu le salis alors qu'on vient à peine de l'enterrer.
1: Non, non, non, chérie, c'est pas dans ce sens-là. J'ai pas voulu le salir, je sais que vous vous aimiez très fort tous les deux. Mais sa mort soulève des questions et... je t'en ai parlé par honnêteté, c'est tout.
0: J'ai pas envie de savoir, je vais retourner à l'école.
1: Avec tout ce qui s'est passé cette semaine, c'est trop rapide. Tu crois que t'es prête?
0: Je me sens moins en danger là-bas qu'ici.
1: Je t'en prie, Annie.
0: Bonne journée.

0: Oui, Molly, je t'écoute.
1: Alors voilà, il y a des choses un peu
0: étranges. Joe a appelé son copain de l'état civil pour sortir l'acte de naissance de David.
2: Oh, génial, enfin une bonne nouvelle.
0: Sauf qu'il n'est pas enregistré.
2: Comment ça, il n'est pas enregistré?
0: Il n'y a rien sur le registre pour un David Miller né ce jour-là.
2: Ok, bon, ben, il y a peut-être une erreur.
0: C'est ce que je me suis dit. Donc, on a demandé qu'il fasse une recherche au niveau national, et il y a bien un David Miller avec la même date et le même numéro de sécu, mais au Dakota.
2: Oui, ben, peut-être qu'il a été, je sais pas,
0: Karen.
2: Peut-être.
0: Ce David-là est mort il y a 5 ans.
2: C'est pas possible.
1: David n'était pas celui qu'il prétendait être.
3: David ?
2: Écoute, je comprends rien de ce que tu me racontes.
0: Ton mari avait une fausse identité. Tu n'as pas épousé le vrai David Miller.
1: Karen ? T'es toujours là ?
2: Oui, je suis là. Mais alors, si l'homme que j'ai épousé n'était pas David Miller, qui était-ce ?
3: David ! J'ai cru que t'étais mort ! Qu'est-ce qui s'est passé ?
4: Je sais. Et j'étais forcé de vous mentir. Je m'en veux terriblement. Je suis désolé, je vais t'expliquer tout ça, mais il faut absolument qu'on s'en aille. Tous les trois. Ta mère, toi et moi, on est en danger.
3: Quoi ? En danger ? Tu veux dire quoi par danger ?
4: Chérie, là, j'ai pas le temps de t'expliquer. Il faut absolument que tu fasses tout ce que je te dis. Tu me fais confiance ?
3: Non, bien sûr que oui.
4: Formidable. Allez, viens, je vais te mettre à l'abri.
3: D'accord.
1: C'est pas fini. Joe a fait des recherches de son côté. Qu'est-ce qu'il a trouvé d'autre, dis-moi.
0: C'est délicat, je suis désolée de te l'annoncer, mais Joe soupçonne que David était déjà marié. Il y a une femme qui s'appelle Jessica...
2: Jessica Orwell ?
0: Comment tu le sais ?
1: Elle était en ville hier.
0: On pense qu'elle pistait David pour essayer de le coincer.
2: Mais si ça date d'hier, ça voudrait dire que David est toujours en vie ?
0: Ça, j'en suis pas sûre.
1: Mais s'il est en vie, il va peut-être essayer de te contacter.
2: Oh, bon sang, Annie.
1: Ou alors ?
2: Je te laisse, il faut que j'y aille. Oui, Rebecca, Annie est chez toi. Non, je l'ai appelée, mais elle répond pas. Oui, je sais. Mais si tu la vois ou si elle t'appelle, préviens-moi. D'accord. Ok. Oh non. Lieutenant Baldwin. D'accord, oui, c'est extrêmement urgent. Il faut que vous... Oh, Annie, enfin! Où es-tu, ma chérie?
4: Karen. C'est moi.
2: David?
4: On va faire les retrouvailles en direct. Je suis à la maison.
2: Ouais, dis-moi, où est Annie?
4: Elle va bien. Pour l'instant. Et pour que ça continue, fais ce que je te dis.
2: Je veux d'abord être sûre qu'elle n'a rien.
4: Rejoins-moi à la maison. Tout de suite. Oh, et... Inutile de mêler la police à tout ça. On ne veut pas que ça se termine de façon tragique. D'accord ?
5: Oui, Madame Miller, on vient de me dire que vous aviez cherché à me joindre. Il y a un problème ?

0: fait, c'est bon, il n'y a pas de problème. C'est juste moi, j'ai paniqué.
1: Vous en êtes certaine? Le standard avait l'air de dire que c'était urgent.
0: Non, je vous assure, c'est moi qui ai fait une erreur. Je me suis trompée.
1: Je peux passer chez vous? Je suis pas très loin.
0: Non, merci, mais c'est pas la peine de vous déplacer.
1: Bon, d'accord. Je n'insiste pas.
0: Mais merci beaucoup de m'avoir rappelé. C'est très gentil à vous.
2: Inutile, elle est pas là.
0: David.
3: Bonjour, Karen.
0: Tu... Où est Annie?
3: Oh, viens plutôt me dire bonjour. Alors, comment ça va? Tu m'as manqué, tu sais.
0: Je comprends rien à ce que tu fais.
3: Attends, sois un peu patiente, je vais t'expliquer. Mais avant toute chose, il y a juste un détail qu'il va falloir qu'on règle tous les deux. Tu as une chose qui m'appartient. Et je veux la récupérer.
0: Je sais pas de quoi tu parles. Où est Annie?
3: Non, Karen. Chut, chut. Écoute ce que je dis. Elle est ailleurs. Et en sécurité. Enfin, pour l'instant. Mais ça dépend de toi, parce que t'as bien compris qu'Annie, c'est mon moyen de pression.
0: Tu as menti. T'as pris tout ce que j'avais à la banque. Tous les comptes. Toutes mes économies. Alors pourquoi t'as fait ça?
3: Pourquoi j'ai fait quoi? Simuler ma mort? Parce que c'était l'occasion ou jamais et j'en ai profité. Des accidents de jet privé, il y en a tout le temps et personne ne vérifie.
0: Oui, mais t'étais à bord de l'avion.
3: La preuve que non. Non, j'ai changé d'avis au moment de décoller, donc mon nom figurait toujours parmi la liste des passagers.
0: David, où est Annie? Dis-moi où elle est ou j'appelle la police immédiatement.
3: Et là, t'es sûr de ne pas la revoir?
0: Pourquoi tu fais tout ça?
3: Parce qu'un peu avant de partir à Seattle, il semblerait que... j'ai perdu un papier sur lequel il y avait mon numéro de compte en banque. Et je n'ai pas accès à mon argent.
0: C'était donc toi le cambrioleur. T'as tout cassé pour ça. Une feuille avec un numéro bancaire.
3: Tu sais pas combien ça me contrarie. Surtout que je peux difficilement faire un saut à la banque, demander qu'ils me ressortent le numéro. Mais... j'ai une autre idée. Normalement, tu devrais toucher un gros paquet de fric dans la journée. Je vais le prendre.
0: T'as déjà volé tout ce qu'il y avait sur... C'est hors de question, je...
3: J'ai horreur des conflits. Voilà ce que je te propose. Tu vas voir Barbara. Tu retires tout en liquide. Et je te dirai où me la porter. D'accord?
0: Non, je bougerai pas d'ici tant que t'auras pas ramené Annie.
3: Karen... je crois que t'as un peu de mal à comprendre la situation dans laquelle tu es. Donc je te donne un indice. J'ai ton bébé. J'en fais ce que je veux. La bonne nouvelle, c'est que si tu me donnes mon fric, je te promets que tu pourras la serrer dans tes bras. Mais si tu fais pas ce que je dis... idée de ce dont je suis capable. Prends la bonne décision. Ta fille compte sur toi.

0: Coucou.
1: Où est-ce que t'étais? Pourquoi maman est pas là?
0: Ça va, Annie. Viens t'asseoir avec moi. Assieds-toi, chérie. Ta maman est en sécurité, ok? Elle va bientôt nous rejoindre, je te le promets.
1: Je peux lui téléphoner?
0: Je suis vraiment désolée, mais pour l'instant, c'est trop risqué.
1: Pourquoi tu me dis pas ce qu'il y a?
0: Écoute, chérie, je sais que c'est affreux d'attendre. Crois-moi, c'est plus dur pour moi que pour toi. Tu peux pas imaginer tout ce que je donnerais pour pouvoir te dire la vérité, mais... Mais ta maman sera bientôt là, avec nous. Et on t'expliquera ça dès qu'elle sera là, d'accord? Je te demande juste un peu de patience.
1: Et est-ce que je peux récupérer mon téléphone?
0: Annie. Tu crois que je te mens?
1: Bien sûr que non, je te fais confiance.
0: Ça, c'est mon trésor. Regarde, je nous ai apporté du thaïlandais. Comme ça, on va déjeuner tous les deux. Annie?
1: Oui, c'est super.
0: Cool.

0: me faut cet argent maintenant, d'accord? Aujourd'hui.
1: Vous savez, pour le retard sur les remboursements.
0: Rien à voir, c'est pas pour ça que... Si on prend tous mes comptes, j'ai combien à disposition?
1: Je vais vous faire le total de tout ce que vous avez.
0: Quoi, y a que ça?
1: Je suis désolée, Karen. Tous les comptes sont vides.
0: Ok, ça ira. Donnez-les-moi.
1: Vous voulez retirer la totalité et qu'on clôture? Écoutez, je crois que c'est une très mauvaise idée de faire ça.
0: Je les veux en billets de 100, s'il vous plaît.
1: Très bien, je vous les apporte tout de suite.

0: Oui, allô.
1: Ça y est, tu les as?
0: Où est Annie?
1: Là, avec moi.
0: Je peux lui parler.
1: Tu vas lui parler, mais on règle ça en premier. Rendez-vous dans une heure, je t'envoie l'adresse par SMS. Et Karen, si tu préviens la police, ou que t'essaies de me la faire à l'envers d'une manière ou d'une autre, tu ne reverras plus jamais ta fille. Est-ce que c'est bien clair?
0: Qu'est-ce qui te prend? Tu adorais Annie.
1: Tu as une heure.

0: Tu m'as fait une de ces peurs.
1: Ça fait des heures que j'essaye de te joindre. J'étais inquiet. Est-ce que tout va bien?
0: Oui, ça va. T'en fais pas. J'étais juste occupée.
1: Il faut que je te parle.
0: Je suis désolée. J'ai vraiment pas le temps.
1: Arrête et dis-moi la vérité. J'ai un article à publier. Il paraît que la police est en train d'enquêter sur David.
0: Ce serait une catastrophe. Promets-moi de ne pas publier l'article avant qu'on ait eu le temps d'en discuter tous les deux, ok?
1: Non, on n'a qu'à en discuter maintenant.
0: Non, j'ai pas le temps. Je suis vraiment désolée. Il faut que j'y aille. J'ai une urgence.
1: Karen, qu'est-ce qui se passe?
0: Je t'expliquerai plus tard. Je t'appelle.
2: Oh! Ça y est, t'es réveillée? J'ai une petite course à faire, j'en ai pour une heure et après je reviens. Il y a des restes dans le four si t'as faim. J'essaie de faire vite.
3: Pourquoi maman n'est pas là?
2: Ah, mais justement, je vais la chercher et je la ramène. Arrête de t'inquiéter. On sera bientôt réunis comme avant.
3: Je veux y aller avec toi.
2: Non, tu restes là.
3: S'il te plaît.
2: Fais ce que je te dis. Attends-moi. À tout à l'heure.

0: Il y a le compte?
1: Où est Annie?
0: Donne-moi d'abord le fric.
1: Où est ma fille?
0: C'est une blague ou quoi? T'as pas encore saisi l'ensemble des paramètres de l'équation. Alors, je vais te la refaire. Tu me donnes la totalité du pognon et je te donne la totalité de ta fille. C'est bon? 1, 2, A, B. C'est pas quelque chose que tu peux négocier, c'est moi qui fixe les règles.
1: Non, rends-moi d'abord, Annie. Non!
0: Allez.
1: Arrête, t'en prie.
0: T'as changé, Karen. Où est passée la femme agréable et douce que j'ai épousée? Avant, t'aurais jamais résisté. Et regarde-moi ce dragon! Dingue! Je jure, je te reconnais plus. C'est du papier. Tu t'es foutu à moi?
1: Attends, je t'en prie! Non! Attends, je t'en prie!
0: Je t'avais prévenu!

0: Annie? Qu'est-ce que tu fais?
1: Ben, j'étais...
0: Aucune idée de l'endroit où il se cache?
1: Non. Non, j'ai passé tout l'après-midi à chercher dans tous les endroits où je pensais qu'il aurait pu l'emmener et aucune trace de lui. Il est parfaitement introuvable et ils se sont volatilisés.
0: Et Annie, tu penses que elle est en danger?
1: Non, ce qu'il veut, c'est le fric. C'est son otage, donc il va forcément me proposer un échange.
0: Il faut qu'on prévienne la police, qu'il localise son téléphone.
1: J'appellerai pas la police, ok? Je veux pas courir un risque pareil. Écoute, il veut récupérer son fric. Il est venu ici, à la maison, ce matin. Il m'a dit que la banque avait l'argent. J'ai essayé de le rouler, mais il s'en est aperçu. Il a ma fille. Je jouerai plus avec lui. Il a ma fille. Sa vie est en jeu. Je prendrai aucun risque.
0: Je comprends.
1: Je peux savoir où tu vas?
0: Je vais au journal. Appeler mes contacts. Y a pas que les flics qui savent mener une enquête.
1: Merci encore pour ton aide. Merci. Appelle-moi si t'as la moindre piste, d'accord ?

0: Ça va, Barbara?
1: Karen, ça va et vous? Il est très tôt.
0: Oui, je sais, je vous demande pardon de vous sauter dessus comme ça dès le matin, mais avant tout, je tiens à m'excuser pour la façon dont je vous ai parlé hier. J'ai dépassé les bornes, je sais, et vous pensez qu'il serait possible de réouvrir mes comptes?
1: Bien sûr, vous n'avez qu'à demander à la jeune femme de l'accueil, elle est là pour ça.
0: Oh, non, non, non, c'est toujours à vous que j'ai eu affaire et je veux pas m'adresser maintenant à quelqu'un d'autre, surtout après tout ce que j'ai traversé. Vous êtes la seule à qui je confie mon patrimoine.
1: Bon, d'accord. Donnez-moi juste le temps d'aller chercher les formulaires.

0: Il y a un problème, Karen ?
1: Non, mais en fait, je pense que j'ai encore besoin d'y réfléchir. Là, c'est un peu trop rapide, donc...
0: Un peu trop rapide ?
1: Je vous appelle demain pour qu'on fixe un rendez-vous, d'accord ?
0: Mais... Nous avons un gros souci.
2: Non, je vais essayer de... Attends, dis-moi, c'est là que je vais...

0: Annie.
1: Qu'est-ce que tu as fait, Karen?
0: J'ai récupéré tout ce que tu m'avais volé. Je t'ai tout pris.
1: Je te l'ai dit. Si tu voulais jouer, tu as choisi le mauvais cheval!
0: Non, c'est toi qui as choisi le mauvais cheval. Tu as intérêt à me ramener ma fille saine et sauve.
1: Donne-moi d'abord le numéro de compte.
0: T'as pas encore compris qu'on a inversé les rôles, là? C'est moi qui suis derrière les commandes. Je te préviens que si tu ne fais pas exactement ce que je te dis, je flambe jusqu'au dernier dollar. Est-ce que c'est bien clair? Et pour commencer, tu me passes ma fille au téléphone?
1: Parle.
2: Maman!
0: Annie! Ça va, ma chérie?
2: Maman, viens me chercher! Je t'en supplie!
1: Ok, ça suffit. Maintenant, je veux mon fric!
0: Ramène-moi ma fille.
1: Je te rappelle.
0: Oui, lieutenant.
3: Madame Miller.
0: Malheureusement, là, vous tombez mal.
3: J'en suis désolé, mais j'ai besoin de vous poser quelques questions.
0: Vous perdez votre temps. Je sais rien de plus sur Jessica Orwell.
3: Ça ne concerne pas Jessica Orwell, bien que cette affaire puisse avoir un lien avec elle. L'un de mes collègues a reçu un appel de Madame Barbara Waldron. Vous êtes soupçonné de virement frauduleux.
0: Ça doit sûrement être un malentendu.
3: Nous n'écartons pas cette hypothèse, mais j'aimerais que vous veniez avec moi au poste de police pour qu'on puisse en discuter.
0: Je dois rester là aujourd'hui. On peut voir ça un autre jour.
3: Je vous demande, de manière courtoise, d'avoir la gentillesse de me suivre immédiatement au poste de police.
0: Bon, d'accord. Il faut que j'aille aux toilettes.
3: Madame Miller, s'il vous plaît.
0: Je vous mens pas, je dois aller aux toilettes. J'en ai pour 2 minutes.
3: D'accord, j'attends.
4: Madame Miller, dépêchez-vous, s'il vous plaît. Madame Miller!
1: Mais quel idiot!
4: Michel, fais-moi un appel à toutes les patrouilles concernant Karen Miller. Le dossier est sur mon bureau. Elle s'est enfuie à bord d'une BM gris clair. Fais-le tout de suite!
1: Oui, merci.
5: Qu'est-ce qui se passe, Karen?
0: Molly, il faut que tu m'aides.
5: Joe m'a dit que t'es recherchée par la police. Qu'est-ce que t'as fait?
0: C'est David. Il est toujours en vie. Il a enlevé Annie.
5: Tu dois prévenir la police.
0: C'est trop risqué. Il me faut juste un peu de temps pour la récupérer. Et pour ça, j'ai besoin de toi.
5: Écoute, s'il te demande une rançon, il vaut mieux s'adresser à la police. Ils ont l'habitude
0: si
5: de
0: gérer... Si je fais ça, il va tuer Annie. Je t'en prie.
5: Molly, je t'en prie. Bon, je vais t'aider. T'es sûr que c'est une bonne idée?
0: J'ai pas le choix, le lieutenant a vu ma voiture, mais je te la rends dans 1 heure ou 2. Merci, ma chérie.
5: Allez. Sois prudente.
0: T'inquiète pas, je ferai attention.
5: Ok.
0: Je t'appelle.
5: D'accord.
6: David, où es-tu?
1: Rejoins-moi à la maison.
6: Annie est avec toi? Je peux pas rentrer à la maison, les flics me recherchent.
1: T'inquiète, la voie est libre. Tu penses bien que j'ai vérifié? Ils sont tous au centre-ville.
6: Attends, David!
1: Je raccroche. Tu vas voir ta mère pour la dernière fois.
4: Excusez-moi de vous déranger, est-ce que par hasard vous auriez vu la femme à qui appartient cette voiture?
5: Je crois qu'elle est partie à pied dans cette direction.
4: À pied?
5: Oui.
4: Merci infiniment. Bonne journée.
5: Bonne journée.
1: Bienvenue à la maison.
0: Où est Annie?
1: Dans ma voiture. Dans le coffre.
0: J'ai besoin de la voir. Tout de suite.
1: Et moi, j'ai besoin de mon fric.
0: Il est sur un compte sécurisé. Tu me donnes ma fille et je te donne le numéro de compte, mais seulement après avoir récupéré Annie.
1: J'en ai ras-le-bol de tes petits traquenards. Marre que tu me trimbales avec des informations bidons.
0: Mais qu'est-ce que tu veux?
1: Je veux du cash! Je veux mon argent!
0: La banque est fermée.
1: Dans ce cas, on ferait mieux de se mettre à l'aise. Parce que la nuit risque d'être longue.
0: Non. Tu peux pas laisser Annie dans le coffre.
1: Bien sûr que si, elle va attendre...
0: C'est hors de question. J'ai besoin de la voir maintenant.
1: Non.
0: C'est ma vie. J'exige de la voir maintenant. Sinon, tu reverras jamais ton argent. Est-ce que t'as compris? Emmène-moi la voir maintenant.
1: Ok. C'est mon fric. Ne t'avise plus jamais.
0: D'accord.
1: De dire ça.
0: Je le ferai plus, mais laisse-moi la voir quelques secondes. S'il te plaît.
1: Pas cela.
0: Annie,
1: t'as vu? Allez,
0: on... Je t'en prie, laisse-moi au moins la serrer dans mes bras. Tu peux pas la laisser comme ça. Oh, ma chère, tu es là.
1: Allez,
0: on va s'en sortir.
1: Assieds-toi.
0: Laisse-la venir avec nous. Elle doit avoir froid dehors. Je t'en prie, je ferai tout ce que tu veux.
1: La seule chose que je veux, c'est que tu t'étendes. Et si on se buvait un verre ?
0: Quoi ?
1: Oh, ça m'a l'air bien, ça.

0: 所以
1: pourquoi t'as fait ça? Pourquoi tu m'as épousé?
0: Je t'ai épousé parce que ça me convenait. Et ensuite, je suis parti parce que ça me convenait plus.
1: Comment t'as pu faire ça?
0: C'est pas si facile. La première fois, je débutais. Mais la deuxième, c'était déjà mieux. Et pour toi, j'étais bien rodé.
1: Tu as fait ça plusieurs fois.
0: Ouais, t'as même croisé ma troisième femme. Jessica Orwell. Une vraie fouine un peu trop têtue. Quand je vous ai vues toutes les deux... en train de blablater à l'hôtel. Non, je pouvais pas prendre ce risque.
1: C'est toi qui l'as tuée?
0: Elle et d'autres avant elle. Tu sais, Amy, géniale. Amy, c'était un sucre d'orge. Elle a jamais fait de problème. Et elle va bien maintenant. Elle vit en Arizona, elle s'est remariée. Mais Danica... Danica a refusé de coopérer.
1: Tu es cinglé.
0: Non. Tu te rends pas compte, c'est le monde qui m'oblige à faire ça. Tu réalises, j'ai dû mettre en scène ma propre mort 4 fois. Tu crois que ça a été facile de me supprimer? D'imaginer une raison plausible qu'on n'ait pas retrouvé mon cadavre? Mais honnêtement, le coup de l'avion, je crois que c'est un vrai petit chef-d'œuvre. Mais c'est délicieux. On l'avait acheté lors d'un week-end à Napa, tu te rappelles? Je nous avais pris un hôtel sur la place la plus romantique. Au fait, comment s'appelait ce petit bistrot avec la vue incroyable?
1: Le Café du Pré.
0: Le Café du Pré, oui, c'est ça. Oh, ça m'a rendu dingue. Bravo, chérie. Le Café du Pré.
1: Annie doit mourir de froid dans ton coffre.
0: Détends-toi. Le coffre est grand. C'est confortable. Elle peut respirer, alors arrête un peu avec ça. Ah, t'as un appel de Neil.
1: Laisse-moi lui répondre, sinon il risque de s'inquiéter.
0: Tu m'étonnes qu'il s'inquiète. Ça fait combien de temps que ça dure?
1: Quoi?
0: Ne me mens pas, je vous ai vu. Je sais qu'il débarque à la moindre occasion.
1: Il essaie de m'aider.
0: En te prenant dans ses bras, ouais, tu parles. Oh, je parais qu'il se donne beaucoup de mal pour toi. D'ailleurs, la preuve. Maintenant, entre toi et moi, t'aurais pu trouver mieux que ça pour me remplacer.

0: que t'as fait? Où est-elle?
1: J'en sais rien.
0: Où est Annie?
1: Je sais pas, je te jure.
2: Ça te va comme réponse?
1: Cours! Cache-toi!

0: Je pouvais pas te laisser.
1: Karen!
2: Je veux pas qu'il te trouve. Cache-toi quelque part.
0: Non, non.
2: Écoute-moi, c'est après moi qu'il en va. Alors tu vas te cacher, c'est ce que je te dis. Non.
3: Tu sais, ça aurait pu finir autrement. Vous auriez pu vivre tranquillement, Annie et toi. Il suffisait juste que tu me donnes ce qui est à moi. Mais t'es bien comme toutes les autres. Une sale égoïste. Une vénale. T'es pas aussi futé que tu le penses.

0: Tu m'obliges à faire ça. J'avais pas l'intention de te tuer.
1: Je suis désolée.
2: Karen. Théo.

0: Un mot, un seul, je te fais péter la cervelle. T'as pigé ?
1: Karen ? T'es là ? Karen ? T'es là ?
0: J'ai toujours su que tu as dragué.
2: Neil !
3: La ferme !
2: Stop !
0: Karen, donne-moi ça.
2: T'as kidnappé ma fille, t'as essayé de nous tuer, t'as pris tout ce que j'avais.
0: Vas-y, tire.
3: Tu vas tirer !
2: Je vais le faire.
0: C'est ce que je pensais.

0: jamais vraiment su qui tu étais. Ni toi non plus, t'as jamais su qui j'étais.
1: Maman! Annie!
2: T'es là!
1: Annie!
2: T'es là!
1: Oh, ma chérie! C'est fini!
3: Tout va bien?
0: Oui, oui, il est en haut par terre, je lui ai tiré dessus.
3: Vous lui avez tiré dessus?
0: Oui. Oh.

0: J'adore. Elle est trop belle. Allez, on en fait une sérieuse.
1: D'accord.
0: Tu vas avoir les plus belles photos de ton album.
2: Et t'as la meilleure des photographes.
1: Et la meilleure des mères.
0: Ok, je crois qu'on peut arrêter là. Ça vous dirait d'aller déjeuner au Thaïlandais?
1: Je ferais bien une ou deux photos de plus.
0: Pourquoi? Je te promets que j'ai fait toutes celles que tu m'as demandées.
2: Il en manque une.
3: Salut.
0: Neil, qu'est-ce que tu fais là?
3: C'est Annie qui voulait que...
1: Je voulais être sûre d'avoir de belles photos de moi avec ma mère. Et puis je me suis dit que ça te ferait plaisir de le voir.
0: Oui, c'est vrai que c'était une excellente idée. Tu sais t'en servir.
1: Dépêchez-vous.
3: Ok. Magnifique. Vous êtes très belles toutes les deux. Voilà. C'est parfait.
0: Mon bébé va avoir son diplôme.
3: Ah, restez comme ça. Oui, voilà.
4: Ah, bouge plus. 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

0: Cette semaine, voici nos quatre futurs mariés. Muriela, 39 ans. Cette maman de deux enfants va épouser François sur le thème parenthèse romantique avec un budget de 50 000 euros. Océane, 26 ans. La Benjamine de la semaine va dire oui à son prince charmant Benjamin sur le thème l'amour en musique et aura pour budget la somme de 12 000 euros. Aurélia, 32 ans, va épouser le père de ses enfants, Frédéric, sur le thème amour festif avec un budget de 8 000 euros. Et enfin, la dernière future mariée de la semaine, c'est Nawel. Cette grande sportive de 30 ans va s'unir à Fabien sur le thème invitation dans les îles avec un budget de 20 000 euros. Hier, c'est Aurélia qui a dit oui à l'homme de sa vie.
1: Aurélia, veux-tu être mon épouse ?
2: Oui, je le veux. Et toi, Frédéric, veux-tu être mon époux ?
1: Oui, je le veux. Moi, Frédéric, je te reçois, Aurélia, comme épouse, et je serai ton époux. Je promets de t'aimer fidèlement dans le bonheur et dans les épreuves tout au long de notre vie.
3: Vous êtes mariés maintenant.
4: Une trace de rouge à lèvres sur ma joue, vas-y, allez ! Passe ton musique ! Allez, cette trace de lèvres, ils vont se régaler ! Tu te régales, tu te régales !
5: Ce jeu, je comprends rien du tout. Alors, c'est vraiment pas mon délire. C'est pas du tout adapté pour un mariage.
4: Un verre d'eau, c'est parti !
0: Voici les moyennes obtenues par Aurélia. 12,7 sur 20 pour sa robe de mariée. 9,7 sur 20 pour sa décoration. 9,3 sur 20 pour son repas. Et 10 sur 20 pour son ambiance. Vendredi, vous découvrirez les notes qu'Élodie, notre professionnelle des mariages, lui a attribuées. Des notes susceptibles de tout faire basculer.
6: Dans quelques jours, je vais me marier. Là, je vais vous présenter l'homme de ma vie, l'homme qui a fait chavirer mon cœur.
7: Coucou, c'est moi, Fabien. Dans quelques jours, je vais l'épouser. Je l'aime. Et c'est pour la vie.
0: C'est dans les Bouches-du-Rhône que nous retrouvons Nawel et Fabien. Les deux tourtereaux se sont rencontrés sur leur lieu de travail il y a 4 ans.
8: Je venais souvent manger à midi avec moi. Il y avait un jeu de séduction, il y avait un petit truc qu'on n'a pas avec d'autres. Je ne suis pas restée insensible à son charme. C'est un charmeur né.
9: Au début, ça a été des échanges de regards qui m'ont intrigué parce qu'ils étaient perçants et ça m'a donné envie de plus la connaître et d'aller vers elle.
0: Au cours de leurs nombreuses discussions, ils se découvrent des passions communes et notamment le sport. Fabien en profite donc pour proposer à Nawel un petit cours de fitness privé chez lui.
9: Quand je l'ai vue arriver, elle était ravissante dans sa tenue de sport.
8: Je fais mes petits squats, mes petits mouvements et c'est trop mignon, il est là aux petits soins.
9: Entre deux exercices, je me suis lancé et je lui ai fait le premier bisou qui était vraiment très intense. Ça a été un feu d'artifice dans ma tête.
0: Très épris de cette dulcinée, Fabien organise un voyage surprise en l'invitant en Thaïlande, où Nawel rêvait d'aller depuis des années. Et c'est sur une plage paradisiaque que Fabien va faire sa demande.
9: Je la prends par la main, et à ce moment-là, je lui dis « Nawel, ferme les yeux ». Je me suis mis à genoux, j'ai sorti ma bague de fiançailles, et je lui ai demandé « Nawel, veux-tu m'épouser ?»
8: je pleure de joie. J'avais qu'une envie, c'est de le prendre dans mes bras, de le serrer fort et de lui dire oui, je veux être ta femme. Oui.
0: À l'approche du mariage, Nawel se lance dans les essayages de robe de mariée aux côtés de sa grande sœur Sophia. Son but, trouver la robe de ses rêves.
8: Ma robe de mariée, ça fait très longtemps que je l'imagine. Elle est fluide, elle est près du corps. C'est une robe de déesse. Alors, comment tu me trouves ?
10: Ah, j'adore. Je vais voir, retourne-toi. Oh, elle est magnifique, elle te va trop bien.
8: Je suis une bombe ou pas ?
10: Non, non, c'est une bombe, bonne.
8: Ah, merci.
9: On mérite de gagner cette lune de miel parce qu'on est un couple unique et sportif.
8: On est des winners, elle est pour nous.
9: On n'est pas des losers. Donc la lune de miel, on va la ramener.
8: À la maison.
0: C'est le jour J pour Nawel. Sa coiffure déjà commencée, elle va passer entre les mains expertes de Zineb, sa maquilleuse.
8: Zineb, je suis entre de bonnes mains. Je suis avec ma Zineb. Hein?
11: Allez, c'est à son chien.
8: On va partir.
11: partir sur quelque chose de très frais.
8: D'accord.
11: Quelque chose de très lumineux, d'accord, parce que t'as des cernes. Donc ce qu'on va faire, c'est qu'on va apporter un maximum de lumière sur le visage. On va camoufler toutes ces cernes. T'as mal dormi, toi, hier?
8: Ah non, tu dors pas le voyage.
11: T'inquiète, ça va très bien se passer et tu vas être canon. Donc là, on va commencer par les sourcils et les yeux. Parce que si je commence par le teint, le fait de toucher comme ça la peau, je vais abîmer mon fond de teint. Et après, ça va me faire des taches et c'est pas très jojo. Prends du savon et tu viens frotter en fait ton peigne brosse. Et hop, tu vois, ça va venir en fait en quelque sorte gainer ton sourcil. Ah. Tu vois, c'est une technique un peu économique et à portée de tout le monde.
12: Ah, je te fais confiance, hein. Je sais que je vais être la plus belle. Hein.
11: Merci.

0: Il est temps pour Nawel de revêtir sa robe de princesse, entourée de sa mère, Akila, et sa sœur Sofia.
1: Allez maman.
2: Ah franchement elle est magnifique, hein.
1: C'est vrai ?
2: Ça va super bien.
0: Ouais. Ah. Fabien, le futur époux de Nawel, vient découvrir sa belle.

0: Là.
1: Voilà.
2: Vous êtes magnifique.
1: Merci. Pas beau, là.
3: Aussi, c'est super beau. Voilà.
2: C'est extraordinaire, j'en reviens pas. Je tombe une deuxième fois amoureux.
1: C'est vrai?
2: Deuxième fois amoureux.
1: C'est parfait.
4: Il est temps pour les futurs mariés d'aller s'unir pour la vie. Nous sommes à Marseille. Il est 18h et nos mariés juges arrivent sur le lieu de cérémonie et de réception du mariage de Nawel et Fabien sur le thème « Invitation dans les îles ».
0: C'est assez atypique quand même, hein. On est en ville, il y a la mer juste là, on dirait pas trop qu'on va... Un mariage, ça fait un peu bizarre.
5: Bon, il y a le soleil, il était pas au rendez-vous, c'était dommage, mais moi j'ai pas la mer chez moi, donc pour moi c'était vraiment chouette.
1: Ah ben là, il y a un tapis rouge, les filles.
6: Les marches de Cannes.
1: Ah, ben oui, pas mal.
0: On a un festival.
1: Le tapis rouge, pour moi, c'est classe. Parce qu'on a l'impression que nous sommes des stars, en fait. Franchement, c'était le top.
0: Ah, sous la pluie, hein, mais avec le vent.
6: Et on dit mariage pluvieux, mariage heureux.
7: Ouais. Et non, c'est le mariage pluvieux, c'est la vieillesse. C'est pas la pluie. Star.
1: Effectivement, on continue sur tapis rouge, les filles.

0: regardez les filles.
1: Ah oui.
0: Les ananas, peut-être. Oui. C'est rigolo.
2: Ça rappelle les îles, les ananas.
3: Pour la décoration de la cérémonie laïque, j'ai trouvé qu'il manquait beaucoup de touches pour rappeler les îles. Je suis restée à l'aéroport, quoi. Je suis pas partie, je suis pas montée dans l'avion.
1: Cet espace de cérémonie, dans l'ensemble, me convient. Ce qui me dérange ici, ce tapis rouge qui n'est pas centré visuellement par rapport à l'alignement des lustres, j'ai un petit problème de déséquilibre. L'idée des ananas est excellente et qui rappelle vraiment ce thème, mais on ne les voit pas. Il aurait fallu apporter un petit peu de hauteur pour leur donner l'impact qu'ils auraient dû avoir.
4: C'est le moment pour nos mariés de faire leur entrée main dans la main. 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

0: très bien, ça emballe pas très bien. Ouais.
1: Pour moi, sa robe était vraiment parfaite. Il y avait des perles, la dentelle, le petit décolleté qui lui allait bien. Franchement, c'était une belle robe et elle lui allait très bien.
2: J'ai une robe de mariée avec des manches longues, c'est très tendance. J'ai de la dentelle, c'est très tendance. Donc de façon générale, le choix est correct.
3: Je la voyais pas avec un truc volumineux.
4: Elle était très belle dans sa robe, sauf que moi, je l'imaginais plus dans une robe plus moulante, vu qu'elle a une belle silhouette. Mais elle était jolie quand même.
2: La robe sirène, oui, lui serait allée comme un gant. Mais ce qui me chiffonne ici, c'est le décalage qu'il y a dans cette robe. J'ai un bas qui est plutôt bohème et j'ai un haut qui est très travaillé. Donc l'association des deux, je ne suis pas sûre de comprendre. Alors voyons ses notes.
1: Pour la robe de mariée de Nawel, je lui attribue la note de 14 sur 20. C'est une très belle robe, fluide, avec un très beau bustier, un très beau décolleté. Ça lui va vraiment très bien. Une très belle mariée Nawel.
5: Je lui mets la note de 13 sur 20 parce que ça lui allait parfaitement bien. Ça collait avec son corps, donc du coup, j'ai beaucoup aimé sa robe.
4: Je lui attribue un 11 sur 20 car c'était une belle mariée, mais je la voyais pas dans une robe fluide. Je la voyais vraiment plus dans une robe sirène jusqu'au bout, en fait.

pour sa robe de mariée, Nawel obtient la moyenne de 12,7 sur 20. Et vendredi, ce sont les notes de notre wedding planner Elodie qui seront dévoilées. Et avant de démarrer la cérémonie, nos mariés ont choisi de commencer avec une petite danse

0: Oslo, c'est un moment de complicité. Ils nous montraient leur amour, en fait. Ils étaient dans leur bulle, ils étaient ensemble, donc moi, j'ai aimé.
1: C'est une cérémonie laïque, ça reste personnalisable à souhait. Très belle proposition, ça me va bien.
2: Bonsoir à tous. Je m'appelle John, je suis enchanté de faire votre connaissance. Je serai votre hôte pour la soirée. Vous avez choisi de découvrir et de redécouvrir le sens donné à certaines coutumes issues des quatre coins du monde et de différentes époques. Vous avez voulu refaire revivre ce soir ces coutumes et c'est pour cela que vous avez choisi le symbole du sablier.
3: Ce sable correspond un peu à l'intérieur de mon âme que je vais mélanger à l'intérieur de l'âme de Nawel pour mélanger nos deux cœurs et n'en faire plus qu'un.
4: Du sable, je ne connais pas du tout et c'est quelque chose que j'avais jamais vu encore jusque maintenant.
5: C'est ce qu'on appelle un rituel, très beau souvenir et très marquant sur une cérémonie laïque. C'est comme Nawel. Vous souhaitez choisir ce rituel, n'hésitez pas à le personnaliser avec, par exemple, du sable de la même couleur que la décoration de votre mariage. Le tout sera versé dans un joli contenant de préférence que vous pourrez aussi personnaliser en gravant vos initiales pour le conserver comme un vrai objet faisant partie du patrimoine familial.
2: Remettre sa main dans celle de l'autre, c'est partager. C'est la raison pour laquelle je te demande en ce moment solennel, Fabien, de passer l'anneau au doigt de Nawel. Et je te demande, Nawel, de passer l'anneau au doigt de Fabien.

0: je les vois vraiment très émus, ils ne se quittent pas des yeux, c'est vraiment touchant, on voit qu'ils sont vraiment contents de se marier.
1: En ce jour exceptionnel, j'ai choisi une femme exceptionnelle, unique, que j'ai rencontrée il y a 4 ans. Je ne m'attendais pas à vivre tout ça aujourd'hui. Et pourtant, c'est tellement vrai. Ça paraît un rêve éveillé, dans lequel tu es apparu. Et je suis l'homme le plus fier de partager ma vie pour la fin de mes jours. Je t'aime.
2: Voilà, mesdames, mesdemoiselles et messieurs, il est temps maintenant de remercier les mariés de partir tous ensemble pour fêter cette cérémonie et en faire la plus grosse fête de toute l'histoire de l'humanité.
0: Après le discours de Fabien, je m'attends donc à un discours de Nawel. Finalement, il n'y a pas de discours, donc je suis un peu surprise parce que Nawel n'ait pas fait sa petite déclaration à Fabien.
3: Félicitations, les mariés.
4: Très beau discours.
5: Merci, c'est gentil. C'est un message qui vient du cœur.
4: Ah, ça c'est ressenti.
1: Aujourd'hui, je suis l'homme le plus heureux et je réalise à quel point j'ai de la chance d'avoir rencontré Nawel.
4: Moi, franchement, j'ai pas de mots. C'est tout ce que je voulais, l'ambiance, le décor, l'émotion.
1: C'était extraordinaire.
4: Je vous vois un bisou, là.

0: par rapport au thème, en fait, l'invitation dans les îles, je ne vois pas, en fait. Il y a juste les tables qui représentent, entre guillemets, les îles, mais sinon, après, je ne vois pas où il y a les îles, en fait.
1: J'ai un très bel espace, le mobilier est joli, mais il me manque beaucoup de choses pour coller totalement à ce thème. On attend de la fleur, on attend de la couleur.
2: On va voir la table d'honneur, les filles.
3: Vous avez vu, il y a une belle arche en forme de cœur avec
0: ça,
3: des fleurs.
0: L'arche est jolie, mais sans le rideau, là.
3: Ouais. Je te rejoins, c'est vrai que le rideau...
0: Sans rideau.
2: Regardez, les filles, les fleurs. Les petites fleurs qu'ils ont mis sur la table, c'est des fausses. Ça, j'aime pas trop, par contre. Les fleurs artificielles, c'est pas trop mon truc, mais après, c'est bien présenté quand même.
4: Bon, les fleurs artificielles, on va pas dire carton rouge, mais carton jaune, parce que j'aime pas du tout, mais voilà, après, c'est son choix.
2: Regardez, les assiettes, les vis, on dirait que ça fait un peu oriental.
3: C'est ce que j'allais te dire.
0: Exactement.
3: Les couverts aussi, vont avec.
2: Ouais. Moi, j'aime bien, je trouve ça vraiment joli, les assiettes, c'est vraiment beau.
0: Personnellement, moi, je voyage pas dans les îles.
3: Je reste à Marseille.
0: Ah, je reste à Marseille en face de la mer.
3: D'accord.
0: Pour représenter les îles, je trouve qu'il y a tellement de trucs à mettre en valeur. Il y a le sable, il y a les cocotiers. Bon, je dis les cocotiers, c'est clair qu'il ne va pas mettre des cocotiers dans la salle, mais bon, il y a les palmiers, il y a des fleurs naturelles, il y a beaucoup de choses, en fait, pour représenter les îles. Franchement, je n'ai pas compris.
3: On va regarder où est notre table.
2: On y va.
0: On y va.
2: Oh, regardez les filles, les coquilles Saint-Jacques, elles sont vraiment sympas pour les marque-place avec la petite bougie dedans. Moi, j'aime bien, je trouve ça original. Là, pour le coup, c'est assez personnalisé quand même, les filles, vous en pensez quoi?
3: Le marque-place, oui.
4: Il y a des petits détails qui sont sympas, comme moi, j'ai bien aimé. Mais c'est vrai que j'aurais préféré quelque chose d'un peu plus poussé pour représenter son thème.
1: On aurait pu avoir un très bel équilibre entre la superficie de la salle, qui est quand même imposante, et les centres de table. J'aurais vu des oiseaux de paradis avec ces feuilles de Monstrera. Pourquoi pas des feuilles de bananier? Là, je suis quand même assez plat. Il me manque du relief.
0: Personnellement, je n'aime pas la table. Après, mais de toute façon, dès le début, j'ai pas mis la déco. Donc, du coup, la table, non, c'est sans plus pour moi.
1: Ces mariés juges n'ont pas l'air très convaincus. Voyons voir les notes.
5: Pour la décoration de Nahuel, je lui attribue un 12 sur 20 parce que dans l'ensemble, c'était quand même une belle salle, mais j'ai vraiment pas été transportée dans les îles. Il me manquait pour moi soit des palmiers ou des fleurs des îles, de la couleur.
4: Je lui attribue la note de 12 sur 20. Sa décoration restait assez simple. J'aurais préféré plus de couleurs et des vraies fleurs que des fleurs artificielles.
0: Je lui mets la note de 8 parce qu'en fait, par rapport au thème, en fait, il manquait un peu de joie et de peps au niveau de la décoration. Je crois que je vais t'envoyer une invitation dans les îles Nahuel parce que là, franchement, j'étais pas du tout... J'avais pas décollé, en fait. J'étais restée à Paris.
1: Bon, pour les notes des mariés juges, c'est bien ce que je craignais.
6: Pour sa décoration, Nahuel obtient la moyenne de 10,16 sur 20. Vendredi, vous découvrirez quelle note Élodie lui a quant à elle attribuée.
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1: On va découvrir l'apéro dînatoire.
2: Pour l'entrée du repas, Nahuel et Fabien proposent à leurs invités un grand buffet varié, installé sur la terrasse, avec des pizzas, des makis, de la viande et quelques amuse-bouches.
3: Si je vais goûter les toasts au saumon, regardez, il y a du saumon.
4: Moi j'en veux un aussi.
3: Je pense qu'avec ça, ce sera bien rempli. Allez, si on va déguster. Voilà, pour le choix, ça va, il y avait quand même du choix. Par contre, un petit truc qui me gêne, c'est que de ne pas être assise.
1: Ouais, j'avoue.
3: J'aurais bien voulu me poser un peu pour déguster l'assiette, quoi. Parce que debout, là... Ça se fait beaucoup, les apéros dînatoires. Mais moi, je préférais être assise, posée, pour bien manger.
5: Océane, un cocktail, c'est debout. Et puis, ça permet de profiter de la vue. Vue mère, les filles. Vue mère.
6: Le cocktail dînatoire devient une réelle tendance, surtout lorsqu'il propose des animations culinaires avec des chefs qui cuisinent minutes devant les invités. Alors si, comme Nahuel, vous souhaitez remplacer votre entrée en prolongeant votre cocktail, prévoyez au moins 18 pièces par personne. Vous pourrez ensuite passer directement au plat principal et proposer un vrai rythme à votre soirée de mariage.
1: Mais comme vous constatez, je peux manger grand-chose, moi. J'ai juste un maquis. Bon, ça, c'est pas pour moi, c'est pour toi. Et ça, c'est pas pour moi, c'est pour toi. Le truc, c'est que je comprends pas, en fait, pourquoi ils ont pas mis plus de choix par rapport à moi, en fait. Parce que je pense qu'elles savaient quand même que je...
7: Pour Louis, là, il y a des choses que... Par exemple, les toasts au saumon, vu qu'elle est censée manger du poisson. Après, peut-être allergie alimentaire ou pas, ou stratégie ou pas... Ça, je pourrais pas répondre.
6: Muriela, on exagère un petit peu. J'ai quand même beaucoup, beaucoup de variétés proposées sur ce buffet. Ça sent un petit peu la mauvaise foi, là. J'en ai bien peur.
3: On commence à goûter, les filles ? On y va.
4: Moi, en tout cas, la merguez, moi qui aime pas ce qui pique, elle pique à l'arrache pas.
3: C'est douce.
4: C'est bien dosé, en fait.
3: Ça va. Moi, j'ai pris le toast au saumon.
4: Et alors ?
3: J'aime bien. C'est que le pain, il est croustillant, le saumon, il est bon. Et franchement, ça a bon goût. Il est bien épicé. Moi, j'aime bien, en tout cas. Ouais, il est très bon.
1: Par contre, je sais pas, mais c'est dur à mâcher, en fait. Je sais pas pourquoi. Je sais pas si toi, t'as l'habitude de prendre des makis.
3: Moi, je mange souvent des makis.
1: Eh bien, goûte, tu vas voir.
3: Ça va, j'aime bien.
1: T'aimes bien ?
3: Ouais, je trouve pas. Je trouve qu'il est bon.
6: Le buffet reste assez sympa. Bon, c'est un peu simple. Mais le sushi était très bon. Même le petit panini. Et moi, j'ai tout mangé et j'ai vraiment bien aimé.
2: C'est le moment pour nos mariés juges et tous les invités de rentrer dans la salle pour accueillir les mariés.

0: L'arrivée des mariés, j'aime beaucoup le tapis rouge avec les feux d'artifice. C'est une arrivée parfaite. Je pense que franchement, j'aurais plus ta place, Noël.
1: C'est une belle entrée en matière. J'ai de l'artifice, j'ai de l'ambiance, j'ai des lumières, j'ai le tapis rouge. Et c'est très, très sympa.
2: Allez, messieurs, on attend les mariés au milieu de la piste. Tout le monde au milieu.

0: Le choix du set de danse dès l'entrée des mariés dans la salle, j'adore, parce que ça propose une vraie ambiance tout de suite. Merci à tous les deux, Nawel et Fabien.
1: Après ce début de festivité qui a semblé séduire nos mariés juges, que vont-elles penser de la suite du repas ? Le plat de résistance, une souris d'agneau accompagnée de son écrasé de pommes de terre à la truffe et ses petits légumes. Et pour Muriella, qui ne mange pas de viande, une généreuse portion d'accompagnement.
0: Service à l'assiette impeccable, le dressage est très joli, les proportions sont assez conséquentes. Ça, c'est un très très très bon point.
2: C'est bien présenté, c'est bien rangé, ça donne envie, c'est coloré. C'est une belle assiette de mariage, moi j'aime bien.
3: Moi aussi j'aime bien.
2: Très belle présentation.
3: Moi j'apprécie le fait qu'elle ait pensé à moi en fait. Je trouve ça sympathique en fait.
0: Très belle attention, merci Nawel. Important de proposer l'alternative.
2: C'est bon, j'aime bien l'écrasé de pommes de terre, il est bon.
3: Ça reste de la purée de pommes de terre quoi. Moi ça me donne pas plus envie que ça après.
4: Les légumes sont très bons.
2: Je les trouve un peu croquants, mais ils sont bons. Je vais goûter la viande là. En tout cas, moi, les filles, la viande est bonne, elle est tendre, moi, j'aime bien.
3: Après, moi, ce que je trouve dommage, c'est que je me dis que même si j'ai pas souri d'agneau, mais au moins des Saint-Jacques ou du poisson, quelque chose, en fait. Bon, on n'est pas de la mer, je sais pas.
2: Muriella, elle a pas trop touché son assiette. Elle pouvait manger, elle pouvait au moins faire un petit effort. C'est comme ça.
5: Je vous demande d'accueillir notre danseuse du soir pour le plaisir des yeux. Un maximum de bruit pour Yasmine, s'il vous plaît, merci.

0: bon.
1: Ouais, moi j'aime bien.
0: Ouais, moi aussi.
1: C'est très joli.
0: Oui, ouais.
1: Ouais, c'est très joli.
2: Très joli à voir et c'est très beau. Et en plus, elle dansait très, très bien. Les mouvements, c'était vraiment parfait. Franchement, j'ai beaucoup aimé.
0: Pour le coup, Aurélia, elle dit qu'elle préfère les jeux, mais la danseuse orientale, ça change. Moi, j'adhère totalement. C'est vraiment trop beau, quoi. Moi, j'aime bien.
3: Très très belle animation, j'adore ça. Très différent de ce que l'on peut voir avec le rétro-éclairage sur ce voilage. Alors ça ne me transporte pas dans les îles, mais ça me transporte quand même.

0: je suis à fond avec la danseuse. En plus, elle me montre des gestes et tout. Moi, je l'accompagne totalement. J'adore la danse orientale. J'en ai déjà fait avant. Donc, pour moi, j'adore ça.
1: Cours particulier de danse orientale. Formidable. J'adore. J'aurais bien aimé être là, les filles.
2: Ce soir, nous avons perdu Océane.
3: Elle était au top, Océane. Franchement, Nadia.

0: C'est vraiment dans l'ambiance.
1: Un maximum de bruit pour Noël et Fabien Dubruy.
2: Pour moi, c'est une vraie arrivée de pièces montées parce que ça envoie en fait beaucoup. Et avec les feux d'artifice, tout le monde partageait ce moment. J'ai beaucoup aimé.
3: Très belle arrivée de cette pièce montée. Et en plus, on a un super gâteau. Bravo sur ce point-là, Noël.
4: Après une arrivée du wedding cake très festif, place à la dégustation. Nos mariés juges vont se servir sur le buffet situé à l'extérieur.
5: Merci, tiens. Merci.
4: En plus du wedding cake, une farandole de dessert est proposée aux invités. Brochette de fruits, macarons et beignets.
6: Chercher qu'un fraisier. On goûte les filles?
7: Allez-y, moi je vais juste prendre par contre les brochettes. Ah, vas-y. Je vais juste prendre deux brochettes et c'est bon. C'est bon?
6: Il est fondant, hein. Il n'est pas trop sucré. Non, franchement, il est bon. Moi j'aime bien. Ouais.
7: Tant mieux.
6: Et toi, t'en penses quoi?
8: Alors ça va, c'est un fraisier, voilà.
9: Bon, en soi, le dessert est bon, le fraisier était bon. Après, j'ai pas été transcendée. Je trouvais que ça faisait pas forcément dessert de mariage.
3: Mais rien n'est interdit. Dans les mariages, il n'y a aucune règle. On fait selon ses goûts et on fait selon ce qu'on a envie de proposer à ses invités. Le fraisier est une valeur sûre.
6: Je vais goûter le petit donut.
8: Après, c'est bien qu'on ait du choix.
7: Moi, je peux manger.
2: J'ai eu mes petites brochettes de fruits, c'était sucré, oui, c'était parfait pour moi, oui, c'est bon.
3: Alléluia.
4: Avec un repas qui a divisé nos mariés juges, quelles notes vont-elles attribuer à Noël?
0: Pour le repas du mariage de Noël, je lui mets la note de 12 sur 20. Dans l'ensemble, j'ai bien aimé. C'est juste le buffet en entrée qui m'a un peu dérangée. Le fait de ne pas être assise, posée, ça m'a un petit peu gênée.
9: Je lui attribue un 11 sur 20 car je n'ai pas été transcendée ni par l'entrée ni par le dessert. Par contre, son plat m'a vraiment plu et je trouvais que ça faisait mariage.
2: J'ai mis la note de 8 sur 20. J'ai apprécié le fait qu'elle fasse le geste par rapport à mon alimentation, mais j'ai pas aimé le contenu de l'assiette en fait.
3: Oh, les filles! C'est très, très, très exagéré. Ce repas est au-delà du correct et parfaitement cohérent avec un repas de mariage. Alors, je suis pas dans les îles, dans ce qui a été choisi, mais j'ai un bon service, j'ai de la variété, j'ai un très joli dressage, j'ai un gâteau des mariés juste extraordinaire. Qu'est-ce qu'il vous faut de plus, les filles?
4: Pour son repas de mariage, Noël obtient la note de 10,3 sur 20. Vendredi, lors de la finale, vous saurez si la note qu'Élodie lui a attribuée peut faire remonter sa moyenne.

0: Après, j'ai juste trouvé un peu dommage que ça n'a pas duré assez longtemps. Parce qu'après, ils nous ont invités à les rejoindre sur la piste et c'est vrai que ça n'a pas duré longtemps pour eux.
1: Oui, mais alors, il n'y a pas de règle pour la durée de l'ouverture de bal. Encore une fois, c'est selon la personnalité des mariés. Ça a été planifié, ça a été pensé, ça fonctionne, ça marche, je valide.
2: Et pour démarrer les festivités, une animation surprise les attend sur la piste de danse.
3: Est-ce que tout le monde est prêt pour ce fameux mannequin challenge? Espacez-vous, bien, bien, bien comme il faut.
4: Le mannequin challenge, ça c'est comme un des trois soleils, quoi. Mannequin challenge.

0: Eh bien, c'est la première fois que je vois ça, je l'avoue. Et visuellement, ça marche très bien. Je remarque que tous les invités, sans exception, ont participé à ce mannequin challenge. Et c'est une très bonne idée.
1: Après cette animation originale, nos mariés juges en profitent pour se déhancher sur la piste de danse.

0: Muriela s'ennuie avec de la musique.
1: Je sais pas si c'est la musique qui lui plaisait pas. Encore une fois, est-ce que c'était le côté stratégique? Je n'en sais rien du tout.
2: Je suis un peu étonnée parce qu'elle, qui adore danser, je comprends pas trop en fait. Tant pis pour elle, hein, moi ça m'empêchera pas de me déchaîner sur la piste de danse. Hein.

0: Oh, il y a de l'ambiance. Il y a de l'ambiance dans ce mariage, c'est très bien. Et là, je crois qu'on va avoir des bonnes notes.
1: Pour l'ambiance de Nahuel, je lui attribue un 11 sur 20. J'ai bien aimé l'ambiance, j'ai dansé et tout, mais je n'ai pas adhéré aux animations.
2: Je lui mets 14 sur 20. Je me suis vraiment bien amusée. Moi, j'ai dansé jusqu'au bout de la nuit. Pour le coup, Nahuel, elle a mis la barre très haute.
3: Je lui mets la note de 10 sur 20.
0: Aïe, aïe, aïe.
3: Je sais pas pourquoi, mais j'arrivais pas, en fait, à me mettre dans l'ambiance. Je suis désolée, mais j'ai pas accroché, en fait, au niveau de la soirée.
0: Et pourtant, il y avait de la variété, Muriela. 10, c'est plus que sévère. Moi, j'ai trouvé les animations très originales.
4: Pour l'ambiance de son mariage, Nahuel obtient la moyenne de 11,7 sur 20. Vendredi, toutes les notes de notre wedding planner, Elodie, seront révélées. Et vous découvrirez sa moyenne qui comptera pour moitié dans la note finale de Nahuel.
2: Alors Nahuel, Fabien, merci beaucoup pour cette soirée. Félicitations à vous, je vous fais la bise.
5: Je suis content que tu sois venu.
2: Ah bah merci à vous.
5: J'espère que tu as passé une bonne soirée.
2: Ah bah j'ai passé une très bonne soirée, surtout l'ambiance. Hein. C'était vraiment une top soirée. Hein.
6: Nahuel, ça reste quand même une très bonne concurrente. Hein. Je la sens à fond dans la compétition. Mais moi, pour mon mariage, j'étais vraiment encore plus au taquet, donc il n'y a pas de souci.
7: Félicitations.
5: Ben, au revoir, merci d'être venu.
7: Avec plaisir, ta robe était magnifique. Merci. Franchement.
3: Nahuel n'est pas une concurrente pour moi, je suis toujours dans la compétition.
5: Voilà, ça se termine.
1: Toutes mes félicitations à vous deux.
7: Merci.
1: Franchement, j'ai kiffé votre cérémonie.
7: C'est vrai.
1: Je ne me sens pas en concurrence avec Nahuel, car mon mariage pour moi était mieux parce que c'était pas le même style.
8: Alors, franchement, ce mariage, il était magique, unique, exceptionnel.
7: On a tout mis, le paquet, l'ambiance.
8: On a tout donné.

0: un chemin, alors là c'était le top du top. Hein.
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0: Angus, ça fait longtemps que t'es là. T'as faim?
1: Il reviendra pas, c'est ça?
0: Non. Sans doute pas, en effet. Non.
1: Pourquoi?
0: Je suis sûr qu'il doit avoir ses raisons.
1: J'ai fait quelque chose de mal?
0: Non, mon grand, c'est pas à cause de toi ou de quelque chose que t'as fait.
1: Alors pourquoi? Quand maman était malade, t'as dit que tout arrivait pour une raison. C'est quoi la raison, maintenant?
0: Eh bien, ton père est quelqu'un de particulièrement brillant. Je connais personne d'aussi intelligent, mis à part toi, peut-être. Mais toute cette intelligence peut avoir une contrepartie. Un homme comme ton père est parfois si focalisé sur ce qu'il croit être important qu'il oublie ou qu'il passe à côté de ce qu'il est réellement. Quand il s'en rendra compte, il reviendra. Quoi qu'il en soit d'ici là, peu importe où il se trouve, combien de temps il est absent, ton père ne t'oubliera jamais et il t'aimera toujours. C'est un trombone?
1: J'arrive pas à plier ce bout-là.
0: Hein? Essaye avec ça. Vas-y, garde-le. Il m'a bien servi. Il te servira aussi.

0: et tu te sens seul, ou alors, si t'as un problème difficile à résoudre, sors-le de ta poche, regarde-le, et souviens-toi qu'il y a toujours un outil pour faire face à chaque situation. Tu peux arriver à tout avec ce couteau.
1: Grâce à lui, je pourrais retrouver mon père.

0: sais, je me souviens d'une chanson très sympa qui disait « Il y a un endroit en France... » Attends, c'était en France ? Mais qu'est-ce que tu fais ici ? Pardon ? Moi ? Je fais la même chose que toi. J'ai pris l'avion jusqu'ici pour déguster un grand verre de château de... Oh, c'est dur à prononcer, ça. Et pour les petites françaises.
1: Sérieusement, qu'est-ce que tu fais ici ?
0: Sérieusement, je pourrais te poser la même question.
1: J'ai le droit de prendre quelques jours de vacances, non ?
0: Bien sûr que t'as le droit. Et qui n'aimerait pas aller faire une petite virée à l'autre bout du monde pour trouver la trace d'un vieux professeur avec lequel ton père correspondait il y a 16 ans ? Qui refuserait de le faire ? Ça a l'air tellement relaxant.
1: Tu m'as suivi depuis l'aéroport.
0: Je fais que mon boulot, Mac. Je suis ton garde du corps, tu l'as oublié ?
1: Non, pas quand on n'est pas de service.
0: Si, si, même quand on n'est pas de service. Tu sais pourquoi ? Parce qu'on n'est jamais pas de service, Mac. Écoute, je sais que t'es assez grand pour te moucher tout seul, mais tu dois au moins me tenir au courant quand tu décides de quitter le pays.
1: Non, parce que j'aurais été forcé de t'écouter me dire à quel point c'est dingue de faire tout ce chemin jusqu'ici pour trouver un vieux professeur qui, même s'il se souvient de mon père, ne sait probablement pas où il peut être actuellement et comment le trouver.
0: C'est exactement ce que j'aurais dit. Et c'est bien, t'as l'air d'accord avec moi.
1: Je sais bien que je me raccroche à pas grand-chose, mais c'est mon père et je dois suivre toutes les pistes. T'as fait le tour du globe avec moi deux fois, et on en est au même point. T'as largement fait plus que ta part, et c'est pas cool pour moi de t'entraîner à nouveau dans cette galère.
0: Arrête, tu sais que je suis avec toi à 100% quand il s'agit de retrouver ton père. Et ça, ça inclut les pistes où il y a que des trucs incertains, d'infimes chances et des impasses. Mais sérieux, tu dois au moins me tenir au courant, Mac. C'est vrai, comment je peux assurer ta protection si je sais même pas à chaque instant sur quel continent tu es ?
1: C'est pas parce que je retrouve pas mon père que ça veut dire que tu dois jouer les mères poules.
0: Ah ouais, tu crois ça ? Hmm ? J'étais pas le seul tout à l'heure à te suivre à la trace depuis l'aéroport, petit génie. Où j'ai eu cette casquette, d'après toi ? Hein ? Ce salopard te colle au train depuis la zone où on récupère les bagages. Seulement tu fais une telle fixation sur ce professeur qui était en contact avec ton père à une époque que t'as même pas remarqué ce type.
1: C'est une fausse, alors pour qui il bosse ?
0: Oh, mais tu peux aller lui demander toi-même, si t'en as envie. Il a du mal à parler parce qu'il est dans le coffre de sa grosse voiture de loc avec des dents en moins et la mâchoire bousillée, mais... Ouais, tu peux essayer. Et il y avait un flingue avec un silencieux caché sous le siège conducteur. C'est assez pratique. Je me demande ce qu'il allait faire avec. Tu sais ce qui serait arrivé si, en venant traîner par ici, tout à coup, tu t'étais fait descendre ?
1: Ça aurait été mon problème, pas le tien.
0: Tes problèmes sont mes problèmes !
1: Non, plus maintenant. C'est quelque chose que je dois faire seul. C'est trop difficile à comprendre pour toi ? D'accord, laisse tomber. Oublie ce que j'ai dit.
0: Ah, maintenant, tu me traites d'abruti.
1: Non, j'ai pas dit ça.
0: C'est tout comme. Je devrais peut-être rentrer à la maison.
1: Très bonne idée.
0: Je le sens quand je suis pas le bienvenu. Au revoir ! Amuse-toi bien, envoie-moi une carte postale.

0: Salut Jack, c'est encore moi, cinquième message. T'avais raison, sur toute la ligne, la piste du professeur était un cul-de-sac. Rappelle-moi. Quasiment, buzzer. Quasiment.
1: Salut, vous êtes sur la boîte vocale de Jack Dalton, le seul et l'unique. Laissez un message après le petit bip et je vous rappellerai. Peut-être.
0: Message numéro 6, et oui. Je sais que tu m'envoies vers ta boîte vocale. Je vais être à la maison un petit bout de temps à réparer le frigo. Alors, si ça te dit de passer, je suis prêt à m'excuser. Et à t'offrir en prime une bière tiède.

0: Y'a quelqu'un ?
1: Ok, je suis là, je dis jamais non à une bière tiède. Maintenant, je m'attends à de belles excuses bien ficelées où tu vas me demander pardon à plat ventre. Pas le genre d'excuse où tu reconnais à moitié qu'on n'était pas trop d'accord. Je veux que tout ton visage exprime que t'es sincèrement désolé. Hey Mac, tu m'entends ? Mac ? Bon alors, t'es où ?

0: Salut, MacGyver.
1: Si tu savais comme tu m'as manqué.
2: Étiqueter, emballer et photographier tout jusqu'à ce qu'on sache exactement ce qui s'est passé ici et à qui on a affaire. Rien ne doit être oublié ou négligé.
0: Le fait de l'imaginer encore dans cette maison, ça me rend malade.
3: Vous croyez que c'est lui qui a enlevé Mac ? Bon, et pour ce mec que t'as chopé à Paris ?
4: Non, non, il en est réduit à manger liquide dans une cellule en France grâce à un vieux pote à moi qui bosse au ministère de la Défense. Non, mon petit doigt et mon sixième sens me disent la même chose. C'est Murdoch.
2: Récupérez toutes les images des caméras du secteur. Je veux voir tous les véhicules au cours des 10 dernières heures.
3: Je ne dis pas que ton petit doigt a tort, Jack, mais c'est pas comme si Murdoch avait signé sur le mur.
4: C'est un peu comme s'il l'avait fait.
3: Un couteau suisse dans le bouchon d'une bouteille et un masque.
4: Ouais, parce que c'est le couteau suisse de Mac dans la même bouteille de vin que celle utilisée pour faire passer Murdoch à travers cette fenêtre, à côté du même masque flippant qu'il portait la première fois qu'il nous a attaqués.
0: Va peut-être falloir que je m'en débarrasse.
4: Oui, Buzzer, fais-le. Riley, t'as trouvé quelque chose ?
3: Je bosse aussi vite que je peux, Jack.
4: D'accord, alors bosse un peu plus vite, s'il te plaît, je t'en prie.
3: Hey, ce n'est pas votre faute.
4: Alors c'est celle de qui ?
3: Pas la vôtre.
5: Excellent, tu peux encore réagir et avoir mal. C'était délicat de bien doser le produit. Il en fallait assez pour t'affaiblir, mais pas trop pour ne pas que tu y restes. Tu vois, ce que j'attends de toi, c'est que tu fasses un petit truc pour moi, MacGyver.
6: Mais si ce petit truc, c'est de te dire où est Cassian, tu peux oublier.
5: Je sais que tu n'es pas du genre à me donner bien gentiment le lieu où mon fils est retenu. Pour ça, je vais avoir besoin d'être persuasif.
6: Tu sais, Murdoch, tu perds ton temps, crois-moi. Même si tu le retrouves, quand il saura qui tu es, Cassian voudra jamais rester avec toi.
5: Je ne suis pas de cet avis. Les fils ont besoin de leur père. Et toi, tu en es la preuve vivante. Ou est-ce qu'il y a une autre raison pour laquelle tu viens de faire un tour à Paris où tu as dîné tout seul sur les bords de Seine ? Je sais tout des recherches du petit boy scout qui espère retrouver la trace de son papa disparu.
7: Et au fait, dis donc, comment ça se passe ?
5: Est-ce que tu progresses ? Ton silence en dit long. Toutes ces années sans lui, à mon avis, tu devais te sentir tellement seul. Et sans défense.
6: On choisit pas son père, Murdoch. Ça, c'est un truc que ton fils va vite apprendre.
5: Peut-être bien. Mais la différence, c'est que Cassian a un père qui est à sa recherche au moment où on parle, tu vois, alors que le tien n'a clairement pas l'air de s'intéresser à toi.
4: Doucement, s'il te plaît.
5: Te faire du mal, c'est mon job.
6: Alors vas-y, passe à l'action.
5: Tu aurais dit à Léonard de Vinci de passer à l'action quand il a commencé à peindre la Joconde, hein ? Ou bien encore à Van Gogh de se dépêcher un peu quand il peignait la nuit étoilée ? Alors, je ne t'ai jamais parlé de la mère de Cassian, il me semble. Nadia, une femme charmante.
7: Je l'ai connue lors d'un contrat, un petit truc qui devait seulement prendre un jour ou deux, mais une chose en a entraîné une autre. Enfin bref, un jour, j'apprends qu'elle est enceinte. Et sans vraiment s'en apercevoir, on est tombé amoureux.
6: Non, c'est faux. T'es incapable d'aimer.
7: Ok, très bien. Elle est tombée amoureuse de moi et je trouvais qu'elle était, disons, moins répugnante que la plupart des gens. Mais enfin, tout ça, c'est subjectif.
6: Ça mène quelque part, tout ça ?
7: Non.
5: Oui. Ça mène à un point très précis. Bon, tu vois, le jour où Cassian est venu au monde, Nadia était la femme la plus heureuse que j'avais jamais vue. Et dès que l'infirmière lui a délicatement déposé notre fils dans les bras, j'ai su qu'était arrivé le moment que j'attendais depuis des mois.
6: Tu ne l'as pas rencontré lors d'un contrat. C'était elle, le contrat.
5: Je l'ai étouffée discrètement avec le petit oreiller moelleux sur lequel elle avait posé sa tête juste après avoir mis Cassian au monde. Une vie s'achevait, une autre commençait. C'était magnifique et poétique, et quasiment shakespearien.
6: La dernière histoire que tu m'as racontée n'était qu'un mensonge. Alors quelle est la part de vérité dans celle-là ? Il n'y en a sans doute aucune.
5: Tout est vrai.
3: Ça y est, j'ai scanné toutes les vidéos. 8 véhicules sont partis de ce quartier à peu près à l'heure où Mac a été enlevé. J'ai réussi à obtenir les noms et adresses de 7 personnes grâce aux plaques.
8: Et pour le 8e véhicule ?
3: Selon le service des immatriculations, cette plaque ne va pas être attribuée avant 6 mois.
0: C'est lui. C'est Murdoch.
9: Sûrement.
3: Ce véhicule est garé devant un entrepôt à Silmar.
8: Allez-y, tout de suite.
9: Ok, t'as combien de munitions sur toi, Cage ?
2: Comme d'habitude, un chargeur dans mon arme et 2 à la ceinture, pourquoi ?
9: Quand il s'agit de ce maniaque, on n'en prévoit jamais assez. Bowser, mais qu'est-ce que tu fais ?
10: Je suis avec vous.
9: Non, tu viens pas.
10: Mac est mon meilleur ami,
9: je viens. Je sais que tu veux aider, Bowser, mais c'est de Murdoch qu'on est en train de parler. Tu te souviens de lui ?
10: Ouais, bien sûr.
9: Ouais, bien sûr, ok. Donc tu sais que quand les balles vont commencer à pleuvoir, je vais pas pouvoir protéger Mac en gardant un œil sur toi, qui serait une cible facile.
10: C'est pas compliqué, si tu veux pas m'emmener, eh ben t'as qu'à me descendre. Descends-moi, sinon tu la fermes, on monte là-dedans et on met les voiles.
3: Bon, ça suffit maintenant, on n'a pas de temps à perdre.
9: D'accord, mais tu dois rester derrière moi tout le temps, compris ? Ou derrière elle ?
10: Ok.
9: Tout le temps !
10: Très bien ! C'est promis ! Croix de bois, croix de fer, si je mange, je vais...
9: Non, dis pas ça.
10: T'as raison, j'aurais pu trouver mieux, compris ?
3: Allons-y !
9: C'est une très mauvaise idée.
11: Ah non, faut pas t'endormir, Angus ! C'est pas l'heure de la sieste !
12: Enfin, pas tout de suite. On a encore plein de jeux très sympas à faire, ça va te plaire, j'en suis sûr. Enfin, peut-être pas tant que ça.
11: Mais... je crois que tu vas être super impressionné par les éléments très élaborés que j'ai soigneusement conçus.
12: Oh, tu m'inspires, MacGyver. La façon dont tu fabriques un objet à partir d'autres choses. J'adore ça.
11: Alors j'ai pris mes bons vieux outils et je leur ai apporté quelques modifications de toute beauté. Et je suis vraiment très excité à l'idée de les utiliser sur toi.
13: Plus tu vas t'acharner sur moi, plus Jack pourra réussir.
11: Trouver où on est ?
12: Non, j'ai bien peur que ce genre de choses n'arrive pas.
11: Nous sommes dans un endroit très bien caché, mon ami. Bon, maintenant, excuse-moi. Je dois aller préparer mes nouveaux outils. Ensuite, on pourra commencer.

0: RAS. Et de votre côté?
1: Venez voir. Regardez.
0: Toi, tu bouges pas.
2: Ah ouais. Là, on a deux Maccabées. Celui-là a pris deux balles dans la nuque. Tu vois, Bowser?
1: Ouais, ça va, j'ai vu.
3: Pareil pour l'autre. On les a exécutés.
1: Le meilleur moyen pour que trois personnes gardent un secret, c'est d'en éliminer deux.
2: Ouais, on dirait bien que leur véhicule a une sacrée fuite d'huile. Je pense qu'une fois que Murdoch s'est débarrassé du personnel inutile, il s'est barré en prenant Mac avec lui.
1: Comment on va le trouver maintenant?
2: On pourra pas.
1: Quoi? Comment ça, on pourra pas?
2: Je veux dire, on pourra pas.
3: Il veut dire que la piste s'arrête là. Mac ne peut compter que sur lui-même pour se libérer.
2: Il va s'en sortir.

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6: Vos analyses de sang sont en cours. On devrait bientôt savoir ce que Murdoch vous a injecté.
7: Je serais prêt à parier que c'était une substance de la famille des Solanacées. Atropine, ioschiamine, scopolamine.
8: L'important, c'est compter récupérer. Maintenant, j'ai plus qu'à retrouver Murdoch pour faire payer cette pourriture.
6: Comment, Jack? On n'a aucune piste.
8: Non, c'est pas vrai. On en a une. On sait qu'il le retenait dans une pièce souterraine, n'est-ce pas?
9: Et comment tu veux retrouver la pièce où il était enfermé?
8: Mais s'il a trouvé un moyen de sortir, on doit bien pouvoir trouver un moyen d'entrer. Même si ce taré de la pire espèce n'y est plus, il y a peut-être un truc là-bas qui pourrait nous fournir une piste, vous croyez pas?
10: À l'endroit où Mac a refait surface, il y a au moins des kilomètres de tunnels. Ça prendrait des jours de tous les fouiller.
9: Ou des semaines. Mac, il doit y avoir un truc dont tu pourrais te rappeler. À part être sorti par une bouche d'égout et avoir failli te faire écraser par une voiture.
7: Plusieurs. Ouais. Ouais, il y avait plus d'une voiture.
8: Ouais, d'accord. Mais avant ça, quand tu marchais dans les égouts, tu te rappelles avoir vu des écriteaux, des graffitis?
10: Arrête, arrête. J'ai besoin de rester seule avec Mac et Riley.
8: Pourquoi faire?
10: Loftus et Palmer, 1974. Leurs expériences ont prouvé que même les questions qui paraissent les plus anodines pouvaient altérer la mémoire et créer de faux souvenirs. Ces souvenirs ne doivent pas être pollués. Ce qui veut dire que tout le monde doit sortir, sauf Riley.
8: Ouais, ok, mais on sera pas loin. On sera dans la pièce d'à côté et je te quitterai pas des yeux une seconde.
10: Bon, tu vas faire un jeu de mémoire avec moi, celui que Kipling a décrit dans un livre. Ça s'appelle le jeu de Kim. C'est un jeu où tu dois...
7: Observer. Et garder en mémoire. On apprend ça en déminage.
10: Bien. Alors, dès que tu es prêt, tu peux fermer les yeux, te retrouver à l'endroit où Murdoch te retenait. Mais la règle ici, c'est de ne pas nommer ce que tu vois, mais plutôt de décrire précisément ce qui t'entoure.
7: D'accord, je suis assis sur une chaise.
10: Ok, attends. Tu vas y arriver. Concentre-toi et décris tout ce qui te revient instinctivement. Couleur, forme, texture, bruit, odeur.
7: L'endroit est très humide. Il y a une forte odeur de... d'eau de Javel, d'huile de moteur brûlée et de moisissure. Je suis assis sur du métal. C'est froid et rugueux. Par endroit est déchiqueté. C'est vieux. Tout autour de moi, il y a une multitude de petits rectangles gris. Il y a des liens ressemblant à des brides rigides autour de mes poignets. Et j'ai mal dans mon bras droit, comme si... quelque chose de...
10: Tout va bien, tout va bien. Tu viens de revivre un souvenir fort. C'est tout à fait normal. C'est ce qui nous prouve que ça fonctionne. Dès que tu te sens prêt, tu peux y retourner.

j'entends une sorte de petit cliquetis métallique. Il y a des lamelles de bois autour d'un rectangle en métal gris. J'arrive à sentir l'air frais qui s'infiltre depuis l'autre côté. C'est une sortie. Je marche dans une espèce de cylindre où il fait assez froid. Je peux entendre des éclaboussures, c'est mouillé, c'est de l'eau. Elle avance avec moi, et au bout d'une vingtaine de minutes, j'ai entendu du bruit. On dirait un bruit de cloches d'église. Mais il n'y avait pas que des cloches d'église. Non, il n'y avait pas que ça, il y avait autre chose. En fait, juste après que les cloches ont commencé à sonner, j'ai entendu autre chose, c'était plus aigu.

0: Le deuxième son était une sirène d'attaque aérienne ou une sirène de pompiers. C'était une sirène de pompiers. Ce qui veut dire que je sais comment trouver où j'étais.
1: T'en es sûr?
0: Ouais, pratiquement. Généralement, les cloches sonnent toutes les demi-heures. Et c'était environ une quinzaine de minutes avant que je sorte du tunnel par cette bouche d'égout. Donc à 13h30, il me semble. Et les pompiers sont tenus de conserver une trace de toutes les alertes. Donc Riley, tu pourrais peut-être trouver...
1: Une alarme s'est déclenchée à la caserne de Grand Street à 13h29.
0: 13h29 et combien de secondes? C'est assez important.
1: 58.
0: 58. 58 secondes, ok. Cette sirène a retenti avant les cloches d'église. Mais je l'ai entendu après. Et ça, c'est parce que le son se déplace à la vitesse de 340 mètres par seconde approximativement. Et il se propage toujours en cercle. Donc si je trouve le rayon de... Je peux me contenter de faire les calculs, j'ai pas besoin de tout vous expliquer.
1: Non, ça ira.
2: Non, merci.
0: Je cherche un tunnel d'égout qui se trouve à 1200 mètres d'une église et à 1700 mètres de cette caserne de pompiers.
3: Et maintenant, on peut revenir?
1: J'en ai deux qui correspondent à tes critères, mais un seul avec de l'eau près de ton point de sortie.
0: Parfait, ok. Alors, j'étais drogué, désorienté et pas capable d'avancer à plus de 2,5 km à l'heure. Ce qui devrait mettre l'endroit où j'étais enfermé à peu près ici.
4: RAS! RAS! RAS!
5: Tout est sécurisé?
6: Oui, monsieur.
5: Revérifier. On peut jamais être sûr avec ce type. Allez, allez.
6: RAS.
1: Ah, là, on a quelque chose. On dirait que Murdoch a oublié de prendre ses outils.
7: Et je crois qu'il a laissé un message pour Mac. Regardez ça.

0: Bonjour, bonjour. Je voulais profiter de cette occasion pour te souhaiter chaleureusement la bienvenue. Je suis enchanté que tu aies rejoint notre famille, Samantha. Je suis certain qu'on va beaucoup s'amuser ensemble.
1: Murdoch.
2: Le seul et l'unique. À part ce type qui s'appelait vraiment Murdoch et que j'ai tué pour lui voler son identité. Enfin...
0: Bref, assez parlé de moi, parlons de toi. Tu préfères Samantha ou Samy?
2: Ou Samy la belle
0: blonde?
1: Qu'est-ce que tu veux?
0: Des tas de trucs.
2: Mais je veux seulement mieux te connaître pour l'instant. On a beaucoup de choses en commun. En fin de compte, on est tous les deux des personnes avec des antécédents passionnants. Et aucun de nous deux ne porte son véritable nom.
1: Tu penses avoir tellement d'infos sur moi?
2: Ce serait bien plus correct de dire que je sais des choses. Je t'assure, je sais plein de choses. Assez pour être fasciné.
0: Je sais que tes nouveaux amis seraient aussi fascinés s'ils connaissaient la vérité. Et je sais que si tu n'arrêtes pas de faire les 100 pas, je vais perdre mon sang-froid et appuyer sur cette détente.
1: Tu fais ton numéro en t'adressant à la mauvaise personne, Murdoch.
2: Oh, tu en es sûr?
1: Le seul fait de t'avoir en ligne indique bien que tu mens. Tu n'as aucun visuel sur moi. Et tu vas...
2: Oups!
0: Un petit conseil, Samy.
3: Cage!
0: Ne t'attache pas trop
2: au petit génie. Il ne sera plus là bien longtemps.
1: Oh, Murdoch, il avait un angle de tir.
3: Hey, tu peux te lever? On a besoin d'un médecin! Inspectez tous les toits des immeubles au sud de ce bâtiment sur 5 pâtés de maison. Tout de suite!
4: Compris.
3: Une chance que c'était pas en pleine tête.
4: On y va.
1: C'était pas de la chance.
3: Ouais, c'est sa façon de s'éclater.
5: On a inspecté tous les toits et toutes les fenêtres de chacun des bâtiments ayant un angle de tir sur plus d'un kilomètre et on n'a absolument rien. Il n'y a aucune trace de cette espèce de timbré nulle part, madame.
6: Alors cherchez encore.
5: Je vous dis... Très bien.
6: Non, pas vous le blondinet. Venez, j'ai besoin de vos talents par ici.

0: Trouver une poubelle pleine de cendres. On dirait que Murdoch a essayé d'effacer ses traces.
1: Et là, c'est le plus gros morceau qui reste. On dirait du papier photo, mais on peut pas distinguer l'image.
2: Eh, vous n'auriez pas un appareil de radiographie portable avec vous ?
3: Bah si, dans le SUV. Mais pourquoi vous voulez...
4: Ne posez pas de questions. Vous allez le chercher, c'est tout.
2: J'en reviens pas d'être obligé de dire ça, mais je dois retourner dans la pièce où Murdoch prévoyait de me tuer et éteindre toutes les lumières. L'époque où cette photo reflétait une image est révolue. Le feu a brûlé presque toutes les émulsions.
3: Eh, tenez.
2: Et s'il reste quelques cristaux de bromure d'argent, ils devraient briller si on les bombarde avec assez de rayons X. Merci. Voilà pourquoi je vais ouvrir cet appareil de radiographie et prélever la résistance électrique. Si je la remplace par une pièce, je peux utiliser le cuivre pour rétablir la connexion et obtenir une plus grande émission de rayons X.
1: Et ça craint rien de faire ça ?
2: Je vous conseille de vous éloigner un peu. Protégez-vous. Mother, la lumière.
1: Ah. Mac, je vois rien du tout.
2: Toi non, mais l'appareil photo voit sans problème. Rallume. Ça s'appelle la fluorescence des rayons X.
4: Ça s'appelle surtout un sacré miracle.
2: Je peux rien faire de plus, Riley. Tu crois pouvoir nettoyer l'image et faire ressortir le visage ?
0: En fait, je crois que je peux la nettoyer suffisamment pour que mon logiciel de reconnaissance faciale puisse bosser.
2: Génial.
0: C'est parti. On a un résultat.
1: Ouais, bien joué, Riley. Dans quelle base de données t'as trouvé notre homme mystère ?
0: Celle de l'AGE.
2: Attends, l'agence gouvernementale de l'éducation ?
0: Ouais.
4: Si Murdoch a détruit cette photo, on doit considérer que ce professeur est sa prochaine victime.
2: Monsieur Fletcher ? Monsieur Henry Fletcher ?
5: Oui, c'est moi, je peux vous aider ?
2: Oui, eh bien, nous avons des raisons de penser qu'il y a peut-être un tueur d'envergure internationale actuellement en route pour vous tuer.
5: Vous permettez ? Je comprends pas, c'est insensé.
2: Je sais ce que vous ressentez, mais on doit vous placer sous protection immédiatement.
5: À cause de cet homme, ce Murdoch ?
2: On pense qu'il a été engagé pour vous tuer.
5: Oh, mais pourquoi un homme aurait été engagé pour me tuer ? Et pourquoi qui que ce soit voudrait ma mort ?
6: Ce sont réellement deux bonnes questions, Monsieur Fletcher, qui pourront avoir des réponses ultérieurement quand ce Murdoch sera à nouveau enfermé dans une cellule de 3 mètres sur 2.
2: Et d'ici là, pour vous protéger, on doit vous conduire dans un lieu sécurisé.
5: Je peux pas partir avec vous. J'ai tout un tas de copies à corriger, plein de parents avec qui j'ai rendez-vous.
6: Non, plus maintenant. Bon, allez emballer vos affaires, parce que dans 10 minutes, on taille la route avec ce que vous aurez mis dans un sac.
5: Tout ça est dingue.
2: Non, celui qui est dingue, c'est l'homme qui vient pour vous tuer, et vous pouvez me croire, vaut mieux pas le rencontrer.
1: Ça n'a vraiment aucun sens.
4: Vous répétez ça depuis plus d'une heure, Bowser. Personne ne dit le contraire.
0: Ok, bon. À moins que des parents légèrement rancuniers aient engagé Murdoch pour tuer Fletcher pour avoir recalé leur enfant, je comprends pas ce qui se passe. D'après ce que je vois, Henry Fletcher n'a aucun ennemi. Et j'arrive pas à trouver de lien entre lui et Murdoch.
1: Ça pourrait être Cassian. Peut-être que Murdoch recherche un prof pour faire la classe à son fils pendant qu'il sera en cavale.
4: Mais son fils est toujours en famille d'accueil.
1: Pour l'instant. Mais comme Mac nous l'a dit, Murdoch essaye de trouver son fils. Il veut le récupérer.
0: Attends, Bowser, t'es en train de dire que... Murdoch projette d'enlever Fletcher pour faire la classe à Cassian si jamais le père et le fils sont réunis. C'est...
1: Quoi ? T'allais dire dingue ?
6: Attendez, on vous avez maintenant moins de 6 minutes pour emballer vos affaires. Je vous suggère très fortement de ne pas en gaspiller une seconde. Bougez-vous,
2: je voudrais... Henri, je sais que ça fait beaucoup à encaisser. Je vous promets qu'on répondra à toutes vos questions dès qu'on sera dans la voiture, mais pour l'instant, allez chercher vos affaires, s'il vous plaît.
6: Allez, on se dépêche.

0: Alpha, Bravo, Omega, comment ça se passe?
1: RAS.
2: RAS,
3: pareil pour moi.
0: Ok, il nous reste 3 minutes avant de partir avec le colis.
4: Il a un flingue, Mac!
0: Tire en rafale! Je répète, tire en rafale! Murdoch a franchi le périmètre! Tout le monde chez Fletcher!
5: C'est pas Murdoch, c'est le professeur!
6: T'as rien?
5: Non, ça va, toujours entier. Et toi?
6: J'ai du mal à comprendre. Mais ouais, je vais bien. Mais c'est qui ce type-là?
5: J'allais te demander la même chose! Le professeur est en train de bouger, KJ vient vers toi! On arrive!
0: Ouais, mais va falloir améliorer votre timing.
5: Ouais, on s'en occupera plus tard. Pour l'instant, on doit aller coincer un prof à la gâchette facile. J'ai jamais vu un professeur conduire comme ça.
0: Ah oui, tu crois?
5: Et il ne tire pas comme ça non plus. Ce type, c'est qui?
7: C'est ce qu'on cherche.
8: Buzzer, vous avez du nouveau pour moi ou je vais être obligé de venir fouiller toute cette maison moi-même?
9: Non, non, ça va aller. Je viens de trouver un tas de passeports et de cartes d'identité. Tu les reçois, Riley?
10: Ouais.
0: Il semblerait qu'Henry soit un grand voyageur.
8: Avec une nouvelle identité dans chaque pays.
0: La poisse semble le suivre partout où il va. J'ai entré les noms de ses alter-ego dans les différentes bases de données. Chaque fois qu'un de ses passeports a été scanné à l'entrée d'un pays, une personne de ce pays s'est volatilisée. Un journaliste à Kiev, un procureur à Berlin, un banquier à Shenzhen.
8: Je crois qu'il s'agit d'un nettoyeur.
0: Un nettoyeur?
8: Si vous voulez que quelqu'un meure, vous engagez Murdoch. Si vous voulez simplement que quelqu'un disparaisse...
0: Vous engagez Fletcher. Donc c'est un tueur à gages.
5: Ouais, bah ça on l'a compris quand il nous a tiré dessus avec un pistolet mitrailleur.
6: Pourquoi Murdoch pourchasserait un autre tueur professionnel?
7: Vous savez qui pourrait nous le dire?
8: Fletcher. Alors peut-être que vous pourriez vous secouer pour le rattraper.
0: Matty, quelqu'un essaie de nous joindre.
8: Passez-le en visio.
11: Mathilda et Riley. Deux de mes personnes préférées. Comment allez-vous depuis que j'ai failli vous tuer avec tous ceux de votre organisation?
8: Pourquoi ne pas venir chez nous pour le constater par vous-même, Murdoch? J'ai toute une bande d'agents qui seraient vraiment ravis d'un face-à-face avec vous.
11: Quel dommage. Mon agenda est déjà complet. On va devoir remettre ça. Ça m'a fait très plaisir d'apprendre que vos hommes avaient rencontré Henry. C'est un personnage plein de surprises.
0: Donc enlever Max, c'était quoi? Une sorte de moyen un peu tordu de nous inciter à éliminer un concurrent? T'as pas voulu faire le sale boulot toi-même?
11: Oh, mais non, bien au contraire. J'ai toujours très envie de faire le sale boulot. Mais dans ce cas, c'était plus logique de vous laisser vous charger d'Henry.
8: Qu'est-ce qui s'est passé, Murdoch? Fletcher a réussi à vous voler un peu de boulot? Peut-être que vos clients préféreraient travailler avec une personne beaucoup plus... stable.
11: Ça me fait de la peine de l'entendre. Beaucoup de peine. Et moi qui pensais qu'on était amis tous les deux?
8: Amis? Non. Difficile d'être ami avec quelqu'un qui enlève un de mes agents et tire sur un
11: autre. Dans son gilet pare-balles. Ma manière d'accueillir Cage dans l'équipe, honnêtement, c'était plutôt comme une tape amicale. J'espère qu'un quelconque ressentiment ne va pas vous empêcher de coincer Fletcher. Il faut bien admettre que le monde se porterait beaucoup mieux s'il croupissait en prison. Quelle est l'alternative? Le laisser partir?
8: Non, bien sûr que non.
11: Alors, voyez ça comme un travail d'équipe, finalement. L'ennemi de mon ennemi, vous connaissez la suite. Oh, ce sera tout pour l'instant. J'ai vraiment été ravi de discuter avec vous. Et bonne chance pour attraper Henry.
8: Trouvez-le-moi, et vite.
0: Donc Murdoch veut qu'on arrête Fletcher?
5: J'ai pas du tout envie de lui faire ce plaisir.
6: Peu importe ce que Murdoch veut qu'on fasse, moi je veux coincer ce type.
5: Tu l'as entendu, Cage? Accélère, il est temps de passer aux travaux pratiques. Allez,
6: qu'est-ce que tu fais? Mais non, arrête, range ton arme, j'ai une idée.
0: On peut la connaître?
6: Oui, bien sûr. Mais pour que ça marche, on doit être devant lui.
0: Il suffisait de le dire.
5: Bien joué! Emma qui doit être en train de recharger son flingue! Tu ferais bien de te...
6: De me dépêcher, c'est bon, je sais.
0: Je suis en train de conduire, là!
6: Je sais, mais je veux seulement...

0: Mets-toi face au mur et bouge pas, t'entends? Bouge surtout pas.
1: Mathieu, ça y est, on l'a eu.
2: Parfait. Amenez-le-moi pour un interrogatoire. Espérons qu'il nous aidera à trouver Murdoch.
1: On va avoir besoin d'un véhicule blindé.
2: Bien reçu. Je vous envoie ça tout de suite.
3: Mathieu va mal le prendre? Pour la voiture?
1: Seulement si elle la voit.
2: Ou si elle vous entend parler, parce que vous êtes toujours en intercom.
4: Hey, pour info, ce que t'as fait à cette décapotable, c'est bien pire que tout ce que t'as déjà fait à mon téléphone. Avance, monsieur le professeur. Plus vite que ça.
5: RAS

0: tout est sous contrôle.
1: Ok, Henri est hors d'état de nuire, le périmètre est sécurisé. Il n'y a aucun signe de Murdoch nulle part en ville alors. Qu'est-ce que t'en penses? Tu crois qu'il a quitté la ville en douce?
2: On a fait ce qu'il voulait. On vient d'éliminer un concurrent, il n'a plus de raison de s'attarder.
1: Ouais, mais ce taré voulait aussi ta mort, donc plus tôt on est à la maison et mieux c'est.
2: Entièrement d'accord, et... J'aurais dû te le dire avant, mais je suis désolé.
1: Pourquoi? Avoir menti à ton meilleur ami et être mis en danger pour de mauvaises raisons?
2: Ouais.
1: Ouais, c'est... Ok, bon bah, merci, c'est sympa de le dire.
2: Cette recherche de mon père, c'est assez... douloureux, pour ne pas dire plus.
1: Ouais, ça je le sais.
2: À chaque étape que je franchis, j'arrête pas de me demander si... s'il veut que je le retrouve, ou même s'il veut de moi dans sa vie.
1: Écoute, je connais pas ton père, mais je sais que ce monde est beaucoup plus cool si t'en fais partie. Alors si je dois encore jouer les mères poules de temps en temps pour que ça continue comme ça, j'hésiterai pas à le faire. Tu vas devoir t'y habituer. C'est comme ça que ça se passe en famille. Compris?
2: Compris.
1: Bien. Allez, on rentre à la maison. Tu me dois toujours une bière tiède.
3: Oh, ça c'est sûr. J'avais presque oublié.

C'est un plaisir de pouvoir enfin te rencontrer. Je sais que tu as dit que tu travaillais toujours seul, mais étant donné que je viens de t'éviter de finir ta vie en prison, je dirais que tu me dois un immense service. Je crois qu'il est temps de parler à Fay. Je commence à monter un business d'envergure, une sorte de collectif, si tu préfères. Et toi, tu es ma toute première recrue. Merci beaucoup, MacGyver. On se reverra. On se reverra très bientôt.

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7: Nazim Bangui, pilote de la Citroën C3 Rally 2. Et actuellement, on est troisième championnat de la Réunion des rallyes après le premier rallye où on a fini sur le podium pour la première épreuve. Écoute, le premier objectif, c'est d'être à l'arrivée. C'est un long rallye de 150 km de spécial sur 3 jours. On commence le vendredi, fini le dimanche soir. Le premier objectif, c'est sûr, c'est d'être à l'arrivée. Deuxième objectif, la dernière fois, on a fini sur le podium. Donc un podium serait déjà un très bon résultat. Gratter une place, c'est du bonus parce qu'on a été en lutte pour la deuxième place tout le week-end face à Damien, premier rallye de l'année. Donc je pense qu'on a le rythme pour se battre avec lui. Après, il a été meilleur la dernière fois, à nous d'être meilleurs cette fois-ci. Pour la toute première place, Réan est vraiment très très rapide. Quand on voit l'écart qu'il y a eu au premier rallye, on va essayer de réduire cet écart-là. Nous, on a du boulot à faire sur moi, sur la voiture. On a vu énormément de choses au premier rallye. C'était que mon premier rallye sur cette voiture, sur lui. Je continue ma progression, je me concentre sur moi et si les objectifs sont atteints, c'est tant mieux.

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0: Au Théâtre Luc Donat, la ville du tampon a réuni ses bacheliers 2026 pour une cérémonie placée sous le signe de la réussite et de l'encouragement. Un rendez-vous officiel pour féliciter les nouveaux diplômés, entourés de leur famille, de leurs proches et des représentants de la commune.
1: La municipalité est là pour les accompagner, les encourager et surtout profiter de ce moment pour vraiment les féliciter parce que c'est une bascule importante. Une fois qu'on a le bac, c'est le début de la projection professionnelle. Alors certains vont aller faire des études plus ou moins longues, certains vont dessauter la mer, mais ça fait partie du parcours de vie. En tout cas, ce qui est important à dire, c'est que nous, on veut encourager la réussite scolaire. Félicitations à vous, bravo pour votre parcours et votre engagement. N'oublie jamais où ça se sort, vous êtes bien plus fort, plus gaillard.
0: Appelés dans l'ordre des mentions, les bacheliers ont pu savourer ce moment symbolique qui marque la fin d'un parcours scolaire et le début d'une nouvelle étape.
2: Cette réception, c'est une très bonne chose. Ça permet aussi à tous les lycées de se réunir et de partager ce même sentiment de réussite par rapport au bac. Ceux qui ont le bac, déjà, félicitations à vous et bon courage pour la suite à tous.
3: Franchement, j'étais super contente quand j'ai eu mon bac. J'ai sauté de joie, on va dire. C'était très difficile, mais on a réussi.
4: Au collège, j'étais pas forcément un bon élève, mais arrivé au lycée, c'est vraiment au lycée que je me suis donné. Et en fait, surtout de la joie, beaucoup de fierté, aussi un peu de tristesse pour mes amis qui l'ont pas eu.
0: La commune souhaite également soutenir les bacheliers dans la suite de leur parcours avec une aide financière destinée à accompagner leurs premières étapes dans l'enseignement supérieur.
5: La commune du Tampon donne une aide financière aux bacheliers pour débuter leurs études. Donc que ce soit pour faire sur le Tampon, à Saint-Denis ou en métropole. La jeunesse, c'est notre avenir. Cette jeunesse, elle a toutes ses chances. Que c'est vraiment notre avenir pour défendre nos valeurs, pour défendre les valeurs de solidarité, de fraternité, d'égalité. Vous avez tout à gagner, vous avez tout à apprendre. Profitez, l'avenir est devant vous.
0: Une cérémonie à la fois symbolique et tournée vers l'avenir pour encourager les bacheliers à poursuivre leurs ambitions et à prendre toute leur place dans le développement du territoire. Au Tampon, la fête nationale s'est célébrée en musique sur le parvis de la mairie. Malgré une météo parfois capricieuse, les habitants se sont retrouvés nombreux pour partager une soirée populaire et festive.
6: Donc le 14 juillet, c'est surtout une fête populaire, mais aussi une fête où tout le monde se réunit pour faire la fête. Bon 14 juillet à tout le monde, à tous les tamponnés, amusez-vous bien, faites la fête.
7: Pour nous, le 14 juillet, c'est aussi une fête républicaine, mais aussi une fête en famille qui va nous permettre de nous réunir ce soir en tant que tamponnés et tamponnettes.
0: Sur scène, les artistes pays ont donné le ton d'une soirée placée sous le signe du partage et de la fête. Le public a pu profiter d'une programmation locale pensée pour faire vivre l'ambiance du 14 juillet et rassembler les familles autour de la musique.
8: À soir, des âmes, nous sommes mariés, nous danser, nous chanter, nous amuser à nous déjà avec le public. Un immense plaisir à revenir au tampon, y jouer, il fait des gaillards, il fait plaisir. Ambiance à zot bien, amuse à nous et fait amuse à zot, allez envoyer.
0: Avec cette soirée, la ville du Tampon a mis en lumière les talents locaux et proposé un moment de convivialité ouvert à toutes les générations.
9: Ambiance, c'est top pour le 14 juillet. En famille, là, on vise mieux.
10: Ambiance, c'est bien. Ça passe, il y a beaucoup de monde.
11: Ça se passe très bien. Moi, j'aime bien. J'aime bien les concerts. J'ai vu qu'il y a FCBox qui vient, du coup, j'attends.
0: Entre musique, partage et feux d'artifice, ce 14 juillet a rassemblé les familles tamponnaises autour d'un temps fort républicain, festif et populaire. Dans le cadre du bas de carré culturel et sportif, rendez-vous vendredi 24 juillet de 13h à 15h au boulodrome des Araucarias pour les assos en scène, les associations.

0: associations locales feront vivre le quartier à travers des démonstrations artistiques et culturelles. Un moment convivial, gratuit et ouvert à tous. Samedi 25 juillet, de 13h à 15h30, place à la finale de Talent la Cour 430 et au Battle de Breaking, au Boulodrome des Araucaria. Venez encourager les talents des musiques urbaines et les danseurs de Breaking lors d'un après-midi rythmé par l'énergie, la créativité et les performances. Entrée gratuite et ouverte à tous. Retrouvez tout l'agenda sur le www.letampon.fr.
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2: Bonjour à tous et bienvenue dans votre météo du don. Derrière chaque poche de son, il y a une histoire, un visage, une famille. Aujourd'hui, je vais vous raconter l'histoire de Sandro. Sandro était un ancien donneur de sang et de plaquettes. Un jour, il s'est malheureusement retrouvé de l'autre côté en tant que patient. Suite à un syndrome respiratoire aigu, alors qu'il était en parfaite santé, il a dû recevoir 11 poches de sang. Il confie « C'était une histoire de me maintenir en vie. Ce n'était pas une option. On n'avait pas le choix de m'injecter ces transfusions sanguines si je voulais continuer à vivre. » Son témoignage rappelle une réalité essentielle. Personne n'est à l'abri. La maladie, l'accident ou la complication peuvent frapper sans prévenir. C'est pour cela que les dons sont essentiels, pour sécuriser les réserves sanguines et aider les patients au moment où ils en ont besoin. Chacun d'entre nous peut aider son prochain. Si vous aussi, vous souhaitez faire un don, retrouvez toutes les équipes de l'EFS lors des collectes mobiles dès la semaine prochaine. Le lundi 27 juillet, dans la salle du conseil de la mairie de la Possession et à Carrefour Canabadi à Saint-Pierre. Le mardi 28 juillet, au Carrefour Grand Est de Sainte-Suzanne, mais également à la médiathèque Anne-Mousse de Sainte-Marie, ainsi qu'à la salle des fêtes Marajon à Sillaos. Mercredi 29 juillet au Leader Pride, chaussée royale de Saint-Paul, mais également au Pôle Alambic de Trois-Bassins. Jeudi 30 juillet, dans la salle du conseil de la mairie annexe de la rivière Saint-Louis, mais également au Carrefour Beaulieu de Saint-Benoît. Et enfin le vendredi 31 juillet, au Carrefour Grand Large de Saint-Pierre. N'oubliez pas, qu'on donne, qu'on collecte, qu'on soigne, qu'on s'engage ou qu'on en bénéficie, nous faisons tous partie de la même chaîne. Nous sommes tous unis par le don.

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9: Bonsoir à tous et ravi de vous retrouver pour votre météo. Pour ce soir, pris par le flux de secteur sud-sud-est, l'humidité s'invite sur une bonne moitié est de la Réunion. Ce sera des précipitations modérées vers le secteur du volcan et puis ça s'étire tout doucement avec quelques farines vers le chef-lieu, plus à l'ouest, un ciel assez calme étoilé pour ce soir. Un vent qui reste présent sur le sud principalement, avec des rafales de 50 km/h également sur les hauteurs exposées. Une mer qui restera localement forte sur le sud, due à la présence de la houle, mais également à la présence du vent. Ailleurs, elle garde son côté agité. Pour demain matin, l'humidité reste présente, vous l'aurez compris, sur une grande moitié est de l'île et puis plus à l'ouest, de belles périodes ensoleillées. Pour l'après-midi, plus de nuages dans l'intérieur avec une préférence pour le nord-ouest, mais ça reste assez timide. On récupère un ciel beaucoup plus sec sur l'est de l'île. Regardons maintenant le vent, 50 km/h de rafale sur le nord, un peu plus sur le sud, 60. La mer reste localement forte sur le sud, due à la houle et au vent, et elle reste agitée pour le reste. Pour les températures minimales, entre 7 et 10 pour les cirques, 7 à Petite-France, 17 du côté de Saint-Denis, et on terminera avec Saint-André, avec 16 degrés. Pour les maximales, légèrement au-dessus des normales de saison, entre 19 et 20 pour les cirques, 17 à Takamaka, on terminera avec le volcan, avec 12 degrés. Demain, nous serons le vendredi 24 juillet, début bisous d'avance à vous les Christine. Le soleil se lèvera à 6h52 et nous quittera à 17h57. On se retrouve juste après le journal de Julien Andy. À tout à l'heure.
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0: Bonsoir et bienvenue à tous, il est 19h sur Antenne Réunion, voici les titres de l'actualité. Un millionnaire recherché à La Réunion, la Française des Jeux lance un appel pour tenter de retrouver le gagnant du tirage Mind Million du 5 juin dernier. Le ticket a été validé sur notre île, mais le propriétaire ne s'est toujours pas manifesté. Il a encore 10 jours pour le faire. Les déchets s'accumulent à Saint-Pierre et Petite-Île. 10e jour de grève pour les salariés de Richebourg Océan Indien. Et nouvel ultimatum de la Civis aujourd'hui. Son président David Lorion a envoyé une deuxième mise en demeure à son prestataire en charge de la collecte. J-1 avant le top départ pour le Tour Auto 2026. L'épreuve reine du rallye à La Réunion signe son grand retour. Demain après-midi, début de la course avec la spéciale des trois bancs à la montagne. La sécurité reste avant tout la priorité des organisateurs. Enfin, nous vous emmènerons au cœur de la forêt semi-sèche de l'île. Marc et Valentin sont donnés pour mission de la préserver et de la restaurer. Ces deux jeunes viennent de remporter un appel à projet. Ils ont désormais 3 ans pour tenter de nouvelles méthodes de lutte contre les espèces exotiques envahissantes. Si vous avez participé le 5 juin dernier au tirage de l'Euromillion, vérifiez bien dans vos affaires si vous n'avez pas oublié de faire valider votre ticket, car sans le savoir, vous êtes peut-être le millionnaire recherché par la Française des Jeux. Le ticket d'une valeur d'1 million d'euros a bien été acheté chez nous, mais impossible pour l'instant de mettre la main sur son propriétaire qui a jusqu'au 3 août prochain pour se manifester. Julie Lerman a tenté cet après-midi de retrouver le regagnant.
1: Sachez que la grille de notre nouveau millionnaire a été validée en Outre-mer.
2: Et si le prochain millionnaire, c'était vous, sans même le savoir? La Française des Jeux recherche toujours le propriétaire du ticket My Million gagnant, validé à La Réunion pour le tirage du vendredi 5 juin. Alors nous aussi, on est partis sur cette trace.
3: Alors vous avez vérifié, c'est vous
4: Non, c'est pas moi.
5: Non, c'est pas moi la gagnante. Mais on va continuer à jouer quand même. La chance peut-être viendra un jour.
6: Peut-être, non, j'ai pas tout vérifié, peut-être j'en ai encore. On verra, j'espère que c'est moi.
7: Tant pis pour celui qui a peut-être perdu son ticket, je sais pas.
8: Malheureusement, j'ai perdu mon ticket peut-être. Donc,
9: je vais vérifier.

0: Deux fois, trois fois même.
1: Et si le million tombait entre vos mains, qu'est-ce que vous en feriez ?
2: Qu'est-ce qu'on fait avec 1 million d'euros ?
3: J'achète une maison tout de suite.
4: Je voyagerai, j'irai dans une île grecque.
5: Partager avec mes enfants pour qu'ils puissent se construire une maison, acheter un terrain. Et la différence, je profiterai.
6: Je mets de l'argent dans le compte des enfants pour leur avenir. C'est ce que je ferai avec les 1 million d'euros. Mais je continuerai de travailler, mais pas trop forcé.
7: Il y a beaucoup de gens qui sont à la rue. Je pense que je créerai quand même quelque chose.
8: Si je gagnais 1 million, je pense que j'irai acheter un ryokan au Japon et je ferai chambre d'hôte là-bas.
1: Déjà, en avril dernier, une famille réunionnaise a remporté plus de 5 millions d'euros au loto. Une île particulièrement chanceuse ou tout simplement une île où l'on joue beaucoup.
8: La Réunion, de manière générale, est vraiment une île de gagnants. Que ce soit dans tous les jeux, grattage, tirage, aussi au PMU, on est vraiment des joueurs assez chanceux. Après, ce qu'il faut savoir, c'est que si le million n'est malheureusement pas réclamé, ça ne sera pas pour la Française des Jeux, il sera mis dans une cagnotte spéciale qui permet de faire des tirages spéciaux. Donc les joueurs ne sont pas lésés complètement.
1: Alors il est peut-être temps de vérifier vos poches ou le fond d'un tiroir, car le gagnant a jusqu'au lundi 3 août 2026 à 23h59 pour se manifester.
9: Voilà, encore quelques jours, et je vous rappelle quand même que les jeux d'argent et de hasard peuvent être dangereux, ils peuvent entraîner des pertes d'argent, des conflits familiaux et des addictions. La grève illimitée des salariés de l'entreprise d'Orangeburg, océan Indien, paralyse toujours la collecte des déchets à Saint-Pierre et Petite-Île. Nouvel ultimatum de la Civis aujourd'hui. Le président de l'intercommunalité, David Lorion, a envoyé une deuxième mise en demeure aux prestataires et exige un rétablissement total de la collecte d'ici 48 heures. Dans certains quartiers, les ordures continuent de s'accumuler sur les trottoirs. Farouk Moulan.
10: Malgré une deuxième mise en demeure, la situation ne s'améliore pas chez d'Orangeburg. Depuis le 21 juillet, le ramassage des déchets reste partiellement assuré et les poubelles continuent de s'accumuler au grand désarroi des habitants.
11: En ce moment, il est très difficile. Là, deux semaines qu'il n'y a pas de poubelle là et c'est vraiment dégueulasse. Là. Bon, actuellement, il n'y a pas de rats, mais bientôt il y aura. C'est ça qui est grave. Et surtout l'odeur qui remonte dans les immeubles. Quoi, hein.
12: Là, elle est encore limite. Mais s'il passe ce week-end comme ça sans faire quelque chose, ce sera insupportable. Hein.
11: Oui, non, le salarié me comprend, c'est le patron qui prend tout. Le salarié ne gagne pas rien, lui.
10: Face à cette situation, la Civis exige à son prestataire d'Orangeburg de procéder à un nettoyage complet des secteurs concernés dans un délai de 48 heures. À défaut, elle se réserve la possibilité de faire appel à une autre entreprise aux frais du titulaire du marché.
13: Cette entreprise, ce prestataire aujourd'hui a signé un contrat cadre de marché public avec la Civis. Il doit respecter ce marché. Et nous, en l'occurrence, si aujourd'hui les deux mises en demeure demeurent aussi sans réponse, mais sans action réelle et véritable de ce prestataire, on va s'orienter vers d'autres prestataires. Il n'y a pas de choix définitif pour l'instant. Mais aujourd'hui, les textes permettent, on le fera s'il n'y a pas une situation normale prochainement. Après, ce qu'il faut comprendre, c'est que si ces démarches ne sont pas accomplies, on sera aussi dans l'obligation, pas l'obligation, mais dans une démarche d'aller vers la préfecture, monsieur le préfet, pour avoir une réquisition.
10: Une nouvelle rencontre entre les différents partis de d'Orangeburg est prévue vendredi prochain.
9: Avez-vous payé trop d'impôts l'an dernier? Vous allez bientôt le savoir. Dans les prochains jours, l'ensemble des contribuables recevront par voie électronique ou postale l'avis d'imposition 2026. Pour ceux qui n'ont pas suffisamment payé, les premiers prélèvements auront lieu fin septembre. Et en revanche, pour ceux ayant trop payé, l'administration fiscale va procéder au remboursement du trop perçu d'ici demain, et ce jusqu'au 31 juillet. Une bonne nouvelle afin de se faire plaisir pendant ses vacances. Marianne Bultel.
14: De l'argent qui revient sur les comptes bancaires de certains contribuables, 114 000 foyers fiscaux réunionnais sont concernés par un remboursement des impôts.
15: Ah ben ça c'est super, hein, ça va mettre du beurre dans les épinards, hein, crois-moi. Hein.
16: Donc ils font que nous rendre, donc c'est pas un cadeau qu'ils nous font, et je me réjouis pas du fait qu'ils nous le rendent, je me désole plutôt du fait qu'ils me l'aient pris.
17: Donc moi je trouve ça pas optimal. Mais comment faire autrement? C'est ça, c'est est-ce que l'État a réfléchi? Je pense que oui. Comment faire autrement pour réajuster au jour J?
14: Ce remboursement correspond à un trop perçu. Le prélèvement à la source effectué en 2025 était supérieur au montant réel de l'impôt dû. Il peut aussi s'expliquer par des crédits ou réductions d'impôts ou par un changement de situation personnelle.
18: En moyenne de 1 000 euros, c'est une moyenne par foyer fiscal, ça représente 124 millions d'euros
0: à La Réunion qui seront donc reversés dans le courant de la semaine prochaine sur les comptes bancaires. J'entends tout à fait que les remboursements peuvent toujours être perçus comme arrivant trop tardivement. Celles et ceux qui doivent être remboursés le sont à une échéance aujourd'hui qui est beaucoup plus rapide qu'il y a quelques années encore. L'administration fiscale s'emploie chaque année à raccourcir ces délais de paiement.
14: Pour les foyers concernés, après avoir rempli l'avis d'imposition, aucune démarche ne sera nécessaire. La somme est versée automatiquement par virement bancaire, généralement les 24 juillet ou 1er août.
9: Victime d'une dizaine de coups de couteau hier à Saint-François, le sexagénaire se trouve toujours dans un état critique au CHU Nord. Son pronostic vital est toujours engagé. Le mis en cause, lui, de 52 ans, est aussi hospitalisé, mais sous surveillance policière. Pour le moment, il n'a pas encore été entendu. Début Citalis à Saint-Denis, encore une fois la cible d'actes de vandalisme après les camélias il y a quelques semaines. C'est désormais dans le quartier de Prima que des bus ont été caillassés. Vous voyez les dégâts à l'écran. La Sodiparc a donc décidé de modifier l'itinéraire de 5 de ses lignes chaque soir à partir de 17h30 afin de garantir, je cite, la sécurité des voyageurs et des conducteurs. Julie Lerman.
1: 3 bus pris pour cible en seulement 3 jours. La ligne 31 traversant le quartier de Prima est caillassée à 3 reprises les 18 et 21 juillet. Face à cette série d'agressions, pour garantir la sécurité des chauffeurs et des passagers, désormais et jusqu'à nouvel ordre, les bus ne traversent plus le quartier en soirée.
3: Quand ils sortent du boulot, il y a des personnes qui n'ont pas de transport. Du coup, pour certaines personnes, je pense que ça va être difficile pour le soir.
18: Moi, je fais le taxi à Prima. Moi, ça m'embête s'ils ne passent plus à Prima. D'aller sur le bus et puis taper le chauffeur. Ben voilà, et moi, quand j'ai vu ça, j'ai dit c'est pas possible.
19: C'est des jeunes qui n'ont rien à faire. Ben voilà, ils mettent leur famille en péril et les autres aussi. Ben voilà, c'est tout.
1: À partir de 17h30 et jusqu'à la fin du service, les lignes 26, 27, 27A, 31 et 33 sont déviées. En direction de leur terminus, les bus quittent leur itinéraire habituel dès la route de la rivière des Pluies. Ils empruntent ensuite la rue de l'Amitié, le boulevard Jean Jaurès et la rue Victor Schœlcher, desservant l'arrêt Stade de l'Est, côté centre commercial, puis retrouvent leur parcours habituel.
20: Les plaintes sont déposées systématiquement. On est aujourd'hui sur des bris de glace, des jets de galets, des dégâts matériels. Il n'y a pas de blessés, mais ça aurait pu être plus grave. Ce n'est pas des actes anodins. On travaille pour faire en sorte que le délai soit contraint et que le réseau redevienne et que les lignes soient remises sur leur itinéraire régulier le plus rapidement possible. Et on l'espère avant la rentrée scolaire.
1: Face à ces changements, la Sodiparc appelle les usagers à anticiper leurs déplacements et à s'organiser avant 17h30.
9: La sécheresse continue de sévir à La Réunion. 4 nouvelles communes en alerte renforcée, Brapanon, Saint-Benoît, Saint-André et Saint-Joseph qui rejoignent le port et la possession. Les communes de Sainte-Marie, L'Entre-Deux et Salazie ont été placées en alerte. La totalité de l'île est désormais concernée par une phase de vigilance. À Saint-André, le reportage de Morane Sacleux.
21: Face aux restrictions en eau, Philippe a renoncé à arroser ses plantes. À Saint-André, comme dans 6 autres communes qui passent à un niveau d'alerte supérieur face à une sécheresse qui s'intensifie, les habitants adaptent désormais leur usage de l'eau.
22: Nous avons mis en place un dispositif qui permet de leur usage goutte à goutte de nos plantes. Une bouteille de ce genre, quand elle est parfaitement remplie, elle va durer, suivant les cas, entre 2 et 7 jours. Les années précédentes, on a été confrontés à ce problème. Et ben, il faut prendre des mesures qui permettent de pallier à l'absence d'eau d'arrosage.
21: Malgré les plus récentes, la situation hydrologique reste critique. Cette commune passe à un niveau supérieur de restriction, en plus des 9 déjà concernés. Des limitations de l'usage de l'eau s'appliquent désormais sur l'ensemble du territoire.
23: Les mois de mai, juin, on a déjà des difficultés au niveau de l'approvisionnement sur certaines communes. Et sur le mois de juillet, on a une situation qui s'est fortement dégradée. C'est inédit dans le sens où on démarre la saison sèche avec des déficits, ce qui n'a pas toujours été le cas.
21: La préfecture appelle chacun à réduire sa consommation en eau. Parmi les principales restrictions, le lavage des véhicules à domicile est interdit, l'arrosage des potagers est limité selon le niveau d'alerte, tandis que l'arrosage des pelouses est interdit, tout comme le remplissage et le maintien du niveau des piscines. Les projections climatiques annoncent des saisons sèches plus longues, pouvant s'étendre jusqu'en janvier, et des saisons des pluies plus courtes, mais plus intenses. Une évolution directement liée au dérèglement climatique.
9: Une nouvelle action symbolique à Saint-Louis pour tenter de protéger un arbre âgé de plusieurs dizaines d'années. Quelques personnes ont organisé ce matin une chaîne humaine à proximité du chantier du futur pont des Trois-Ravines. Mardi soir, des arboristes s'étaient relayés toute la nuit dans l'arbre pour dénoncer son abattage. Malgré la mobilisation de cette semaine, l'arbre sera bien coupé car il répond à un objectif de sécurité publique, indique la mairie. Le ton est monté d'un cran ce matin entre les habitants du quartier et les manifestants. Farouk Moulan.
10: Échange tendu ce matin autour de l'abattage de cet arbre vieux de plusieurs décennies. Si certains dénoncent cette décision, plusieurs riverains, eux, estiment au contraire que ces travaux sont indispensables.
2: Là, on fait pas le projet. Les gens vont continuer à l'avoir à des morts, voilà. Bah, madame, qu'est-ce que vous voulez? Je veux dire, à un moment donné, là, quand vous faites, on ne peut pas manger des œufs, après sans casser ça, sans casser l'œuf.
4: Mais il faut faire le pont. Il faut faire le pont. Parle-moi s'il est indispensable. Mais on a plus de 50 ans, nous attendre. Avant le pied de bois, nous attendre le pont.
10: Plus tôt dans la matinée, une chaîne humaine a été organisée malgré une décision d'abattage déjà actée.
5: Ben là, il vient de voir un gros oiseau, là, pose ali dans une branche. Là, mais il ne connaît pas que ça, ça arrive, ce pied de bois-là. Là, comme qui dirait, moi, il fait mal au cœur, quoi.
6: Est-ce que dans les projets d'implantation de gros travaux comme ça, est-ce que c'est impossible de préserver ne serait-ce que le vivant, c'est-à-dire ne pas raser tout, mais au moins ne serait-ce que peut-être élaguer, il ne connaît pas, moi, hein.
10: Régulièrement submergé, ce radier est considéré par la mairie comme un point noir en matière de sécurité.
21: Je comprends l'émotion que suscite la chute d'un grand arbre, elle est légitime et je la partage, mais je ne peux pas oublier les familles évacuées, les enfants bloqués sur le chemin de l'école, les automobilistes coincés dans un coma circulatoire et cette vie emportée en 2024. 20 arbres tombent, près de 2000 végétaux seront plantés.
10: En 2024, un homme a perdu la vie après avoir été emporté par les eaux ici même. Un drame qui avait relancé la question de la sécurisation des radiers.
9: Nous passons en moyenne 4 heures par jour derrière un écran. Face à ce constat, certains ont décidé de profiter des vacances pour réaliser ce qu'on appelle un digital détox, une sorte de cure numérique pour s'aérer l'esprit. Au centre-ville de Saint-Denis, vos réactions avec Marianne Bultel.
14: Téléphone, ordinateur, tablette, les écrans rythment notre quotidien. Pour retrouver un peu de recul, certains tentent la digital détox, une pause volontaire loin des écrans. Une étude menée en Allemagne montre qu'après 72 heures avec un usage limité du smartphone, l'activité de certaines zones du cerveau évolue.
24: On doit s'éloigner de son téléphone pendant un bon moment, séparer des réseaux sociaux notamment, comme Instagram ou TikTok. Et pour réduire considérablement son temps passé sur les écrans et faire autre chose dans la journée, quoi. Les journées défilent beaucoup moins vite et on a beaucoup moins cette sensation de cerveau en compote, si je peux dire ça comme ça. Et c'est super agréable au quotidien, quoi.
25: On est à l'île de la Réunion, on est dans un cadre où on peut partir en vacances à la mer comme à la montagne. Et vu les paysages, on peut se couper en fait de tout, cette toxicité digitale, je dirais.
26: S'il y a une notification ou une appel, je pourrais dire que c'est une urgence. Du coup, tout de suite, je vais reprendre mon téléphone. Alors.
27: Moi, personnellement, je pense que je ne le ferais pas. Et les gens que je connais autour de moi, mes amis et tout, ils diraient pareil que ça peut apporter des bonnes choses, mais on ne le ferait pas.
14: En France, les jeunes adultes passent en moyenne plus de 4 heures par jour devant un écran. Pour les générations plus âgées, le téléphone ne doit pas remplacer les échanges du quotidien.
28: Dans la maison, le téléphone, ça coupe et on est là pour parler. On parle de choses et d'autres. Et maman, comment ça va? Les enfants, est-ce que vous avez bien travaillé? Voilà, on n'a pas besoin d'un téléphone.
29: Parmi des jeunes que je connais, ils me disent aujourd'hui, c'est une journée sans téléphone. Ils le disent eux-mêmes. Ils peuvent s'en passer. Ce n'est pas quelque chose d'essentiel.
14: Une chose est sûre, trouver le bon équilibre entre vie numérique et vie réelle reste le principal défi.
9: Partons maintenant dans l'Hexagone, en Gironde, où 3400 hectares ont déjà brûlé à cause d'un incendie. Près de 700 pompiers sont toujours mobilisés à quelques kilomètres seulement du bassin d'Arcachon. 20 000 personnes ont dû être évacuées. Reportage Florence de Juvigny.
30: La fumée se dresse, démesurée face aux lances des pompiers. En quelques minutes à peine, d'un seul coup, le feu est reparti à l'arrière. Les pompiers se mettent en ordre de bataille. Un air chaud, irrespirable, qui prend les yeux, la gorge.
0: Vous avez pu constater que le vent s'est levé avec un changement de direction.
3: Et ça prend de l'intensité et surtout ça nous prend des hommes. Alors que nous, l'enjeu, c'est d'être à l'avant et d'arrêter la progression du feu.
30: Cette zone a déjà brûlé toute la nuit. Mais avec une végétation très sèche et un vent à 40 km/h au milieu de ces pins, des torches en puissance, les reprises s'enchaînent. Nos reporters, qui suivaient les pompiers, doivent évacuer à leur demande.
7: Ici derrière nous, le Porge, l'endroit où le feu a démarré derrière Somos. Et par là, la route vers le Cap Ferret. Le feu se dirige dans cette direction.
30: Effectivement, il y a encore quelques minutes, ce panache, à 300 mètres des premières habitations. L'air est plein de cendres. Dans le ciel, les vrombissements de deux air tractors, ces hélicoptères bombardiers d'eau et de deux Canadair, minuscules dans la fumée. Un Dash aussi, presque en rase-motte, au-dessus de la ville.
8: Parce que les maisons sont juste derrière, là.
30: Un travail de fourmi pour les employés municipaux aussi, qui dispersent du produit retardant, mètre par mètre, sans relâche, au pas de course depuis hier.
11: Il n'y a pas pu reprendre en hauteur et repartir. Il y a des maisons, on a juste à côté. Donc on essaye de protéger un peu les maisons.
30: Des renforts d'autres régions, 44 pompiers, notamment de Paris, sont attendus cet après-midi, alors que les conditions se dégradent.
12: Les températures vont monter, on va avoir un vent qui va se forcir. Hier, les indicateurs nous montraient que le feu pouvait devenir convectif, se nourrir de tout le combustible et là générer son propre vent et avoir des feux qui soient beaucoup plus erratiques.
30: Un engin de débroussaillage en bord de route serait à l'origine du feu, selon le maire du Porge.
9: Ils ont perdu la vie en protégeant les autres, Wilfried et Anthony, deux sapeurs-pompiers de 34 ans, décédés alors qu'ils luttaient contre un violent incendie survenu à Mérignac, en Gironde également. La ville de Saint-Médard en Jalles organise une cérémonie en hommage à ces deux jeunes hommes dans une heure sur le parvis de l'hôtel de ville. Les deux soldats, je vous le rappelle, les deux soldats du feu ont perdu la vie alors que leur véhicule avait été encerclé par les flammes. Des youtubeurs américains pourraient avoir retrouvé les corps de deux personnes disparues depuis près de 10 ans grâce à un matériel de plongée et des sonars extrêmement perfectionnés. Ils ont repêché dans le fleuve de l'Adour, dans le Pays Basque, deux carcasses de voitures de deux affaires différentes. Cette équipe d'enquête privée spécialisée dans les recherches sous-marines compte plus de 3,5 millions d'abonnés sur YouTube et revendique près de 40 disparus retrouvés à travers le monde. Noé Gandillo.
13: Sur les bords de l'Adour, le fils de Joël Pouy a du mal à croire ce qu'il est en train de voir. La voiture et le corps de sa mère disparu en 2017 sont sortis du fleuve par les gendarmes.
15: En fait, je pensais jamais revoir de mes propres yeux cette voiture. Et c'est vrai que ça m'a fait vraiment très bizarre quand je l'ai vu sortir de l'eau. C'est un soulagement de connaître la vérité, de savoir enfin ce qui s'est passé après 9 ans où on y pense quasiment tous les jours.
13: Dans ce petit village du Pays Basque, c'est la sidération. En 2 jours, quasiment au même endroit, 2 carcasses de voitures remontent à la surface et 2 affaires non résolues sont en passe d'être élucidées. Hier, c'était le véhicule de David Stévenin, un jeune Normand disparu en 2018, qui était sorti de l'eau par les gendarmes. Derrière ces découvertes, une équipe d'enquêteurs privés américains spécialisée dans les recherches sous-marines. Elle compte plus de 3,5 millions d'abonnés sur YouTube et revendique près de 40 disparus retrouvés à travers le monde. Leur méthode, un sonar capable de cartographier le lit d'une rivière et d'y reconnaître la silhouette d'un véhicule.
16: Une fois qu'on a repéré une voiture avec notre sonar, on plonge pour identifier le véhicule.
13: L'équipe américaine s'apprêtait à remonter une seule carcasse de voiture. Ils en ont finalement repêché 2. 2 affaires différentes, 2 disparus depuis près de 10 ans.
16: Quand le fils de Joël me contacte hier soir et me dit « ma mère a disparu », je me dis tout de suite qu'on a des images de sonar qui ressemblent exactement à sa voiture. Alors on y est retourné, on a plongé et voilà, on a résolu une nouvelle affaire.
13: Ce soir, le fils de Joël Pouy remercie les chercheurs américains.
15: Franchement, sans eux, on aurait fini notre vie sans savoir ce qui est arrivé à ma mère.
13: Depuis près de 10 ans, deux familles françaises étaient donc sans nouvelles de leurs proches. En 24 heures, cette équipe de plongeurs américains leur a pour la première fois apporté une réponse.
9: Certains de nos médicaments et de nos rendez-vous de santé seront bientôt moins bien remboursés. C'est le nouvel effort demandé aux Français par le Premier ministre Sébastien Lecornu, qui cherche à limiter les dépenses publiques. Concrètement, le plafond du reste à charge va doubler, passant de 100 à 200 euros. Sont épargnés les mineurs, les femmes enceintes et les personnes à faible revenu. 18 millions de Français au total sont concernés par la mesure. Explication, Nicolas Laurent.
1: À chaque boîte de médicaments achetée, en pharmacie, vous payez 1 euro de votre poche, 2 euros pour une consultation médicale. Aujourd'hui, ce reste à charge est au maximum de 100 euros par an et par Français. Désormais, il sera de 200 euros.
2: Le problème, c'est que moi, j'ai des médicaments tous les mois et j'en ai 8. Donc, c'est pas possible, quoi.
4: Je suis très concerné parce que je suis diabétique. Donc, pour moi, c'est très important, les médicaments. Donc, faudrait mieux continuer à rembourser un maximum.
1: Seront épargnés les mineurs, les femmes enceintes et les personnes à faible revenu. 18 millions de Français au total. En revanche, les personnes atteintes d'une longue maladie paieront davantage. Cet expert redoute que cela pousse certains patients à renoncer à des soins.
5: C'est d'abord une mesure parfaitement inefficace budgétairement, qui est en effet profondément injuste socialement. Qui sont ceux qui vont payer? Ce sont les plus malades, ce sont les plus de 80 ans avec un cancer, une insuffisance rénale, une insuffisance respiratoire, une insuffisance cardiaque.
1: La mesure pourrait être appliquée dès cet été. Gain estimé pour les caisses de l'État, 750 millions d'euros. Autre source d'économie pour limiter le déficit de la sécurité sociale, certains médicaments jugés peu efficaces seront moins remboursés par l'assurance maladie. La liste exacte doit être déterminée d'ici l'automne.
9: Retour chez nous avec l'événement sportif du week-end. À partir de demain, le Tour Auto est de retour. L'épreuve reine du rallye à La Réunion revient pour une 57e édition. Début de la course avec la traditionnelle spéciale des trois bancs à la montagne ce vendredi après-midi. Mais au-delà du spectacle, la priorité reste la sécurité. Depuis la mort de trois enfants l'an passé sur le rallye de Saint-Joseph, les organisateurs mettent tout en œuvre pour éviter au maximum les zones d'habitation. Morane Sacleux.
21: Dernière ligne droite pour les 92 équipages. Au programme, 148 km de course. À la veille du départ, la pression monte, mais l'excitation est bien présente.
6: Le Tour Auto, c'est le rallye emblématique de La Réunion. Le Tour, c'est un rallye qui est à la fois physique, mental et aussi c'est une bande de copains.
17: On a quand même bossé très très dur sur la voiture, sur les reconnaissances avec le copilote, Idriss. Et normalement, ça va le faire. On verra. Le but, c'est de finir.
18: Il y a bien sûr d'être là, donc un Tour Auto qui s'annonce assez long. C'est compliqué par des très très grandes liaisons, des spéciales assez techniques, on va dire. Donc voilà.
21: Du côté de l'association sportive Automobile Réunion, les voyants sont au vert. L'association assure avoir renforcé son dispositif de sécurité avec plusieurs mesures. Des caméras embarquées sur une voiture sur 10, reliées en direct à la direction de course. Davantage de chicanes et de nouvelles zones réservées au public, accessibles uniquement par navette. La première étape, qui attire à elle seule plus de 4000 spectateurs, fait l'objet d'un dispositif de sécurité renforcé.
19: La spéciale mythique, c'est la spéciale de trois bancs. Là-bas, il y a 4500 personnes. Il y a trois DPS, dispositifs de sécurité obligatoires. Il y a le médecin de l'organisateur avec l'ambulance, l'infirmier. Après, il y aura les Croix-Rouges. Il y aura 8 personnes en plus avec 2 médecins.
21: 18 voitures de catégorie Rallye 2 seront au départ de cette 57e édition. Parmi les favoris, Réane Ghani, Damien Dorseuil et Nazim Bangui, qui occupent actuellement les 3 premières places du classement provisoire.
9: Pour conclure ce journal, nous vous proposons de suivre Marc et Valentin. Ces deux jeunes réunionnais viennent de remporter un appel à projet financé par l'Office français de la biodiversité. Ils ont désormais 3 ans pour tester de nouvelles méthodes de lutte contre les espèces exotiques envahissantes. L'objectif, préserver et restaurer la forêt semi-sèche de l'île. Reportage à la Possession de Rebecca Alexis Langard.
30: Les hauts de la Possession, envahis par la liane papillon. Marc et Valentin se sont donné une mission,
10: Sauver, à leur échelle, les 1% restants de la forêt semi-sèche sur l'île.
14: Et là, on est sous un carreau de lianes papillons.

0: qui est une exotique envahissante. Et à la différence des forêts indigènes qui vont vraiment jouer collectivement et se partager harmonieusement la lumière et les nutriments, et ben là, on a une espèce qui va en fait tout prendre pour elle, toute la lumière, tous les nutriments, et qui empêche la forêt de pousser correctement.
1: Ça, ça a été coupé il n'y a même pas un ou deux mois de ça. C'est déjà en train de repartir. Ça, c'est une liane, elle peut pousser de 3-4 mètres par an. Et en fait, on a beau la couper, elle repousse pendant des années.
2: Lauréat d'un appel à projet Best Life, financé par l'Office français de la biodiversité et l'UICN, ils ont 3 ans pour expérimenter une nouvelle méthode de restauration écologique.
1: Donc là, par exemple, au sein de la zone où on fait nos actions de lutte et nos actions de suivi, on fait des carrés, des quadrats, des placettes de 5 mètres sur 5 mètres. Et à l'intérieur, on fait des petits carrés de 1 mètre sur 1 mètre. Et on regarde ce qui se passe. Là, par exemple, on voit de la régénération naturelle de bois de golette. Là, c'est un petit bois dur. Il y a 2-3 bois de judas aussi par là-bas. Et le but, c'est de venir faire derrière de la lutte, du semis direct d'espèces endémiques et aussi de la transplantation de certaines espèces. Donc voir si avec des nouvelles méthodes, tout sauf de la plantation qui coûte cher, est-ce qu'on arrive à faire en sorte que la forêt reparte et combien de temps ça prend.
2: Lorsque la forêt sèche et davantage conservée, ses trésors se dévoilent plus aisément.
1: Ça, du coup, c'est une petite comète. Et c'est une orchidée indigène à La Réunion qui pousse plutôt dans les forêts sèches. Et là, l'odeur est juste incroyable.
0: Mais dans des carreaux comme ça, encore en bonne santé, la nounena met le pays, les oiseaux verts, les oiseaux de la Vierge, Néna la source, il coule, l'air elle est frais, il fait du sol fertile pour l'agriculture. Donc nous en avons besoin de ces forêts-là, quoi, absolument. Quoi.
2: Les espèces exotiques envahissantes, comme le cassis, le jambrosade, le bibas et le goyavier, assèchent les sols et provoquent sur le long terme son érosion et des éboulements.
3: La météo de demain matin, il fera 10 degrés au réveil à Takamaka, des pluies éparses dans les Hauts-de-Saint-Benoît, en Iperia, pour un bulletin complet dans quelques secondes. Voilà, c'est la fin du 19h. Merci à tous de l'avoir suivi. Dans un instant, votre série Grey's Anatomy, puis enquête exclusive. L'information revient demain à 6h avec Jonathan Denisot et les équipes du 6-8 ensemble des vacances. Puis pour le 12h30, vous retrouverez Amy Le Breton à Nélard. On se quitte ce soir sur des images vues du ciel de la plage de l'étang Salé. Images signées Serge Gélabert. Excellente soirée à tous sur Antenne Réunion et à lundi.
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0: Bonsoir à tous et ravi de vous retrouver pour votre météo. Ce soir, l'humidité se cantonne principalement sur l'est de l'île. On aura des averses modérées prises par le flux de secteur est-sud-est vers le secteur du volcan. Ça va s'étirer, cette humidité, vers le chef-lieu pour avoir quelques farines. En revanche, sur l'ouest de l'île, on conserve un temps assez calme pour ce soir. On parle même d'étoiles. Le vent sera de 50 km/h principalement sur le sud, également sur les hauteurs exposées. Une mer localement forte sur le sud due à la houle qui fera en moyenne 2 mètres à 3 mètres. Pour le reste, elle restera agitée. Les températures pour ce soir seront stationnaires. Pour demain matin, l'humidité reste cantonnée sur l'est de la Réunion. Ça reste assez calme. Et puis sur l'ouest, de belles périodes ensoleillées. Pour l'après-midi, les nuages gagnent du terrain dans l'intérieur, débordent un peu, notamment sur le nord-ouest, avec des précipitations plutôt timides. Et on récupère un ciel beaucoup plus sec sur l'est de l'île. Le vent, 50 km/h sur le nord, un peu plus sur le sud à 60 km/h de rafale. La mer toujours localement forte sur le sud du à la houle et au vent, et ailleurs, elle sera agitée. Pour les températures minimales, 17 degrés à Saint-Denis, entre 7 et 10 pour les cirques, on terminera avec la pointe des Trois Bassins avec 19 degrés. Pour les maximales, légèrement au-dessus, 16 degrés à Petite-France, 19 du côté de Salazy, et on terminera avec Saint-André avec 25 degrés. Pour les prochains jours, on conserve une assez belle journée pour samedi, un peu moins pour dimanche. Alors, ce sera pour chipoter, ce sera surtout dans l'après-midi où ce sera un peu plus nuageux, mais ça reste quand même de belles conditions et les températures sont comprises entre 4 et 28 degrés. Chez nos voisins, maintenant, du soleil à prévoir pour Madagascar, également pour Maurice et Rodrigue. Un peu plus loin, on retrouve le soleil pour Johannesburg et Mahé, quelques averses pour Moroni avec 26 degrés. Direction l'Hexagone, toujours du soleil pour eux et les températures varieront cette fois-ci entre 28 et 38 degrés. Retour chez nous. Demain, nous serons le vendredi 24 juillet. Des bisous d'avance à vous les Christine. Le soleil s'élèvera à 6h52 et nous quittera à 17h57. Excellente soirée à vous tous et d'ici là, restez dans l'air du temps sur Antenne Réunion.
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0: Michel.
1: Bien eu.
2: Oh, excellent.
1: Bon, c'est génial. Oh, oh là là, si t'avais vu la tête que tu faisais, on aurait dit que le serpent t'a mordu. C'est cool que tu sois là.
3: Je suis content d'être de retour.
4: Diane.
5: Maya.
4: Vous aviez oublié que je devais passer?
5: J'ai pas oublié. Je croyais avoir du temps devant moi. J'avais pas vu l'heure, je suis désolée. Je dors pas beaucoup, donc je me suis lancée dans le ménage à 4h du matin et j'ai pas vu le temps passer.
4: Votre femme est là?
5: Elle habite plus ici. Je sais pas où elle habite. J'ai pas eu de ses nouvelles depuis qu'elle m'a fait interner chez les Barjots.
4: Le terme Barjot renvoie à une époque où on se moquait ouvertement des gens qui avaient des problèmes de santé mentale. Vous valez mieux que ça. Et je vaux mieux, moi aussi.
5: D'accord.
4: Maya, j'ai libéré une journée rien que pour vous et c'était loin d'être facile. J'espère que je peux entrer.
5: Oui, je vous en prie. J'espère que l'odeur des produits ménagers vous dérange pas.
4: On peut ouvrir une fenêtre?
5: Oui, j'y vais.
4: Il vaut mieux ouvrir.

0: Bonjour, capitaine.
1: Gibson, je sais que tu veux récupérer ta place, mais c'est pas nécessaire de faire du café, tu vois.
0: Ça me dérange pas d'aider pendant que Bishop est en arrêt.
1: Sullivan, occupe-toi de Gibson jusqu'à ce qu'il ait pris ses marques.
0: Alors, monsieur, c'est pas nécessaire. J'avais oublié sa gentillesse légendaire.
2: Je sais. Gibson, faut changer le tuyau sur le camion. Ça fait plus de 6 mois que t'as quitté la caserne. Du coup, tu redeviens le petit nouveau. Alors, tu vas refaire un peu de café.
0: Je vois.
2: Oh, des vermicelles, j'adore.
0: C'est parti. Faire du café, changer de tuyau.
3: Chef Ross, mesdames, il n'y a pas plus horrifié que moi par ce qu'il s'est passé l'autre soir.
4: Par quoi exactement? Par l'interpellation d'un jeune homme noir innocent? Par les armes braquées sur lui parce qu'il avait du beurre dans son sac?
3: Tout à la fois. C'est de la mauvaise publicité pour nos deux services. Vous avez déjà vu ce que la presse en dit? Pompiers contre policiers, combat de coqs dans les rues.
4: Oui, j'ai vu cet article qui demandait aux fédéraux d'enquêter sur la police de Seattle pour une possible violation des droits civiques, mais pas un mot sur ma brigade.
3: Si on laisse la presse tenir ses propos, la population n'aura plus aucune confiance dans les services publics, pompiers compris. On ne peut pas laisser faire ça.
4: Je sens que vous avez une proposition à me faire.
3: Venez avec moi ce soir à la conférence de presse. Ils verront que les pompiers et la police sont unis. Ils verront qu'on travaille ensemble pour éviter d'autres malheureux incidents comme celui-là.
5: Des incidents? Si la chef n'avait pas été là, vos officiers auraient tasé Jamal. Ou pire.
3: Écoutez, mes hommes ont fait une erreur. Mais votre équipe a fait une erreur aussi en publiant une vidéo privée pendant une intervention de première ligne. Kitty envisage d'engager des poursuites, ce qui implique des avocats et des agences de relations publiques. Pas les fédéraux, en revanche. Mais un procès pourrait très vite dégénérer. Tout comme cet incident avec Jamal pourrait dégénérer si on n'agit pas.
4: Mais heureusement, Jamal n'est pas blessé et il a retrouvé sa famille.
3: Parce que pompiers et policiers ont travaillé ensemble, c'est tout ce qu'il y a à retenir.
4: Ah.
3: Alors, serez-vous à mes côtés?
4: Je serai là.
3: Herrera,

0: sera à la conférence avec Dixon. Elle appuiera le fait que c'est la police qui a désamorcé la situation et pas nous. Ça me dégoûte.
1: C'est une raison de plus qui me fait dire qu'on ne doit jamais partager d'informations privées sur nos interventions.
2: Tu vas me le répéter encore combien de fois?
1: Autant de fois qu'il le faudra pour que ça rentre dans ta petite tête.
0: Sérieux, Travis, on dirait que ça t'est égal.
2: Ça m'est pas égal, c'est tout le contraire. Et c'est pour ça qu'elle y va venir travailler sur la campagne avec moi.
1: Évidemment.
2: Pour que la fuite de cette vidéo, qui était une mauvaise idée et que je regrette profondément, n'ait pas servi à rien.
0: Pourquoi tu te marres, toi?
3: Ça m'avait manqué.
4: Les disputes t'ont manqué?
3: Ouais, je crois que oui. Ça aussi, ça m'a manqué.
0: Allez, amusez-vous bien.
5: Old Red Road. Ça fait à peu près un an qu'elle fait partie de notre district.
6: Ouais. Mince. Ça fait longtemps que j'ai pas mis les pieds ici.
7: T'as grandi dans ce quartier? Et après, ça vous dit de manger une de ces super glaces à la goyave dont tu m'as parlé?
6: Tu sais que j'adorerais ça, mais ces glaces, on les trouve dans mon autre ancien quartier.
7: Ton autre ancien quartier?
6: Oui. Ma mère et moi, on a emménagé là-bas après la mort de mon père, j'avais 14 ans. C'est ici qu'on habitait quand il était en vie. Avant, au coin de la rue, il y avait un magasin où j'allais tout le temps avec ma mère quand j'étais jeune. C'est plus du tout comme dans mes souvenirs.
8: Il y a suffisamment de place.
9: Non, c'est le bazar partout. J'ai jamais vu une pièce aussi mal rangée.
8: C'est parfait comme ça. N'allez pas beaucoup réfléchir aujourd'hui.
9: C'est une blague, c'est ça?
8: Non.
9: Ces derniers temps, j'ai eu un peu de mal à
8: vous asseoir.
9: À me reposer.
8: Parfait. Vous n'allez pas vous reposer aujourd'hui.
9: Je vais pas réfléchir ni me reposer. On fait quoi alors?
8: On va dessiner.
9: Ah bah, je préférerais me reposer ou réfléchir.
8: Au moins, votre sens de l'humour n'a pas complètement disparu.
9: Qu'est-ce que vous voulez dire par là?
8: Maya, votre femme a dû vous faire hospitaliser parce que vous refusiez de vous soigner et votre employeur attend de savoir si je vous déclare apte à reprendre le travail. Déplacez les meubles si vous voulez, remettez en question tout ce que je dis, restez sur vos gardes toute la journée si ça vous chante, mais vous ne retrouverez pas votre poste plus vite pour autant. Est-ce que vous avez envie de reprendre votre place chez les pompiers ?

0: chef 19, éteignez le feu et ventilez pour faire évacuer la fumée. Camion 19, recherchez sauvetage et organisez un triage juste au cas où.
1: Hé, hey, mon pote. Oui. Hé. Quoi de neuf? C'est moi, Thomas. C'est pas comme si tu me reconnaissais pas.
2: Oh, salut, Thomas. Désolé, j'ai du boulot, j'ai pas le temps.
1: C'est mon pote, vous avez vu? Il ressemble à son père. Hé, hey, passe-moi voir à la boutique un de ces jours, mon pote. Je te ferai la réduction famille.
2: Ça roule, on se voit plus tard.
1: Super.
3: Non.
4: Bonjour à vous aussi.
3: Trévis n'est pas là. Et je n'avais déjà pas de temps à vous accorder avant que vous prouviez que vous êtes un vrai monstre, donc j'en ai encore moins maintenant.
4: Qu'est-ce que j'ai bien pu faire pour mériter ce statut de monstre que vous m'avez attribué?
3: L'affaire Dixon, c'était votre faute, et maintenant cette limace blonde s'en sert comme moyen de pression sur Ross.
4: Trévis est remonté dans les sondages.
3: Taisez-vous, et fichez-le.
4: Essayez de voir plus loin que le bout de votre nez. Il faut prendre du recul. Fermez les yeux. Gardez-les ouverts, pas de problème, mais imaginez un monde où Dixon n'est pas mère, où première ligne est sauvée et où l'âme de Trévis est toujours intacte. Votre équipe est unie et elle est plus forte que jamais.
3: Ah oui, ça je le vois, c'est quelque chose que j'arrive à imaginer en prenant du recul. Waouh, attendez, je vois autre chose.
4: Qu'est-ce que vous voyez?
3: Vous et vos fesses sur le trottoir et c'est la dernière fois qu'on entend parler de vous.
4: Si ça vous dérange pas, mes fesses et moi, on reste.
3: C'est pas vrai.
5: Tu vas au fond. Hughes avec moi.
6: D'accord.
5: Il faut faire vite. Hughes, à droite. Y'a quelqu'un?
7: Allez,
5: allez. Oh, y'a quelqu'un ici?
6: Je
5: ne pas là.
6: Le feu est près de la cuisine, mais y'a personne.
8: Que je dessine une frise chronologique. De quoi? Vous êtes une athlète olympique. En plus de ça, vous avez gagné une médaille d'or avec une entorse à la cheville.
9: Ouais.
8: Comment vous vous êtes blessée?
9: Je me suis tordue la cheville à Halloween et elle n'est pas encore tout à fait guérie.

0: Et aux Jeux Olympiques ?
1: Je me la suis tordue dans le village olympique 2 jours avant ma plus grande course. J'étais en train de courir après une fille de l'équipe de France de relais. J'avais un peu bu, j'ai été bête. J'ai été bête, mais il était hors de question qu'une bêtise d'un soir décide de mon sort. Donc, j'ai couru et j'ai gagné quand même.
0: Je vois. Ok, dessinez une frise de votre victoire au jeu. Notez chaque élément important jusqu'à la médaille.
1: C'est impossible. Je peux pas me souvenir de chaque moment.
0: Ceux qui comptent vous reviendront. Commencez par la première fois où vous vous êtes dit « Je veux gagner ».

0: partir.
1: Ça va aller, on s'occupe d'elle.
2: On va tomar más que un pequeño incendio para vencerme a mí.
3: Madame, gardez votre souffle, la fumée peut faire des dégâts après coup.
2: ¿Te acuerdas? Cuando tuvimos esa infestación de termitas, esto no es nada comparado a eso.
4: Mami, hacele caso, por favor.
3: Restez tranquille, ça va aller.
5: On n'aurait pas dû rester. Je t'avais dit qu'on n'aurait pas dû rester.
0: C'est notre maison, on n'allait pas partir comme
5: la
0: ça.
5: La maison à l'aide, c'est si on allait la perdre.
1: Asseyez-vous. Asseyez-vous, je vais vérifier votre dossier. Oh.
5: Tout ce travail pour rien. Tout ce travail pour se retrouver à la rue.
0: Non. Vous allez la sauver, hein.
1: On est les meilleurs de Seattle. On s'occupe de vous. On s'occupe de vous.
6: Vous faites la paperasse, la vaisselle. Pourquoi vous n'allez pas jouer les super-héroïnes avec les autres? Là, vous êtes en mode secrétaire des années 60. Non pas que ça me dérange.
0: On avait un accord. Vous vous taisez et vous avez le droit de rester.
6: Pourquoi vous me détestez?
0: Vous vous aimez tellement qu'il faut bien contrebalancer. Je fais ma part pour le bien de tous.
6: Je suis pas méchant.
0: J'ai jamais dit que vous l'étiez.
6: Mais vous me traitez comme un ennemi. Je peux l'encaisser, mais vous influencez Travis.
0: Travis est un adulte, non? Il est capable de se faire son propre
6: avis. Oui, il l'a fait. Il m'a choisi. Il a choisi de travailler avec moi. Vous n'aimez pas ma méthodologie, mais tant pis, ma méthodologie fait gagner des élections. Je dois faire gagner Travis, sinon vous hériterez de Dixon. Et cet homme va détruire la ville, et première ligne au passage. Sans oublier les innombrables coups bas que ce crétin lancera contre cette caserne.
0: Alors qu'est-ce que vous voulez que je fasse?
6: Je veux que vous fichiez la paix à Travis et que vous aidiez les autres à m'apprécier. Mmh. C'est vous le vrai leader de cette caserne.
0: Ah, je vois, on essaye de m'amadouer.
6: C'est peut-être flatteur, mais c'est vrai. Vous avez une énorme influence sur les gens, et vous le savez.
0: Je ne veux pas travailler pour vous.
6: Dommage, vous rendriez service à Travis, vous seriez utile à Seattle et vous le feriez pour le bien
0: et
6: de l'humanité.
0: Voilà, vous êtes allé trop loin.
6: Trop loin?
0: Ouais.
6: D'accord.
0: C'est très bien. Je suis arrivée qu'à mes 12 ans.
7: C'est suffisant.
0: C'est suffisant, pourquoi?
8: Qu'est-ce qui est écrit?
0: Vous pouvez pas lire.
7: Je pourrais, mais... Je voudrais que vous lisiez.
0: Vous êtes trop condescendante à mon goût.
7: Et vous êtes légèrement fatigante à mon goût, donc on est quitte.
0: D'accord, j'ai écrit 3 ans à la compétition d'athlétisme de ma cousine.
7: C'est la première fois que vous avez pensé à la victoire?
0: La première dont je me souvienne.
7: Parce que votre cousine a gagné?
0: Non, parce qu'elle a perdu. Elle était en tête et finalement... Elle a perdu. Et c'est là que j'ai vu son visage.
7: Quel visage?
0: Mon père, j'ai vu son... Son visage quand elle a perdu. Attendez, j'ai mal à la cheville, il me faut de la glace.
7: Restez là. Avant de vous lever... Vous pouvez approcher la douleur.
0: Je sais pas ce que ça veut dire, mais c'est douloureux.
7: D'accord. Gardez cette douleur.
0: Je veux de la glace.
7: Vous avez gagné une médaille d'or avec une entorse. Vous pouvez supporter ça, Maya. Touchez votre cheville. Allez-y. Mettez la main dessus.

0: Je sais pas pourquoi.
1: Ça verra. Vous avez le droit de ne pas savoir.
0: Je veux pas perdre.
1: Allez-y, Maya, lâchez tout.
0: Je veux pas perdre.
1: Tout va bien.
0: Je veux pas perdre. Je veux pas.
2: Marie, tout va bien. Vous êtes en sécurité, d'accord? On va prendre soin de vous et de votre famille.
3: Ce sera plus dur que tu le crois de remettre cette famille sur pied.
4: Ne t'inquiète pas, Mika. Chérie, je te jure qu'on va s'en sortir.
3: Mais on n'a même plus de maison. On a perdu tout ce qu'on avait.
5: Papa, no digas eso. Eso no es verdad. Vous devez sauver notre maison, s'il vous plaît.
4: Oh non. Non. La Bible de la famille. Dedans, il y a notre arbre généalogique, les certificats de naissance, nos papiers. Esta va nuestra familia por generaciones. No podemos perderla, por favor.
2: No, tranquila. Nosotros vamos a buscarla. ¿Dónde está?
4: En el sótano. Podemos ayudarla.
2: No. Quédate aquí. Está más seguro afuera. Yo lo voy a buscar. Capitaine, on en est où avec l'incendie?
6: Il est contenu dans deux pièces au rez-de-chaussée, tout au fond.
2: La famille voudrait récupérer sa Bible. Je peux retourner la chercher.
6: On attend que le feu soit complètement éteint pour prendre des objets personnels.
2: Vous avez dit que le feu était contenu. J'ai vu mon père entrer avec une famille de...
6: retourne à la caserne. Maintenant.
2: Hé, où est Marie?
3: Elle vous suivait?
7: Maman!
2: C'est pas vrai. Marie!
6: Ruiz, recueille immédiatement!
2: Capitaine, il y a une civile qui vient de retourner à l'intérieur.
6: Alors rentre et va la chercher, Montgomery. La 19, je veux que ces deux pièces soient ventilées. Posez les ventilateurs devant la porte et dégagez-moi cette...
3: Marie! Ah non!
7: Non!
3: Tu restes là!
7: Laisse-moi passer! Faut y aller!
3: Il faut qu'on attende! On doit attendre!
2: Je sais.
6: Oui, Montgomery, au rapport! Ruiz, où est-ce que vous en êtes? Groupe d'intervention en stand-by. On pourra peut-être avoir besoin de scie et de hache pour évacuer l'équipe. Montgomery, Ruiz, au rapport!
8: Remonte-toi, capitaine. On est au sous-sol.
6: Vous êtes blessé?
9: Ça va?
10: C'était pas une bonne idée.
9: Et vous, Marie? Vous êtes blessé?
4: Non, c'est de la chance.
9: Capitaine, tout le monde va bien, mais on sait pas d'où est venue cette explosion.
8: Et vous?
6: On a rien vu, non. Aucune idée. Sortez de là aussi vite que possible.
10: Compris, capitaine.
9: Mais l'escalier s'est effondré et l'incendie est de l'autre côté. Je vois pas d'autre issue. On est peut-être coincé.
2: Tout ce que je dis, c'est qu'en tant que pompier, vous ne comprenez pas les difficultés.
1: Vous pouvez pas changer de sujet. Pourquoi vous êtes encore là?
2: Vous glissez le long d'une barre, vous courez sauver des chats et des enfants, vous agissez de façon stupide et noble, et le monde en a besoin. Mais je gagne des élections pour des gens bien, le monde en
1: je
2: a besoin
1: vois.
2: Aussi.
1: Stupide et noble.
2: C'est pas ce que je voulais dire.
1: Bien sûr que si.
2: Qu'est-ce que je dois faire pour que vous me laissiez faire mon boulot?
1: Disons, glisser le long de la barre.
2: Vous rigolez?
1: Non. Ceux qui glissent le long de la barre font partie du club des pompiers stupides et nobles. Ce sont les seuls que j'écoute. Je vous en prie, allez-y.
2: Vous rigolez, c'est le genre de pari que font les enfants pour savoir qui est le plus fort.
1: Ouais,
2: c'est ridicule.
1: Ouais, vous avez raison, nous sommes des enfants. On n'est que de pauvres gamins idiots qui éteignons des feux. Rien que des gamins qui... Hé, hey, non, allez, non. Oh, c'est pas vrai. Non. Je plaisantais, espèce d'idiot.
3: Allez chercher de l'aide.
1: Qui voulez-vous que j'aille chercher? L'aide, c'est moi. Vous avez de la chance, c'est juste une luxation. Vous avez failli vous tuer.
3: C'est vous qui m'avez dit...
1: Je plaisantais.
3: Pourquoi vous n'avez pas compté jusqu'à moi?
1: Ok, vous avez encore mal. Votre épaule doit être immobilisée, je vais vous donner de la glace.
3: Ok.
1: J'en reviens pas, vous l'y avez fait.
3: Vous m'avez dit de le faire.
6: Gibson, Warren, prenez le brancard et le matériel médical. Côté sud de la maison, dans l'allée.
1: J'aurais pas dû revenir. Je suis vraiment désolée.
10: Marie,
1: écoutez-moi. Désolée.
10: Ça va aller. Respirez profondément. Voilà, ça va aller, on est là. Restez calme et respirez profondément.
9: L'incendie se propage au niveau du sous-sol.
10: Voilà.
9: Je cherche une issue.
11: On a mis toutes nos économies dans cette maison. C'est ici que Loupé a grandi. Les parents de Poulou ont emménagé quand son père est tombé malade. On voulait juste avoir une maison pour notre fille.
10: Marie.
11: Je suis vraiment désolée.
10: Marie, ça va aller. Écoutez-moi. Essayez de pas respirer la fumée. Tenez, mettez ça sur votre visage. Hé, Ruiz, t'as trouvé quelque chose?
12: Non, pas encore, mais cette maison, c'est comme ma maison d'enfance. Elles ont été construites en même temps. Il devrait y avoir une fenêtre ici. C'est trop haut. Ah, c'est trop haut.
10: Je... Bougez pas, je suis là. Restez là, je suis avec vous.
13: Côté droit de la maison.
14: Compris, Ruiz. On vient vous rejoindre.
10: Capitaine, il y a des barreaux de fer qui bloquent l'issue.
14: Sullivan, Hughes, apportez la scie circulaire.
10: Gardez bien le masque sur votre visage.
12: Protégez-vous.
10: Tournez-vous. À terre. Restez à terre. Venez, respirez l'air frais.
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25: Chef Frost,
0: Voilà justement la personne que je voulais voir.
5: Dixon, qu'est-ce qui me pose plaisir une nouvelle fois aujourd'hui, à peine quelques petites heures depuis notre dernier entretien?
0: En fait, c'est la réussite de notre petite aventure qui m'a donné l'idée de venir. Un latte au matcha? D'après ma femme, toutes les jolies filles adorent ça.
5: Oui.
0: Attention, jolie fille, c'est un compliment, ça n'a rien de péjoratif.
5: Michael, on m'attend en réunion.
0: Merci de m'avoir appelé Michael. Je peux vous appeler Natacha?
5: Si ça vous permet d'aller droit au but.
0: D'accord. Je voulais vous dire que j'étais ravi de la façon dont nous avons réglé la situation ce matin. Et en particulier parce que vous avez dû composer avec le zèle et la naïveté de ces incapables au cœur un peu trop tendre de la station 19.
5: Ah, j'ai pris la voie la plus facile, c'est tout.
0: Oui, et ça correspond à ce que j'allais ajouter. Le syndicat des pompiers n'a pas encore décidé quel candidat il allait soutenir. Un petit mot de soutien de votre part m'aiderait à le convaincre et ce serait un coup médiatique supplémentaire à notre poignée de main.
5: C'est vrai.
0: Je savais que je pouvais compter sur vous.
5: Je suis une femme qui fait toujours ce qu'elle croit être juste, même avec celui qui a failli la taser.
0: Vous êtes très drôle, Natacha. Je n'offre pas des boissons chaudes à 7 dollars à n'importe qui. Vous les valez. À ce soir.
5: À ce soir, oui.
7: Comment vous vous sentez?
13: À part que je suis morte de honte.
7: Morte de honte?
13: Oui, parce que vous êtes presque une inconnue et que je me suis mouchée dans votre t-shirt. Oui, ça, d'accord.
7: Et sinon, à part cette honte?
13: Fragile. À fleur de peau.
7: Et votre cheville?
13: Ça a l'air d'aller. J'en presque rien. C'est bizarre. Pourquoi ça fait pas mal?
7: Eh bien, c'est un symptôme qui est assez courant. La douleur peut être rattachée à une partie de vous qui a besoin d'attention.
13: Et une partie de moi?
7: Dans ce cas précis, je dirais que la partie en question, c'est la Maya de 3 ans.
13: La partie de moi qui a 3 ans?
7: Ouais. Je comprends pas. Parlez-moi encore un peu de la course de votre cousine quand vous aviez 3 ans.
13: Oh. Mon père l'a détestée à cause de sa défaite. Mm-hmm. Quand elle gagnait, il l'adorait. Il l'encourageait. Mais à la seconde où elle a perdu, j'ai vu sur son visage qu'il avait honte d'elle. De la pure honte. Et c'est là que j'ai décidé que moi, je perdrai jamais.
7: Vous avez décidé de gagner tout et tout le temps. Pour garder l'amour de votre père.
13: Oui.
7: Pour mériter son amour.
13: Oui.
7: Pour un enfant de 3 ans, l'amour de ses parents est vital.
13: Oui.
7: L'amour de ses parents, c'est Dieu pour un enfant de 3 ans.
13: Oui.
7: Donc, si vous le méritez, si votre père vous aime, vous avez le droit de vivre.
13: Oui.
7: Ça veut dire que pendant tout ce temps, depuis que vous avez perdu votre grade de capitaine, depuis que vous avez commencé à perdre, c'était la petite Maya de 3 ans qui avait désespérément besoin de votre attention et qui vous hurlait d'arrêter de perdre. Elle se donnait du mal pour vous sauver la vie. C'est la Maya de 3 ans qui ne peut pas arrêter de courir. C'est la Maya de 3 ans qui ne vous laisse pas dormir. C'est la Maya de 3 ans qui repousse chaque personne qui a essayé de vous faire comprendre que vous deviez vous arrêter.
13: J'aimerais... J'aime ma femme, elle me manque. Oui, j'aime ma femme plus que tout. Qu'est-ce que je dois faire? Qu'est-ce que je dois faire maintenant?
7: Vous devez dire à la Maya de 3 ans... qu'elle peut se reposer. Elle a le droit de se reposer. Vous devez lui dire que vous l'aimez et que vous serez là, quoi qu'il arrive. Qu'elle n'a plus à porter ce fardeau. Elle est en sécurité et qu'elle mérite d'être aimée. Qu'elle gagne ou qu'elle perde.
19: Allez, Théo ! Très vite !
25: Tout va bien, on arrive.
19: On est là ! Reculez, on va couper les barreaux !
26: Attention.
27: Je suis assez stupide et noble à votre goût?
19: Seulement stupide. Mais un accord est un accord. Je vous accorde 72 heures sans intervenir entre vous et Travis. Non, pour une fois dans votre vie, juste une fois, résistez à l'envie de parler. Tenez.
27: Quoi?
19: Ce regard-là.
27: Quel regard?
19: Celui-là. On le voit tout le temps. Après avoir été secourues, les victimes se sentent perdues et elles tombent amoureuses de leur sauveteur. Pas de panique, ça passera. Pour votre épaule, je vous conseille de la glace, de l'ibuprofène et un passage chez le kiné. Pour vous et moi, une bonne douche froide.
27: Pour mes et moi, c'est qui l'arrogant des deux maintenant?
19: Prête? Non. Parce que vous avez honte?
1: Exact.
19: Un jour, vous m'aviez dit que vous envisagiez de mourir pour pouvoir vous reposer. C'est parce que la Maya de 3 ans ne peut pas se reposer. Si elle s'arrête, elle a trop peur de ne pas mériter d'être aimée. Maya, ça vaut ce que ça vaut, mais sachez que je suis admirative de l'enfant de 3 ans que vous étiez. Elle était intelligente, elle était observatrice. Elle savait regarder autour d'elle, elle voyait tout. Elle a vu exactement ce qu'elle devait faire pour rester en vie. Elle mérite que vous l'aimiez et que vous preniez soin d'elle. Elle mérite que vous preniez le risque de vous mettre dans l'embarras pour l'aimer et pour prendre soin d'elle.
1: Dans mon cas, c'est pire qu'un simple embarras.
19: Ok. Vous voulez arrêter? Pour finir la journée là-dessus, vous avez déjà fait de gros progrès. Ouais. D'accord. Essayez de penser à elle. Imaginez-la. Vous la voyez?
1: Je t'aimerai. Quoi qu'il arrive. Tu as le droit d'être aimé. Peu importe ce qui arrivera. Tu mérites d'être aimé. Même quand tu perds.

0: Le doy gracias a Dios y te doy gracias a ti.
1: Hey, Ruiz. Tu fais honneur à ton père, mon pote.
2: J'ai fait que mon travail.
3: Attention.
4: Voilà, gardez-le.
3: Gardez-le sur lui.
5: Ruiz, tu es de corvée d'accueil jusqu'à la fin de la garde. Que ce soit clair, la prochaine fois, si tu désobéis à un ordre, t'auras un blâme, je te le promets.
2: Je suis entré pour sauver un civil.
5: T'as désobéi à un ordre direct.
2: Vous vouliez que je la laisse toute seule?
5: Il y a une hiérarchie pour une bonne raison. Tu attends de recevoir les ordres. La prochaine fois que tu tentes un truc pareil, t'auras pas un blâme. Tu te seras transféré sur le champ.
1: Pas malin, mais bon...
6: Qu'est-ce qui se passe?
2: Personne n'a de respect pour lui et il commence à s'en rendre compte.
6: Vous avez bien travaillé. On a encore du boulot. On travaillera ensemble une fois par semaine pendant au moins quelques mois. Mais vous pouvez retravailler à l'accueil si l'équipe médicale donne son accord.
7: Je veux appeler ma femme. Je peux appeler ma femme? Lui dire que je suis désolée?
6: Ouais. Vous pouvez faire absolument tout ce que vous voulez. Vous avez dormi combien de temps ces 15 derniers jours?
7: 16 heures, je crois.
6: Je crois qu'elle aussi, elle a vécu une période difficile. Si vous voulez un conseil...
7: Bien sûr.
6: Prenez soin de vous en priorité. Travaillez sur vous d'abord. Voyez si vous pouvez vous reposer au moins un peu.
7: Mais je l'aime. Je vais voir si je peux m'aimer moi d'abord.
6: J'adore les bons élèves. À la semaine prochaine.
7: Au revoir. Merci beaucoup.
6: De rien.

0: Ça va, Hughes? Ah, écoute, je sais, la journée a été dure.
1: Ouais, et on s'en est sortis.
0: Ouais, mais c'est pas ce que je voulais dire. Moi aussi, j'avais la boule au ventre et pourtant, je suis pas amoureux de lui. Mais t'as peut-être besoin d'être seul. Mais si tu veux discuter, je suis là. Allez.
1: Merci, Ben.
2: C'est dingue. Beckett se conduit comme si tout était normal. Comme s'il avait pas failli tuer tout le monde parce que c'est un crétin. Il a dit que le feu était contenu. Alors pourquoi ça a explosé, hein? Je suis désolé. On a tous du mal à digérer cette journée, mais cette intervention, c'était dans mon ancien quartier, c'était... Je crois que... ça a réveillé un traumatisme. Le passé refait surface et on le prend de plein fouet. C'est une sorte de détonateur.
1: Un détonateur? Un détonateur? Là, le traumatisme, je l'ai vécu. Et toi, t'as rien remarqué? C'est peut-être aussi de ma faute, parce que je cache souvent ce que je ressens et... Si je laissais remonter ces sentiments au-dessus du barrage qui est dans ma gorge, je crois que je pourrais noyer le bâtiment. Théo, t'aurais pu mourir aujourd'hui.
2: Je sais.
1: Oui, toi et... Toi et Travis. Mon copain et mon meilleur ami. Ça te rappelle pas quelque chose?
2: Si.
1: S'il t'était arrivé quelque chose aujourd'hui, s'il était arrivé quelque chose à Travis, j'ai toujours l'impression de devoir jouer les infirmières. Alors ça me va, mais si en plus je dois jouer le rôle de la veuve, alors là je le supporterai pas. Une nouvelle fois. Je crois que j'ai pas la force de recommencer. Pourquoi je parle de ça alors que je suis à moitié nue? Franchement, je suis une imbécile. De temps en temps, moi aussi, j'aurais besoin d'une infirmière. De temps en temps, j'aurais besoin qu'on s'occupe de moi, qu'on soit là pour...
2: Chut.
1: Non, Travis, t'es pas obligé de t'en aller. Viens.

0: Et enfin, je voulais remercier la chef Ross, le lieutenant Herrera et le pompier Hughes d'avoir aidé la police à désamorcer la situation et d'avoir assuré la sécurité du jeune Jamal. Vous pouvez être certain que la police et les pompiers de notre grande et belle ville continueront à travailler en bonne intelligence, main dans la main. Je vous remercie.
1: Merci d'être venu ce soir. Je rejoins le chef Dixon. Je voudrais... Jamal Romero a pu rentrer auprès de sa mère. Jamal a pu vivre un jour de plus et préparer son gâteau après avoir été interpellé par la police alors qu'il rentrait chez lui avec seulement un peu de beurre et du matériel de cuisine dans son sac à dos. Jamal est encore en vie parce que Première Ligne est intervenue, et c'est pour cette raison que Première Ligne est un outil essentiel, indispensable pour notre belle ville. Cette intervention est une nouvelle preuve que les techniques de désamorçage de crise sont plus efficaces que l'utilisation de la force. Malheureusement, un manque de formation et de connaissances des officiers de police les a poussés à dégainer leurs armes.
2: Mais je rejoins le chef Dixon. Notre ville peut compter sur le fait que les pompiers et les officiers de police continueront à travailler ensemble. En fait, j'invite tous les membres de la police à venir suivre la formation Première Ligne, et j'ose espérer qu'ils nous rejoindront afin que plus aucun innocent n'ait à subir ce genre d'arrestation et ne soit confronté à une telle injustice.
1: Je vous remercie.
3: Je rêve, elle a vraiment dit ça.
4: Ouais, elle l'a dit.
5: Wow, j'adore. C'est génial. Excellent.
3: T'es au courant que je t'apprécie, hein? T'es quelqu'un de bien et t'es un bon capitaine quand on a envie. Alors, pourquoi tu te mets à dos tous les pompiers de cette caserne?
6: Je ne m'aimais pas cette équipe à dos, Herrera.
3: J'ai entendu parler d'une explosion, alors que le feu était contenu, selon toi.
6: On n'avait pas commencé la ventilation, c'est pour ça que Ruiz devait attendre à l'extérieur.
3: Oui, c'est vrai, mais quelquefois, on n'a pas le temps d'attendre les ordres. Tu comprends? Il faut qu'on prenne une décision rapide si on veut sauver une vie.
6: Ruiz a pris une mauvaise décision quand il était capitaine, donc il a décidé de m'éviter le même sort en remettant les miennes en question à chaque intervention. Et le plus ironique dans tout ça, c'est que c'est comme ça qu'il y a eu des morts.
3: Oui, j'ai bien compris. Mais Théo n'a pas tout à fait tort. Dans cette caserne, on a besoin d'un vrai leader. On a besoin d'avoir notre étoile polaire à nous. Tu sais, mon père emmenait l'équipe faire du camping. Ça a aidé à forger leur esprit
6: d'équipe. Arrête-toi. Peut-être... Je suis pas ton père. C'est pas moi. Je suis pas ton père. Je le serai jamais, et tout ça, c'est pas mon style.
3: Alors c'est quoi ton style? Sérieusement, c'est quoi ton style? Comment tu vas mener l'équipe? Parce que pour l'instant, ça suffit pas.
6: Ça suffit pas. Tu sais, Herrera, je me fiche que tout le monde me critique. J'en ai rien à faire. J'ai arrêté de boire. Je fais mon boulot, je fais le dos rond, mais ça ne change rien. Alors je ferais peut-être mieux d'être le monstre que vous croyez que je suis. Hein? Maintenant, dégage.
3: J'hallucine.

0: Oui, entrez.
1: Salut.
0: Qu'est-ce que tu fais là? Tu devrais pas être ici.
1: J'ai plusieurs dossiers à te donner. On va laisser la lumière allumée, on va laisser la porte ouverte. Je vais m'asseoir de ce côté du bureau et je vais te donner ces dossiers les uns après les autres. Parce que je sais que cette conférence de presse a été dure. Et je voulais pas que tu restes seul.
0: Je suis les ordres.
1: Je sais.
0: Je suis militaire. Je suis les ordres.
1: Je sais.
0: J'ai pas pu suivre les ordres aujourd'hui. J'arrêtais pas de voir Jamal allongé sur le sol, tremblant et en pleurs. Ses armes braquées sur lui. J'ai pas pu suivre les ordres. Et maintenant, je me suis fait un ennemi de Michael Dixon. C'est devenu mon ennemi. Et c'est le vôtre aussi.
1: Oui, tu l'as pas raté. Mais tu as bien fait.
0: C'est vrai.
1: Mon amour, tu as fait ce qu'il fallait.

pendant 6 secondes. Sentez bien l'air.

0: Inspirez par le nez.
1: Non.
0: Et soufflez par la bouche. Bonjour, vous êtes sur le répondeur de Karina. Laissez un message.
1: Salut, c'est moi.

0: un café noir sans sucre. Attention, c'est chaud. Hé, hey, Karina.
1: Salut.
0: J'ai un café pour toi.
1: Merci.
0: Je suis contente de te voir.
1: Moi aussi. J'ai failli faire demi-tour, tu sais.
0: Peut-être, mais t'es venue. C'est ça le plus important.
1: Hey.
0: Alors, t'es là?
1: Oui, je suis là.
0: Cool.
1: Ok.
0: Je pensais pas te revoir si tôt. Comment tu vas? Et Maya, ça va? Et vous deux, ça se passe bien?
1: Pas vraiment, non, mais quoi qu'il en soit.
0: Merci.
1: Ici, on fait du bon travail et on aide énormément de gens, donc je vous laisserai pas tomber.
0: Je lève mon verre à cette bonne nouvelle.
1: Voilà.
0: Je trinque avec vous.
2: Alors c'est quoi la prochaine étape de ta campagne?
3: Du démarchage. Il se trouve que la Coalition pour le Développement Rural invite tous les candidats à son prochain événement. Il paraît qu'il y aura même un taureau mécanique.
4: Ouh! Faut absolument que tu testes.
3: Certainement pas.
4: À poil, avec le corps bien huilé, tu vas faire un carton.
2: Si avec ça tu récupères pas les votes de Dixon, je sais pas ce qui pourra t'aider.
3: Si l'avenir de première ligne dépend de mon équilibre pendant un rodéo, alors on est en danger.
2: Est-ce que tu penses que...
4: My pony.
3: Calme-toi.
4: My saddle. Yeah, willing.
3: Je t'ai dit que je le ferais pas, arrête ton cirque.
4: Come and jump on it.
3: Je m'y attendais de la part de Hughes, mais toi, Herrera, tu vaux mieux que ça.
2: La preuve que non.
4: If you wanna get nasty, baby.
3: Ça suffit, Hughes.
2: Qu'est-ce que c'est que ce costume?
5: J'ai dû passer à la mairie en urgence ce matin. Mais vous en faites pas, j'ai tout ce qu'il faut dans mon sac pour mon petit tour de piste et... En guise de remerciement, je me suis arrêté en route pour acheter les meilleurs bagels de Seattle.
2: Oh. Les meilleurs bagels sont au coin de la rue et vous êtes en retard.
5: J'ai du mal à comprendre, vous m'aviez pas dit 9h30.
2: Écoutez, je sais que vous venez faire ce tour de piste pour filmer Travis et avoir du matériel pour sa campagne. Mais aujourd'hui, vous êtes une recrue et chez nous, 15 minutes d'avance, c'est être à l'heure, compris?
5: À vos ordres, capitaine.
2: Je ne suis que le lieutenant.
5: Pour l'instant, mais on voit bien que c'est vous la chef ici.
3: Bon, moi ce qui m'intéresse, c'est les bagels, voyons voir ça. Y a du cream cheese?
5: Ça n'a pas de goût, le cream cheese.
3: Comment vous osez dire ça? Vous m'avez coupé l'appétit.
6: Viens jeter un œil.
7: Tu veux me montrer quoi?
6: J'ai relevé tous les incendies récents dans mon ancien quartier.
7: Mm-hmm.
6: Et en majorité, ça concerne des structures qui n'ont pas été inspectées depuis des années.
7: C'est à cause du feu qu'on a éteint l'autre jour?
6: Capitaine?
7: Je...
6: J'ai constaté une augmentation du nombre d'incendies ainsi qu'une tonne d'infractions aux conditions de sécurité dans ce secteur. Et il fait partie de notre zone de couverture. Il serait vraiment urgent de procéder à des inspections pour limiter les dégâts.
8: T'as surtout envie de limiter ton temps à l'accueil, hein?
6: Ouais.
8: Bon, tes infractions, là, c'est des broutilles. Je pense que ça peut attendre.
6: Désolé, mais je suis vraiment pas de votre avis. Ce périmètre est laissé à l'abandon et il y a vraiment un risque.
8: Je croyais que c'était Montgomery, le porte-parole du peuple. Bon, comme j'ai pas envie de poursuivre cette conversation, je te donne carte blanche pour mener l'enquête. Et faire un procès à tous ceux qui auront mal mis leur détecteur de fumée, Scooby-Doo.
0: Pam Williams?
9: C'est moi.
0: Bonjour et bienvenue au centre de soins Dean Miller. Je suppose que vous venez voir le docteur DeLuca.
9: Oui, mes amis Peggy et Denham l'ont conseillé.
0: Peggy? Oui, je me souviens. Elles sont venues ici en tant que bénévoles et elles ont vraiment fait un travail formidable. Suivez-moi, je vous installe et j'appelle le docteur DeLuca.
2: Voilà la dérogation. Signez-la et vous serez officiellement en service.
10: J'espère que ce sera pas trop mouvementé aujourd'hui.
5: Au contraire, plus ça secoue, mieux c'est. Il nous faut un max de moments héroïques à balancer aux médias. Avec un peu de chance, on aura un bon truc, genre... Je sais pas, vous pourriez rattraper un bébé lancé d'un immeuble en flammes.
10: Ça, c'est glauque.
5: Non, c'est inspirant. Il sauve la vie d'un enfant. C'est très émouvant et c'est l'émotion qui fait l'élection.
2: Ok, ben j'espère que vous n'allez pas tomber dans les pommes en voyant du sang, du vomi ou des excréments parce qu'il y a plus de chances qu'on tombe là-dessus que sur votre bébé à sauver.
5: Attendez, il y a écrit en bas de page que l'accompagnement des équipes comporte des risques tels que électrocution, violence de toutes sortes, exposition à des produits chimiques dangereux. Ça fait beaucoup d'alinéas qui peuvent entraîner la mort.
10: C'est pour nous.
2: Signez ou renoncez, Ellie, à vous de voir.
5: C'est bon, j'arrive, attendez-moi.
11: Il n'y a pas de quoi stresser. Mes parents recevaient pratiquement tous les jours des amendes pour installation vétuste. Dès qu'un promoteur voulait ouvrir un nouveau club de gym, il essayait de les faire mettre dehors. Ça va?
5: Très bien.
11: Ok.
5: Ouais.
10: Et toi, ça va?
11: Ouais. C'est pas moi qui suis en train de m'agripper au volant comme si ma vie en dépendait.
10: Mais elle en dépend. En tout cas, j'espère que la laverie automatique est toujours là, qu'on y fasse un saut avant de rentrer à la caserne. Ah, une...

0: laverie automatique. T'aurais dû me prévenir, j'aurais amené ma lingerie.
1: Non, c'est pas une laverie comme on en voit d'habitude.
0: Hein?
1: C'est un pur délire, je suis sûr okay. que tu vas adorer. La patronne est un amour, c'est elle qui me gardait quand j'étais petit. Tu pouvais lui demander n'importe quoi, des vieilles cartes de baseball, des vieux vinyles, une copie pirate de tous les films encore à l'affiche, des jolis sous-vêtements.
0: Non, mais j'hallucine. Ça veut dire que tu serais prêt à acheter les sous-vêtements de l'ancienne babysitter? C'est hyper excitant. J'adore.
2: Présenter de cette
0: ouais.
2: manière.
0: Avant que tu trouves ça excitant.
3: Salut, c'est moi. Je suis désolée. J'ai commencé les séances avec Tian et ça m'aide beaucoup. S'il te plaît, j'ai envie de te voir. Ok, je t'aime. Tu me manques. Et je vais faire des efforts.
4: Salut.
5: Bonjour. Bonjour, monsieur. Vous avez besoin de consulter quelqu'un?
6: Ah, ouais.
5: Oh, ok. Je peux avoir votre nom?
6: Je m'appelle Vince. Ceux qui m'aiment bien, ils m'appellent Vinny.
5: Vinny.
6: Et ceux qui m'aiment pas, ils m'appellent l'abruti.
5: Je vois. Et vous avez un peu trop bu.
6: Oui, mais c'est pas ça le problème. Mon problème, c'est ces brûlures qui me font un mal de chien.
5: D'accord.
6: Et ça passe même pas avec l'alcool.
5: Ok, j'appelle un médecin. Venez, suivez-moi.
6: Oui, merci.
5: On va s'occuper de vous.
7: Comment vous avez entendu parler du centre de soins?
0: Peggy et Dinah sont mes voisines, et elles n'ont que votre nom à la bouche. Vous êtes leur modèle.
7: Je suis loin d'être parfaite. Elles sont adorables. C'est votre premier?
0: Oui. Au fait, j'en ai eu marre d'attendre, donc je l'ai fait moi-même, comme la reine des abeilles.
7: Oh!
0: Elles se reproduisent sans avoir besoin d'un mâle, par parthénogénèse.
7: Oh, waouh, elles sont beaucoup plus avancées que nous.
0: Je travaille comme entomologiste, donc j'ai tendance à parler un peu trop souvent de mes petits insectes.
7: Ah non, mais continuez, je vous en prie, je trouve ça passionnant. Alors, qu'est-ce qui vous amène aujourd'hui? Simple contrôle de routine ou des questions en particulier?
0: Simple contrôle.
7: Ok.
0: Et tant qu'on y est, j'aimerais être sûre que le bébé va bien.
7: Le dernier rendez-vous gynéco remonte à quand? Vous avez une obstétricienne?
0: J'en ai une qui se contente de dire ok et hein quand je lui parle de mes inquiétudes. J'ai entendu trop d'histoires horribles sur des médecins négligents. Donc je me dis que pour mon enfant, je mérite ce qu'il a mieux.
7: Oui, vous avez raison. Quoi qu'il en soit, un médecin se doit d'être à votre écoute. Si vous voulez, on peut commencer par des analyses et je peux vous faire une échographie de contrôle. On vous a déjà fait un test de dépistage pour le diabète gestationnel?
0: Pas encore. Honnêtement, je savais pas que vous étiez aussi bien équipée.
7: Ouais.
0: Mais je suis encore plus ravie d'être venue vous voir.
7: Tant mieux.
0: Et je suis un peu mal à l'aise.
7: Vous permettez?
0: Ouais.
7: Pourquoi vous êtes mal à l'aise?
0: Parce qu'on m'avait prévenu que vous étiez incroyablement belle et que j'aurais sans doute eu mal à me concentrer. Alors je m'étais préparée, mais je m'attendais pas à ça parce que je vous trouve radieuse et que je suis...
7: Ok.
0: Et je suis en train de vous draguer, ce qui est totalement inapproprié, donc maintenant je sais vraiment plus.
7: Non, ne craignez rien, je suis flattée, surtout que vous êtes radieuse vous aussi.
0: C'est le privilège des femmes enceintes.
7: Oh non, pas toujours.
8: Qu'est-ce qui vous est arrivé?
6: Alors ça, j'en ai pas la moindre idée. Il y a 3 semaines, j'ai fait un coma après avoir picolé et je me suis réveillé dans cet état.
8: Il y a 3 semaines?
6: Oui, je pensais que la douleur finirait par s'en aller avec le temps.
8: Attention.
6: Eh ben, je me suis planté. J'ai même l'impression que ça a empiré.
5: Normalement, ça aurait dû commencer à cicatriser tout seul au bout de quelques jours, mais quand on force un peu trop sur l'alcool, ça a tendance à freiner la guérison.
6: Quand on force un peu trop sur l'alcool, ça résume ma vie en une phrase. Tiens, d'ailleurs, j'ai demandé qu'on grave ça sur ma tombe. Faudrait appeler les anciens combattants qui notent sa vie sur une feuille avant que je casse ma pipe.
8: Vous êtes un vétéran?
6: Ouais, j'ai passé une 30aine d'années sous les drapeaux.
5: Waouh. Moi, j'étais dans les Marines.
6: Ah.
5: Mais pas pendant 30 ans, vous avez fait un parcours exceptionnel.
6: C'est clair que j'ai fait mon dû.
8: Vince, votre abdomen est gonflé depuis combien de temps?
6: Mon abdomen? Ça, c'est un bon petit ventre à bière, comme on dit.
8: Vous allez être déçus, mais ça, c'est pas dû à la bière.
9: Bonhomme.
10: Ouais, mais t'es tout maigre.
9: Faudrait que tu manges un peu plus.
10: Attends, je viens juste d'arriver, t'es déjà en train de me chambrer. Les gars, je vous présente ma collègue, Victoria Hughes, qui va me donner un coup de main pour faire l'inspection aujourd'hui.
9: On s'est déjà rencontrés, vous vous rappelez?
11: Oui, oui, et en plus, Théo me parle tout le temps de vous.
9: J'espère bien.
11: Ouais.
9: Ok, on se calme, dans ce genre.
12: Hey, Ruiz!
9: Hey, ça
2: c'est une bonne surprise. Waouh, ça y est, maintenant tu sens le vrai mec. Quand il était petit, il sentait le sirop pour la toux et les bonbons au miel.
4: Voici Monsieur Ortega, qui était mon prof au collège. C'est sa femme qui tient la laverie dont je te parle.
12: Ah, d'accord. Je suis ravie de faire votre connaissance.
2: On l'a vendu la laverie parce que c'était trop dur de s'en occuper à nos âges.
4: Oh, quand ça?
2: Il y a bien une dizaine d'années.
4: Bon, alors, tu viens t'asseoir, que je te rafraîchisse ta coupe. C'est gentil, mais je suis en service.
13: Tu vas quand même pas me briser le cœur.
4: Oh là là, si je pouvais, ce serait avec plaisir, parce que toi, au moins, tu fais du bon boulot. Et maintenant, j'ai besoin d'avoir des petites coupes stylées.
13: Mais enfin, t'es stylé, mais d'une autre époque, ça fait un peu années 80, là.
4: T'es jaloux.
12: Non, vas-y, fais-toi coiffer, je regarde les branchements électriques. Les prises sont par là?
4: Sur la petite étagère.
2: Parfait. On y va.
4: Allez.

0: Ne touchez pas aux équipements. Ils sont extrêmement chers et on en a besoin pour sauver des vies.
1: C'est une lampe torche.
2: Tout ce qui est dans ce fourgon a été pensé. Si c'est là, c'est important.
0: Ça y est, on est arrivé. Soyez prudents.
3: En principe, on parierait plutôt sur le joueur de foot, mais on dirait que c'est le canard qui va gagner.
4: Ça suffit, arrêtez! Sérieux, vous êtes ridicule!
5: J'ai plus rien si cette bande de clowns a perdu!
6: Stop! Oh, au but, Donald Duck!
0: Hey. C'est bon, ça suffit!
7: Appelez les flics!
2: On n'est pas flics!
0: Et qu'est-ce que tu voulais que je fasse?
2: Pompiers.
0: La dernière fois que tu t'es battu avec lui, ça s'est terminé à l'hosto!
3: Ah, parce qu'en plus, il y a un précédent.
0: Ne vous en mêlez pas. Bon, déjà, on va baisser d'un ton et rester correct.
7: Faut
0: okay?
7: qu'il t'y fasse, elle t'a quitté pour moi, c'est normal. Moi, j'ai un avenir dans le foot professionnel, pendant que toi, tu te déguises en canard.
5: Et t'as vu comment t'as joué, ringard?
0: Calme! Va t'asseoir et reste tranquille.
7: On a dit que tu vas t'asseoir là-bas que je vais
5: garder. Je suis parfaitement calme!
0: Non, c'est pas ça être calme. Assieds-toi.
8: Dès qu'on aura fini, vous foncez aux urgences de l'hôpital pour consulter. Vous avez du liquide dans le ventre, a priori, c'est pas bon signe.
5: Non, ça va aller. Et puis les urgences, tout ce qu'ils veulent, c'est m'envoyer en cure de désintoxication.
9: Hey, Gibson.
2: Ouais.
9: Viens par là une minute. Est-ce que votre centre de soins est habilité à sortir les ivrognes du fond de leur bouteille?
2: Non, pas pour le moment.
9: Alors lui, qu'est-ce qu'il fait là?
2: On n'est pas en train de le soigner pour son alcoolisme, mais pour des brûlures.
9: Vu son état, il vaut mieux l'envoyer à l'hôpital.
2: Oui, mais s'il refuse...
9: Eh ben, c'est pas notre problème.
2: Quoi? On va pas le virer parce qu'il veut pas aller à l'hôpital? D'abord, on le soigne. C'est comme ça que ça marche dans les centres de soins.
9: Vous avez vraiment du temps à perdre.
10: Hé, hey, Vic.
0: Hmm?
10: Vous saviez que c'était un pot de colle quand il était petit? Il me suivait partout où j'allais. J'arrivais pas à m'en débarrasser. Il faisait tout comme moi. Je me rappelle une fois, j'ai mis de l'eau de Javel sur un t-shirt noir par erreur.
0: Mm-hmm.
10: Bien sûr, ça m'allait comme un dieu parce que j'ai le physique qui va avec. Mais le lendemain, ces idiotins se pointe au salon avec un t-shirt noir tout délavé exprès. Tellement il voulait me ressembler.
11: Ouais, je me souviens.
10: Mais à l'époque, c'était mon modèle, le mec le plus cool de la Terre. Il avait les plus belles voitures, les filles étaient dingues de lui.
12: C'est toujours le cas, ça n'a pas changé.
11: Et attention. La pure démarche de séducteur.
0: Oh, ça y est, maintenant je veux l'avoir, la démarche.
11: Tu veux l'avoir? Attends, je vais te montrer. Je vais te montrer. Dis-moi si je me trompe.
10: Okay.
11: Hein. Je regarde.
10: Non, c'est pas du tout ça. Assieds-toi au lieu de faire le guignol, sinon tu vas pleurer que je t'ai raté. N'oublie pas, tu bouges, je bouge.
11: Ouais, c'est bon, d'accord.
10: Prends des risques,
11: si rate ma coupe, c'est toi qui vois l'arrière de ma tête.
0: Je rigolerai encore plus au réveil.
10: Ah, à sa place, je
9: Attends.
10: Suis pas tranquille.
9: Tous les deux? Ah ouais, vous deux?
10: Ouais, elle et moi, c'est bien ça. Voilà, ça c'est un bon gars qui a bien appris la leçon de son maître.
0: À partir de maintenant, c'est fini les mecs de mon âge. Je sortirai qu'avec des hommes qui se battent pas comme des gamins dans la cour de l'école et qui me traitent pas comme un objet qui lui appartient. Tu risques vraiment d'être très déçu. Quelqu'un plutôt du genre... Vous, vous êtes sexy. Célibataire?
13: Je faisais que défendre ton honneur.
0: Mon honneur? Tu t'es énervé parce qu'il m'a dit bonjour?
13: Non, c'est que tu lui as dit bonjour qui m'a énervé.
0: Moi? C'est bon, tu m'as fatigué.
13: Oh, ça va, y a pas de quoi en faire un drame, c'est bon. Arrête de faire ta poufiasse.
0: Wow. T'as dit quoi, là? Ça suffit.
13: Oh, Andy! Oh, mon nez! Oh, mon épaule!
0: Je suis désolée. Ça va aller. C'est
14: pardon,
0: bon,
14: j'ai
0: vous pouvez
14: pas
0: vous relever
14: oh,
13: oui, mais je supporte pas la vue du sang, c'est un truc qui me panique, surtout quand c'est le mien. Sinon, ça va.
0: Y a rien de grave.
13: Je voudrais juste...
0: Ça va, votre nez, il a pas l'air cassé.
13: Ouais.
0: Va vous nettoyer ça.
5: Tout ça, c'est de ta faute, Todd.
13: Mais en quoi c'est ma faute?
7: Bon, vous en avez pas marre, tous les deux? Je vous le dis, moi j'en ai marre. À cause de vous, on n'a pas un, mais deux nez à soigner. Et personnellement, j'ai autre chose à faire que de vous empêcher de vous battre. Donc on va vérifier que tout le monde va bien, et après vous aurez deux options. Un, vous appelez vos parents pour qu'ils viennent vous chercher, ou deux, je demande aux flics de vous emmener au poste.
0: Non.
7: Donc option 1.
15: Et ça, c'est la tête du bébé.
16: Donc c'est bon, tout va bien, aucune anomalie?
15: Non, tout est parfait. Oh, regardez, là on voit ses orteils.
16: Oh.
15: Vous connaissez déjà le sexe?
16: Non.
15: Vous voulez que je vous le dise?
16: Non. Oui? Non. Je devrais

0: préférez avoir la surprise. Oh, eh bien... c'est ce qu'une bonne mère dirait, non?
1: Waouh.
0: Je vais bientôt être maman. Et si je sais pas comment m'y prendre? Il aura que moi pour l'élever.
1: Hé, hey, il y a plein de femmes qui font des enfants toutes seules et ce sont des mères formidables.
0: Vous en avez?
1: Non, pas encore. Je vous aide?
0: Ouais, je veux bien.
1: Mais pour être totalement honnête avec vous, j'ai suivi moi aussi une procédure d'insémination.
0: Donc vous voulez des enfants?
1: Mm-hmm.
0: D'accord, et vous êtes mariée?
1: Oui, je veux des enfants et effectivement, je suis mariée. Je vous connais à peine, mais j'ai le sentiment que vous serez une excellente mère. Vous en faites pas.
0: Merci.
2: Hey, tu trouves pas que Karina passe un peu trop de temps avec cette patiente?
3: Je sais pas ce qui te fait dire ça, mais arrête tout de suite.
2: Non, non, mais sérieusement, elle est très amicale avec elle, non?
1: Non, arrêtez de lire ce genre de...
3: Elle est super impliquée, elle veut faire en sorte que tout se déroule le mieux possible, donc elle est chaleureuse avec ses patientes, ça fait partie de son boulot.
2: Oh, oh, est-ce qu'elle fait, là? Lui tapoter le bras, ça fait partie du boulot? Moi, je te dis que c'est pas bon. J'ai raison, tu verras.
4: N'importe quoi, les 49ers seront au Super Bowl l'an prochain. Combien Paris? Ah, Paris pas, tu vas encore y laisser ta chemise.
0: Désolée de vous interrompre, mais je crois qu'on a un petit problème par ici.
4: Non mais ça va, là, y a rien de dangereux, c'est juste une rallonge.
0: En fait, si, ça peut être dangereux parce qu'il y a beaucoup de choses branchées en même temps et on peut pas les raccorder à la même source.
4: Ouais, le fait de coller plusieurs rallonges sur une même prise, ça peut provoquer un court-circuit et mettre le feu à la boutique. Ok, je vais acheter des multiprises sécurisées, je veux pas risquer l'incendie vu qu'en ce moment c'est à la mode ici. Chaque fois que je sors dans la rue, il y a un bâtiment qui crame. Je veux pas être le prochain.
5: C'est à cause des SDF qui branchent leur chauffage pourri dans les caves.
4: Non, non, non, non, ça c'est ce qu'ils veulent vous faire croire.
2: C'est une obsession chez lui.
0: Qu'est-ce que vous voulez dire?
4: Le quartier a pas été inspecté depuis longtemps, donc il y a peut-être eu des incendies à cause de la vétusté. Avant de me traiter de complotiste, j'aimerais bien que vous m'écoutiez une seconde.
6: Non, c'est reparti pour un...
4: Laissez-moi aller jusqu'au bout, ok? J'ai parlé aux gens du quartier après l'incendie que t'as éteint chez mes voisins. Ils ont tous été approchés par des promoteurs qui cherchent de vieilles baraques à raser pour construire des immeubles. Alors peut-être que quand ils arrivent pas à racheter nos maisons, ils y mettent le feu.
7: En tout cas, je veux que tu saches qu'on prend la situation très au sérieux. Et si je suis l'homme que je suis, c'est grâce à ce mec.
4: Hey. Merci, petit. Peut-être que maintenant, on te verra ici plus souvent.
7: Carrément.
4: Au moins, il y aura eu un truc positif. Tu reviens à la maison.
0: Ça vous embête si je jette un coup d'œil derrière?
4: Non, non, allez-y. Il n'y a que des produits ménagers.
8: Oh là là, ça s'arrange pas. Ça, c'est pour la toux.
4: Ah oui.
8: Tenez.
7: Allez-y, buvez un peu d'eau.
3: Ouais, ça c'est pas normal, vous avez craché du sang.
4: Non, c'est pas grave, ça m'arrive tout le temps.
3: Ça devrait pas, ça a commencé quand?
4: Arrêtez avec vos questions, je suis là juste pour les brûlures.
3: Je vais regarder, okay. Ouvrez la bouche.
8: Il n'y a pas de plaie ouverte sur la main.
3: Ok, ça mérite plus qu'un examen à l'œil nu. Bougez pas, je vais chercher mon stéthoscope pour écouter vos poumons. Je reviens tout de suite.
9: Croyez vraiment que quelques bandages et du sirop pour la toux vont le remettre sur pied? Autant bander une jambe de bois. On peut rien faire pour ce gars-là.
8: Laissez-moi vous expliquer quelque chose à propos de lui, ok?
9: J'en ai rien à foutre, ça m'intéresse pas. On n'est pas une structure hospitalière. Qu'il aille voir un médecin.
1: Bonne nouvelle. Vos analyses sont normales. Tout est parfait pour l'instant. Il me manque juste votre glycémie et c'est fini. Vous avez d'autres questions sur la suite de votre grossesse ou... Allez, dites-moi tout.
0: Vous continuez la démarche? Pour avoir un bébé, vous continuez les inséminations?
1: En fait, Non, j'ai arrêté. Avec ma femme, on est séparés, pas officiellement, mais disons qu'on fait un break, donc le projet bébé n'est plus vraiment d'actualité. Pour l'instant.
0: Oh, je suis vraiment désolée.
1: Non, ça va. Et puis je pense qu'on avait toutes les deux besoin de respirer.
0: Je comprends, mais si vous vous remettez pas avec elle, vous ferez comme...
1: C'est mon rêve depuis des années. Je me vois en train de lui chanter des berceuses, de le prendre pour lui donner son biberon, de le câliner pendant des heures. Donc oui, j'essaierai, mais ma femme fait... Enfin, faisait partie du tableau parce qu'on le voulait toutes les deux. Mais ce que vous faites en ce moment, avoir votre bébé toute seule parce que c'est ce que vous avez choisi, c'est magnifique.
0: Je veux savoir.
1: De quoi?
0: J'ai horreur des surprises, alors j'ai envie de savoir.
1: Ok.
0: Dites-moi le sexe.
1: Vous êtes sûre?
0: Oui.
1: Certaine?
0: Certaine.
1: C'est un garçon?
0: Oh
1: ouais! Vous allez avoir un petit gars.
0: Je suis tellement contente.
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1: Laisse tomber. Regarde les câbles, c'est une catastrophe.
3: Je sais. Ok. Laisse-moi lui parler. Il y a besoin d'être diplomate.
1: D'accord.
4: Oye, Thomas. Ahí encontramos más extensiones que llegan hasta tu apartamento. Lo siento, las tienes que quitar.
3: Bon, écoute, viens par là.
4: Deux secondes, hein.
5: Mira, yo sé que todo es un invento mío. Pero sigo quemando fusibles y necesito más potencia. La semana que viene llamo al electricista. Mira, ya te dije, te prometo, je m'en occupe dès la semaine prochaine.
1: La semaine prochaine? Non, désolé, mais il faut que ce soit réglé aujourd'hui, sinon vous allez devoir fermer toute la semaine.
4: Je t'ai dit de me laisser gérer ça, d'accord? C'est entre moi et mon pote.
5: Je veux pas vous manquer de respect, mais je vous parle pas à vous. Ça, c'est...
4: Et puis, il m'en doit une pour toutes les fois où j'ai sauvé. Je vous demande juste une semaine.
1: On va mettre ça au clair. C'est pas une histoire entre toi et ton pote, c'est une question de sécurité. Et tu sais qu'on peut pas laisser ça en l'état. C'est bien pour ça qu'on est venu, alors.
4: Oui, je sais, mais on n'est pas obligé de le braquer, alors laisse-moi faire.
1: Okay.
4: Hey, Théo, tu tiens ta copine, d'accord?
6: Oh, tu lui parles pas comme ça.
1: Très bien. Moi, j'y vais.
4: Bon, on peut se calmer une seconde?
1: Il faut bien que l'un de nous deux fasse le boulot, et vu que t'as pas l'air disposé.
4: On peut faire le boulot sans lui mettre la pression.
1: On a 6 autres endroits à inspecter aujourd'hui.
4: Mais ici, c'est une priorité.
1: Ah ouais, pourquoi? Parce que c'est ton ami d'enfance?
4: Non, parce que c'est la famille.
1: Désolé, je suis obligée de couper. Ça va aller vite. Il n'y en a pas pour longtemps.
4: De là d'où je viens, on est solidaires les uns des autres, d'accord? Pourquoi tu réagis comme ça, hein? D'habitude, t'es super cool et tout d'un coup, tu décides de plus rien laisser passer?
1: Arrête ta parano, je fais juste mon boulot correctement, ok? Et la famille, ce sont des gens que je connaissais même pas il y a quoi? Une semaine? Et que t'as pas vu depuis des années?
4: Bon, merci pour ta compréhension.
7: Qu'il soit encore en vie, ça tient du miracle.
8: Pourquoi il est encore là?
7: Il a du liquide dans l'abdomen, ce qui est symptomatique d'une maladie du foie.
8: Il a une cirrhose, on l'a compris. Mais en tant que médecin, tu crois pas que ça placerait dans un endroit plus adapté?
7: Ce serait mieux, en effet.
8: Formidable. Ouais. Alors pourquoi vous n'obéissez pas à mes ordres?
9: Parce qu'il ne veut pas y aller.
8: Il va faire quoi si tu le mets dehors? Il peut à peine marcher, alors envoyez-le à l'hôpital de force.
7: On peut pas obliger quelqu'un à se soigner. Tout ce qu'on peut faire, c'est l'aider en ambulatoire et lui donner des conseils, c'est tout.
8: Oh, mais ça sert à rien, ce type-là est une éponge. J'ai pas envie qu'il meure dans ma caserne, alors si vous voulez pas l'envoyer à l'hôpital, je le ferai.
9: Cet homme est un ancien militaire. Ayez un peu de respect.
8: Du respect?
9: Oui.
8: C'est pas ce qui me vient tout de suite à l'esprit. Ok. C'est mon oncle. Mais oui.
10: Évitez les bagarres à l'avenir. Là, vous avez l'excuse de l'âge, mais quand vous serez adulte, ce sera considéré comme une agression. D'accord? C'est clair?
11: Ouais. Allez, maintenant rentrez chez vous.
12: Ok. Ok.
10: Qu'est-ce qu'il y a?
11: Quoi, papa? Attends, tu dois faire un malaise à cause de la chaleur.
10: Ouais.
11: Tu viens de te taper 5 rounds dans un duvet de haute montagne.
10: Viens, on t'enlève ça. Ellie, donnez-moi une bouteille d'eau, s'il vous plaît. T'es sûrement déshydraté.
11: Ouais. Et voilà. La structure du costume s'est cassée, elle s'est enfoncée dans ses côtes.
10: Viens, assieds-toi là, on va s'en occuper.
11: Oh merde!
10: Lève la tête. Respire. Ellie, regardez pas.
11: Trop tard.
10: Oh. Regarde-moi, respire. Voilà, ça va aller.
11: Je crois que je vais m'asseoir. Ok.
10: Ça va aller.
13: C'est bizarre, j'ai toujours été persuadée que j'aurais une fille. Et maintenant, j'imagine pas avoir autre chose qu'un garçon.
14: Oh, je comprends tout à fait. Je me suis beaucoup occupée de mon petit frère, du coup, je me suis toujours imaginée avoir un petit garçon parce que ça me paraissait plus naturel.
13: Pourtant, je me souviens de Peggy et Dana qui me disaient à quel point elles étaient soulagées de savoir que c'était une fille.
14: Ah oui?
13: Peggy me disait « Comment j'aurais pu avoir un pénis dans mon ventre ?»
14: Je les adore, elles sont tellement géniales toutes les deux.
13: C'est le couple parfait.
14: Oui, aussi.

0: À la droite, l'une que l'autre.
1: C'est ça, mon idéal. Une personne avec laquelle tout est fluide, c'est trop demandé.
0: Faut croire que oui. Je vais vous laisser quelques brochures sur l'accouchement.
1: Ah, cool.
0: Vous pouvez caler un pied de table avec, au cas où vous ne l'utilisez pas.
2: Hé, t'entends? Elles sont en train de rigoler toutes les deux, maintenant. Qui donc? Encore? Ah, tu découvres que Karina est drôle?
3: D'accord, ouais, elle a de l'humour, mais elle n'est pas non plus drôle à se rouler de rire par terre.
2: Écoute, si ça t'inquiète tellement, pourquoi tu vas pas voir ce qui se passe?
3: Je devrais aller jeter un œil. Et lui rappeler qu'elle est mariée, vu qu'elle a l'air d'avoir oublié.
2: Je te signale que c'est Maya qui l'a fichu dehors.
3: Peut-être parce que Karina l'a provoqué.
2: Bon, écoute, laisse tomber. N'y va surtout pas.
3: Quoi?
2: Oublie.
4: Oh, merde. Je sais, on est en retard, il faut qu'on y aille. Donne-moi juste une seconde.
1: C'est quoi le problème?
4: C'est rien, je m'en occupe.
1: Et t'as quoi comme ampérage?
4: C'est du 20 ampères.
1: Les fusibles qui sont là, c'est du 10. Tu veux bien m'en passer un? T'as déjà déconnecté les rallonges qui sont branchées dans son appart?
4: Ouais.
1: Ça arrivait tout le temps dans le resto de mes parents. Quand on fait passer trop de courant dans des fusibles qui sont pas au bon ampérage, ça les fait griller.
4: Ouais, j'aurais dû vérifier ça en premier.
1: Non, mais il s'agit pas seulement de valider leurs installations. T'as pas envie que tout prenne feu à cause d'un court-circuit?
4: Évidemment que je veux pas que ça arrive.
1: Tu crois pas qu'il serait sans doute plus judicieux que t'évites les interventions dans ce quartier pendant quelques temps?
4: Parce que maintenant, c'est toi qui définis mes zones d'intervention?
1: Non, je dis juste que tu te sens peut-être trop concerné. La semaine dernière, t'as désobéi au capitaine et t'as failli mourir dans une explosion alors qu'on intervenait dans ce quartier. Et là, tu viens de me rabaisser alors que j'essayais de faire mon boulot correctement.
4: Écoute, tu peux pas comprendre.
1: Ouais, ça doit être ça. En attendant, ça y est, ça fonctionne nickel. Tu peux dire à Thomas que c'est validé.
5: T'es devenu capitaine de caserne. Comme quoi, tout arrive. C'est ton père qui aurait été fier de toi.
6: Où t'étais passé?
5: Oh, tu sais. Disons que j'ai vadrouillé.
6: Tu ressembles à grand-père. Et t'as la même odeur que lui.
5: À ce point-là, c'est certainement héréditaire.
6: T'aurais pu venir à son enterrement?
5: Oh ouais, peut-être, mais... Je voulais pas embêter le reste de la famille avec mes problèmes.
6: C'est pas comme si t'avais épargné tes deux ex-femmes. Tu sais bien que tu nous aurais pas dérangé, oncle Vince. Et puis regarde-toi, t'es pas en mesure de refuser de l'aide.
5: Tu me connais, je suis un solitaire. Je veux pas qu'on m'aide.
7: De 17 ans avec empalement abdominaux thoraciques, pression systolique de 170 et tachycardie. On est là dans 5 minutes.
8: Allez-y par Broadway, ça ira plus vite.
7: Je sais que vous angoissez, mais je fais ça tous les jours et je prends la route de l'hôpital 20 fois par semaine.
8: Je vous indique un raccourci.
7: Mettez plutôt de la glace sur votre nez.
9: C'est grave.
10: Non, t'en fais pas, tout va bien se passer.
9: Je l'ai même pas senti.
10: C'est à cause de l'adrénaline que t'as sécrété en te battant avec l'autre mec. Tu vas retourner au lycée, tu seras accueilli en héros.
9: Ah ouais?
10: Bon, je suppose que tes parents vont te passer un savon.
11: Ça va, le petit?
12: Andy, je suis en train de le perdre. Je vais devoir l'intuber si on n'y est pas dans les deux minutes.
1: Ça y est, on a remplacé les fusibles du tableau du salon. Donc vous pouvez reprendre le travail. Mais il faudra limiter chaque prise à une puissance de 20 ampères maximum.
4: D'accord.
1: Ok.
4: Oui, alors tant que t'évites de brancher le micro-ondes, l'aspirateur, le sèche-cheveux et le lave-linge sur la même rallonge, ça devrait passer.
13: Ok, merci d'être venu. Et Victoria, toutes mes excuses. Et surtout, je suis désolé si j'ai provoqué une dispute entre vous. En tout cas, je voulais pas vous dire comment faire votre boulot.
1: C'est pas grave, moi aussi je suis désolée pour tout ça. Mais évitez quand même de tirer du courant depuis votre appart, d'accord?
13: Promis.
1: Et la prochaine fois qu'on passe, peut-être que vous pourriez lui refaire ça.
13: Ça marche.
1: Merci.
5: Hasta la prochaine.
14: Salut Théo.
0: Ce que je vous propose, c'est de revenir d'ici 4 à 6 semaines pour une autre visite de contrôle. Enfin, si vous n'avez pas d'autres médecins. Si vous le souhaitez, je peux être votre obstétricienne.
1: Merci, docteur DeLuca.
0: Je vous en prie, merci à vous.
1: Mais
0: quoi?
1: Je sais pas si c'est une bonne idée de me faire accoucher par une fille qui me fait craquer. Je serais absolument immonde en salle de travail, en train d'hurler tout ce que je peux. J'ai pas envie d'être gênée parce que mon crush a sa main dans mon utérus.
0: Très bien, je comprends. Mais en tout cas, vous m'avez fait beaucoup rire et je me sens flattée. Je passe une meilleure journée que je croyais et c'est grâce à vous. Au revoir.
1: Ça vous dirait de boire un café? Ou de manger une glace?
11: ou d'aller dans un bar après votre service. Oui, parce que je bois plus, mais j'aime toujours cette ambiance. Oh, pardon, je voulais pas vous brusquer, mais j'ai senti qu'il y avait une connexion entre nous. Et je sais que vous vivez une période un peu compliquée, mais je vous jure que je voulais pas en profiter.
0: Je trouve ça très mignon de votre part, ça me ferait plaisir.
11: C'est vrai?
14: Alors, on peut appeler ça un date?
2: Jack, je peux savoir ce que tu... Oh non, tu plaisantes!
15: On aurait dû intervenir.
16: Non, écoute, t'es en train de te faire des films. Elle est médecin, elle va pas sortir avec l'une de ses patientes.
2: Tu crois? T'es sûr qu'on voit la même chose? Hein? Réfléchis. C'est toi qui veux rien voir.
16: C'était le chaos total cette journée. Il y avait du sang partout. Tout le monde criait, lui il réanimait tranquille un gamin en train de mourir. Comme s'il faisait ça tous les jours.
11: On fait ça tous les jours.
10: Entendu. Merci, docteur Altman. La mascotte est tirée d'affaire.
16: Quel soulagement.
10: Je vous l'avais dit qu'il s'en sortirait.
11: Tu sais bien qu'il n'écoute que les médecins. Nous, on est courageux, mais on n'a rien dans le cerveau.
17: Tu sais qu'il n'y a rien dans le cerveau?
11: Eh bien, d'après Ellie, c'est nous. On est héroïques, mais bêtes.
16: Non. J'avais dit ça pour rire. Et d'ailleurs, vous ne savez pas combien je vous respecte depuis aujourd'hui.
17: Ah, parce qu'avant, non.
16: Est-ce que on pourrait pas simplement se réjouir que tout aille bien? Un gamin a failli mourir, mais vous l'avez sauvé.
17: Contrairement à votre honneur.
16: Je m'en remettrai.
10: Il revient de sa première intervention, on a parfois des patients rebelles. Dis donc, tu te rappelles quand ils ont voulu m'étrangler à la maison de retraite?
17: Les petits vieux, ils peuvent être féroces.
11: Oui, les enfants aussi. Va soigner un gamin qui a une otite et qui veut te tirer les cheveux.
16: Donc, si je comprends bien, se faire taper dessus pendant qu'on sauve des vies, c'est le truc standard. Pour vous, c'est normal.
10: On sait jamais à quoi s'attendre quand on part en mission.
16: Et vous aimez ça?
11: Oui.
10: Ok, c'est vrai, on est peut-être une bande d'idiots.
11: Hé, parle pour toi. Qu'est-ce qui t'arrive?
13: J'essaie de recouper les infos. Je fais des rapprochements entre les incendies récents, les incendies criminels et les témoignages des gens.
11: Je te demande ce que t'as et pourquoi t'as déraillé comme ça. C'est toi qui as insisté pour qu'on inspecte chez Thomas, donc on arrive dans sa boutique, qui est une bombe à retardement, et tout d'un coup, il n'y a plus rien à rectifier.
13: J'ai pas dit qu'il y avait rien à rectifier. Je voulais le ménager, c'est tout.
11: En mettant en doute mes compétences, tu t'es rendu compte que tu me faisais passer pour la casse-pied de service? Enfin... Ça m'étonne de toi. Je te connaissais pas, ce côté laxiste.
13: Je sais pas, c'est peut-être ce quartier qui me replonge dans mon enfance. Du coup, j'ai moins envie de me prendre la tête.
11: Ou alors, c'est ta nature profonde et quand t'es au boulot, tu changes de personnalité. Waouh.
13: T'es encore pire que Diane.
11: Waouh. Ça doit être le truc le plus gentil qu'on m'ait jamais dit. Donc, j'ai raison. Je le prends comme ça.
13: Tu sais, j'aime pas quand tu dis que je change de personnalité. C'est insultant. On dirait que je joue un double jeu.
11: Aucun rapport.
13: C'est pas comme si je le faisais exprès. J'en avais même pas conscience.
11: Je dis pas que tu le fais exprès ou que c'est mauvais, mais que c'est un instinct de survie. T'as dit que je pouvais pas comprendre.
13: Oui, mais je sais que... Je sais que c'est faux. Je le sais. J'ai juste dit ça pour que tu t'arrêtes. Et c'était malhonnête. Je sais que tu faisais juste ton boulot. Et tu l'as bien fait.
11: Merci.
13: Mais t'as raison. C'est de la survie. Si je veux qu'on me prenne au sérieux, je peux pas être le Théo de tout à l'heure, c'est incompatible.
11: Ouais, je m'en doute. Mais j'aimerais que tu te sentes suffisamment en sécurité pour te montrer tel que tu es, devant moi.
13: C'est quelle version de moi que tu préfères?
11: De toutes celles que je connais, je dirais que c'est celle qui s'en veut de m'avoir parlé comme à un chien devant tout le monde.
13: Je t'ai juste demandé de me laisser gérer.
11: C'est vrai.
13: Et t'avais juste à me laisser gérer. Je suis sûr qu'on serait arrivé au même résultat, mais sans la grosse embrouille.
11: Ok, d'accord. T'as peut-être pas tort. Mais ce quartier te fume le cerveau.
13: Oui. Et ça, je te l'avais dit.
5: Dis pas au reste de la famille que tu m'as vu aujourd'hui. J'ai pas envie que tout le monde s'inquiète.
6: On n'en est plus au stade de l'inquiétude, ça fait des années que tu donnes plus de nouvelles. Je croyais que t'étais mort.
5: Tant mieux. Ça fera moins de bruit quand je partirai pour de bon.
6: C'est censé me faire rire.
5: Non, je suis sérieux. Et sinon, toi, comment ça va? T'arrives à t'en sortir? Parce que je trouve que t'as pas l'air si en forme que ça.
6: Moi, j'ai pas l'air en forme. C'est la meilleure.
5: Tous les hommes de la famille ont un problème avec l'alcool. Et t'as l'air en plein dedans.
6: Non, moi ça va.
5: C'est ce que je disais moi aussi. Bah, le jour où ça ira moins bien, va pas chercher du réconfort dans une bouteille.
6: Ok.
5: Ouais. Allez.
6: Attends, oncle Vince, tu veux pas aller voir quelqu'un à l'hôpital?
5: Laisse-moi tranquille.
6: Et après, je te prends chez moi le temps que tu sois sevré. Tu serais pas forcé d'aller dans un centre, on pourrait te trouver un programme de jour. Si tu refuses de te faire soigner, tu vas crever dans pas longtemps. Là, c'est comme mettre un pansement sur une jambe de bois.
5: Je sais. Tu peux plus rien faire pour me sauver, t'as 20 ans de retard.
16: Warren! Ah, il est en train de convulser. Ok, va chercher le véhicule de secours.
6: Ça va aller.
13: Oui, bonsoir. Ici le lieutenant Ruiz de la station 19. Bah, je vais bien, merci, et vous? Oui, je sais qu'il est tard, mais j'ai un rapport d'incendie sous les yeux et j'espérais que quelqu'un de chez vous pourrait y jeter un œil. Ça date d'il y a à peu près une semaine. On n'a pas trouvé d'engin incendiaire qui expliquerait le départ de feu, mais... Surtout, il y a eu une deuxième explosion sans aucune source évidente. Vous auriez peut-être une explication? Oui, bah, je vous l'envoie tout de suite, merci beaucoup.
6: Oui, c'est ce que je voulais. Oui, merci infiniment. Entendu. Oui?
17: Bonsoir.
6: Bonsoir.
17: Alors, du nouveau?
6: Je viens d'avoir l'hôpital. Ils l'ont pris en charge. Et ils le gardent en observation.
17: D'après ce que j'ai compris, votre oncle a fait 30 ans de carrière. C'est énorme, ça.
6: Oui, on peut dire qu'il a fait son temps.
17: Le double du mien, en tout cas. Et vous, je me souviens plus, vous avez combien d'années de caserne?
6: Oh, bientôt 20.
17: 20, waouh, ça aussi, c'est énorme.
6: Ouais. Qu'est-ce que t'as à me dire, Sullivan?
17: Dans l'armée, on appelle ces hommes des détenus à vie.
6: Mm-hmm.
17: Et les détenus à vie ont tendance à taper un peu trop fort sur la bouteille. Trop d'années plongées dans l'horreur à voir ce que personne ne devrait voir, ça laisse forcément des traces.
6: Et ce sera tout, lieutenant?
17: Je voulais simplement vous dire que j'étais désolé pour votre oncle. J'espère que quelqu'un l'aidera. Et qu'il pourra s'en sortir. Oh, et toutes mes félicitations pour votre carrière, vraiment. C'est très impressionnant.

0: Tu crois pas
1: qu'on devrait prévenir Maya?
0: Juste au cas où. Mais c'est toi qui es en train d'en faire un problème. On a juste vu Karina s'occuper avec bienveillance d'une patiente enceinte.
1: Toi, peut-être, mais moi, j'ai vu plus que ça. Et si Maya le découvre?
0: Mais qu'elle découvre quoi, puisqu'il n'y a rien eu? Faut que t'arrêtes de te monter la tête. Tu t'emballes pour rien.
1: Écoute, si je te voyais un jour en train de draguer une femme, je te le dis, j'irais immédiatement prévenir Miranda.
0: Laisse tomber, j'ai compris.
1: Parce qu'à mes yeux, on est une famille. Et Karina et Maya en font partie. Et j'ai lutté pour être réintégré, donc je veux pas voir ma famille voler en éclats.
0: Mais y a rien qui va voler en éclats parce qu'il s'est rien passé. Et crois-moi, je peux te dire que dans tous les couples, il y a des crises. Écoute, je te jure que tu vas pas nous perdre.
2: Oh, qu'est-ce que vous faites ici?
0: Désolé, je savais pas que vous alliez venir. Travis a dit que si j'avais besoin, je pouvais me nettoyer le visage, donc... Désolé, je vous laisse.
2: Non, je suis pas à 5 minutes près. Allez-y, terminez, c'est pas grave, je vais attendre.
0: Je sais pas comment vous tenez le coup, il faut être un super-héros dans ce métier.
2: Oui, enfin, on passe pas notre vie à se faire tabasser, mais oui, parfois on prend des coups, ça arrive.
0: Oui, c'est ce que j'ai vu. D'ailleurs, je vais peut-être porter plainte contre la caserne, parce que dans la dérogation, il n'était pas fait mention de coups de poing par une adolescente.
2: Oui, vous avez raison, il faudra qu'on la mette à jour. Mais personne ne vous a dit de vous interposer dans une bagarre.
0: J'essayais de vous défendre.
2: Comme tout bon chevalier.
0: Bon, écoutez, je veux bien laisser tomber ma plainte, mais à une seule condition.
2: Ah oui, laquelle?
0: Vous dînez avec moi.
2: Oh, du chantage au dîner?
0: C'est vous dire à quel point j'y tiens. Mmh. On ira où vous voulez, mais si vous pouviez éviter les mascottes et les lances à incendie, je me sentirais plus à l'aise.
2: Ok.
0: Ah, ok? C'est-à-dire, oui? Demain soir?
2: Non, pas possible.
0: Non, bien sûr, c'est trop court. Comme vous voulez, on se tient au courant. Je sais où vous trouvez. Non, je voulais pas faire le psychopathe. Je sais pas où vous habitez. Pas encore. Et je le saurai peut-être jamais. Parce que je...
2: Est-ce que je peux aller prendre une douche?
0: Ah oui. Attendez. J'embarque ça avant de... Voilà.

0: Je suis seulement passée en vitesse prendre quelques affaires. Je supporte plus le shampoing de l'hôtel, il me dessèche trop les cheveux.
1: Tu pourrais peut-être rentrer à la maison.
0: Il est où le shampoing?
1: Tu me manques. Je t'ai laissé un message.
0: Ouais, j'ai vu.

Je sais, j'aurais dû t'écouter et je sais, t'as eu très peur. Je te demande pardon. Je t'aime encore. Je vais m'améliorer. Tu dis ça à chaque fois. Mais je le pense. Il me faut plus de temps. Quand je t'ai vue dans cet état, allongée dans un lit d'hôpital, à cause de ton inconscience, je peux pas me remettre avec toi comme si j'avais pas passé la moitié de mon temps à te supplier d'aller voir un psy. Je suis contente que tu te fasses aider. Vraiment. Mais je te connais, je sais que tu fais ça juste pour garder ton boulot.

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0: Au quartier de la Montagne, 8e kilomètre, les habitants retrouvent enfin une route digne de ce nom. Le chemin des Brises a été officiellement inauguré par la maire de Saint-Denis. Après plusieurs mois de travaux de rénovation, rendu nécessaire par les importants dégâts causés par le cyclone Garance.
1: C'est parfait, c'est bien, très bien, c'est très bien. Il fallait faire ça de toute façon. Comme ça, le prochain cyclone, on sera un peu protégé. L'accès était compliqué quand même. Il y avait bien plein de trous partout, les grilles cassées, des accotements cassés.
0: Un soulagement pour les habitants. Le passage du cyclone avait profondément dégradé la chaussée, rendant les déplacements difficiles et parfois dangereux.
2: C'était des travaux qui étaient très attendus parce que après le cyclone Garance, c'était un secteur très lourdement impacté, très lourdement endommagé. Garance a vraiment marqué le quartier de la Montagne, tant sur ses infrastructures que dans nos souvenirs, nous, habitants du quartier.
0: Au total, 300 mètres de voirie ont été entièrement repris. Les réseaux d'eau potable, d'électricité et de télécommunications ont également été rénovés. Ces travaux, majoritairement financés par l'aide européenne à hauteur de 300 000 euros, ont été indispensables pour rétablir une circulation fluide, mais aussi améliorer durablement le cadre de vie des riverains.
3: On est ravis parce que tous ces chemins des quartiers un peu retirés de la ville, c'est autant de connexions que nous faisons aussi pour les gens, pour aller à l'école, pour aller au travail, pour aller à leurs activités. Et donc pour ce chemin, c'est un énième chemin qui fait l'objet de cette inauguration. Il en reste encore à faire, bien sûr.
0: Au-delà de cette rénovation, la ville poursuit son programme global et d'envergure pour remettre en état les voiries du territoire de Saint-Denis et a tenu compte en priorité des dégâts subis par les derniers cyclones.

0: Faire de Saint-Denis une ville fleurie, une ville jardin, c'est l'une des ambitions affichées par la maire et les Cabarèges pour ce nouveau mandat. Un objectif qui s'inscrit dans la continuité des actions engagées au cours des 6 dernières années. Pour lancer cette nouvelle dynamique, la maire a convié les élus ainsi que les services municipaux en charge de l'aménagement du territoire à une visite de plusieurs réalisations emblématiques menées dans différents quartiers de la ville.
1: Et on vient s'inspirer en début de mandat de ce qu'il se fait le mieux au cours du dernier mandat pour impulser une nouvelle dynamique sur les 6 prochaines années pour qu'au bout de quelques temps, 2, 3, 4 ans, dans tous les quartiers, on puisse avoir cette explosion de jardins fleuris, de jardins nourriciers, parce que nous allons être cette ville-là.
0: Première étape, le parc arboré du boulevard sud à hauteur de la source. Ici, différentes essences et arbres fruitiers offrent un véritable îlot de verdure et de quiétude à proximité immédiate de la voirie. La visite se poursuit à la mairie annexe du Moufia. Son jardin remarquable par la diversité de ses plantes et de ses fleurs constitue un exemple d'aménagement paysager au service du cadre de vie, autant pour les administrés que pour les agents municipaux. Direction ensuite le quartier des Camélias où les élus découvrent les jardins nourriciers partagés. La municipalité souhaite multiplier ce type d'espace en pied d'immeuble afin de favoriser le bien-être des habitants tout en leur permettant de cultiver leurs propres fruits et légumes. Une démarche déjà concrétisée dans d'autres secteurs, comme à Marcadet avec son potager partagé, ou encore à la ruelle pavée, où les habitants se sont mobilisés pour transformer leur résidence en un lieu de vie verdoyant, inspiré du jardin créole et de l'habitation longtemps.
1: Donc c'est une dynamique de transformation de la ville, et au lieu de réinventer tout, on vient voir ce qui a marché et ce que nous avons déjà réalisé.
0: Cette visite de terrain a permis à la maire et aux élus d'identifier les initiatives les plus réussies, mais aussi les pistes d'amélioration. Après ce tour d'horizon, on place désormais à la réflexion. Objectif, faire émerger de nouveaux projets concrets afin de poursuivre l'embellissement de Saint-Denis tout en luttant contre le réchauffement climatique.
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0: Je suis super contente d'aller à la ville. Je n'y suis jamais allée.
1: Ce que tu appelles frites, j'en veux. J'en ai jamais mangé.
2: C'est comme une petite Allemagne en Afrique. Là, il y a le strudel à la pomme.
3: Quand on a tué les soldats allemands, on leur a pris leur équipement et leurs uniformes. Et on a dit à partir de maintenant, c'est à nous.
4: Est-ce que ça ressemble à un pays riche? L'argent est concentré entre les mains de quelques-uns.
5: Quelle est la différence entre votre salaire et le prix d'une corne de rhino?
4: Sur le marché noir, celle-ci vaut environ 400 000 dollars.
6: Bonsoir et bienvenue dans Enquête exclusive qui est ce soir en Afrique australe, en Namibie, un pays tout à fait particulier par son histoire, par son identité. En effet, la Namibie a été, il y a plus d'un siècle, une colonie allemande. Elle est ensuite devenue un protectorat de l'Afrique du Sud. Elle a donc connu l'apartheid. Elle est devenue indépendante en 1990. Aujourd'hui encore, il y a une population blanche qui est minoritaire, mais qui possède la majorité des terres, ce qui provoque régulièrement des tensions et un certain ressentiment. Cela dit, la Namibie aujourd'hui a décidé de regarder vers l'avenir. Elle est en train d'investir à marche forcée dans les énergies renouvelables. Elle est en train de devenir en la matière un pays pilote dans la région. Par ailleurs, elle développe aussi l'industrie du safari grâce à une faune, à une flore tout à fait exceptionnelle. Et puis elle a des mines de diamants et des mines d'uranium. Bienvenue en Namibie, la merveille de l'Afrique australe. Un document signé Esther Goldman pour Cat et Compagnie et Enquête exclusive.
7: La Namibie, un pays mystérieux, au décor grandiose et sauvage. Perché à 1700 mètres d'altitude, Windhoek, la capitale. Dans cet immeuble du centre-ville, un véritable coffre-fort se cache le trésor national. Des dizaines de milliers de diamants, les plus beaux et les plus chers de la planète. Nous avons eu l'autorisation exceptionnelle de pénétrer dans ce lieu sous haute garde. Dans cette pièce, des centaines de millions de dollars.
8: Hey, good afternoon, guys.
9: Salut les gars, qu'est-ce qu'on a aujourd'hui?
7: Paulus Chituna est le directeur des opérations de la Compagnie nationale de diamants.
9: Ça, c'est la première qualité. Et ici, la deuxième, troisième et quatrième. Laissez-moi vérifier ça.
7: C'est lui qui évalue la valeur des pierres brutes avant leur mise sur le marché. Plus les pierres sont blanches et pures, et plus elles sont chères.
9: Une pierre brute comme ça, ça vaut environ 20 000 dollars. Mais une fois taillée, il faut ajouter entre 30 et 40 %. Donc elle vous coûtera 30 000 dollars.
7: Sous ses doigts, un millier de diamants de première qualité, soit une valeur commerciale d'environ 28 millions de dollars.
9: Vous pouvez essayer de les compter, mais ça vous prendrait une éternité. On les pèse à la fin de la journée et personne ne sort de cet immeuble si on ne les a pas tous.
7: Ces diamants sont d'une pureté inégalée car ils proviennent d'un filon unique au monde, les fonds de l'océan Atlantique. C'est ce bateau-mine qui les aspire à 150 mètres de profondeur, une véritable prouesse technologique. Il est la propriété du gouvernement namibien et de la multinationale De Beers. Par mesure de sécurité, les opérations sont entièrement automatisées et les pierres scellées dans ces containers inviolables. Chaque année, 400 kilos de diamants atterrissent sur cette table. Mais les plus exceptionnels sont gardés dans une pièce à l'écart.
8: Wow!
9: Ça, c'est la plus grosse pierre que l'on ait en ce moment. Et celle-ci est superbe. Quelle couleur! Comme vous pouvez le voir, elle est rose. C'est une couleur très rare, donc on parle de beaucoup d'argent. Combien on pourrait en tirer de celle-là?
10: 3 millions de dollars. Celle-ci, elle vaut environ 3 millions de dollars pour une seule pierre.
4: Ça me fait mal. Quand je vois cette fissure, ça me fait mal.
5: Pourquoi ?
3: Sans ça, on aurait fait beaucoup plus d'argent.
4: Vous et moi, on ne pourrait pas se l'offrir. Ce sont seulement les émirs, ceux qui ont fait fortune dans le pétrole, qui peuvent se l'acheter. Car elle va être vendue aux enchères et là, ça monte très très haut.
7: Une fois taillés, ces diamants se retrouveront dans les joailleries les plus prestigieuses. Mais très peu de Namibiens profitent de cette richesse. C'est le troisième pays le plus inégalitaire au monde. La Namibie est située en Afrique australe, au nord-ouest de l'Afrique du Sud. Ce pays fait une fois et demie la France, avec seulement 3 millions d'habitants. Pourtant, ils sont nombreux à ne pas avoir de terre.
3: On déménage, on nous a chassés de cette terre.
7: Ancienne colonie allemande, ce sont les descendants des colons qui possèdent la quasi-totalité des terres.
11: C'est mon pays. Je suis africain malgré ma couleur de peau.
7: C'est la conséquence d'un génocide, le premier du XXe siècle.
3: On sait qui sont les assassins qui ont tué notre peuple.
7: Partout, la contestation monte.
12: Les Allemands doivent payer. Ils doivent payer le prix. Pouvoir aux travailleurs. Pouvoir aux travailleurs.
7: Passé ensuite sous protectorat de l'Afrique du Sud, c'est le dernier pays du continent à être devenu indépendant en 1990. Mais ses richesses naturelles sont toujours convoitées par des puissances étrangères.
4: On ne sait même plus si la Namibie appartient à la Namibie ou à la Chine.
7: Des pays infréquentables comme la Corée du Nord y font des affaires.
11: 29 millions de dollars transférés de Namibie à Pyongyang.
7: Avec eux, une nouvelle criminalité se développe. Et ce sont des Français qui la combattent.
13: Un rhinocéros a plus de valeur mort que vivant.
7: Plongé en Namibie, le nouveau Far West de l'Afrique. Aux portes du désert, sur la côte atlantique, la ville de Schwakopmund. Elle ne ressemble en rien à une ville africaine. Des édifices néo-baroques à l'allure imposante, des noms de rues difficilement prononçables et des casques à pointe.
2: C'est comme une petite Allemagne en Afrique. Ces bâtiments sont tous dans le vieux style germanique. Dans toute la ville, la mairie a tenté de conserver ce style et cette ambiance.
7: Sylvia Kleyenstuber est d'origine allemande. Sa famille est implantée ici depuis 4 générations. Et pour cause, l'Allemagne a colonisé le pays de 1884 à 1915. Aujourd'hui, Sylvia tient le café le plus connu de la ville, réputé pour ses spécialités de pâtisserie germanique.
2: Là, il y a le strudel à la pomme, notre best-seller.
7: Ici, tout le monde parle allemand, même les employés noirs. Vous parlez allemand ? Comment avez-vous appris ?
14: J'ai appris avec les clients. Tous les jours, j'apprends quelque chose de nouveau.
7: En cuisine, c'est Désirée, la jeune sœur de Sylvia, qui prépare le grand classique des gâteaux allemands, la fameuse forêt noire. C'est une recette apprise de leur grand-père pâtissier, arrivé à Schwakopmund en 1954.
15: Après la guerre, il a quitté l'Allemagne pour venir ici. Il ne voulait pas rester là-bas. Alors comme il avait déjà de la famille ici, il a tenté sa chance. Et voilà la forêt noire. Tu peux la mettre en vitrine ?
7: Aujourd'hui, 30 000 descendants d'Allemands vivent en Namibie. La première de la famille à être née ici, c'est Heidi, la maman. Et elle ne changerait pour rien au monde sa vie à l'allemande sous le soleil.
16: On a beaucoup de chance de vivre en Namibie. On a une super qualité de vie. On est libre.
17: Vous pourriez vivre en Allemagne ?
16: Non, non, jamais.
17: Jamais ? Vous n'aimez pas ?
16: L'Allemagne, c'est trop vert pour moi. J'ai besoin de la couleur dorée de mon désert.
7: Cet amour du désert, elle l'a transmis à sa fille Sylvia. Tous les jours, elle s'offre un grand galop à cheval dans les dunes géantes de Swakopmund. C'est pourtant dans cette ville à l'allure paisible que se sont déroulés les événements les plus sombres de l'histoire du pays. À quelques mètres de ces dunes, des centaines de tombes de fortune. C'est ici que le Deuxième Reich allemand a édifié un camp de concentration pendant la guerre coloniale. Entre 1904 et 1908, l'armée massacre 80% de la minorité ethnique Herero. C'est le premier génocide du XXe siècle. Dans la rue principale de Swakopmund, un étrange défilé a lieu chaque année. Ce sont des Herero qui commémorent la libération du camp de concentration de la ville, vêtus des uniformes de l'armée allemande.
3: Quand on a tué les soldats allemands, on leur a pris leur équipement et leurs uniformes. Et on a dit à partir de maintenant, c'est à nous.
7: Kavita Marama, formateur dans une école d'ingénieurs, a fait 500 km pour être présent aujourd'hui. Sa grand-mère a été emprisonnée dans le camp de concentration quand elle avait 9 ans. Des civils Herero, hommes, femmes et enfants, y sont réduits en esclavage et affamés. Au moins 60 000 d'entre eux périssent. L'ordre d'extermination a été donné par le général von Trotta, qui a déclaré:
18: tout Herero découvert dans les limites du territoire allemand, armé ou désarmé, sera abattu, y compris les femmes et les enfants.
7: Après plus d'un siècle, en mai 2021, le ministre des Affaires étrangères allemand fait une annonce historique.
19: Nous qualifierons maintenant officiellement ces événements pour ce qu'ils ont été, un génocide. Ce faisant, nous reconnaissons également notre responsabilité historique.
7: L'Allemagne s'est aussi engagée à verser plus d'un milliard d'euros à travers des programmes de développement. Mais les Herero n'ont pas été conviés à la table des négociations.
12: Les Allemands doivent arrêter de nous ignorer. Ils doivent nous rendre nos terres. Ils doivent payer. Ils doivent payer le prix.
7: Ce qu'ils veulent par-dessus tout, c'est récupérer leurs terres confisquées par les Allemands pendant la colonisation. Ce matin, Kavita est accompagnée de Jari Djedja, un activiste qui se bat pour leur restitution et qui n'hésite pas à aller au combat.
20: Nous sommes des guerriers. Nous sommes des soldats, en fait. Tout le monde doit savoir que nous sommes un peuple très fier.
7: Ils se rendent dans une ferme détenue par des descendants allemands.
20: Quand vous regardez des deux côtés de la route, depuis qu'on est parti, c'est une seule et même propriété. On parle de 60 000 hectares. C'est quasiment la taille d'une ville comme Berlin, détenue par une seule personne.
7: Cet endroit est un lieu de culte. C'est là que s'est déroulée la première bataille entre les Allemands et les Herero. Leurs ancêtres qui sont morts ce jour-là sont enterrés ici.
3: Nous croyons qu'ils ne meurent pas, qu'ils sont en vie quelque part et qu'ils peuvent nous parler, nous entendre et nous aider à trouver des solutions à nos problèmes.
20: Ancêtres, je suis avec Kavita. S'il vous plaît, faites qu'ils puissent venir à vous. Notre plan est de suivre vos pas. On vous demande le pouvoir et la force d'ouvrir ces portes et d'être courageux.
7: Cette terre qu'on leur a volée est tout un symbole. Pour accéder aux tombes, ils doivent obtenir l'autorisation des propriétaires des lieux.
3: Où est le patron ?
7: C'est la famille Dieckmann.
2: Vous me filmez là ? Éteignez votre caméra, vous êtes sur une propriété privée.
3: On veut voir nos tombes.
2: Quelle tombe ?
20: Celle de nos ancêtres. Pourquoi vous nous demandez quelle tombe ?
2: Il n'y a pas une seule tombe de vos ancêtres ici. Il n'y a que des tombes d'Allemands.
3: On sait où elles sont.
20: On sait où aller. C'est juste que c'est sur votre terre.
2: Il faut prendre rendez-vous avant la visite. On vous emmène avec notre voiture. C'est 28 euros par personne, mais on peut vous faire un prix. Quand voulez-vous y aller ?
3: On voudrait y aller maintenant.
2: Ah non, c'est impossible, là. C'est l'heure du déjeuner.
20: Prends au moins son contact.
0: Okay.
20: Tu as vu ? C'est comme si elle nous faisait un doigt d'honneur. C'est l'arrogance des Blancs. Ils sont protégés par la Constitution et leur droit de propriété. Heureusement que vous étiez là, sinon j'aurais pu la frapper.
7: Pendant la colonisation, de nombreux héréros ont fui dans les pays voisins, tandis que d'autres sont restés ici, dans leur région d'origine. Sans terre, ils ont été contraints à s'installer illégalement, à l'écart des villages.
3: Tournez là encore, de ce côté-là.
7: La mairie vient d'expulser Kavita du terrain qu'il occupait avec sa famille depuis 1924. Il ne lui reste que cette clôture à emporter.
3: On déménage car on nous a chassés d'ici. Nous n'avons plus de terre. Il faut qu'on trouve un autre endroit où aller. Maintenant, on se retrouve à galérer, sans terre, dans notre propre pays.
7: Un dernier café avec ses voisines qu'il a toujours connues. Elles aussi doivent quitter les lieux.
21: Je me sens mal. Parce que je ne sais pas où mon fils va grandir et où on va aller.
7: La maison de Kavita, c'était celle-ci.

0: Nous sommes chassés. Je ne sais pas ce qui va nous arriver. C'est le seul endroit où j'ai vécu depuis ma naissance. J'ai grandi ici. Je vivais ici quand j'allais à l'école. Je l'adore. Alors pour moi, la laisser et partir, c'est vraiment pas facile.
1: Kavita a trouvé un nouveau terrain à une vingtaine de kilomètres. Il a décidé de s'y installer, encore une fois, sans autorisation. Une vie d'errance qui n'est pas prête de changer. En 2022, un article du Namibian, le quotidien le plus populaire du pays, fait scandale. Harry Schneider Waterberg, descendant de colons et grand propriétaire terrien, refuse de reconnaître la spoliation des terres Herero.
2: Les colons allemands n'ont volé aucune terre.
3: Cet Harry Schneider est irresponsable. Idiot et provocateur. Il nous traite de la même façon que ses ancêtres l'ont fait. On va agir. Et on va se rebeller.
4: Vous pourriez pardonner ?
0: Pas maintenant. Quand on voit un blanc, le traumatisme ressurgit. Car on sait que c'est un assassin qui a tué notre peuple.
1: C'est sur le plateau de Waterberg que l'homme à l'origine du scandale possède une immense ferme de 400 km². Harry Schneider Waterberg est confortablement installé ici avec sa femme Sonia.
5: Je vais avoir du travail avec les vaches. Je vais devoir aussi aller au bureau. Malheureusement.
4: Pourquoi portez-vous le même nom que la montagne ?
5: C'était l'idée de mon grand-père d'ajouter le nom de la montagne à son nom de famille. Ça a dû être approuvé par le Parlement, vous vous rendez compte ?
1: Son grand-père, c'est ce jeune soldat. Il est venu dans le pays en 1908 pour y faire son armée. Cette vie d'aventure lui plaît et il fonde une famille. Au fil du temps, il rachète en tout 18 fermes Herero à l'administration allemande et se lance dans l'élevage de vaches.
5: Bonjour. Tu as bien dormi ?
6: Oui.
5: Il faudra que tu nettoies ici. Hein.
1: Harry gère désormais une équipe d'une quarantaine d'employés, en majorité Herero. Tous les matins, il fait le point sur les événements de la nuit précédente avec son bras droit.
5: Il faut bien noter que l'on a perdu ce veau. C'est quoi son numéro ?
6: 2233.
5: 2233 ?
6: Oui, 2233.
1: Il possède un cheptel de 1400 vaches en liberté sur tout son territoire. Il les élève pour leur viande. C'est l'un des plus importants producteurs de bœuf du pays. Chaque jour, il doit passer des heures en voiture pour surveiller ses bêtes.
5: C'est un énorme territoire. C'est énorme. Pour le gérer efficacement, c'est beaucoup de travail.
1: Récemment, il s'est lancé dans l'élevage de chevaux de course anglo-arabes.
5: Ah voilà les chevaux qui rentrent.
1: 102 équidés de grande valeur qu'il doit protéger des prédateurs.
5: Toute la difficulté du management de la ferme, ce sont les léopards qui traînent ici. On en a beaucoup. C'est un problème quotidien.
1: Il a déjà perdu 3 poulains en 2 mois.
5: Émotionnellement, je suis très attaché à cette terre. Cette ferme m'a donné une vie merveilleuse. Viens, Oscar.
1: En Namibie, les Blancs représentent 6% de la population, mais ils possèdent 70% des terres agricoles.

0: Les Allemands sont accusés d'avoir volé les terres.
1: C'est dans toutes les colonies. Ce n'est pas seulement en Namibie. C'est l'histoire de l'Australie, de l'Amérique aussi. Après l'indépendance de 1990, le gouvernement de l'époque a demandé aux propriétaires terriens de participer à une redistribution plus juste des terres. Mon père a vendu 27% de ses terres. Et vous savez, ce n'est pas d'avoir beaucoup de terres qui rend riche. C'est de savoir l'exploiter. C'est ça qui rapporte de l'argent.
0: Pourtant, selon nos estimations, ces 40 000 hectares de terres valent plus de 6 millions d'euros. Car elles disposent d'une richesse très rare dans ce pays semi-désertique, de l'eau en abondance. Un environnement idéal pour rendre ces vaches bien grasses. C'est Mandaka, l'un de ses employés Herero, qui en prend soin.
1: C'est un ermite. Il vit tout seul ici. Regardez son pantalon. C'est un excentrique. Il travaille pour moi depuis 34 ans. Ah, il est là, le veau. Ce matin, on se demandait où il était, et je le retrouve ici.
2: Oui, il s'était échappé, mais il est revenu.
0: Son héritage, Harry l'assume sans complexe. Selon lui, la colonisation n'aurait pas que des mauvais côtés.
1: C'est une partie importante du développement de la Namibie, qui s'appelait à l'époque le Sud-Ouest africain. Avant ça, ce pays n'avait même pas de nom, pas de nom européen en tout cas. C'était une Afrique primitive, et des explorateurs sont arrivés et l'ont développé. Il faut apprécier tout ça. Toutes les nations devraient être fières de leur histoire.
0: Les colons allemands sont les premiers à avoir extrait des diamants du sol namibien. Quand l'Allemagne perd la Première Guerre mondiale, le pays passe sous protectorat sud-africain. Et c'est la multinationale De Beers qui met la main sur les mines. La compagnie domine le marché du diamant depuis plus d'un siècle. Aujourd'hui, elle réalise un chiffre d'affaires de près d'un milliard de dollars par an en Namibie. Mais les citoyens namibiens, eux, doivent se contenter de pierres bien moins précieuses. À l'ouest du pays, le désert du Namib. C'est le plus vieux du monde. Un environnement hostile, habité par les chasseurs de pierres.
3: Allô. Salut, comment ça va ?
4: Bien. Tu sais, on devrait aller creuser de ce côté-là de la montagne.
0: Dans la famille de Mbandou, 57 ans, on est mineur de père en fils.
4: On prend le pied de biche ?
3: Non, pas besoin.
0: Il est associé à Ossis depuis toujours.
3: Il est comme un frère pour moi. On a grandi ensemble à la ferme.
0: Depuis 20 ans, il se retrouve ici deux fois par mois pour explorer cette zone immense qui leur offre à peine de quoi survivre.
3: Allons voir là-bas.
0: Des minéraux précieux affleurent à même le sol.
3: Ça, c'est de la tourmaline noire.
0: Elles sont utilisées pour la petite joaillerie ou pour leurs vertus thérapeutiques.
3: Et regardez celle-ci, c'est de l'amazonite.
0: Et est-ce qu'il y a des diamants ici ?
3: Non, il n'y a pas de diamants dans le coin. S'il y avait des diamants ici, on serait déjà riche.
0: Ils espèrent toujours trouver la pierre qui leur permettra d'avoir une vie meilleure, en creusant pendant des heures cette roche de granit.
3: Il fait un petit trou. Et c'est à partir de là qu'on suit un filon. Comme ça, on peut trouver de belles pièces. Ça, c'est du quartz fumé. Mais je recherche des grosses pièces. Des grosses et belles que je pourrais vendre.

0: de souvenirs tenu par Mike.
1: Bonjour.
2: Salut.
1: Comment ça va?
2: J'ai des pierres pour toi. Ok, voyons ça.
3: Ok.
2: Qui les a nettoyées?
1: C'est moi.
2: Belle couleur.
1: Ouais, elle est belle.
2: Écoute, en ce moment, c'est pas terrible pour nous avec le Covid et le manque de touristes. Donc, je suis pas intéressé pour le moment.
0: Mbandou fait partie des derniers mineurs indépendants de Namibie. Il vit dans la misère, comme 30% de ses compatriotes. Une situation que certains trouvent scandaleuse au pays des diamants et qui fait monter la colère. À la périphérie de Windhoek, le bidonville de Katutura. Un mot qui veut dire l'endroit où nous ne voulons pas vivre. Ici, les habitants survivent avec moins de 1 dollar par jour. Sur le marché, toujours coiffé d'un béret rouge, ce jeune homme de 31 ans est une star locale.
4: Comment ça va?
1: Bien et vous?
4: Est-ce que je peux faire une photo avec toi?
1: Pas de problème.
4: Merci.
1: Merci beaucoup.
0: Mickaël Amouchelelo est le leader charismatique d'un petit parti politique opposé au gouvernement. Il a grandi ici, dans ce bidonville.
5: Tade.
1: Salut, ça va?
0: Il veut inciter les habitants à se révolter contre leur sort.
6: Il y a des immeubles qui se construisent en ville avec des appartements luxueux. Mais ils ne font rien pour nous ici, on n'a même pas de route goudronnée.
7: Ouais, grave.
0: Pourtant, la Namibie est le troisième pays le plus riche d'Afrique.
6: Regardez par vous-même. Est-ce que ça ressemble à un pays riche? L'argent est concentré entre les mains de quelques-uns, alors que la majorité du peuple croupit dans la pauvreté.
0: Les mains de qui?
6: L'argent est entre les mains des Blancs et d'une petite élite noire.
0: Selon lui, la corruption gangrène le parti au pouvoir depuis 32 ans, la SWAPO.
6: On recherche des combattants pour aller sur le terrain. Tu veux rejoindre le mouvement?
0: Ce Che Guevara namibien se déplace en berline de luxe. Selon lui, il aurait fait fortune dans les crypto-monnaies. Il milite pour que son pays se débarrasse des puissances étrangères qui exploiteraient les travailleurs namibiens.
6: Les travaux publics sont tous effectués par les Chinois. Ils ont mis la main sur la majorité des contrats du pays.
0: Comme l'énorme chantier de construction de cette nouvelle autoroute qui mène à l'aéroport.
6: Et dès qu'il va pleuvoir, la moitié va être emportée, comme s'il n'y avait rien eu.
0: Autre problème grave, l'entreprise chinoise aurait magouillé les salaires de ses ouvriers namibiens. Ils ont appelé Michael à la rescousse.
1: Pouvoir aux travailleurs! Pouvoir aux travailleurs!
0: Ils se sont tous mis en grève.
6: C'est vous qui avez le pouvoir. Vous devez vous lever et vous battre pour vos droits.
0: Chaque mois, l'entreprise prélève 10% de leur salaire pour payer des cotisations sociales. Mais depuis 2019, cet argent n'a jamais été reversé à l'État.
6: Ce qui est sûr, c'est que le gouvernement et les Chinois sont des voleurs. Le gouvernement court après les petits commerçants pour qu'ils paient leurs impôts. Mais leurs amis chinois, ils les protègent. Ils doivent vous rembourser votre argent et vous exempter des taxes. Allez dire à Mr. Wu, Mr. Yi, Mr. Hai qu'ils peuvent faire leur bagage, car on ne veut pas de voleurs dans notre pays.
0: Sans aucun mandat officiel, Michael va demander des comptes aux dirigeants.
6: C'est vous le patron?
2: Oui, mais je ne parle pas bien anglais.
6: Pas de problème, mon chinois n'est pas très bon non plus.
0: Acculés, ils acceptent de négocier avec lui.
2: Je ne veux pas de médias ici.
6: Si, tout doit être transparent et enregistré. Pourquoi les taxes prélevées aux travailleurs n'ont pas été reversées?

0: au gouvernement.
1: Je comprends le problème. On est d'accord de rembourser les ouvriers, mais on récupérera l'argent plus tard pour payer les taxes.
2: Non, vous allez payer les taxes au gouvernement et rendre l'argent aux ouvriers. Ça leur servira à partir en vacances, c'est ça qui va se passer.
1: Non, non, non.
2: C'est tout. Mercredi, les travailleurs vont me tenir au courant. Et s'ils n'ont pas été payés, je ferai en sorte que vous dormiez tous en prison dès jeudi. Et pour longtemps.
1: Ok, on verra bien.
2: Mercredi, faites en sorte qu'ils soient tous payés. S'ils ne vous paient pas, on prend un pneu, de l'essence et on s'occupe de lui.
3: Quand vous menacez de l'immoler, vous êtes sérieux ?
2: Pendant trop longtemps, la Namibie a été pacifique. Mais parfois, il faut avoir recours à la violence pour faire passer un message. Et le message, c'est arrêtez d'exploiter les Namibiens. Si vous continuez, on combattra le feu par le feu.
3: Étonnamment, les dirigeants ont remboursé les ouvriers avant la fin de l'ultimatum imposé par Michael.
2: Pouvoir aux travailleurs !
3: Dès le lendemain, il s'attaque aux petits commerçants du quartier chinois.
2: Tout ça, c'est du faux. On le prend. Tu comprends ? Ce ne sont pas des vraies Havaianas. Elles sont fausses. Dites aux Chinois de fermer tous leurs magasins.
3: À la suite de cette nouvelle opération commando, il s'est fait arrêter pour incitation à la violence. Il est en prison, dans l'attente de son procès. La Chine, c'est l'allié historique de la SWAPO. Elle a soutenu ce parti politique au moment de l'indépendance. À Windhoek, c'est la Chine qui édifie la plupart des bâtiments officiels. Comme le nouveau siège de la SWAPO ou le tout récent ministère de l'Intérieur. Elle a aussi fait main basse sur la ressource la plus stratégique du pays, ses mines d'uranium. La Namibie est le quatrième producteur mondial. Un homme a enquêté sur les activités chinoises dans son pays. L'endroit où il habite doit rester secret. Il est constamment menacé.
4: Je suis surveillé, ça ne fait aucun doute. J'ai été tabassé et envoyé à l'hôpital plusieurs fois. Je prends des précautions basiques. Je ne dis jamais, par exemple, où et quand je me déplace.
3: John Grobler n'est pas n'importe qui. C'est le journaliste d'investigation le plus primé de Namibie. Il a trouvé la preuve qu'un autre pays se dissimule derrière la Chine pour bâtir les bâtiments officiels.
4: J'ai trouvé ce document. Dedans, il y a une partie des factures originales pour la construction du palais présidentiel.
3: C'est le cœur du pouvoir namibien.
4: Regardez, 29 millions de dollars transférés de Namibie à Pyongyang.
3: C'est la capitale de la Corée du Nord. Et l'ONU interdit certains échanges avec elle, sous peine de sanctions. Alors quand l'affaire éclate, les ouvriers de l'entreprise de construction nord-coréenne quittent les lieux en 24 heures. John est le premier sur place.
4: Ça a été la panique. Ils ont carrément fui en plein milieu de leur repas.
3: Au travers des constructions comme le palais présidentiel, l'ONU redoute que la Namibie finance indirectement le programme nucléaire nord-coréen. D'autant plus que la Corée du Nord a bénéficié d'autres marchés publics, comme celui de la construction du musée de l'indépendance, un comble. Sur son piédestal, l'ancien président Sam Nujoma, le héros national.
4: On dirait du bronze, mais en fait, c'est du plastique. Ils l'ont juste peint. Regardez, la peinture commence à s'enlever un peu partout.

0: Ça, c'est du faux. Ce n'est pas de la pierre. C'est une façade.
1: Un musée en toc, avec des fresques d'inspiration communiste à moitié terminées.
0: Qu'est-ce que c'est censé représenter? Il y a toute la partie autour qui manque.
1: Si la Namibie attire autant les convoitises asiatiques, c'est aussi en raison des richesses inestimables de sa nature. Des grands espaces à perte de vue et peu de présence humaine. Seulement 3 habitants au kilomètre carré. C'est la deuxième plus faible densité de population au monde. Le paradis pour de nombreux animaux sauvages. Mais l'enfer pour les rhinocéros, une espèce menacée. C'est dans le nord que se trouve la plus grande réserve de rhinocéros de Namibie.
2: Salut les filles! Venez les gars, venez!
1: Juliette y travaille comme soignante depuis 8 ans.
2: Venez chercher, venez chercher, c'est bien.
1: Ils sont 150 et chacun a son petit nom.
2: Viens, Pé, viens De Luca, viens. Ils connaissent leur nom et aussi des petites choses comme reste, recule, attends, viens manger. Recule, recule, calmez-vous. Revenez. Hey, revenez. Pardon, je croyais qu'il me suivait. Vilain garçon. Vous avez vu comme ils sont vraiment curieux. Ils sont venus voir ce que vous faisiez. Et ça, c'est un problème pour le braconnage, car ce sont des cibles faciles.
1: 3 rhinocéros se font tuer chaque jour dans le monde. Leurs cornes se vendent à prix d'or en Asie. Pour les protéger des criminels, la réserve a fait appel à une ONG française, unique en son genre.
0: Si tu es statique, t'es mort. Bouge.
1: Avec des méthodes paramilitaires.
0: On n'est ni Jean-Claude Van Damme, ni Bruce Lee. Je ne veux jamais voir ça, par exemple. Ok ? Ça, c'est pour les films.
3: Ok.
1: Sergio Lopez, la soixantaine, a fait carrière dans l'armée et la sécurité privée. Il entraîne aujourd'hui l'unité anti-braconnage de la réserve, qui en a bien besoin.
0: Qu'est-ce que tu fais? Tu rigoles ou quoi? C'est pas un problème de rigoler, mais il faut faire comme ça. Crochet.
3: On voit quand même que la quasi-totalité n'ont aucune base, même pour les coups de... Bon, je pensais faire des choses ce matin, donc là, je fais plus que light. Ce qui est un petit peu gênant, c'est qu'on sent que le combat ne fait pas partie naturellement de leur... Je dirais pas de leur quotidien, mais bon, il y a du travail.
1: Avec son ONG Wildlife Angel, Sergio fait le tour des pays d'Afrique et tente de donner aux Rangers les moyens de lutter contre des ennemis très organisés. C'est la mafia chinoise qui est à la tête du trafic de cornes de rhinocéros.
4: Quick.
0: Vite. Toute l'équipe, on nous tire dessus.
5: Hé, hey, qu'est-ce que vous faites? Revenez. Vous allez où tout seul, là? Revenez, vite.
0: Assistance médicale demandée.
1: Ils sont mis dans des conditions plus vraies que nature. Cet exercice de simulation permet d'évaluer les réactions des Rangers en situation de crise. En moyenne, 150 d'entre eux sont tués chaque année dans le monde.
6: Ils saignent beaucoup.
1: La mise en scène des Français est impressionnante.
7: Come on.
1: Et les Rangers ne sont pas à la hauteur.
5: Vous êtes combien?
8: 7.
5: Alors combien doivent aller en brousse pour sauver leurs camarades?
8: 7.
5: Et combien y sont allés?
8: 6.
5: Pourquoi?
9: C'est ma faute, monsieur. Je pensais que...
10: Blablabla.
5: Toute votre équipe était là, pas vous. Et ça, c'est une très très grosse faute. Vous pensez que les braconniers vont vous prévenir en vous disant « Hey les gars, on va vous tirer dessus dans 3-4 minutes, préparez-vous » Non, ils vont vous tirer dessus en pleine nuit et ce sera le chaos. C'est pour ça qu'on vous entraîne.
11: C'est la guerre

0: de notre génération, de notre siècle. On est en train de parler de la survie de centaines d'espèces qui sont en train de disparaître au fur et à mesure. Rien que sur une seule réserve, j'ai appris il y a moins d'une semaine qu'il y a 94 rhinocéros qui ont été abattus sur une réserve en Afrique du Sud. J'imagine pas un monde sans animaux sauvages, sans... Voilà, c'est un petit brin de magie qui reste sur cette terre et on est en train de la détruire complètement.
1: Quand il n'est pas en mission, Arthur Berthaud est apiculteur en France. Il est engagé dans l'ONG depuis sa création en 2014 et c'est Sergio qui lui a tout appris. Ils sont toujours confrontés à un problème majeur, le manque de moyens.
0: Ah donc c'est encrassé complètement. Ça arrive assez souvent, 2-3 fois par jour. On va pouvoir y aller.
1: Les véhicules de la réserve ont une cinquantaine d'années et ils ont bien bourlingué.
2: Tire quand tu veux.
1: Quant aux armes...
3: Il y a un problème d'éjection.
2: Ok, enlève ton chargeur.
4: Incident de tir!
1: Elle s'enraye. Et pour cause.
5: Ouais. C'est quand même pas de dernière jeunesse. 53 munitions des pays de l'Est. Très très mauvais état. Moi j'ai jamais vu ça. Une munition aussi tordue, c'est quand même incroyable. Ça veut dire que le jour où il y a un échange de tirs sévère, bah, il est possible que plus aucun Rangers ne puisse réagir après 2-3 tirs. Et ça, c'est le quotidien, quoi. Des équipes anti-braconnage.
1: Un travail risqué, 7 jours sur 7 et 24 heures sur 24. Pour un salaire de misère, $100 par mois.
2: C'est beaucoup de travail, beaucoup plus que prévu. En tant que ranger, on doit en faire toujours plus.
1: Quelle est la différence entre votre salaire et le prix d'une corne de rhino? La différence?
6: La différence,
2: c'est pareil que le tout et le rien, entre le prix d'une corne de rhino et le salaire d'un Rangers.
1: Sur le marché noir, la corne se vend au moins $60,000 le kilo. C'est plus que l'or. La médecine chinoise lui attribue des valeurs thérapeutiques qui n'ont jamais été prouvées scientifiquement. Pour décourager les braconniers, la réserve a trouvé une méthode radicale. Après avoir anesthésié l'animal, les vétérinaires le neutralisent et découpent ses deux cornes. Une opération délicate mais sans douleur. Leur corne est constituée de kératine, tout comme les ongles.
7: Salut Sergio.
8: Yako, comment ça va?
1: C'est Yako Muller, le propriétaire de la réserve, qui a fait venir l'ONG de Sergio. Sa formation est gratuite.
7: Vous êtes content de leur progrès?
8: Oui. Oui, oui.
1: Il ne reçoit aucune aide du gouvernement pour protéger ses bêtes. Mais leur corne pourrait largement financer ce que ça lui coûte. Nous le retrouvons en ville, dans un endroit qu'il veut garder secret, là où il cache son trésor.
7: Sur le marché noir, celle-ci vaut environ $400,000. Pour nous, c'est dangereux de les garder. Des gens pourraient venir chez moi et me tuer pour les avoir.
1: Au fil du temps, il en a amassé des dizaines et des dizaines. Il espère qu'un jour, leur vente soit légalisée.
7: À partir du moment où il y a plus d'offres sur le marché, les prix chutent. Mais même à $6,000 le kilo, j'aurai les moyens de lutter contre l'extinction de cette espèce.
1: Cette légalisation lui permettrait aussi de devenir millionnaire. Depuis 2019, les animaux de Namibie sont confrontés à un danger encore plus grand, contre lequel personne n'arrive à lutter. Et qui fait chaque année des dizaines de milliers de victimes. C'est la sécheresse, conséquence du réchauffement climatique. Le pays est devenu le plus chaud d'Afrique australe, et les bêtes n'ont plus de quoi se nourrir.

0: Dans une région reculée du Nord-Ouest, il y a un peuple mythique, particulièrement exposé aux conséquences de la sécheresse. Ce sont les Himba. Une tribu au mode de vie ancestral, installée dans la région depuis le 15e siècle.
1: Ça fait longtemps qu'on n'a pas vu d'abeilles ici. Ça veut dire qu'on ne va pas avoir de pluie.
2: Et on n'a plus de fruits qui poussent autour du village. Comment on va faire?
0: Cela inquiète beaucoup Kasoto, le chef du village. Il a perdu la moitié de ses vaches, la seule ressource que possède son peuple.
3: Elles sont mortes à cause de la sécheresse. Il ne pleut pas assez. Vous voyez, il n'y a pas beaucoup de lait. Normalement, ce pot devrait être plein après la traite d'une vache. C'est un gros problème pour nous. La survie du village dépend d'elle et du lait qu'elle nous donne.
0: Ce manque de lait, les femmes en pâtissent pour une raison étonnante.
4: Poussez-vous les enfants, vous pourriez vous faire mal.
0: Il sert à préparer l'okra, un onguent à base de graisse laitière. Ce matin, c'est Bendoura qui s'en charge.
4: Je vais tester celle-là, ok?
0: Sous l'œil des anciennes, qui surveillent de près sa préparation. L'okra, c'est ce qui leur donne cette couleur rouge, une arme de séduction pour les femmes Himba.
4: Il y a du parfum mélangé avec la graisse. Comme ça, je sens bon. Je la mets sur ma peau pour paraître rouge et être belle. Douce et attirante. Comme ça, notre village est connu pour avoir des jolies filles. Et moi, je pourrais trouver un mari.
0: Mais avec la pénurie de lait, impossible de fabriquer suffisamment d'okra pour toutes les femmes. Pas d'autre solution que d'organiser une expédition en ville. Son but, trouver du beurre pour remplacer le lait. C'est Bendoura qui mène la petite troupe en stop.
4: Je deviens vraiment trop vieille. Les voitures ne s'arrêtent même plus.
0: Pour ses deux cousines, ce périple est exceptionnel. C'est leur première fois hors du village.
5: Je suis super contente d'aller à la ville. J'ai vraiment envie de voir ça. Je n'y suis jamais allée.
0: Après 2 heures de route, elles sont livrées à elles-mêmes pour un voyage en terre inconnue, le supermarché.
4: Il fait super froid ici.
5: Et ça, tu sais ce que c'est, toi?
4: Et ça, c'est quoi? Est-ce que c'est de la nourriture? Ça, c'est de l'alcool. Ça a l'air bon.
0: Venue pour acheter du beurre, elle ne résiste pas à toutes ses tentations.
4: Est-ce qu'on peut prendre la nourriture ou on risque de se faire frapper? C'est quoi?
6: Des frites.
4: Ce que tu appelles frites, j'en veux. J'en ai jamais mangé.
0: Elles n'ont jamais vu de frites, mais elles connaissent l'emballage du beurre. Les hommes du village leur ont donné le peu d'argent qu'ils gagnent en vendant des chèvres.
4: Si j'avais eu plus d'argent, j'aurais tout acheté ici.
0: Bendoura et ses cousines se sont faites rattraper par la société de consommation. Elles commencent par goûter une galette de charcuterie reconstituée.
7: Vous aimez ?
5: Non, c'est trop salé.
0: Quant au menu frites coca, il cartonne même chez les Himba.
4: Les frites, c'est bon ! C'est délicieux.
0: Cette jeune nation aux ressources exceptionnelles pourrait largement subvenir aux besoins de son peuple, à condition de mettre fin à la mainmise des puissances étrangères sur ses richesses.
6: Nous continuons notre enquête dans la ville de Rehoboth, à 100 km au sud de la capitale, Windhoek. Ici, sur 30 000 habitants, la grande majorité appartient à un groupe ethnique unique en Namibie et même dans le monde.
8: Et vous allez découvrir ici une ville qui est habitée principalement par une drôle de communauté. Ils s'appellent les Bâtards. C'est originaire d'un nom hollandais. Les Bâtards, vous avez bien compris, les Bastards. Ils ont choisi de faire de leur nom une fierté.
6: Nous rencontrons Veratoun, 72 ans. Issue d'un couple mixte, elle a toujours vécu au sein de cette communauté. Elle tient à nous montrer la tenue traditionnelle de ses ancêtres.
9: Ça, c'est pour le travail ou la vie de tous les jours.
6: Aujourd'hui, cette tenue est notamment utilisée pour aller à l'église ou lors des moments de fête. Comme cette danse traditionnelle aux airs germaniques. Cette étonnante tenue, c'est l'un des symboles qui caractérise les Bastards, en plus de leur nom, dont ils revendiquent la signification. Mais vous n'avez pas choisi de vous appeler comme ça.
9: Si.
6: Ah, vous avez choisi de vous appeler comme ça.
9: Oui, mais sans aucune mauvaise connotation. On revendique le fait d'être issu d'une race mixte.
6: Mais vous avez quand même décidé de garder ce nom pour en faire la fierté de votre communauté.
9: Oui, exactement.
6: Votre histoire est vraiment particulière.
9: Oui, nos ancêtres étaient des colons qui venaient de partout en Europe. Pas seulement des Pays-Bas, mais aussi de France, d'Allemagne, de Belgique, d'Angleterre. Ils étaient à la recherche d'une nouvelle vie. Mais quand ils sont arrivés ici en 1652, ils n'avaient vu aucune femme pendant un an, le temps du trajet.
6: Et donc, quand ils sont arrivés ici, ils ont épousé des femmes africaines.
9: Oui, dès leur arrivée, ils ont vu ces femmes indigènes. Et bien sûr, vous pouvez imaginer ce qu'il se passe entre des hommes et des femmes. Ils parlent, ils se connaissent, ils ont des rapports sexuels. Et nous les voilà, une race mixte. Mais le problème, c'est que les enfants de ces couples n'étaient pas assez blancs pour les colons et pas assez noirs pour les communautés indigènes. Donc, ils étaient marginalisés et n'avaient pas le droit de posséder des terres.
6: Le métissage étant mal perçu à l'époque, les Bastards ont été chassés de territoire en territoire pendant plus de 200 ans. Jusqu'en 1870, quand les autres tribus namibiennes leur ont donné l'autorisation de s'installer ici même, dans la région de Rehoboth, abandonnée et totalement vide à l'époque. C'est dans cette ville qu'ils ont créé presque un état parallèle, toujours très autonome vis-à-vis du pouvoir namibien.
9: Nous avons toujours eu nos lois et notre propre gouvernement. À l'époque, en Namibie, il y avait 11 groupes ethniques et chacun avait son administration reconnue par l'État. Mais pas les Bastards. Nous avions notre propre gouvernement, ici, à Rehoboth. Vous pouvez le voir sur la photo. Voici les élus qui gouvernaient notre communauté. On les appelait les « captains ».
6: Donc à l'époque, vous avez essayé de développer votre propre législation.
9: Oui, les colons allemands nous ont permis d'avoir nos lois, et même pendant l'occupation sud-africaine, après la Première Guerre mondiale. Nous avions nos propres règles.
6: Mais depuis l'indépendance...
9: Depuis, nous sommes soumis aux lois nationales. Okay.
6: Même si le temps de la colonisation européenne appartient désormais au passé, la Namibie fait le compte avec son héritage au quotidien. Et aujourd'hui, le pays attire encore les convoitises des étrangers. Ils investissent dans le tourisme ou dans les nouveaux atouts offerts par les grands espaces namibiens. Nous prenons maintenant la route pour Swakopmund, sur la côte atlantique, la troisième ville la plus peuplée de Namibie. À quelques kilomètres du centre-ville, le désert prend le dessus sur la civilisation. C'est dans ce paysage, l'un des plus arides au monde, qu'un Hollandais a décidé de se lancer un pari fou. Cultiver des fruits et des légumes sur 6 hectares de sable, donc pas fertile du tout.
8: Vous êtes Hollandais, vous avez décidé de vous installer en Namibie il y a une vingtaine d'années.
10: Oui, c'est ça. Nous sommes arrivés il y a 20 ans avec ce conteneur.

0: Lucy, vous viviez dedans alors?
1: Ah,
0: mais non. Et vous connaissiez le pays avant d'arriver? Oui, nous étions venus ici en vacances une fois. C'était quand? 10 ans avant de nous y installer.
2: Et qu'est-ce que vous faisiez en Hollande alors?
0: J'étais programmeur. Je passais mes journées devant l'ordinateur. J'ai fait ça pendant 15 ans et après je me suis dit, ah, je veux faire autre chose.
3: Avec tout son déménagement dans un container, Luc s'est installé ici avec sa femme lorsqu'il avait 45 ans. Il a troqué son ordinateur pour des asperges. Ici, vous voyez, c'est vraiment que du sable. Mais les asperges aiment ça. Très proche de la mer, ici, l'eau des nappes phréatiques est légèrement salée. Ce qui est idéal pour la culture d'asperges. L'eau se trouve à environ 8 mètres sous nos pieds. Donc nous n'avons jamais de moment de sécheresse. Un tuyau pompe de l'eau directement du sous-sol grâce à un système électrique et après la reverse dans les champs. C'est comme ça que les plantes reçoivent de l'eau. Ce système d'irrigation a permis à Luc d'être l'un des premiers agriculteurs de la région. C'était à une époque où le marché namibien était totalement dépendant des importations étrangères. Et tout ça, là, c'est prêt à être récolté. C'est de l'excellente qualité.
4: Small tomatoes. Tomates cerises, we call them. Mais à l'époque, quand vous êtes arrivé il y a 20 ans, il y avait très peu de production locale.
0: Non.
4: Donc ça, c'était importé d'où? C'était importé
0: d'Afrique du Sud.
4: D'Afrique du Sud.
0: Le gouvernement est maintenant en train de développer la production locale. Alors, il nous demande combien de tomates on pense produire. Et selon nos estimations, il commande de l'import d'Afrique du Sud. Il y a aussi une nouvelle règle. Les supermarchés doivent acheter au moins 55% localement. Et ça nous aide vraiment.
3: Les aides du gouvernement ont encouragé d'autres agriculteurs à exploiter les terres de cette région. Le paysage jusque-là n'attirait que les touristes.
0: Là où nous sommes, c'est une partie d'un grand parc naturel qui fait la taille de la Belgique et des Pays-Bas combinés. On peut continuer dans cette direction sur 100 km. Et il y aura juste des montagnes et de la vie sauvage, même des antilopes. C'est une nation énorme, avec très peu d'habitants.
3: Aujourd'hui, Luc vit seul avec sa femme dans cette maison. Les seules personnes qu'il côtoie au fil de la journée, ce sont ses 3 employés, tous namibiens de souche.
4: How are you? You speak English?
5: Yes. African.
4: Okay.
5: It's an easy thing. They come from here, we come.
0: Vous voyez, tous sont d'ici et nous des Pays-Bas. Mais la langue est tellement similaire, c'est très facile à comprendre. Ils n'ont pas un grand gabarit, mais ils sont costauds.
5: Okay, see you later.
4: Et vous sentez des tensions raciales ou des tensions entre communautés ici?
5: There are racial differences.
0: Il y a des différences raciales, oui. Et l'écart entre riches et pauvres est énorme ici. Certains partis politiques soutiennent l'idée que les compagnies devraient être à 51% de propriété namibienne. Mais moi, je suis un étranger et je ne pourrais pas renoncer à 50% de mes possessions. Heureusement que le gouvernement comprend tout ça, parce que autrement, tous les étrangers partiraient d'ici.
3: Les investissements étrangers jouent un rôle de premier plan dans le développement du territoire namibien. Ce pays est parmi les plus ensoleillés au monde. Pourtant, l'énergie du soleil a commencé à être exploitée il y a seulement 7 ans. C'est une société franco-namibienne qui a construit les premiers parcs solaires, en plein milieu d'immenses étendues de terrains inhabités. Johan Picard, ingénieur français, nous fait visiter ce qui est désormais un joyau pour la Namibie, qui entame à petits pas son parcours vers l'indépendance énergétique.
6: Aujourd'hui, la Namibie, même après les progrès qui ont été faits depuis 2015, importe toujours plus de 60% de son électricité depuis l'Afrique du Sud, le Zimbabwe et la Zambie. Donc, le reste...
4: Donc l'idée, c'est de devenir indépendant, autonome. Et de pouvoir même exporter.
6: C'est ça, au long terme,

0: cas, l'idée serait d'exporter.
1: Et quels sont les atouts de la Namibie, justement, pour devenir ce gros producteur d'électricité verte?
0: En Namibie, on a 300 jours de soleil par an. La différence se fait en fait dans vraiment l'ensoleillement disponible. Et si on devait faire un comparatif avec la France, si j'installe un panneau solaire ici en Namibie, il va produire deux fois plus au cours de l'année que si je l'installe dans le sud de la France, dans les zones où
1: Même dans les
0: plus
1: Landes.
0: ensoleillées. Oui, c'est assez impressionnant en fait ce gap.
1: Là, il y a,
0: alors ce qui se passe, c'est que là, les panneaux se réorientent.
1: Ah oui, il se réoriente en fonction du soleil.
0: Oui, c'est un système qui fonctionne sur une horloge et l'idée est de maximiser la production.
1: Ouais. Et là aujourd'hui, ça fonctionne quand même, malgré ce ciel un peu couvert.
0: Oui,
1: il y a un peu de rayon de soleil.
0: On peut aller voir sur une de ces petites boîtes grises là qu'on appelle un onduleur.
1: Ouais.
0: Donc on est à 16 kW pour une production de 50, normalement.
2: Cette parcelle de 15 hectares ne représente pour l'instant qu'1% des besoins du pays en énergie. Ce marché en plein développement attire des ingénieurs européens comme Johan, qui travaille ici depuis 2 ans.
1: Et alors, vous êtes perçu comment ici?
0: C'est assez intéressant. Ici, toutes les personnes que je croise pensent que je suis colored.
1: Les colored, c'est les enfants de couple mixte.
0: Exactement, c'est d'ailleurs ce qui m'a conduit à apprendre à parler un peu afrikaans. Parce que du coup, la première langue des colored, c'est l'afrikaans. Et quand ils commencent à s'adresser à moi, c'est toujours avec des mots dans l'afrikaans. Donc ça devenait un petit peu gênant devoir demander à répéter pour les moindres petites choses.
1: Et on sent dans la vie de tous les jours un ressentiment de la part des populations namibiennes, noires, à l'égard de...
0: Étrangement,
1: les descendants de ces colons ou des africanaires.
0: Le ressentiment s'exprime pas forcément verbalement. C'est plus dans les faits, en fait, par les états de fait. Aujourd'hui, on va trouver des bars qui sont plus pour les noirs ou pour les blancs. Et parmi les noirs et les blancs, on va trouver certains qui sont plus pour afrikaners ou germaniques. Et je dirais que c'est comme ça, en fait, que mine de rien, l'apartheid a encore des restes, si je peux dire, l'apartheid a encore des restes là-dessus, mais qui sont, bien sûr, tellement dérisoires par rapport à ce qu'ils ont pu vivre à l'époque.
2: Dans n'importe quel contexte personnel ou professionnel, les différences ethniques jouent encore un rôle de premier plan dans ce pays. Même si la Namibie est toujours hantée par les démons du passé, cette terre aujourd'hui évolue et se modernise. Toutes les communautés pourraient ainsi en profiter et voir peu à peu leurs différences se réduire.
1: Cette émission a été préparée avec Thomas Omaro, réalisation plateau Jérôme Pavlovski, rédaction en chef d'enquête exclusive Jean-Marie Tricot et Bertrand Devaux, production Nkonézil. 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

0: si on m'avait dit que j'allais aller vivre à Dallas, j'aurais pas cru. Et en fait, je me vois nulle part ailleurs.
1: C'est beaucoup plus simple d'entreprendre ici. Quand on est entrepreneur, c'est beaucoup plus simple que la France.
2: Mais déjà arrivé de recevoir 500% de pourboire.
3: C'est vraiment original d'avoir un chef français ici. Et on essaie de montrer que le fait qu'il vienne de France, ça se voit dans les assiettes.
4: Comment c'était? Plutôt cool, non?
1: Enfin, pour lui, c'est normal, en fait. Il ne se rend pas compte.
0: Ici, les gens, ils portent leurs bottes tout le temps. C'est dans leur manière de vivre.
5: J'aime beaucoup la ville de Dallas, les différents quartiers, les gens, c'est fabuleux.
6: Je loue cette voiture sur Airbnb. Si vous avez 40 ou 50 dollars, vous pouvez la prendre pour la journée.
7: Vous avez une Ferrari vous-même?
6: 6.
2: 6.
8: Pour eux, le sport, c'est très très important. Donc ils arrivent à créer une très belle expérience, une atmosphère de dingue.
9: Ça, c'est notre burger spécial, c'est notre best-seller. Les Américains, ils sont fidèles à eux-mêmes.
10: Lui, il a amené l'ambiance de Paris ici. Je suis à Dallas et je peux avoir un échantillon de Paris.
11: C'est bon.
12: Bienvenue dans 66 minutes grand format, dans une ville emblématique du mythe américain, Dallas. Sans renier le cliché du cow-boy, la ville a su se réinventer, se moderniser ces dernières années. 2000 Français sont installés dans la métropole texane, coiffeurs, artisans, chefs ou étudiants. Tous y vivent un rêve américain plus grand que nature. Une immersion signée Mark Gehring.
13: Ils ont sorti leur plus belle panoplie de cow-boys pour assister à une parade qui a lieu deux fois par jour dans la banlieue de Dallas.
14: Restez bien sur les trottoirs jusqu'à ce que la parade soit terminée.
13: On y célèbre les grandes heures du western et de la conquête de l'ouest.
15: Ils arrivent de
13: pour le plus grand bonheur de Mehdi et Jérôme, deux touristes marseillais.
16: Ah ouais, ils sont énormes leur corps. À croire que ça leur pèse sur la tête. Ils ont du mal à relever la tête.
17: Ambiance cow-boy, chapeau, les bottes.
18: Les bottes, tout ça.
17: La c'est... country. On est vraiment au cœur du Texas, là.
13: Du dépaysement, ils vont en trouver aussi dans l'assiette. Ce restaurant propose une spécialité locale.
19: Thank you, sir.
17: Ouais, je pense qu'il y en a assez. Hein.
13: Le cornichon frit.
20: Ben, c'est bon.
21: Pickles.
20: Cheers.
21: Texas.
20: Merci.
13: Et avant de repartir, forcément, rapide passage par la boutique souvenir.
22: Ça rentre dans la valise, ça ?
23: Ça, c'est une balle.
17: Alors, le Far West a toutes les sens.
24: À Marseille, là, ça passerait pas sur la plage un peu, là ?
17: Eh, pourquoi pas ?
13: Mais le must, c'est peut-être de se balader comme ce monsieur avec ses drôles d'animaux de compagnie.
25: Je suis un papa dragon.
26: Encore eu la preuve que on peut voir de tout au Texas.
13: Mais ce coin du Far West et sa ville star offrent bien plus que du folklore. À 8000 km de la France, au Texas, Dallas. Longtemps cantonnée au second rôle, elle est en passe de devenir le nouvel Eldorado des Frenchies. Il est loin le temps des souvenirs douloureux, comme l'assassinat du président Kennedy.
27: C'est ici qu'on lui a tiré dessus ?
25: Oui, juste là.
13: La ville a troqué son image de cow-boy...
28: Là, du coup, hop !
13: ...pour celle d'une métropole florissante au format XXL, 10 fois l'agglomération parisienne. Parmi les 1,3 million d'habitants, 2000 Français y ont planté leur drapeau.
2: Viens, sois simple, honnête et le sourire, et les portes s'ouvrent.
13: Attiré par une économie qui a de quoi faire rêver. Plus 75% de millionnaires en à peine 10 ans.
29: C'est la réplique de notre jet, le CJ3.
13: Alors, certains audacieux ont décidé de tout plaquer pour embrasser leur rêve américain.
1: Je suis là qui veut travailler, là, tout pour réussir, hein, tout simplement. Hein.
13: Entre les gratte-ciels et les musées, la gastronomie française a trouvé une place royale. Le talent des chefs français s'arrache.
30: We have specials tonight, raviolis, and we had some caviar. Good luck,
28: merci
13: everyone.
28: Beaucoup, chef.
13: Bienvenue au Texas, dans la ville que personne n'avait vu venir et qui aujourd'hui fait de l'ombre aux plus grandes métropoles américaines. Au nord de Dallas, dans le quartier de Preston Hollow, un Français de 41 ans savoure sa réussite. Parti de rien, Tony, qui a grandi en Seine-Saint-Denis, a tout plaqué il y a 13 ans pour vivre ici.
2: le tableau que j'ai fait, il est super inspiré de ce que je voulais avoir. L'argent, le succès, le soleil, la couleur, c'est ce que j'en attendais. Du 93 à Dallas avec des super week-ends à Miami.
13: Mais ce dont Tony est le plus fier, ce sont ses bébés, comme il les appelle, qui se trouvent dans son garage. Deux belles Ferrari à 100 000 euros chacune.
2: En général, c'est une, moi j'en ai eu deux.
13: Tony n'a pas fait fortune dans la finance ou dans une start-up, mais comme coiffeur, il est le plus renommé de Dallas. Un rêve qui a démarré chez lui au Blanc-Ménil, en banlieue parisienne.
2: Dès que je regardais des reportages à la télé, ma mère, je me souviens, a repassé dans le salon. « Tony, descends, il y a un coiffeur français à la télé, il a réussi. » Je déboulais l'escalier. C'était mon exemple, je me suis dit, c'est bon, I'm next, quoi. Je me casse, je vais là-bas, on bosse et on achète la voiture rouge.
13: Le salon où il travaille est situé dans un des lieux emblématiques de la ville, le Highland Park Village. Un centre commercial ouvert en 1931, classé monument historique, qui abrite de grandes marques de luxe. Un emplacement en or pour le français.
2: Good morning.
0: Bonjour.
2: How is it going?
0: Good. Ça va et toi?
2: Good, good. Ready for a busy day?
0: Oui, super chargé.
13: Car la clientèle ici possède un portefeuille plutôt bien garni et aime passer chez Tony après son shopping.
2: Somebody's coming here?
0: Non, il n'y a personne.
2: OK.
13: Karina vient en avion depuis le Mexique uniquement pour profiter et se faire plaisir à Dallas.
2: Corto como así?
0: Tu fais comme tu veux. J'aime beaucoup la ville de Dallas. Les différents quartiers, les gens, le commerce et surtout la sécurité. C'est fabuleux. Oui, merci.
13: Tony compte aussi quelques célébrités parmi ses clients. Alana est une ancienne actrice. Elle a été mariée au chanteur Rod Stewart.
2: Bonjour, bonjour. How is it going, Alana?
0: Ça va bien, et toi?
2: Very, very good. I'm so glad to have you today.
13: Cette VIP vit entre la Floride et la Californie. Mais quand elle voyage au Texas, elle en profite pour passer entre les mains de Tony.
0: Je crois qu'il n'y a personne qui coupe les cheveux aussi bien. Lui, il crée des vagues qui se superposent dans la chevelure. Elles se fondent les unes dans les autres.
13: Un talent qui se paie. 80 euros le simple brushing et jusqu'à 700 euros pour une couleur. Sans compter le pourboire, parfois plus que généreux.
2: Il m'est déjà arrivé de recevoir 500% de pourboire. Donc sur une coupe, fois 5. Ouais, ouais, non, c'est pas mal. Et voilà. Sexy. Ready for lunch.
0: C'est le meilleur. On se revoit quand je reviens à Dallas.
2: Ciao, ciao.
0: Thank you.
2: Good to see you. Have fun in Palm Beach.
0: Merci.
13: Tony, qui a commencé son apprentissage à 14 ans chez un barbier de banlieue parisienne, s'occupe désormais du gratin de Dallas.
2: It was lovely to meet you.
13: À son image, d'autres Français ici ont soif de réussite. Chaque matin, la journée d'Eliott démarre à la salle de sport.
3: On a rentré un, on peut partir.
13: En réalité, sa séance de gym est loin d'être terminée. Le jeune homme de 31 ans est un ancien golfeur professionnel et il met un point d'honneur à garder la forme.
3: Si je fais pas ça, je passe pas une très très bonne journée. J'ai fait du sport toute ma vie auparavant, donc je suis très content de le faire tous les matins. Il y a des matins où c'est un peu plus dur que d'autres. Mais là, ce matin, ça va.
13: Une fois terminé...
3: On est prêt à commencer la semaine.
13: Une autre course l'attend. Cette fois-ci en cuisine. Elliot est le chef d'un nouveau restaurant à Dallas, au style très parisien. Banquette en cuir, tabouret de bistrot. Ici, le client doit se sentir comme à Paris.
3: L'idée, c'est d'être le plus authentique possible. On a passé beaucoup de temps au Plus de Saint-Ouen avec le patron pour faire en sorte de ramener tous ces petits détails. Quasiment tous nos clients sont déjà allés à Paris au moins une fois. Beaucoup d'entre eux ont un pied à terre là-bas. Donc, ils s'y connaissent un minimum, quand même.
13: Le restaurant appartient à un grand groupe qui possède 24 établissements au Texas.
30: Cambier el refri a 39.
13: Formé chez Alain Ducasse, Elliot a été recruté pour apporter son savoir-faire tricolore en salle, comme en cuisine.
30: Vamos a usar las pechugas para la ensalada, ok?
13: Où ses commis sont tous mexicains.
3: Les gens ici, ils sont très très forts à exécuter ce qu'on leur dit. Jusqu'à un moment donné où ils le font mieux que vous.
13: À la carte, que des incontournables de la cuisine française. Comme les fameuses coquilles Saint-Jacques, qu'Eliott revisite ce jour-là sous l'œil d'une membre de l'équipe marketing du groupe.
3: Ils viennent pour faire des photos pour les réseaux sociaux. Ils viennent à peu près une fois par mois pour être sur les réseaux bien bien présents.
30: Well, we'll just wait for those till I get a good color on them. Okay. And I just mix this with caviar.
13: Sauce au beurre blanc et en accompagnement, une fondue de poireaux. Ce plat est proposé à 47 euros dans une ville où le salaire moyen est de 4 800 euros.

0: euros par mois.
1: C'est vraiment original d'avoir un chef français ici. Et on essaie de montrer que le fait qu'ils viennent de France, ça se voit dans les assiettes. Et que ce n'est pas juste un chef du Texas qui les crée.
0: Autre recette, ce tartare de poisson à l'huile d'olive et au capre. Ou encore des desserts emblématiques, comme les profiteroles.
2: On fait tous les jours frais, donc c'est très croustillant. Et avec une très bonne glace vanille. Donc ça crée un bon produit.
0: Et il n'a pas le droit à l'erreur. Ses créations sont scrutées à la loupe par le groupe qui l'a embauché il y a 6 mois et veut faire de cette adresse la plus tendance de Dallas. Au nord de la ville, s'étendent d'immenses zones pavillonnaires typiques des États-Unis. Parmi elles, une maison des notes. Avec ses herbes folles, elle semble à l'abandon.
3: Mais mets-toi sur le côté, vas-y.
0: C'est ici que le petit Matteo, 8 ans, son père Cédric,
4: pas tout à fait. Attention.
0: Et sa mère Alexia ont emménagé. Cette famille a quitté Toulouse il y a moins de 24 heures et entame une nouvelle vie à Dallas.
4: Attention parce qu'elle est en train, d'accord ?
0: Étonnamment, leur première urgence, c'est de tondre la pelouse. Il faut dire qu'ici, les règles sont très strictes concernant l'entretien des jardins. Si l'herbe est trop haute, au bout d'un moment, ce sont les services de la ville qui s'en chargent et on voit la facture, 135 euros.
3: Ouais, j'ai beaucoup de chance là de ne pas avoir d'amende, ouais. Parce que là, c'est au moins 30 cm. Là. Sur ce que là, ça a vachement poussé là, ce côté.
0: Cédric découvre les joies de la tondeuse à gazon. C'est en effet la première fois qu'il est propriétaire d'une maison. Mais si la famille y habite aujourd'hui, cet achat ne date pas d'hier. Le couple voulait s'installer en 2019 dans cette habitation de 120 mètres carrés, avec un double salon et 3 chambres, achetées 135 000 euros, une affaire. Mais le Covid a bloqué les frontières, puis la famille a eu beaucoup de peine à obtenir un visa de travail. En attendant, lors de courts séjours, Cédric s'est lancé dans des travaux de grande ampleur, loin, bien loin d'être achevé.
3: Comme un peu au camping, hein.
5: C'est pas fini,
3: il n'y a pas de table, il n'y a qu'un micro-ondes et un petit frigo.
5: Et puis il faut qu'on change toute la cuisine.
3: Il faut changer tout ça. Voilà, après, rafistoler le plafond. Enfin, il y a l'isolation à mettre, il y a le placo. Ouais, il y a quand même du travail, mais ça va. Bon, le plus gros est fait.
0: Cédric est optimiste, car pour la famille, le rêve américain commence comme une épreuve de survie. La salle de bain n'est pas encore équipée de toilettes, ni même de douche. Pour se laver, c'est le système D.
3: Moi, tout seul, je le faisais, oui, dehors, avec l'eau.
5: Toilette de chat avec un gars.
3: C'est temporaire, hein, faut se dire ça. On dort pas sous l'épaule, ça va.
6: Tu veux pas te doucher dans le jardin ? Avec un tuyau d'arrosage ?
7: Pas du tout. Il fait encore trop froid, la douche. Le tuyau d'arrosage est gelé.
0: Malgré l'ampleur du chantier,
3: merci, mon grand.
0: Cédric est certain de mener à bien les travaux de sa maison. Car ce compagnon du devoir est un spécialiste de la rénovation, un talent que cet artisan compte bien faire fructifier en montant son entreprise à Dallas.
3: Réussir, gagner ma vie correctement. Il y a beaucoup plus d'opportunités, quoi, en fait. Hein. Et c'est beaucoup plus simple d'entreprendre ici. Quand on est entrepreneur, c'est beaucoup plus simple que la France. La France, c'est beaucoup de papiers, de taxes.
0: À Dallas, l'économie est en pleine expansion. Les conditions semblent donc idéales pour Cédric. Encore faut-il dénicher des clients. C'est justement son objectif pour les prochains jours.
3: C'est bon, impeccable, c'est fixé. Étape suivante.
0: Autre banlieue, plus coquette, le quartier d'Addison. Pour Clara, une étudiante de 29 ans, c'est une chance incroyable d'habiter ici, dans cette maison aux proportions impressionnantes. Elle a rencontré ses discrets propriétaires lors d'un premier séjour dans la ville en 2018.
8: Bah, c'est là que je vis. C'est une grande maison avec une grosse hauteur sous plafond. Et du coup, c'est la maison de mon ancienne famille d'accueil. Parce qu'avant, j'étais au pair avant d'être étudiante. Et j'ai la chance

0: qui m'hébergent et ils m'ont proposé de m'aider parce qu'on est en de très bons termes. Donc, je suis très contente.
1: Une aubaine qui permet à la jeune femme de vivre ici depuis 3 ans. C'est à l'étage qu'elle a pu s'installer.
0: Et là, c'est ma chambre.
1: Dans cette pièce de plus de 20 mètres carrés, avec lit king size, salle de bain attenante,
0: hop,
1: et même un beau dressing. Le tout sans payer de loyer. Une sacrée économie, 1500 euros par mois.
0: Si on m'avait dit que j'allais aller vivre à Dallas, j'aurais pas cru. Et en fait, du coup, maintenant, je me vois nulle part ailleurs. Après, j'adore les États-Unis en général, mais c'est vrai que Dallas, quand même, c'est vraiment un gros coup de cœur.
1: La ville a de quoi séduire, en effet. Mais pour en profiter, il faut savoir s'y retrouver dans le gigantisme de cette métropole, où l'autoroute prend parfois des allures de labyrinthe.
0: Alors, pour être complètement honnête, je n'arrivais pas à conduire au début. J'ai eu 3 mois d'adaptation, c'était très compliqué parce que les échangeurs, et même encore maintenant, je loupe des sorties. Parce que je suis pas sûre, je dis, est-ce que c'est là ou est-ce que c'est pas là? Oui, c'est ça! C'est impressionnant.
1: Un mode de vie à l'américaine, où la voiture est reine. Fort heureusement, il y a un avantage au Texas. Le prix du plein d'essence est extrêmement faible.
0: On est entre 28 et 30 dollars. Donc c'est assez différent de la France. C'est assez plaisant, on va pas se mentir. Mettre de l'essence à petit budget, ça permet de faire plus de choses, plus d'activités, plus aller voir les copains, etc. Donc c'est super cool de pouvoir profiter de l'essence pas chère, du coup, et de la voiture. En plus, on n'a rien à faire. 30, pile poil.
1: Idéal pour Clara, qui dispose d'un petit budget et doit financer ses études en gestion d'entreprise. Et s'il y a bien un endroit à Dallas où l'on ne compte pas ses sous, c'est bien Highland Park. Le quartier le plus cher de tout le Texas, avec ses maisons à plusieurs millions de dollars. C'est ici qu'a rendez-vous le coiffeur de tout le Gotha, Tony, qui cette fois a pris son scooter, une habitude qu'il a conservée de son ancienne vie à Paris.
2: Bien arrivé chez Michael et Jenny Lyons. Ils adorent, c'est une super famille avec deux petites princesses et un petit prince. Super adorable. Et c'est parti pour une séquence coiffure. You got
3: hey, buddy.
2: Your own alarm system.
3: Good to see you. Come on
2: I like
3: in.
2: The car.
3: Thank
4: Merci.
3: You. Yeah, I drove it today.
2: Finally, she made it home. Yeah.
3: So Brett's finishing up his...
1: Michael est avocat. Il vit avec sa famille dans cette demeure de 300 mètres carrés, tableau de maître au mur, et dans un coin de son bureau.
4: J'ai quelques photos ici.
1: Une photo avec l'ex-président Joe Biden.
4: Ça, c'est la photo avec le président. C'est un beau coup d'avoir fait ce cliché.
1: Ce fervent démocrate affiche aussi sa réussite.
4: Oui, c'est exactement notre avion. La couleur et tout le reste. J'ai envoyé une photo aux artistes qui l'ont fait et l'ont peint exactement comme il est.
1: Tony est le coiffeur attitré de toute la famille.
2: How did you do? Good?
5: Yeah.
2: I'll make sure I don't put hair inside the chips.
1: Pourtant, ce n'était pas gagné. À cause de ces tarifs plutôt élevés, Michael a hésité.
4: J'en avais marre de la personne qui me coupait les cheveux auparavant. Et ma femme m'a dit, vas-y, va voir Tony, il est bon. Et j'ai dit, pourquoi pas, mais il est vraiment cher. Mais c'est comme tout. Quand tu prends rendez-vous chez le médecin, tu veux celui qui casse les prix pour t'opérer le cerveau? Bah non. Tu veux le meilleur. Et Tony est le meilleur.
1: Le best a un prix. 450 euros par personne la coupe à domicile. Mais même à un tel tarif, comme dans n'importe quel salon de coiffure, ça n'empêche pas de faire la causette.
2: Any plans for the weekend?
1: Michael se laisse même aller à quelques confidences sur la politique de Donald Trump.
4: Utiliser l'expression « l'Amérique d'abord », je crois que ça va nous éloigner de nos alliés qui sont historiquement nos amis. Mettre les États-Unis comme ça à l'écart, la dernière fois, ça a abouti à une guerre mondiale. Moi, je n'aime pas du tout ça. Et je crois que beaucoup d'Américains pensent comme moi. Et j'ai peur des conséquences de tout ça pour mes enfants.

0: Une ambiance de feu en tribune lorsque l'équipe de Dallas s'impose. Un avant-goût parfait pour aller faire la fête en ville. Car Dallas by Night, un samedi soir, c'est une ville prête à s'embraser. Parmi les boîtes les plus prisées, le Red River. Où Clara et ses deux copines, Chloé et Camille, doivent retrouver des amis français.
1: Oh,
0: ici, porter le fameux Stetson donne un avantage.
2: Alors ce soir, tout le monde porte des chapeaux parce que si tu viens avec un chapeau, c'est gratuit. Voilà.
0: Thank you. Seuls les adultes de plus de 21 ans peuvent pénétrer dans le Saint des Saints, où se pressent 2000 personnes. Musique live et ambiance authentique garantie. Notamment sur la piste de danse. Incontournable pour la jeunesse de Dallas. Le petit groupe de Français choisit de son côté de commencer la soirée par un tour de taureau mécanique. C'est Chloé qui tente sa chance. Clara, elle, adore ce lieu pour une autre raison.
3: Tu vas aller danser ?
2: C'est Zach, mon partenaire, le meilleur !
0: La danse country. La Française s'est prise de passion pour cette discipline. À force de prendre des cours et de s'entraîner, elle impressionne même Zach, son partenaire américain.
3: Incroyable, tu es doué. Tu devrais faire de la compétition. Regarde. Elle se débrouille super bien, trop forte.
2: Ouais, j'essaie de venir environ une fois par semaine. Et quand j'ai découvert cet endroit, j'ai trouvé ça incroyable. Je me suis dit, mais waouh, c'est trop génial.
0: La Française doit maintenant laisser la place aux professionnels. Car ce soir, une grande compétition est organisée. Au public de départager les danseurs, parmi lesquels on trouve même un couple d'hommes. Un concours aux épreuves réputées.
2: Oh, j'adore ! Peut-être un jour, j'aurai le même niveau. Pour l'instant, je fais ça pour le loisir. Et ensuite, ça prend un peu plus de place dans ma vie.
0: Une fois que tous les concurrents sont passés, les résultats tombent.
4: La deuxième place au numéro 5. Et les gagnants sont le 31.
0: Les vainqueurs empochent la coquette somme de 4500 euros. Pour les Françaises, la soirée ne fait que commencer. De retour sur la piste, les trois copines se joignent aux centaines de Texans, bras dessus, bras dessous, pour danser la country jusqu'au bout de la nuit.
5: C'est la fin de ce grand format. Excellente soirée à tous sur M6.
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0: les panthères avant tout, hein.
1: C'est bon pour tout le monde?
2: Oui.
1: Le mâle est ici.
2: Ok.
1: La plus stressée, là.
3: Ce matin, Joanne, la vétérinaire de ce zoo breton, est un peu tendue. Elle réceptionne des animaux très fragiles qui ont fait un long voyage.
0: On attend avec impatience de sentir les panthères nébuleuses qui sont arrivées de Mulhouse et trois individus qu'on va aller installer de ce pas. Pour nous, c'est à la fois un marqueur de renouveau, de nouveau départ. Donc c'est super positif.
3: À 26 ans, Joanne est la chef vétérinaire d'un zoo breton en pleine renaissance.
0: Hop.
1: Ok.
0: Bon, va doucement parce qu'il n'y a personne derrière. Alors attention à mon côté, t'as des piquets, mais normalement, si tu vas tout droit, tu passes.
3: À quelques jours de l'ouverture des portes, le zoo est encore en chantier.
0: C'est un petit peu de stress. Dès qu'on a des carnivores, c'est forcément un peu compliqué. C'est pour ça qu'on évacue les allées de circulation avant et que tout le personnel est bien briefé avant, parce que forcément, une panthère nébuleuse, ça peut bien nous blesser aussi, quoi.
3: En France, ils ne sont qu'une centaine à exercer ce métier. Vétérinaire spécialisé dans la faune sauvage. Dans les zoos, ils ont le privilège d'approcher les espèces les plus rares, mais aussi les plus dangereuses. À 26 ans, Joanne Ferri-Pisani est une vétérinaire débutante.
0: 1, 2, 3, je pique.
3: Mais elle est déjà responsable de la santé de 300 animaux sauvages.
0: Petit chou. Je prétends pas être experte en quoi que ce soit. Je suis encore un bébé veto de zoo.
3: Dans quelques semaines, elle va devoir relever un immense défi. Accueillir les nouveaux pensionnaires d'un zoo qui ouvre ses portes en Bretagne.
0: Il y a toujours des impondérables, donc forcément on a un peu de stress.
3: Romain Potier, lui, est le spécialiste des opérations les plus délicates.
4: La décision de girafe, ça comporte un risque assez important pour l'animal.
3: Il parcourt la France pour résoudre les cas les plus difficiles.
5: Pourquoi j'ai du sang dans la semelle? C'est pas très bon, ça.
3: Clément Payusso est spécialisé dans les reptiles, des animaux parfois mortels.
6: En un dixième de seconde, en fait, tout peut basculer. L'animal peut vraiment tourner la tête, venir vous mordre.
7: Trop près, avec les deux. Justement.
3: Pour éviter tout accident, il va suivre une formation.
7: Tu protèges, tu te laisses pas mordre.
3: Il doit apprendre à manipuler les serpents les plus venimeux du monde.
8: C'est un moment crucial. L'animal peut mordre à travers le sac et nous envenimer.
9: Liberty.
3: Après avoir travaillé dans les zoos en France, Noreen Chai se consacre maintenant aux soins des animaux sauvages dans leur milieu naturel.
10: Je vais inciser ici. Putain les gars, c'est pas gagné. Hein.
3: Pour cette mission au Costa Rica, il va devoir remettre des animaux en liberté.
10: C'est en étant exactement à cet endroit que j'ai l'impression d'être à ma place en tant que vétérinaire.
3: Pendant près d'un an, nous avons suivi ces quatre spécialistes des animaux sauvages dans leur mission parfois étonnante.
0: Braque à gauche. Voilà, maintenant on va tout droit. Voilà, parfait.
3: Pour Joanne, la jeune vétérinaire du zoo de Pont-Scorff en plein travaux, le moment est délicat.
0: De mon côté, de

0: côté, de mon côté.
1: Dans cette caisse, elle transporte une panthère qu'elle doit installer dans un bâtiment pas encore terminé. Il va falloir improviser.
0: Ah, vous faites un petit escalier.
1: Il faut monter les trois lourdes caisses des panthères jusqu'à leur cage. Sébastien, le directeur du zoo, est venu prêter main forte.
2: Il y a tout qui se bouscule, on est dans un timing correct pour les accueillir en intérieur, mais pour le moment, on voit que les accès vont être très difficiles.
3: Vous parlez des personnes à droite et à gauche.
0: On peut poser là. Elle est beaucoup plus grande, mais plus légère. Ouais. J'ai lâché parce que je passe pas.
1: Johan redoute que les panthères perturbées par tous ces changements se battent une fois dans leur loge.
0: Ok. Parfait. Merci. On va commencer par la femelle qui est la plus stressée et on va la sortir dans la loge. On va vraiment prendre le temps d'observer assez longuement et on verra. C'est plutôt positif. J'adore.
4: Là, c'est bien. Ce qu'on veut, c'est qu'elle explore et qu'elle s'approprie son environnement, qu'elle s'y sente bien. Et l'étape d'après, c'est qu'on la voit interagir avec sa sœur et son frère.
0: Moi, je pense qu'il faut y aller parce qu'après, ils vont frustrer. Allez, c'est parti. Vas-y, maintenant.
1: Le moment est capital. Si les panthères se battent, il faudra les séparer définitivement.
0: Elles sont super calmes, elles sont mises toutes les deux dans la caisse de transport où elles sont retournées. Mais là, ce serait quand même sympa qu'elles sortent pour qu'on puisse continuer la mise en contact et que le mâle reste pas trop longtemps en caisse, quoi. C'est loin d'être terminé. Bon, enfin, c'est loin. En même temps, on n'a jamais été aussi proche du but, hein. Non, mais c'est juste que là, le temps que tous les ouvriers partent du chantier ce soir, que la nuit tombe un peu et elles vont sortir de leur caisse pour explorer. Je disais, bonne nouvelle, il y a l'électricité à présent aux panthères nébuleuses. Merci.
1: Mais à la veille de la réouverture du zoo, Johan n'est pas au bout de ses peines.
5: Mettez dans les brouettes et on va passer par l'enclos maintenant. Allez, recule, ma mère. Allez, recule. Allez, allez, viens. Mais tu peux rentrer. Vas-y. Là, là, là.
1: En Nouvelle-Aquitaine, mission délicate aussi pour les soigneurs du zoo de Mervent. Ils ont embauché à 7h du matin pour préparer une mission très spéciale.
5: Bah, tu vas me les donner, Clément. Endormir une girafe, c'est toujours un peu inquiétant. C'est un jour particulier. Elles l'ont remarqué dès qu'elles nous ont vu arriver ce matin. Elles étaient plus nerveuses que d'habitude.
1: Pour cette opération, le parc a fait appel à Romain Potier, un vétérinaire itinérant. Il intervient partout en France pour résoudre les cas les plus difficiles.
6: Et là, ça a bien repoussé. Alors on est là aujourd'hui pour cette girafe qui a subi un traumatisme quand elle était plus jeune. Sa mère lui a marché sur le doigt. Et ça engendre maintenant une croissance anormale des onglons qui nécessite que régulièrement on l'endorme pour lui tailler les onglons. Un parage de cette nature ne peut se faire qu'avec l'animal endormi. Et évidemment donc c'est quand même une girafe et donc l'anesthésie de girafe c'est toujours un petit peu compliqué, ça comporte un risque assez important pour l'animal. Bon, il est temps de le faire là, clairement.
1: Romain craint une mauvaise chute qui pourrait être fatale à la girafe au moment de l'anesthésie. Alors, pour endormir des animaux de cette taille, il emploie un produit très spécial que seuls quelques vétérinaires utilisent.
6: Il nous faut, pour assurer une bonne chute rapide, utiliser des produits extrêmement puissants, extrêmement potents, qui sont des dérivés de la morphine et qui sont éventuellement dangereux pour celui qui le manipule. C'est un produit mortel. D'ailleurs, il y a des accidents mortels, pas chaque année, mais il y en a.

0: Mais la seringue ne se vide pas comme prévu. Il faut recommencer.
1: Je fais chier parce que c'est du produit perdu, ça. Je vais en faire une vite fait, là, vous la sortez pas. Hein. Oui. Il y en a peut-être pris un peu. Et je me dépêche parce que je veux pas qu'elle, qu'elle trébuche ou qu'elle chancelle dans cette petite loge. Donc là, je me dépêche, ce qui est pas bon avec ce produit dangereux de se dépêcher, mais... Ok. Vas-y, donation.
0: La deuxième tentative est la bonne. Kaweri passe dans un enclos où une épaisse litière a été préparée pour amortir sa chute.
1: Ça va faire 3 minutes là. Si vous refaire un peu pour vous.
0: Par chance, la jeune girafe ne se blesse pas.
1: Comme ça. 1, 2, 3. Attention.
0: Romain est un spécialiste français des interventions hors normes.
1: On va juste l'intuber là. On est content d'avoir des petites mains. Parce que nous, avec nos grosses mains, on serait embêtés.
0: Pour cette opération, Romain coordonne l'intervention de 4 vétérinaires et 10 soigneurs.
2: On fait des radios sur cette girafe pour prendre des mesures et savoir exactement quelle quantité d'onglons on peut retirer en meulant.
3: Gauche, latérale.
0: Alexis est venu prêter main forte à Romain. Ce vétérinaire est le grand spécialiste français des girafes.
1: Pour mettre ça le rend le pied pour, tu sais, pour que tu les écartes. Comme écarté, ça, tu vois, je fais juste ça et après je ferai un peu l'intérieur, ok? Alors même si c'est fait à la meuleuse, c'est un travail assez délicat, oui. Si c'est mal fait, c'est mal pareil, si on n'a pas les bons repères, on peut faire plus de mal que de bien. Donc c'est pour ça qu'il faut y aller prudemment et par petites touches.
0: Les sabots de Kaweri ont été limés en moins de 30 minutes.
2: Le parage, je suis content. Pour le reste, la procédure, on verra. On attendra qu'elle soit debout. Il peut encore se passer beaucoup de choses. Ok, donc là, vous pouvez sortir.
1: Pascal, tu restes avec nous.
0: Romain doit attendre que la girafe soit bien réveillée avant de la libérer pour éviter qu'elle ne retombe.
1: C'est là ?
4: On y va. C'est bon. Bon, parfait. Allez, bien.
2: Jusqu'à maintenant, ça va. Mais on sera vraiment rassuré quand elle sera debout sur ses quatre pattes. Et je pense que ça devrait pas trop tarder. Maintenant, on peut dire que ça s'est bien passé, parce que l'animal est debout et il a récupéré quasiment tous ses moyens, quoi. Je suis très heureux de faire mon métier. J'ai ce privilège de faire un métier que j'aime. Et alors, il est difficile, hein. C'est la médecine zoologique, c'est une médecine exigeante, c'est vrai. Mais oui, si on n'aimait pas ça, ça serait justement trop exigeant.
0: Mission accomplie pour Romain. Dans quelques jours, en Provence, il va devoir faire face à un tout autre problème. Un bébé rhinocéros rejeté par sa mère.
1: Le rorinceau, c'est là.
0: Dans le centre de Paris, cette clinique vétérinaire est également spécialisée dans les soins des espèces sauvages, parfois très dangereuses.
5: Salut Karine, tu vas bien? Alors, qu'est-ce que tu nous amènes de beau aujourd'hui?
6: Il y a 2-3 petites choses qui me tracassent un petit peu. Je voulais voir avec toi.
5: C'est le lot que j'avais récupéré du CNRS. Donc, ils sont particulièrement calmes. Tant que tu les stresses pas, ils attaquent pas.
0: Karim est éleveur professionnel.
5: Ouais, effectivement, plutôt cool à la manipulation.
6: Oui, ils sont très...
5: D'accord.
0: Il consulte aujourd'hui Clément Payusseau, vétérinaire spécialisé dans les reptiles, pour un caïman qui l'inquiète.
5: En fait, je ne sais pas ce qu'il a. L'animal a une légère perte de poids.
7: L'auscultation des reptiles, elle est assez particulière, parce que c'est des animaux déjà qui expriment très peu

0: leurs symptômes. Et donc on va palper, on va chercher des masses. Tout ça, c'est vraiment des informations, alors qui ne nous permettent pas forcément d'établir un diagnostic, mais qui nous donnent des indices sur l'état général de l'animal.
1: Juste attention si tu t'approches de la gueule.
0: La dangerosité sur un crocodile de cette taille-là, on peut avoir quelques points de suture, mais c'est tout. C'est pas un animal qui va vous arracher un bras. Cependant, vous voyez les dents qu'il a, c'est quand même un animal sur lesquels il faut quand même faire un petit peu attention. Quoi.
2: Sur le plan général, il va très bien. L'examen clinique est dans les normes. Et surtout, l'embonpoint est correct. Donc bon, tu le surveilles bien. Et puis, si jamais ça va pas, on fera un bilan sanguin. Mais je pense qu'il est en pleine forme. J'adore les animaux et je me suis spécialisé pour les reptiles parce que c'est des animaux que j'ai toujours admirés. Et vraiment, plus j'en ai, plus j'en vois en consultation et plus ils me fascinent.
3: Il nous reste le caoutchouc, mais par contre, si j'aimerais qu'on le fasse à un endroit où il y a un peu plus d'espace.
2: Ouais, je comprends.
3: Là, c'est pas très sécurisé.
4: Le caoutchouc est un cobra, l'un des serpents les plus venimeux du monde.
5: On va peut-être pousser la table si tu veux.
2: Ouais, on va faire un peu de place.
5: Ouais. Ouais. Je vais te demander de te reculer un tout petit peu,
2: oui.
5: Si tu veux bien. Parce qu'en fait, il va pas sortir, il va pas bondir, mais il va clairement exprimer son mécontentement.
4: Quand ils se sentent en danger, les cobras se dressent et sifflent pour impressionner.
5: C'est un vieux spécimen, hein. Il a une douzaine d'années.
3: D'accord.
5: Donc, est-ce que c'est juste l'usure du temps ou autre chose?
3: Ouais, bon, on va regarder ça. Mais...
5: Ouais,
3: une petite plaie.
5: Je vais le sortir. Hop, je te demande de retirer la caisse, s'il te plaît.
3: Oui.
4: Le cobra présente des blessures sous la tête. Pour que le vétérinaire puisse l'examiner, Karim, son propriétaire, doit l'attraper à main nue.
3: C'est un animal potentiellement mortel. C'est un animal qui, surtout, occasionne des dommages aux tissus très importants. On meurt rarement d'une morsure de serpent venimeux, on peut bien sûr, mais ça handicape pas mal.
2: Je vais t'aider, je vais le tenir un petit peu.
5: Là, ouais, il faut éviter qu'il puisse mettre un coup, en fait, un à-coup.
2: D'accord.
5: C'est pour ça qu'il faut le plaquer un petit peu.
2: On va essayer de l'ouvrir la bouche, ça ne dérange pas de lui. Hop, soulever un petit peu.
4: Le vétérinaire veut vérifier que le serpent n'a pas de blessure à l'intérieur des mâchoires.
2: Ok, et donc là, ouais, on voit très bien le crochet. D'ailleurs, celui-ci est en train de tomber, il y en a un deuxième derrière.
0: Il faut vraiment toujours avoir un œil sur l'animal, parce qu'en un dixième de seconde, en fait, tout peut basculer. L'animal peut vraiment tourner la tête, venir vous mordre. Alors, ouais, parfait. Effectivement, oui, il est bien abrasé. Ouais. Ok. Je pense qu'il peut être pas mal, c'est de mettre dans les proies un antibiotique tous les jours pendant 5 jours. Donc, une petite proie tous les jours.
3: D'accord.
0: Et comme ça, voilà, il aura son traitement pour faire au mieux.
3: Vas-y,
5: bien que tu prennes le crochet, s'il te plaît.
3: Pardon.
4: Avec ses serpents venimeux, Clément est confronté à une difficulté. Car il peut les soigner, mais il ne sait pas encore les manipuler.
0: C'est très récent le fait qu'on les soigne, donc on en apprend tous les jours. Et j'ai pour but de me former pour justement pouvoir recevoir ces animaux en consultation, même si de toute manière la règle c'est de laisser manipuler le propriétaire. Et puis moi je serai là si jamais il y a un souci pour pouvoir gérer les situations un petit peu où ça se complique quoi.
4: Dans un mois, Clément va se frotter aux serpents les plus dangereux du monde, dans un centre unique en France. Au Costa Rica, un des vétérinaires français les plus réputés vient soigner des animaux sauvages, beaucoup moins redoutables que les serpents, mais parmi les plus fragiles.
6: J'aime beaucoup faire ces missions sur le terrain. Pour moi, ce n'est pas des missions, ça donne du sens à ma vie tout court, à mon métier, à ce que je voulais faire quand j'étais enfant. Soigner la nature, la remettre en liberté.
4: Norin Chai intervient sur le terrain aux quatre coins du monde. Mais ce matin, il est attendu dans ce refuge qui recueille des animaux sauvages blessés ou malades.
7: This is the...
8: C'est Valentin qui est arrivé ici. L'histoire, c'est que des gens ont coupé un arbre et l'animal est tombé au sol. Ils l'ont attrapé et emmené ici. C'est un animal très particulier parce que c'est un symbole du Costa Rica.
4: Raquel, la vétérinaire du centre, compte sur Norine pour ausculter ce petit paresseux.
8: La difficulté, c'est de limiter les contacts avec moi. Les chances seront meilleures pour le retour à la nature si nous n'avons pas de contact. C'est l'idée.
4: Le diagnostic de Noreen va déterminer si le jeune paresseux est apte à survivre seul en forêt.
7: Ok, let's go.
9: Hop. Je vais juste aller au niveau costal et après je redescends. Là, ce qu'on va faire, c'est qu'on va voir s'il n'y a pas eu de trauma sur son système digestif et on regarde s'il n'y a pas d'autres problèmes. Alors, si on trouve quelque chose, effectivement, ce serait vraiment dramatique parce que on ne pourra pas le relâcher dans la milieu naturel.
7: Ok, perfect.
9: Ok,
7: now
9: parfait. Maintenant, regardons le cœur rapidement.
7: The sounds of the life.
9: C'est le son de la vie et du retour à la nature.
7: Release.
10: Is it normal?
7: Yes, everything is okay. Il est super méga prêt pour le retour à la nature. Et ça fait tellement plaisir. Parce que là, on est vraiment dans l'action, dans l'essentiel. Ils ont recueilli un animal. J'apporte tant bien que mal une expertise, justement, avec un appareil adapté. On n'a pas vu de lésions, on n'a pas vu de conséquences suite à la chute de l'animal. Donc, pour moi, tout va bien et on peut le relâcher demain.
8: C'est parti pour le retour à la nature.
4: Dans quelques jours, Noreen va partager avec ses collègues costariciens l'émouvant retour de Valentin à la liberté dans la forêt tropicale.
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8: Loin du Costa Rica, le zoo de Pont-Scorff en Bretagne. Joanne, la jeune vétérinaire, observe les éléphants arrivés il y a quelques jours seulement.
19: Les éléphants sont extrêmement, extrêmement sensibles. Il faut les surveiller. C'est des animaux vraiment qu'on suit voilà, comme des poupons dans une couveuse.
8: Joanne consacre beaucoup de temps à Milky, ce jeune éléphant d'Asie de 2 ans, et à son père, Raja. Plusieurs fois par semaine, avec François, le soigneur de pachyderme, elle doit les entraîner à accepter des soins médicaux.
20: Good boy. Très bien, good boy.
8: Premier exercice, le contrôle des pieds, essentiel pour déceler la moindre infection.
19: Et c'est quelque chose qui est assez agréable pour Mickey. Et je veux surtout pas qu'ils se disent « cette personne-là me fait que des prises de sang ».
8: Milky est entraîné pour obéir aux ordres du soigneur.
19: Il y a une affection qui est très très très grave. C'est l'herpès virus chez ces éléphants-là, notamment chez les jeunes comme Milky. Donc on surveille la moindre évolution, la moindre augmentation de température de façon très régulière.
8: Johan va maintenant tenter le geste le plus difficile de cette session d'entraînement. La prise de sang derrière l'oreille.
19: C'est très important pour faire son suivi, notamment pour l'herpès virus, pour faire un suivi biochimique de tous les organes et aussi vérifier qu'il n'y a pas d'infection. Et puis aussi pour regarder tout ce qui est vitamine E chez les éléphants, c'est très très important.
20: Très bien ça.
19: Donc pour l'instant, je ne pique pas, hein, d'accord. On fait semblant de piquer pour voir comment il est dans sa concentration. Je le sens plus agité que d'habitude quand même.
20: Ouais.
19: Toi, tu le sens comment?
21: Le temps, ça.
20: On va le tenter.
19: 1, 2, 3, je pique.
8: Avec le sifflet, François capte l'attention de Milky.
19: Il va sortir avec toi. Voilà, je prends Milky
16: part. Oui, c'est bien Milky Boy.
19: J'achète son amour.

0: C'est bon, oui.
1: En quelques semaines, la vétérinaire a établi une relation de confiance avec le jeune éléphant. Mais elle s'inquiète toujours pour l'adaptation des panthères, dont l'enclos n'est pas terminé. Elles sont enfermées depuis maintenant 15 jours dans leur bâtiment.
2: Tu trouves comment niveau comportement ?
3: Il est de mieux en mieux. Il monte bien, il monte ce matin, c'est lui qui monte en premier sur la cabane là-haut. Okay. Il est toujours, toujours athlétique.
2: D'accord.
3: Et puis là, il s'approche de plus en plus de nous, donc ça, c'est trop bien.
2: Ce séducteur.
1: Joanne veut absolument que les panthères sortent pour profiter de leur nouvel environnement.
4: Là où est...
1: Mais à l'extérieur, 10 personnes s'activent toujours pour terminer les aménagements de l'enclos.
5: Voilà, on descend encore un peu. Il redescend un peu.
1: Ces installations sont indispensables aux panthères qui ont besoin de se percher en hauteur. Sébastien, le directeur, a pris les choses en main. Mais sur ce terrain en pente, la manœuvre est difficile.
6: 10 cm. 1, 2, 3.
7: On n'y a plus.
5: Encore. Ah,
7: il y a un truc qui bloque là.
6: Ouais, il y a bloqué, mais allez-y là.
7: 1, 2, 3.
2: Putain, faut la décaler.
7: Là, faut la retourner.
1: Malgré tous ses efforts, en fin de journée, Sébastien doit annoncer une mauvaise nouvelle à Joanne.
8: Le bilan, c'est qu'après 3 jours de boulot, acharné surtout par l'équipe, on n'est pas prêt.
2: Mais faut pas que vous soyez déçus. On l'est tous un peu parce que forcément, on a envie qu'elle sorte et on a hâte de les voir évoluer là-dedans, c'est clair. Mais vous avez été hyper efficace et c'est juste décevant parce qu'il y avait trop de boulot.
1: Le zoo doit ouvrir ses portes dans 8 jours. Dans leur bâtiment, les panthères sont toujours enfermées. Romain, le vétérinaire des opérations spéciales, est attendu aujourd'hui dans un autre zoo, à la Barbenne, en Provence.
9: T'as faim ?
10: Oui, j'ai faim.
9: T'as faim ? Oui, t'as faim.
10: Maman dit.
9: T'es beau comme un désastre.
1: Il est venu pour faire la première visite médicale de Jaeli, un bébé rhinocéros né il y a 8 jours.
11: Allez, Jaeli.
9: Donc là, je vais lui mettre une puce. Alors, c'est une piqûre, donc je suis pas sûr qu'il soit très ravi.
11: Et je vais faire ça vite. Oh, bonhomme.
12: Vas-y, prends le biberon, Dami, dans la bouche. De suite. C'est blasé, hein.
11: Hop, voilà.
12: Hop, voilà.
11: Oh, lâche tout.
1: Cette puce est la carte d'identité de Jaeli. Elle permettra de l'identifier toute sa vie.
9: Il va bien. L'examen visuel, il n'y a rien qui m'a dit qu'il va pas bien. Je vais le laisser tranquille. Il a dû vivre son lot d'émotions ce matin. T'es fâché ?
1: Jaeli, le bébé rhino, a été retiré à sa mère à sa naissance, qui a failli tourner au drame.
13: Tu veux voir les images à partir du quand ?
9: Une fois qu'il est tombé.
1: Grâce à la vidéosurveillance, Romain va essayer de comprendre ce qu'il s'est passé pendant l'accouchement.
13: Là, il est sorti.
9: Là, il est par terre. Hop, elle se retourne.
1: Romain savait que cette maman pouvait être agressive. En prévision, il lui avait coupé sa corne.
9: Voilà, là, ça, c'est sérieux, ça.
13: Là,
9: ça, c'est pour de vrai, là. Ouais, d'accord. Là, quand même, elle est en stress, quand même. Hein. Elle a donné à 2 occasions des solides coups de tête. Et même si c'est pas ce qu'elle avait en tête, elle aurait pu transpercer, quoi.
1: Pour intervenir en toute sécurité, les soigneurs détournent l'attention de la maman.
13: Réaliser que ça allait bien, peut-être quelques minutes après, avoir frotté le petit, avoir vu que Fanny l'auscultait, disait il n'y a pas de blessure apparente. Là, on a recommencé à respirer.
8: Allez, mon mort.
9: Non, tornade.
1: Depuis 8 jours, les soigneurs sont les mamans de remplacement de Jaeli.
8: On fait une petite pause, je suis un peu trop vite, moi. Voilà. C'est gratifiant pour nous, qui est tellement rare. C'est vraiment super. C'est des choses qu'on rêve de faire en tant que soigneur et que tous les soigneurs font pas forcément. Donc c'est vraiment une chance.
9: Et... Pour l'instant, ça lui réussit pas mal. Ça fait un beau petit. C'est le début d'une sacrée aventure. On espère que très bientôt, on on aura le privilège de le voir avec, ses, avec des rhinos adultes, quoi, le plus rapidement possible. C'est vraiment ça l'objectif, quoi.
1: Romain et les soigneurs vont tout faire pour que Jaëlie retrouve sa maman. Mais rien ne dit qu'elle l'acceptera. Les semaines passent aux eaux de la Barbène. Deux mois plus tard, le bébé a déjà pris 30 kilos.
9: Ah, c'est beau, ça.
1: Le vétérinaire pense qu'il est assez solide pour tenter de le remettre dans l'enclos avec sa mère et les autres rhinocéros.
9: Là, franchement, on navigue à vue, quoi. Je sais pas trop comment ça va se passer. Je suis anxieux, comme l'équipe, je pense. On redoute que le petit... qu'il lui arrive quelque chose.
1: Alors que toute l'équipe craint l'agressivité de la maman, c'est le comportement du petit qui pose problème.
9: On se trouve dans une situation qui est anormale, hein, dans le sens où, évidemment, à cet âge-là, il est collé à sa mère et il vit au milieu d'autres rhinocéros. Là, il est collé à sa mère de substitution, qui est l'équipe de soigneurs. Et Jean, qu'est-ce que tu penses d'avancer un peu la chargeuse? Comme ça, tu te mets entre l'accès et les rhinos, et en même temps, ça vous rapproche un tout petit peu. Ah, c'est bien, là. Ça nous renseigne pas mal, déjà. Il va pas foncer sur elle. Et mine de rien, c'est la première fois qu'ils sont ensemble dans l'enclos, sans aucune barrière. Pour l'instant, le petit hésite, c'est vrai, entre se rapprocher des femelles ou rester à proximité du soigneur. Et je pense que progressivement, il va se rassurer. Les femelles devront aussi s'habituer à sa présence. Et on espère que petit à petit, le lien avec le soigneur va se distendre et l'attraction des femelles se fera de plus en plus forte, quoi. Oui. Et là. Ouais, ça va. Elles ont pas réagi trop vivement.
1: Quelques jours plus tard, les femelles ont adopté le petit rhino. Romain est déjà reparti à l'autre bout de la France pour une autre opération exceptionnelle. Tout comme Clément, qui est aujourd'hui à Royan, dans le plus grand zoo de reptiles en France.
0: Ici, on a la première espèce venimeuse. On va commencer avec des espèces plus petites. Et après, successivement, on va grandir un petit peu plus.
1: C'est ici que Clément, le vétérinaire des reptiles, est venu apprendre à manipuler des serpents venimeux.
0: Le deuxième, encore un petit peu plus devant. Pas trop mal, un petit peu vers la queue. Et il est bien en stabilité.
1: Marc Jäger, le directeur du parc, dirige la formation.
0: Hop. Les premiers serpents qu'on va manipuler, ceux-là, ce sont des cobras qui sont aussi assez grands, qui sont vifs. Et on va voir comment ils vont faire ces tâches. Alors, à vous. C'est trop près avec les deux. Doucement. Tu te baisses pas. Alors, tu essayes au début de prendre le serpent avec le crochet droit. Tu passes devant vers la tête. Stop, trop loin. Ton crochet doit être ici.
4: Ouais.
0: Ok, voilà. Maintenant, tu l'as très bien, tu vois. Il a à peu près un mètre maintenant en bas. Il va savoir que c'est trop haut et il va reculer après vers le haut. Tu gardes comme ça. Et voilà. Maintenant, on va faire avec un autre cobra. C'est la même espèce, mais c'est pas le même caractère. Tu vas manipuler un serpent très dangereux, où il n'y a pas de sérum, à main nue. Alors, tu fais attention que tu as ta main pas trop près de la tête. Ok. Bonne chance.
4: Je m'attends à que ce soit un petit peu plus sportif que ce qu'on a fait jusqu'ici.
1: Pour corser la difficulté, Marc a choisi un terrarium avec deux

0: Cobra.
1: Maintenant, des erreurs, ça pourrait aussi être beaucoup plus dangereux maintenant, voire fatal. Tu protèges, tu te laisses pas mordre. Il reprend encore une fois. Très bien. Là, tu es bien positionné avec la main. Très bien.
2: Il s'accroche au sac. Attends, il s'est accroché.
3: C'est un moment en fait assez crucial parce que c'est là où on rapproche l'animal de nos mains, on essaie de le mettre donc dans un sac pour le transport. Il y a des éléments clés où il faut pas se faire mordre parce qu'une fois dans le sac, l'animal peut mordre à travers le sac et nous envenimer.
1: Ok. Bon. Ça a fonctionné?
3: Ça a fonctionné.
1: Très bien.
3: Il s'est accroché au sac, mais bon.
1: Ok, ça, parfait. Je pense que tu t'es vraiment pas mis en danger quand tu l'as manipulé très calmement.
4: Clément a commis une erreur qui aurait pu avoir de lourdes conséquences.
1: Quand même, heureusement, c'est moi qui a fermé la porte de cela derrière, autrement, on serait tous morts.

0: C'est-à-dire une opacification du cristallin qui le rend aveugle en fait. C'est un test de base pour montrer si l'animal voit. Il cligne pas des yeux, j'ai aucune réaction dans le mouvement de ma main.
1: À cause de ce handicap, Martha, la vétérinaire du centre, ne peut pas relâcher le petit mammifère arboricole dans la nature. Alors elle compte sur Norine pour réaliser une opération dans l'espoir de lui rendre la vue.
2: C'est pourquoi nous avons besoin de quelqu'un qui connaisse la vue, les examens des yeux. Et nous connaissons Norine depuis de nombreuses années. Il a beaucoup d'expérience dans le domaine de la chirurgie oculaire.
1: Mais cette opération est très délicate.
0: Ça va être plus chaud que prévu, ça.
1: Norine doit retirer le cristallin de l'animal. Mais les résultats de l'échographie ne sont pas encourageants.
0: Je dois aller chercher le cristallin sans léser tous les autres organes. Donc c'est un méga challenge, en fait.
3: Ouais, c'est sans ballonner.
0: Ok, très bien.
1: Pour cette opération délicate en pleine campagne, Norine est assistée par deux confrères français de passage au Costa Rica.
0: Là, il a respiré. Ok, on y va ?
3: Allez, Norine.
0: C'est parti.
3: On est bien en anesthésie ?
0: Non. Je vais inciser ici. Putain, les gars, c'est pas gagné. Hein.
1: Pendant 2 heures, Norine va tout faire pour tenter de redonner la vue au petit mammifère.
0: Ça va bouger le cristallin. Donc je le retourne et du coup, il va me voir de nouveau. C'est fini, là.
4: Tu vois, Martha ? On dirait qu'il regarde.
0: Alors, il est bien réveillé.
4: C'est bien, tu vois.
2: Oui, clairement.
0: Si, on voit le mouvement. Il regarde. Il regarde, alors ce qu'il ne faisait pas, il est en train de regarder. Alors que... Le fait de se dire qu'on a soulagé la souffrance, on a donné une chance à cet animal pour qu'il retrouve la liberté, c'est trop beau.

0: Pont-Scorff, Johan aussi est soulagé. Le zoo est enfin ouvert aux visiteurs. Elle peut se consacrer à la santé des animaux.
1: On va aller faire un petit tour d'observation de quelques individus que je voulais surveiller un petit peu.
0: Et ce matin, c'est un ouistiti qui inquiète la jeune vétérinaire.
2: Coucou !
1: En fait, il a eu un problème avec pratiquement l'ensemble de la queue qui s'était vraiment dépilée. Ça peut être témoin de pas mal de choses chez les ouistiti.
0: Pour l'ausculter, Johan doit attraper le petit mâle.
2: Qu'est-ce que c'est ça ?
1: Le couple, ils sont vraiment adorables, donc on les connaît pour ça, parce que voilà, j'étais passée pour réaménager leur loge, leur enclos. C'est pour ça aussi qu'ils s'en fichent de moi pour l'instant. Ils ne savent pas que je suis la véto qui fait des piqûres. Donc moi, je suis contente. Mais pour l'instant, on ne fait pas d'entraînement médical avec eux. Donc c'est... Bon, voilà. Mais voilà, c'est pareil, ça nous permet d'avoir des interactions plutôt méga positives. Je vais te laisser y aller tout seul au début. Ouais. Je pense qu'il y a moyen que tu le chopes en douceur. Je suis sûre que ça va être facile pour toi.
0: Pour capturer le petit primate, Johan est aidé de Mathieu, son soigneur habituel.
1: Bon, là, ça a beau être leur papa, ils voient qu'il y a une serviette, alors ils se disent « ça sent l'embrouille ». Il n'est pas d'accord sur le plan. Bon.
3: Épuisette,
1: hein. Ok, vas-y. Attends, pas trop.
0: Une fois le petit singe attrapé, Johan va l'anesthésier pour l'examiner et réaliser une prise de sang.
1: Bon,
4: t'as toute petite tête.
5: Petit chou.
1: Il est tendu comme une slack.

0: Il a sa petite veine qui est bien et tout.
1: Mais Johan ne parvient pas à trouver la veine du Ouistiti.
0: Oh, c'est moi. Bon, je ne savais pas que la prise de sang allait être comme ça. Je suis encore un bébé veto de zoo. Il faut bien débuter un jour, donc là je débute, mais je vais faire la suite de l'examen et puis je reviendrai. Ouais. 420. Avec l'examen d'aujourd'hui, on est plutôt rassuré. À l'examen clinique, j'ai pas d'anomalie. Tu peux te laisser faire la compression ?
2: Ouais.
0: S'il te plaît. Hop. Merci. Et puis au niveau cutané, ça a quand même bien repoussé. Mais c'est plutôt bon pour moi.
1: À peine l'examen terminé, Johan rejoint Olympe, la soigneuse des panthères.
0: Je savais pas que tu étais à pied, sinon je t'aurais rejoint à mi-chemin.
3: En revanche, je suis pas sûre de pouvoir les faire sortir.
1: Les deux jeunes femmes espèrent enfin assister à la première sortie en extérieur des panthères.
4: C'est là-haut, chouchou.
5: Coucou.
1: Elles n'ont pas quitté le bâtiment depuis leur arrivée il y a 3 semaines.
3: Lui, il a eu un déclic d'un coup. D'un coup, il s'est dit, hop, je vais sortir, ça va être trop cool.
0: Oh, ça fait super plaisir. Oh, ça valait le coup de le mettre, ce tronc qui était galère à installer.
3: Très satisfaisant à la fin, quand on les voit vraiment occuper tout l'espace.
0: C'est une satisfaction, c'est le meilleur retour qu'on puisse avoir dans notre travail, c'est ça, c'est de les voir épanouis. Donc c'est une grande satisfaction, ça fait très plaisir.
6: Tout de suite.
7: Je vais passer la main pour celui-ci. Ouais. Je vais te laisser faire. Hein.
6: Okay. Clément va devoir prendre quelques risques et intervenir sur le serpent le plus dangereux du monde.
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1: À Océanopolis, l'aquarium de Brest, poissons et mammifères marins sont eux aussi l'objet de soins vétérinaires très particuliers.
10: Ça va mon chouchou ?
1: Dans son bassin, Fit, le vieux phoque, souffre depuis quelques mois d'une rage de dents. Romain, le vétérinaire des opérations spéciales, va donc devoir l'emmener chez le dentiste.
11: Allez, c'est bon, super.
1: Direction l'infirmerie du parc, 2 étages plus bas.
11: Dans notre métier, c'est vrai qu'on transporte beaucoup d'animaux sauvages. C'est même souvent pour ça qu'on nous appelle d'ailleurs, pour pouvoir déplacer les animaux d'un point A à un point B.
10: On est passé ?
11: On ne prend pas toujours l'ascenseur avec eux quand même, ça c'est assez rare quand même.
10: 1, 2, 3.
11: Ok, et maintenant je m'en vais.
12: T'es sur Romain.
11: Okay. La sonde, Pascaline, la sonde. On l'intube. Ok, le CG, il y a un problème là, non ? Il était à 82 il y a 2 secondes.
13: On est bien, ouais, c'est bien, les sondes sont bien branchées. Oui, sinon ça ne marcherait pas.
11: Il faut le surveiller comme le lait sur le feu, mais pour l'instant, il est intubé, ventilé, il a une fréquence cardiaque stable, donc pour l'instant, ça va. Pour l'instant.
1: Le vétérinaire doit être vigilant, car les phoques ont une particularité. Sous anesthésie, ils ne respirent pas spontanément.
11: Ok.
1: Il faut donc les ventiler en permanence.
11: Okay. Tu peux le sang sèche, Pascaline, si tu veux bien.
13: Mais
11: tu
13: vois, ça respire.
1: Romain encadre cette intervention pour que Florian, le dentiste vétérinaire, puisse intervenir.
14: Il vaut mieux, je dirais, extraire toutes les dents qui posent un problème. Ça ne va pas le gêner dans le sens où les dents qu'on lui enlève sont des dents de toute façon qu'il n'utilise plus.
1: Les dentistes vétérinaires ne sont qu'une dizaine en France. Et ils interviennent généralement sur des animaux de compagnie.
14: C'est pas tous les jours qu'on opère un phoque et qu'on enlève des dents à un phoque. C'est vraiment une super opportunité pour moi, un rêve d'enfant un petit peu bien sûr. Et puis de mettre en œuvre vraiment ma spécialité au service de ces animaux-là, c'est aussi à chaque fois un nouveau défi.
11: Ok. On se clique.

0: Ça va ? Ouais. Allez, 1, 2 et 3.
1: Romain reprend la main. Mais au moment du réveil...
0: Je sais pas s'il respire.
2: Non, là, pour l'instant, il respire pas.
0: Il fait des petites... Pourquoi j'ai du sang dans la sonde ? C'est pas très bon, ça. Je vais arrêter de le ventiler parce qu'il a saigné dans la sonde.
1: Le vétérinaire redoute le pire. Une hémorragie dans les poumons serait fatale pour l'animal.
0: Putain, pourquoi tu saignes comme ça ? Évidemment, on s'y attache quand même, hein. Lui, ça fait longtemps qu'on le suit. Et là, pour l'instant, là, il commence à trembler. Là.
2: Allez, bonhomme. C'est courageux, là. Ça y est, il émerge. Ouais, t'émerge, mon chou. Ça y est.
0: Peut-être la trachée qui a saigné. Quelle affaire. Quelle affaire. Ah oui, je suis soulagé, oui. Il a bien émergé, il est bien conscient, il respire bien. Mais il a bien récupéré, quand même.
2: Pour l'instant, mais dans le sas va, mon chou.
0: Mais gros.
2: Il est bien.
0: Bon, il peut nager, non, il est opérationnel. Hein.
2: Une bonne chose de fait.
0: Là, il est bien, il est probablement très satisfait d'avoir retrouvé son bassin. Non, c'est bien, ça se termine bien.
1: Retour à Royan, dans le plus grand parc de reptiles venimeux de France.
3: On va directement aller dans la serre désertique.
4: Je vais regarder la cavité buccale. Ils sont pas jolis, hein ?
3: Ouais.
4: Il y a beaucoup de tartre. Ça, souvent, c'est quand ils mangent des trucs trop tendres, tu vois.
1: Clément est aussi le vétérinaire attitré de ce parc animalier. Et aujourd'hui, c'est le jour de sa visite médicale annuelle.
4: Je vais essayer de choper cette partie-là. Plus on en a, plus l'examen y sera. Désolé, ça tire un peu. Donc là, j'enlève des petites croûtes en fait qu'il a sur la commissure des lèvres. Souvent, chez cette famille-là, donc les agamidés, ça peut être signe d'une infection bactérienne, d'où l'intérêt de faire un test assez rapidement pour être sûr que soit que c'est ça, soit c'est pas ça. Quoi.
5: Mais oui, mon bonhomme, je sais, t'es pas content.
1: Mais un animal beaucoup plus redoutable inquiète Marc, le patron du parc.
3: Voilà, Clément, je vais te montrer le mamba noir. Il n'a pas bien mué. Et chaque fois quand elle mue, elle n'arrive pas vraiment à sortir toute sa mue. Alors on va regarder ça.
1: Régulièrement, les serpents changent de peau. Mais parfois, comme chez ce mamba noir, l'ancienne reste collée à la nouvelle et l'animal peut dépérir.
4: Là, l'idée, c'est de la sortir. On va l'humidifier un petit peu.
3: Ouais. On essayait vraiment de l'enlever encore les restes des mues. Ah, c'est difficile parce que c'est un des serpents le plus rapide du monde, un des serpents le plus dangereux du monde. Alors, il faut vraiment faire extrêmement attention. Tu as fait le cours avec nous pour ça.
4: Ouais, pour là, je vais passer la main pour celui-ci. Ouais. Je vais te laisser faire. Hein.
3: Ok. C'est le moment de la vérité. À chaque fois quand on ouvre un enclos avec des animaux venimeux ou dangereux, on se rappelle encore une fois le danger qu'on va affronter. C'est chaque fois une aventure. Je pense que c'est une aventure maîtrisée. On ne peut jamais exclure qu'il n'y a pas d'accident qui peut arriver, mais on met tout en œuvre pour que ça se passe bien.
1: Pour que le vétérinaire puisse intervenir, Marc immobilise le serpent en le tenant à quelques centimètres seulement des crochets mortels.
3: Clément, si tu me donnes
4: c'est bon pour toi ?
3: Les pinces, oui. Ok, vous pouvez commencer.
1: L'opération n'est pas douloureuse pour le serpent. Mais la manipulation peut provoquer chez lui des réactions imprévisibles.
3: La tête agit partout. Maintenant, ici, je la tiens bien. Et Clément et Jérôme, ils peuvent bien travailler.
4: Pour faire confiance, mais là, effectivement, ouais, quand on appréhende un animal comme ça, quand on sait que c'est... un des plus dangereux au monde, toujours une petite peur au départ, mais...
3: Ne t'approche pas trop vers la tête.

0: Ce qu'il faut, c'est savoir rester calme et concentré.
1: Et tu regardes ici entre l'œil et non entre l'œil et la narine. Oui, là.
2: Je crois que c'est une goutte d'eau.
1: C'est bon la queue, c'est bon.
3: Clément a fini les soins. Mais Marc sait que tant que le mamba n'est pas dans sa cage, tout peut encore arriver.
1: Voilà ma belle.
4: Ça, tu vas être beaucoup, beaucoup mieux.
0: T'as le front tout le visant, non? T'as le front tout le visant. Voilà. Ben là, il y a la pression qui redescend un petit peu. C'est une expérience. C'est la première fois que je retirais de la mue sur un mamba, évidemment, un mamba noir. Bon, c'est pas plus difficile que sur un autre, mais il y a un risque qui est quand même un petit peu plus important.
3: Au Costa Rica, Norin a lui aussi une mission risquée. Il doit relâcher Valentin, le petit paresseux, dans son milieu naturel, au cœur de la forêt tropicale.
5: Liberty.
3: L'équipe doit maintenant trouver l'environnement qui conviendra le mieux à Valentin. Car les paresseux ne mangent les feuilles que de certaines espèces d'arbres.
6: C'est cet arbre.
7: Oui, je le reconnais. Il a plus de feuilles. J'ai compris.
6: Il faut vérifier.
7: Qu'est-ce que tu penses de celui-là?
6: Celui-là?
7: Non, derrière.
5: From this one?
7: Celui-là?
8: Yes.
6: Oui. Okay. Je pense que c'est parfait. C'est un si bel endroit.
5: Okay. Il va pouvoir survivre parce qu'il y aura des essences sur lesquelles il pourra manger. Il aura toute la nourriture qu'il veut. Et surtout, ce qui est intéressant, c'est qu'il est quand même solitaire et qu'il pourra justement évoluer tranquillement sans risque de compétition avec d'autres animaux.
6: Chaque relâché est incroyable. C'est le meilleur moment.
5: C'est très émouvant. It's very emotional.
9: Looks like he wants to say.
7: C'est comme s'il voulait te dire merci.
5: Si je pouvais lui parler à ce petit paresseux, je lui dirais de merci. Merci d'avoir croisé ma route. Et juste très toute la chance de revivre sa vie. C'est en étant exactement à cet endroit que j'ai l'impression d'être à ma place en tant que vétérinaire. C'est un coin de paradis, une connexion avec la vie et connexion avec ce qui nous entoure et ce qui fait de nous ce que nous sommes.
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